et la sœur de sa mère, Marie, femme de Clopas, et Marie-Madeleine. Depuis le jour où Marie, appelée la Magdalène, a été délivrée de ces sept démons qui l'avaient rendue esclave du péché, mais surtout depuis qu'elle a été témoin au pied de la croix de la mort horrible de Jésus à cause de nos péchés et par amour pour nous, son cœur est devenu comme un brasier d'amour pour le Seigneur. Depuis qu'elle a vu Jésus mourir sur la croix, elle a compris ce qu'est le véritable amour. Elle a compris que la puissance de l'amour, c'est la mort. Aller jusqu'au bout de l'amour, c'est mourir pour ce qu'on aime. Puisque Jésus est allé jusqu'à mourir pour nous, Marie-Madeleine va, elle aussi, répondre à l'amour de Jésus en l'aimant à son tour jusqu'à se livrer totalement à lui. Aussi, après la sépulture rapide de Jésus le vendredi saint, dès le lendemain du sabbat, au petit jour, elle va au tombeau avec les parfums pour l'embaumement du corps de Jésus. Son cœur est de plus en plus brûlant d'amour pour le Seigneur. Rien ne l'arrête, ni les périls de la nuit, ni la violence des soldats qui surveillent le tombeau ne lui font peur. L'amour est plus puissant que la peur. Elle arrive au tombeau et trouve qu'on a enlevé le corps de Jésus. Elle reste là dehors à pleurer. Elle était dehors comme si elle se sentait exclue de la foi en la résurrection, en attendant que la bonté et la miséricorde du Sauveur la fasse entrer de nouveau dans le mystère de la foi. Elle était dehors, exclue des réalités divines. Comprenons bien. On n'est jamais si dehors que lorsqu'on est exclu de la foi. On n'est jamais si dehors que lorsqu'on abandonne Jésus et décide de vivre comme si Dieu n'existait pas. Beaucoup de nos contemporains sont dehors, loin de Dieu, loin de la foi en Jésus ressuscité, loin de toute dimension transcendante. Dans Dieu ou rien, je voudrais parvenir à replacer Dieu au centre de nos pensées, au centre de notre agir et au centre de notre vie, à la seule place qu'il doit occuper, afin que notre cheminement de chrétien puisse graviter autour de ce roc et de cette ferme assurance de notre foi. Avec ce livre « Dieu ou rien », je voudrais témoigner de la bonté et de la miséricorde de Dieu à travers le récit de mon expérience. Dieu est premier dans notre vie parce qu'il nous aime, et que la meilleure façon de lui rendre cet amour consiste à l'aimer au centuple. C'est cette même

expérience que nous retrouvons chez Marie-Madeleine. Elle était dehors du sépulcre où on avait déposé et scellé le corps inanimé du Christ et où s'était accompli l'avènement inédit de la résurrection. Pleinement certaine de la mort du Christ, elle doutait par contre de la résurrection. C'est pourquoi elle était là avec les parfums pour l'embaumement du corps de Jésus. Marie-Madeleine était sûre de la mort. Elle doutait de la vie. Elle entretenait dans son cœur un amour tendre et inébranlable. Mais sa foi était devenue chancelante. Au plus intime d'elle-même, elle doutait de la résurrection. Mais en même temps, son cœur brûlait d'amour pour le Seigneur. Dans le cœur de cette femme, comme dans le nôtre, il y a comme une lutte terrible entre la foi et l'amour. L'amour était certainement le poids vers lequel elle penchait naturellement. Mais au fond d'elle-même, la foi fléchissait et s'effondrait. Son amour ne doutait pas de l'amour du Christ, mais sa foi en la résurrection s'était fortement affaiblie. Elle pleure et cherche par tous les moyens à retrouver celui qu'elle a aimé de tout son cœur, de toute son âme, de tout son cœur et de toutes ses forces. Et moi, qui, comme Marie-Madeleine, manque tragiquement de foi, je me souviens avec beaucoup de consolation et une grande sérénité de l'exhortation et de la déclaration de saint Paul aux Corinthiens. Maintenant donc, demeure la foi, l'espérance et l'amour, ces trois choses, mais la plus grande d'entre elles, c'est l'amour. C'est parce que Marie-Madeleine a aimé le Christ de façon totale et absolue que Jésus ressuscité vient lui redonner la foi et lui apparaît en premier. Ce privilège à être la première à voir le Seigneur ressuscité lui a mérité d'être considéré l'apôtre des apôtres, car c'est elle, en effet, qui a été la première à voir Jésus ressuscité et à annoncer aux disciples la bonne nouvelle de la résurrection que l'apôtre Pierre proclamera devant les foules réunies autour de lui et des apôtres en disant « Écoutez, hommes d'Israël, Jésus le Nazaréen, cet homme, vous l'avez pris et fait mourir en le clouant à la croix par la main des impies. Mais Dieu l'a ressuscité, le délivrant des affres de l'Hadès. Que toute la maison d'Israël le sache donc avec certitude. Dieu l'a fait Seigneur et Christ. C'est Jésus que vous, vous aviez crucifié. » Cette grâce missionnaire d'annoncer Jésus ressuscité est l'œuvre de l'amour. L'amour est la clé de toutes les vertus. L'amour
et la grande énergie missionnaire, la grande puissance du monde. Si dans le cœur nous avons l'amour pour le Seigneur, tout le reste, absolument tout, nous sera donné en surabondance. Marie-Madeleine en est un exemple frappant. C'est pourquoi ce qui compte devant Dieu, ce n'est pas l'importance des œuvres que nous accomplissons, mais l'intensité de l'amour qui nous pousse à les accomplir. Devant notre existence terrestre, engageons-nous, engageons nos efforts à mettre en pratique l'amour. Ainsi, parce que nous aurons beaucoup aimé, nos péchés nous seront pardonnés. Car si ces péchés, ces nombreux péchés sont pardonnés, c'est à cause de son grand amour. Mais cet amour a besoin d'être éclairé, réveillé et porté à la hauteur de Dieu. Marie-Madeleine, en espérant trouver Jésus, avait devant elle, à portée des yeux, le Seigneur lui-même, mais elle ne le reconnaissait pas. Les yeux étaient aveuglés par les pesanteurs humaines. Elle était certainement ferme et inébranlable dans ses sentiments humains, mais elle n'était pas encore à la hauteur de la foi, à la hauteur de Dieu. Elle pensait en voyant Jésus que c'était le jardinier. Alors Jésus lui dit « Marie !» Et ses yeux s'ouvrent et elle veut le retenir. La voix qui prononce son nom l'a certainement pénétré jusqu'au plus intime de son âme. Et en reconnaissant la voix de Jésus, celui-ci lui redonne la foi. Et en se tournant vers lui, elle dit « Rabboni », ce qui veut dire « maître ». Puis, elle tombe à genoux pour lui baiser les pieds de ses lèvres en le serrant dans ses bras. Voyez ce que devient alors l'adoration. La voix chaleureuse et pleine de tendresse et d'amour est pour Marie-Madeleine une majesté devant laquelle on ne peut que s'incliner et tomber à genoux pour exprimer son amour et adorer. En se mettant à genoux, et tout en larmes, Marie-Madeleine nous enseigne que aimer le Seigneur, c'est nous mettre à genoux devant lui, écouter sa parole qui nous envoie en mission, l'adorer intensément et contempler la lumière éclatante de son visage pour qu'ensuite, à son tour, notre visage rayonne de la joie de ressusciter. Lorsque nous sommes en adoration devant le Seigneur, il nous arrivera ce qui est arrivé à Moïse alors qu'il parlait face à face avec Dieu. Mais Moïse ne savait pas que la peau de son visage rayonnait parce qu'il avait parlé avec Dieu.
Adorer, c'est regarder Dieu et laisser Dieu nous regarder pour qu'il imprime en nous le resplendissement de l'amour. Souvenez-vous qu'un jour, le curé d'Ars demanda un jour à un monsieur qui était devant le tabernacle, « Qu'est-ce que tu fais là, monsieur ?» Et il répond, « Je l'avise et il m'avise. » Oui, adorer, c'est regarder Dieu et se laisser regarder par lui pour qu'il imprime en nous le resplendissement de l'amour. Mais il nous arrive souvent à nous aussi d'être comme Marie-Madeleine. Jésus est devant nos yeux. Il nous parle dans la liturgie. Il nous parle dans le silence de sa présence réelle à l'Eucharistie. Mais nous ne le reconnaissons pas. Nous cherchons à le trouver et à le toucher. Et il nous dit, je suis sur tes lèvres et dans ta bouche. Je suis dans ton cœur. Mais nous avons besoin de sa parole que nous offre la Bible ou qu'on nous lit durant les célébrations liturgiques. Jésus est en effet présent dans le sacrifice de la messe et au plus haut point sous les espèces eucharistiques, dans la personne du ministre. Il est présent dans les sacrements au point que lorsque on baptise, c'est le Christ lui-même qui baptise. Il est présent dans sa parole, car c'est lui qui parle tandis qu'on lit dans l'Église les Saintes Écritures. Mais je le répète, nous avons besoin de sa parole. Si ce n'est pas Jésus qui nous appelle et nous offre sa grâce, nous ne pourrons jamais le reconnaître. Aujourd'hui, Jésus interpelle chacun de nous. À ce moment précis, nous entendons sa voix qui dit « Robert, Élisabeth, Paul, Jean ». Et si nous réussissons à nous retourner vers lui, nous pourrons le reconnaître. Oui, nous avons besoin de sa voix, nous avons besoin de sa parole. Car si ce n'est pas Jésus qui nous appelle et nous offre sa grâce, nous ne pourrons jamais le reconnaître. Si nous sommes capables de nous plonger dans le silence paisible et sacré d'une prière intense, nous pourrons découvrir l'amour de Dieu qui a été répandu dans nos cœurs par l'Esprit Saint qui nous a été donné. Dans l'ombre et le silence intime de la nuit, Dieu nous regarde, Dieu nous aime. Et parfois, il lutte avec nous jusqu'au lever de l'aurore, comme avec Jacob au bord du torrent de Jacob. Pendant ce combat, Dieu nous donne de le voir face à face. Puis, il nous appelle à entrer dans l'alliance d'amour pour laquelle il a envoyé son Fils sur terre.
Je t'appelle par ton nom. Tu m'appartiens, car tu es précieux à mes yeux, très précieux. Je t'aime, ne crains pas, car je suis avec toi. C'est Isaïe au chapitre 43. Jésus ne se laisse pas toucher. Ne me retiens pas. Va plutôt vers mes frères, leur annoncer la nouvelle. Marie-Madeleine s'en va donc annoncer aux disciples. J'ai vu le Seigneur et voilà ce qu'il m'a dit. Et Jésus disparaît. Ce qui est au cœur de Dieu est une puissance d'effacement de soi. Dieu est puissant, mais il est là, effacé, faible. Regardez Dieu dans la mangeoire à Bethléem, sous l'aspect d'un petit enfant, faible. Regardez ce grand Dieu puissant qui se laisse crucifier sur la croix. La puissance de la faiblesse, la puissance de l'amour. Ce qui est au cœur de Dieu est une puissance d'effacement de soi. C'est pour cela que Jésus disparaît. Pourtant, le Dieu que Jésus incarne et révèle est un Dieu tout-puissant et redoutable. Saint est son nom. C'est ainsi, en effet, que la Vierge Marie nomme Dieu. Oui, désormais, toutes les générations me diront bienheureuse, car le Tout-Puissant a fait pour moi de grandes choses. Mais la toute-puissance de Dieu était toute-puissance d'amour et d'effacement de soi. C'est une toute-puissance qui se cache dans la faiblesse et le silence de l'enfant de Bethléem et du Fils de l'homme qui agonise sur la croix et qui ne parle plus que par son sang ruisselant silencieusement de son cœur ouvert par la lance du soldat. Jésus nous parle silencieusement par son cœur ouvert. Un Dieu qui est proche et se mêle aux hommes. La toute-puissance n'est pas une puissance lointaine. Il a passé toute la nuit dans cette basilique avec nous. Il est là dans le tabernacle. Dieu nous aime en s'effaçant, en s'humiliant, en se mettant à genoux pour nous laver les pieds. C'est ce qu'exprime saint Paul aux Philippiens. Jésus-Christ, lui qui est de condition divine, n'a pas revendiqué son droit d'être traité comme l'égal de Dieu, mais il s'est dépouillé, prenant la condition d'esclave, devenant semblable aux hommes et reconnu à son aspect comme un homme. Il s'est abaissé, devenant obéissant jusqu'à la mort et à la mort sur une croix. Le Dieu qui se révèle dans l'Ancien Testament et en Jésus-Christ est bien
le Seigneur des miséricordes, le Dieu d'amour et du pardon, le Père de toute bonté. Dans la prédication des prophètes, la miséricorde signifie une puissance particulière de l'amour qui est plus fort que le péché et l'infidélité du peuple élu, dit le pape Jean-Paul II dans Dives in Misericordia. Dans toutes leurs prédications, dans toutes leurs actions et en tout leur être de serviteurs de Dieu, les prophètes vont constamment rappeler la parole de Dieu et inviter chacun à la conversion, parce que Dieu ne veut pas la mort des pécheurs, mais qu'ils se repentent, se convertissent et qu'ils vivent. Cette conversion, ce changement intérieur, cette transformation du cœur est une réponse nécessaire en raison de la gratuité de la miséricorde divine. L'amour de Dieu est premier. Il nous précède. Il précède tout. Il précède le péché. L'amour est créateur. L'amour est libérateur. L'amour donne un cœur nouveau et un esprit nouveau. Il crée des cieux nouveaux, une terre nouvelle. L'amour de Dieu couvre l'univers et enveloppe tous les peuples et toutes les nations. Personne n'est exclu. Et tous ceux qui accueillent l'amour de Dieu et acceptent de vivre sous son influence et sous son impulsion briseront leurs épées pour en faire des socs et leurs lances pour en faire des serpes. On n'apprendra plus à faire la guerre. Le loup habitera avec l'agneau, le nourrisson s'amusera sur le nid du cobra, sur le trou de la vipère, le jeune enfant mettra la main. Il ne se fera ni mal, ni destruction sur toute la montagne sainte, car le pays sera rempli de la connaissance des dieux. Nous devons, nous, après avoir rencontré l'amour, faire tout pour replacer Dieu au centre de nos pensées, au centre de notre action, au centre de notre vie, au centre de nos sociétés. Tout l'Ancien Testament est un témoignage de cet immense amour de Dieu pour l'humanité. Son amour pour nous est éternel et sa tendresse est de toujours à toujours. Même si nos infidélités nous dominent, même si nous sommes submergés de péché, même si nos fautes sont innombrables comme celles de Marie-Madeleine, l'amour de Dieu est plus fort que nos péchés. Et sa miséricorde ne connaît pas de limite. C'est ce message inouï que Marie-Madeleine transmet de génération en génération depuis 3 millénaires. Il est humainement difficile d'imaginer l'amour que Dieu nous porte, car autant les cieux sont élevés au-dessus de la terre, autant sont élevées mes voix au-dessus des vôtres et mes pensées au-dessus de vos pensées. Jamais Dieu ne nous abandonne à cause de nos péchés. Même si nous nous cramponnons à nos infidélités et à notre mauvaise conduite, il se portera toujours vers nous avec amour, compassion et miséricorde, attendant notre repentir
et notre retour sincère et vrai à la maison paternelle. Comme l'enfant prodigue, il nous faut abandonner notre vie de débauche et nos cochons pour retrouver la grâce de notre filiation divine et la douceur de la maison paternelle. Dieu nous attend avec patience et exige notre conversion, l'abandon radical de notre péché et notre retour à lui pour qu'il nous réintègre et réintroduise dans la joie de sa maison. Il n'est pas un homme pour agir avec violence et dureté. Comment t'abandonnerai-je, Éphraïm? Te briserai-je, Israël? Comment te traiterai-je comme Adma? Te rendrai-je semblable à Séboïne? Mon cœur à moi est bouleversé. Toutes mes entrailles frémissent. Je ne donnerai pas libre cours à l'ardeur de ma colère. Je ne détruirai pas à nouveau Éphraïm, car je suis Dieu et non pas homme. Au milieu de toi, je suis le Saint et je ne viendrai pas avec fureur. Dieu est un Dieu d'amour, de miséricorde et de bonté, un Dieu de réconciliation et de salut. Voilà ce qu'est notre Dieu et notre Père. C'est ainsi qu'il s'est présenté et a agi dans toute la révélation vétérotestamentaire et tout au long de l'histoire du peuple élu. Puisque nous affirmons dans la foi que Jésus est Dieu, le resplendissement de la gloire de Dieu, effigie de sa substance. Comment a-t-il donc révélé la plénitude de l'amour et de la miséricorde? Qu'a dit Jésus? Qu'a fait l'Emmanuel, le Dieu parmi nous? Lorsque nous parcourons les évangiles, nous voyons Jésus enseigner non pas la condamnation ou la revanche, non pas la loi du talion ou la revanche, non pas la violence et la guerre sainte pour implanter le royaume de Dieu sur terre, mais il a enseigné l'amour, la miséricorde, le pardon, le respect affectueux de toute personne humaine, l'accueil de l'autre, la compréhension, la bienveillance, sans pourtant sacrifier la rigueur et l'appel à la conversion, sans jamais sacrifier le respect de la loi et l'adhésion de notre être au vrai, au beau, à la justice, à la lumière, à la droiture, et en exigeant le rejet catégorique du péché et du mensonge. Nous avons des exemples inouïs. Quand on présente la femme adultère à Jésus et on lui rappelle la loi de Moïse, il dit que celui qui est sans péché soit le premier à lui lancer la pierre. Les accusateurs se sont retirés en commençant par les plus âgés, car plus nous vieillissons, plus pèse sur nous l'abondance de nos péchés. Mais il dit à la femme adultère, va et ne pèche plus. Quand il raconte la parabole de l'enfant prodigue, cet enfant qui a gaspillé l'héritage de son père dans une vie de débauche, il revient à la maison. Le père regarde la route pour voir le retour de son fils. Il nous faut une décision de quitter les cochons et revenir à la maison.
La miséricorde nous attend à la maison, mais il nous faut la conversion. Et cette miséricorde est permanente. Elle est avec nous. Elle s'exprime dans l'Eucharistie. Qu'est-ce que c'est que l'Eucharistie? La puissance de l'Eucharistie. L'Eucharistie célèbre la mort de Jésus-Christ sur la croix par amour pour nous et pour nous délivrer de nos péchés. Cette mort est source de vie. L'Eucharistie, c'est la vie. Celui qui ne mange pas mon corps et ne boit pas mon sang n'a pas la vie. L'Eucharistie, c'est l'amour, c'est la paix. En mourant sur la croix, Jésus déverse sur nous la vie, l'amour et toute la puissance, toute la tendresse de Dieu le Père et fait de tout de tous les peuples, juifs ou païens, qui étaient séparés par le mur de la division et de la haine, un seul et unique peuple de Dieu. Il nous faut un effort énorme pour comprendre que l'Eucharistie est un sacrifice et non pas un simple repas convivial. Nous avons souvent abîmé l'Eucharistie en faisant de la messe une fête, un repas convivial. Le sacrifice eucharistique nous oriente radicalement vers Dieu. Après le Concile Vatican II, il est devenu très difficile pour beaucoup de comprendre que l'acte sacrificiel est l'acte par lequel on se réfère à Dieu. Étymologiquement, sacrifice vient de sacrum facere, faire du sacré. Faire du divin. C'est donc, la messe, c'est pas une occasion pour être convivial, fraternel. La messe nous oriente vers Dieu. La messe nous aide à facere sacrum notre vie, à rendre sacré notre vie, à offrir notre vie avec Jésus. Le mot sacrifice est toujours lié au concept de sacerdos et de culte. À travers le terme sacrifice, on entend reconnaître et célébrer la seigneurie de Dieu en lui offrant les choses de sa création et l'être humain lui-même comme œuvre magnifique de ses largesses. Avec le concept de sacrifice, on entend exprimer une attitude d'adoration, de donation personnelle, de supplique humble et confiante, de gratitude, de réparation et de communion avec Dieu. Cette offrande est une donation, une consécration. Oui, à chaque Eucharistie, nous nous consacrons à Dieu. Nous nous sacrifions à Dieu. Nous nous donnons à Dieu. Cette offrande est une donation, une consécration. Ou mieux, un transfert d'un objet
ou d'une personne du profane à la sphère du sacré. C'est ce qu'il y a de plus haut dans l'existence humaine. Changer de sphère, du profane, entrer dans la sphère du sacré, dans la sphère de Dieu.

Il est ce par quoi nous ratifions notre vocation profonde, qui est de nous réaliser et de nous épanouir en Dieu dans l'absolu. L'homme n'est vraiment homme qu'en Dieu. L'homme n'est vraiment grand que quand il s'agenouille devant Dieu. L'homme est pleinement épanoui qu'en se donnant, qu'en se consacrant à Dieu et aux autres hommes. Le sacrifice n'est pas d'abord une privation comme nous l'entendons souvent, mais l'orientation positive de tout notre être, de tout notre cœur, de tout notre corps, de tout notre agir et de toute notre vie vers Dieu. C'est cela le sacrifice. Ce n'est pas une privation, mais c'est une orientation de tout ce que nous sommes vers Dieu. Et se donner à Dieu est la seule façon d'être vraiment soi-même et de nous réaliser pleinement. Dieu est amour. L'homme n'est pleinement homme que s'il est pour Dieu et en Dieu. On est pleinement homme que lorsqu'on est à genoux devant Dieu pour l'adorer et le contempler. Cela implique, bien entendu, une privation, un renoncement, un dépouillement, parce que dans un monde de péché, on ne peut pas à la fois vivre pour Dieu et vivre pour soi, être référé à Dieu et en même temps qu'on se réfère à soi. Être une pure référence à Dieu, c'est renoncer à être soi-même son propre centre. Nous connaissons notre égoïsme. Nous savons combien dans nos actes, dans ce que nous sommes souvent repliés sur nous-mêmes. Y a-t-il quelqu'un parmi nous qui oserait affirmer « Moi, je n'existe que pour Dieu et pour mes frères les hommes » Y a-t-il quelqu'un qui peut se lever parmi nous et dire « Moi, je n'existe que pour Dieu et pour mes frères » Sommes-nous pas tous centrés sur nous-mêmes? Comprenons bien que cela reviendrait à dire « Je suis capable d'offrir un sacrifice parfait. » Certes, c'est là le cœur de l'exhortation que Paul adresse aux Romains. Je vous exhorte donc, frères, par la miséricorde de Dieu, à vous offrir vous-même un sacrifice vivant, saint, agréable à Dieu. C'est là le culte spirituel que vous avez à rendre. Mais combien nous sommes loin de réaliser cela jour après jour. C'est dans sa mort sur la croix que culmine le sacrifice du Christ. Car la mort seule peut fournir la preuve qu'on ne vit pas pour soi, mais pour Dieu et pour les autres, et en communion avec eux. Vous voyez, mes frères, vous voyez ce que l'Eucharistie nous appelle à réaliser. Le récit de l'institution lui-même le dit explicitement et de façon cruciale. Ceci est mon corps, ceci est mon sang. Ceci est la coupe de mon sang,
le sang de l'Alliance nouvelle éternelle qui est versé pour vous et pour la multitude en rémission des péchés. Avec l'Eucharistie, Dieu recommence tout à neuf. Il me donne de me livrer moi-même. Ceci est mon corps, ceci est mon sang. Il fait de moi un Christ. Car le chrétien n'est pas seulement un autre Christ, un alter Christ. Il est ipse Christus, il est le Christ lui-même. Et en plus, le prêtre qui dit « Ceci est mon corps, ceci est mon sang. » Il est le Christ vivant. Mais nous aussi avec lui, nous sommes ipse Christus. C'est grave, c'est exigeant d'être le Christ lui-même. Et c'est notre vocation. Nous sommes appelés à être Christ, à être Dieu. Lorsque les gens nous voient, qu'ils voient le Christ. Avec l'Eucharistie, Dieu vient habiter dans la maison de notre cœur et vient faire de nous un peuple nouveau, uni par l'amour. Le corps et le sang du Christ sont pour chacun de nous le corps et le sang d'une nouvelle possibilité de vie humaine, celle d'une vie réconciliée avec Dieu, réconciliée avec les autres, réconcilié avec soi-même et réellement divinisé. Et cela grâce à la puissance transformatrice de l'Esprit-Saint qui vivifie, renouvelle et répand l'amour dans nos cœurs des fils et des filles de Dieu. À l'Eucharistie, c'est vraiment notre mystère qui est là placé devant nous sur l'autel. C'est à ce que nous sommes que nous répondons Amen. Tout à l'heure, lorsque chacun de nous s'avancera et recevra le corps du Christ, il dira Amen. Il dira Amen à ce qu'il est. Nous sommes Christ. C'est Saint Augustin qui nous fait vraiment entrer dans le mystère de l'Eucharistie que nous célébrons. Le prêtre, disait Saint Augustin à ses chrétiens, vous présente un morceau de pain eucharistique en prononçant la formule que vous connaissez bien, le corps du Christ. Et vous lui répondez, Amen. Ce qui veut dire, c'est vrai. Or, c'est à ce que vous êtes que vous répondez cet Amen. C'est vrai. Vous êtes tous ensemble ce que vous avez reçu, le corps du Christ. C'est votre propre mystère, à vous tous, qui a été déposé sur l'autel. C'est lui que tous ensemble, nous célébrons. Demandons que ce congrès nous aide à entrer dans cet esprit d'amour de Marie-Madeleine, de redécouvrir l'amour et la miséricorde de Dieu, une miséricorde qui nous appelle à la conversion, et d'entrer dans ce mystère de l'amour de Dieu qui se perpétue dans l'Eucharistie. Apprenons aussi à regarder Dieu et à nous laisser regarder dans l'Eucharistie que nous adorons.

l'Éternel te dit, j'ai vu ta souffrance et j'ai entendu tes cris, car je connais tes douleurs. Je suis descendu pour te délivrer, te donner la vie en abondance. Lève tes mains, crois en moi, je suis là, tout près de toi. Quand le juste crie, l'Éternel entend, et il le délivre de toutes ses détresses. Le moment est venu de vivre ma gloire, de recevoir mon onction. Crois seulement et élève les mains.

Au commencement, Dieu créa les cieux et la terre. Dieu parla, la lumière apparut, la mer, les arbres, les étoiles et les animaux furent. Puis Dieu créa l'homme à son image. 4000 ans après, il envoya son Fils unique pour nous racheter. Symbiose avec moi, Dieu.

Dieu 3x5. Psaume 71, verset 19 déclare: ta justice, ô Dieu, atteint jusqu'au ciel. Tu as fait de grandes choses, ô Dieu. Qui est semblable à toi?

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2: Au nom du Père et du Fils et du Saint-Esprit, je crois en Dieu le Père Tout-Puissant, Créateur du ciel et de la terre, et en Jésus-Christ, son Fils unique, notre Seigneur, qui a été conçu du Saint-Esprit et né de la Vierge Marie, a souffert sous Ponce Pilate, a été crucifié, est mort et a été enseveli et descendu aux enfers. Le troisième jour est ressuscité des morts, est monté aux cieux, est assis à la droite de Dieu, le Père Tout-Puissant, d'où il viendra juger les vivants et les morts. Je crois en l'Esprit Saint, à la Sainte Église catholique, à la communion des saints, à la rémission des péchés, à la résurrection de la chair, à la vie éternelle. Amen. Prions aux intentions de notre Saint-Père, le Pape Léon. Notre Père qui es aux cieux, que ton nom soit sanctifié, que ton règne vienne, que ta volonté soit faite sur la terre comme au ciel.
3: Donne-nous aujourd'hui notre pain de ce jour. Pardonne-nous nos offenses, comme nous pardonnons aussi à ceux qui nous ont offensés. Et ne nous laisse pas entrer en tentation, mais délivre-nous du mal.
2: Je vous salue Marie, pleine de grâce, le Seigneur est avec vous. Vous êtes bénie entre toutes les femmes, et Jésus, le fruit de vos entrailles, est béni.
3: Sainte Marie, Mère de Dieu, priez pour nous pauvres pécheurs, maintenant et à l'heure de notre mort. Amen.
2: Je vous salue Marie, pleine de grâce, le Seigneur est avec vous. Vous êtes bénie entre toutes les femmes, et Jésus, le fruit de vos entrailles, est béni.
3: Sainte Marie, Mère de Dieu, priez pour nous pauvres pécheurs, maintenant et à l'heure de notre mort. Amen.
2: Je vous salue Marie, pleine de grâce, le Seigneur est avec vous. Vous êtes bénie entre toutes les femmes, et Jésus, le fruit de vos entrailles, est béni.
3: Sainte Marie, Mère de Dieu, priez pour nous pauvres pécheurs, maintenant et à l'heure de notre mort.

0: Ô Marie conçue sans péché, premier mystère lumineux, les baptêmes du Seigneur. De l'évangile selon saint Marc. Jésus vint de Nazareth de Galilée et se fit baptiser par Jean dans le Jourdain. Avec Marie, mère de l'Église, prions pour l'unité des chrétiens qui ont reçu un même baptême et prions pour tous les baptisés de Pâques. Notre Père qui es aux cieux, que ton nom soit sanctifié, que ton règne vienne, que ta volonté soit faite sur la terre comme au ciel.
1: Donne-nous aujourd'hui notre pain de ce jour. Pardonne-nous nos offenses, comme nous pardonnons aussi à ceux qui nous ont offensés. Et ne nous laisse pas entrer en tentation, mais délivre-nous du mal.
0: Je vous salue Marie, pleine de grâce, le Seigneur est avec vous. Vous êtes bénie entre toutes les femmes, et Jésus, le fruit de vos entrailles, est béni.
1: Sainte Marie, Mère de Dieu, priez pour nous pauvres pécheurs, maintenant et à l'heure de notre mort. Amen.
0: Je vous salue Marie, pleine de grâce, le Seigneur est avec vous. Vous êtes bénie entre toutes les femmes, et Jésus, le fruit de vos entrailles, est béni.
1: Sainte Marie, Mère de Dieu, priez pour nous pauvres pécheurs, maintenant et à l'heure de notre mort. Amen.
0: Je vous salue Marie, pleine de grâce, le Seigneur est avec vous. Vous êtes bénie entre toutes les femmes, et Jésus, le fruit de vos entrailles, est béni.
1: Sainte Marie, Mère de Dieu, priez pour nous pauvres pécheurs, maintenant et à l'heure de notre mort. Amen.
0: Je vous salue Marie, pleine de grâce, le Seigneur est avec vous. Vous êtes bénie entre toutes les femmes, et Jésus, le fruit de vos entrailles, est béni.
1: Sainte Marie, Mère de Dieu, priez pour nous pécheurs, maintenant et à l'heure de notre mort. Amen.
0: Je vous salue Marie, pleine de grâce, le Seigneur est avec vous. Vous êtes bénie entre toutes les femmes, et Jésus, le fruit de vos entrailles, est béni.
1: Sainte Marie, Mère de Dieu, priez pour nous pauvres pécheurs,
0: je vous salue Marie, pleine de grâce, le Seigneur est avec vous. Vous êtes bénie entre toutes les femmes, et Jésus, le fruit de vos entrailles, est béni.
1: Sainte Marie, Mère de Dieu, priez pour nous pauvres pécheurs, maintenant et à l'heure de notre mort. Amen.
0: Je vous salue Marie, pleine de grâce, le Seigneur est avec vous. Vous êtes bénie entre toutes les femmes, et Jésus, le fruit de vos entrailles, est béni.
1: Sainte Marie, Mère de Dieu, priez pour nous pauvres pécheurs, maintenant et à l'heure de notre mort. Amen.
0: Je vous salue Marie, pleine de grâce, le Seigneur est avec vous. Vous êtes bénie entre toutes les femmes, et Jésus, le fruit de vos entrailles, est béni.
1: Sainte Marie, Mère de Dieu, priez pour nous pauvres pécheurs, maintenant et à l'heure de notre mort. Amen.
0: Je vous salue Marie, pleine de grâce. Le Seigneur est avec vous. Vous êtes bénie entre toutes les femmes, et Jésus, le fruit de vos entrailles, est béni.
1: Sainte Marie, Mère de Dieu, priez pour nous pauvres pécheurs, maintenant et à l'heure de notre mort. Amen.
0: Je vous salue Marie, pleine de grâce. Le Seigneur est avec vous. Vous êtes bénie entre toutes les femmes, et Jésus, le fruit de vos entrailles, est béni.
1: Sainte Marie, Mère de Dieu, priez pour nous pauvres pécheurs,

0: ô Marie, conçue sans péché.
1: Priez pour nous qui avons recours à vous.
0: Deuxième mystère, l'humilier, les noces de Cana. De l'évangile selon saint Jean. On manqua de vin, et la mère de Jésus lui dit, ils n'ont pas de vin. Et au serviteur, Marie répond, faites tout ce qu'il vous dira. Marie n'est pas seulement la mère de Jésus, mais elle représente l'Église qui implore les grâces du Seigneur. Avec Marie, mère de l'espérance, prions pour la paix au sein des familles humaines et prions aussi pour tous les couples en difficulté. Notre Père qui es aux cieux, que ton nom soit sanctifié, que ton règne vienne, que ta volonté soit faite sur la terre comme au ciel.
1: Donne-nous aujourd'hui notre pain de ce jour. Pardonne-nous nos offenses, comme nous pardonnons aussi à ceux qui nous ont offensés. Et ne nous laisse pas entrer en tentation, mais délivre-nous du mal.
0: Je vous salue Marie, pleine de grâce, le Seigneur est avec vous. Vous êtes bénie entre toutes les femmes, et Jésus, fruit de vos entrailles, est béni.
1: Sainte Marie, Mère de Dieu, priez pour nous pauvres pécheurs, maintenant et à l'heure de notre mort. Amen.
0: Je vous salue Marie, pleine de grâce, le Seigneur est avec vous. Vous êtes bénie entre toutes les femmes, et Jésus, le fruit de vos entrailles, est béni.
1: Sainte Marie, Mère de Dieu, priez pour nous.
0: Je vous salue Marie, pleine de grâce, le Seigneur est avec vous. Vous êtes bénie entre toutes les femmes, et Jésus, le fruit de vos entrailles, est béni.
1: Sainte Marie, Mère de Dieu, priez pour nous pauvres pécheurs, maintenant et à l'heure de notre mort. Amen.
0: Je vous salue Marie, pleine de grâce, le Seigneur est avec vous. Vous êtes bénie entre toutes les femmes, et Jésus, le fruit de vos entrailles, est béni.
1: Sainte Marie, Mère de Dieu, priez pour nous pauvres pécheurs, maintenant et à l'heure de notre mort. Amen.
0: Je vous salue, Marie, pleine de grâce, le Seigneur est avec vous. Vous êtes bénie entre toutes les femmes, et Jésus, le fruit de vos entrailles, est béni.
1: Sainte Marie, Mère de Dieu, priez pour nous pauvres pécheurs,
0: je vous salue Marie, pleine de grâce, le Seigneur est avec vous. Vous êtes bénie entre toutes les femmes, et Jésus, le fruit de vos entrailles, est béni.
1: Sainte Marie, Mère de Dieu, priez pour nous pauvres pécheurs, maintenant et à l'heure de notre mort. Amen.
0: Je vous salue Marie, pleine de grâce, le Seigneur est avec vous. Vous êtes bénie entre toutes les femmes, et Jésus, le fruit de vos entrailles, est béni.
1: Sainte Marie, Mère de Dieu, priez pour nous pauvres pécheurs, maintenant et à l'heure de notre mort. Amen.
0: Je vous salue Marie, pleine de grâce, le Seigneur est avec vous. Vous êtes bénie entre toutes les femmes, et Jésus, le fruit de vos entrailles, est béni.
1: Sainte Marie, Mère de Dieu, priez pour nous pauvres pécheurs,
0: je vous salue Marie, pleine de grâce, le Seigneur est avec vous. Vous êtes bénie entre toutes les femmes, et Jésus, le fruit de vos entrailles, est béni.
1: Sainte Marie, Mère de Dieu, priez pour nous pauvres pécheurs, maintenant et à l'heure de notre mort. Amen.
0: Je vous salue Marie, pleine de grâce, le Seigneur est avec vous. Vous êtes bénie entre toutes les femmes, et Jésus, le fruit de vos entrailles, est béni.
1: Sainte Marie, Mère de Dieu, priez

0: Ô Marie conçue sans péché,
1: priez pour nous qui avons recours à vous.
0: Troisième mystère lumineux, l'annonce du royaume de l'évangile selon saint Marc. Convertissez-vous, croyez à l'évangile, dit Jésus. Cette invitation de Jésus, Marie nous le rappelle ici dans cette grotte massabielle. Elle nous dit, priez Dieu pour la conversion des pécheurs. Dans cette dizaine, prions pour notre propre conversion, prions pour ceux qui annoncent l'évangile et pour ceux qui sont persécutés à cause de leur foi. Notre Père qui es aux cieux, que ton nom soit sanctifié, que ton règne vienne, que ta volonté soit faite sur la terre comme au ciel.
1: Donne-nous aujourd'hui notre pain de ce jour. Pardonne-nous nos offenses, comme nous pardonnons aussi à ceux qui nous ont offensés. Et ne nous laisse pas tomber en tentation, mais délivre-nous du mal.
0: Je vous salue Marie, pleine de grâce, le Seigneur est avec vous. Vous êtes bénie entre toutes les femmes, et Jésus, le fruit de vos entrailles, est béni.
1: Sainte Marie, Mère de Dieu, priez pour nous pauvres pécheurs, maintenant et à l'heure de notre mort. Amen.
0: Je vous salue Marie, pleine de grâce, le Seigneur est avec vous. Vous êtes bénie entre toutes les femmes, et Jésus, le fruit de vos entrailles, est béni.
1: Sainte Marie, Mère de Dieu, priez pour nous pauvres pécheurs, maintenant et à l'heure de notre mort. Amen.
0: Je vous salue, Marie, pleine de grâce, le Seigneur est avec vous. Vous êtes bénie entre toutes les femmes, et Jésus, le fruit de vos entrailles, est béni.
1: Sainte Marie, Mère de Dieu, priez pour nous pauvres pécheurs,
0: Je vous salue Marie, pleine de grâce, le Seigneur est avec vous. Vous êtes bénie entre toutes les femmes, et Jésus, le fruit de vos entrailles, est béni.
1: Sainte Marie, Mère de Dieu, priez pour nous pauvres pécheurs, maintenant et à l'heure de notre mort. Amen.
0: Je vous salue Marie, pleine de grâce, le Seigneur est avec vous. Vous êtes bénie entre toutes les femmes, et Jésus, le fruit de vos entrailles, est béni.
1: Sainte Marie, Mère de Dieu, priez pour nous pauvres pécheurs, maintenant et à l'heure de notre mort. Amen.
0: Je vous salue Marie, pleine de grâce, le Seigneur est avec vous. Vous êtes bénie entre toutes les femmes, et Jésus, le fruit de vos entrailles, est béni.
1: Sainte Marie, Mère de Dieu, priez pour nous pauvres pécheurs, maintenant et à l'heure de notre mort.
0: Je vous salue Marie, pleine de grâce, le Seigneur est avec vous. Vous êtes bénie entre toutes les femmes, et Jésus, le fruit de vos entrailles, est béni.
1: Sainte Marie, Mère de Dieu, priez pour nous pauvres pécheurs, maintenant et à l'heure de notre mort. Amen.
0: Je vous salue Marie, pleine de grâce, le Seigneur est avec vous. Vous êtes bénie entre toutes les femmes, et Jésus, le fruit de vos entrailles, est béni.
1: Sainte Marie, Mère de Dieu, priez pour nous pauvres pécheurs, maintenant et à l'heure de notre mort. Amen.
0: Je vous salue, Marie, pleine de grâce, le Seigneur est avec vous. Vous êtes bénie entre toutes les femmes, et Jésus, le fruit de vos entrailles, est béni.
1: Sainte Marie, Mère de Dieu, priez pour nous pauvres pécheurs,
0: Je vous salue Marie, pleine de grâce, le Seigneur est avec vous. Vous êtes bénie entre toutes les femmes, et Jésus, le fruit de vos entrailles, est béni.
1: Sainte Marie, Mère de Dieu, priez pour nous pauvres pécheurs,

0: Ô Marie conçue sans péché,
1: priez pour nous qui avons recours à vous.
0: Quatrième mystère lumineux, la transfiguration. Nous tous qui, le visage dévoilé, reflétons la gloire du Seigneur, nous sommes transfigurés en cette même joie par le Christ le Seigneur qui est Esprit. Dans cette dizaine, demandons au Seigneur d'augmenter en nous la foi, la charité et l'espérance. Notre Père qui es aux cieux, que ton nom soit sanctifié, que ton règne vienne, que ta volonté soit faite sur la terre comme au ciel. Je vous salue Marie, pleine de grâce, le Seigneur est avec vous. Vous êtes bénie entre toutes les femmes, et Jésus, le fruit de vos entrailles, est béni.
2: Sainte Marie, Mère de Dieu, priez pour nous pauvres pécheurs, maintenant et à l'heure de notre mort. Amen.
0: Je vous salue Marie, pleine de grâce, le Seigneur est avec vous. Vous êtes bénie entre toutes les femmes, et Jésus, le fruit de vos entrailles, est béni.
2: Sainte Marie, Mère de Dieu, priez pour nous pauvres pécheurs, maintenant et à l'heure de notre mort. Amen.
0: Je vous salue, Marie, pleine de grâce, le Seigneur est avec vous. Vous êtes bénie entre toutes les femmes, et Jésus, le fruit de vos entrailles, est béni.
2: Sainte Marie, Mère de Dieu, priez pour nous
0: Je vous salue Marie, pleine de grâce, le Seigneur est avec vous. Vous êtes bénie entre toutes les femmes, et Jésus, le fruit de vos entrailles, est béni.
2: Sainte Marie, Mère de Dieu, priez pour nous pauvres pécheurs, maintenant et à l'heure de notre mort. Amen.
0: Je vous salue Marie, pleine de grâce, le Seigneur est avec vous. Vous êtes bénie entre toutes les femmes, et Jésus, le fruit de vos entrailles, est béni.
2: Sainte Marie, Mère de Dieu, priez pour nous pauvres pécheurs, maintenant et à l'heure de notre mort. Amen.
0: Je vous salue, Marie, pleine de grâce, le Seigneur est avec vous. Vous êtes bénie entre toutes les femmes, et Jésus, le fruit de vos entrailles, est béni.
2: Sainte Marie, Mère de Dieu, priez pour nous pauvres pécheurs.
0: Je vous salue Marie, pleine de grâce, le Seigneur est avec vous. Vous êtes bénie entre toutes les femmes, et Jésus, le fruit de vos entrailles, est béni.
2: Sainte Marie, Mère de Dieu, priez pour nous pauvres pécheurs, maintenant et à l'heure de notre mort. Amen.
0: Je vous salue Marie, pleine de grâce, le Seigneur est avec vous. Vous êtes bénie entre toutes les femmes, et Jésus, le fruit de vos entrailles, est béni.
2: Sainte Marie, Mère de Dieu, priez pour nous pauvres pécheurs, maintenant et à l'heure de notre mort. Amen.
0: Je vous salue, Marie, pleine de grâce, le Seigneur est avec vous. Vous êtes bénie entre toutes les femmes, et Jésus, le fruit de vos entrailles, est béni.
2: Sainte Marie, Mère de Dieu, priez pour nous pauvres pécheurs, maintenant et à l'heure de notre mort. Amen.
0: Je vous salue Marie, pleine de grâce. Le Seigneur est avec vous. Vous êtes bénie entre toutes les femmes, et Jésus, le fruit de vos entrailles, est béni.
2: Sainte Marie, Mère de Dieu, priez pour nous pauvres pécheurs, maintenant et à l'heure de notre mort. Amen.
0: Je vous salue Marie, pleine de grâce. Le Seigneur est avec vous. Vous êtes bénie entre toutes les femmes, et Jésus, le fruit de vos entrailles, est béni.
2: Sainte Marie, Mère de Dieu, priez pour nous pauvres pécheurs, maintenant et à l'heure de notre mort. Amen.

0: Ô Marie conçue sans péché,
1: priez pour nous pécheurs,
0: cinquième mystère lumineux, l'institution de l'Eucharistie, de l'Évangile selon saint Jean. Jésus dit, je suis le pain de vie, ceci est mon corps livré pour vous, ceci est mon sang versé pour vous. Dans cette dizaine, prions pour que nos cœurs s'ouvrent toujours au don de l'Eucharistie et que nous puissions témoigner du Christ toute notre vie. Notre Père qui es aux cieux, que ton nom soit sanctifié, que ton règne vienne, que ta volonté soit faite sur la terre comme au ciel. Je vous salue Marie, pleine de grâce, le Seigneur est avec vous. Vous êtes bénie entre toutes les femmes et Jésus, le fruit de vos entrailles, est béni.
2: Sainte Marie, Mère de Dieu, priez pour nous pauvres pécheurs, maintenant et à l'heure de notre mort. Amen.
0: Je vous salue Marie, pleine de grâce, le Seigneur est avec vous. Vous êtes bénie entre toutes les femmes, et Jésus, le fruit de vos entrailles, est béni.
2: Sainte Marie, Mère de Dieu, priez pour nous pauvres pécheurs, maintenant et à l'heure de notre mort. Amen.
0: Je vous salue, Marie, pleine de grâce, le Seigneur est avec vous. Vous êtes bénie entre toutes les femmes, et Jésus, le fruit de vos entrailles, est béni.
2: Sainte Marie, Mère de Dieu, priez pour nous pauvres pécheurs,
0: je vous salue Marie, pleine de grâce, le Seigneur est avec vous. Vous êtes bénie entre toutes les femmes et Jésus, le fruit de vos entrailles, est béni.
2: Sainte Marie, Mère de Dieu, priez pour nous pauvres pécheurs, maintenant et à l'heure de notre mort. Amen.
0: Je vous salue Marie, pleine de grâce, le Seigneur est avec vous. Vous êtes bénie entre toutes les femmes, et Jésus, le fruit de vos entrailles, est béni.
2: Sainte Marie, Mère de Dieu, priez pour nous pauvres pécheurs, maintenant et à l'heure de notre mort. Amen.
0: Je vous salue, Marie, pleine de grâce, le Seigneur est avec vous. Vous êtes bénie entre toutes les femmes, et Jésus, le fruit de vos entrailles, est béni.
2: Sainte Marie, Mère de Dieu,
0: je vous salue Marie, pleine de grâce, le Seigneur est avec vous. Vous êtes bénie entre toutes les femmes, et Jésus, le fruit de vos entrailles, est béni.
2: Sainte Marie, Mère de Dieu, priez pour nous pécheurs, maintenant et à l'heure de notre mort. Amen.
0: Je vous salue Marie, pleine de grâce, le Seigneur est avec vous. Vous êtes bénie entre toutes les femmes, et Jésus, le fruit de vos entrailles, est béni.
2: Sainte Marie, Mère de Dieu, priez pour nous pauvres pécheurs, maintenant et à l'heure de notre mort. Amen.
0: Je vous salue, Marie, pleine de grâce. Le Seigneur est avec vous. Vous êtes bénie entre toutes les femmes, et Jésus, le fruit de vos entrailles, est béni.
2: Sainte Marie, Mère de Dieu, priez pour nous pauvres pécheurs,
0: je vous salue Marie, pleine de grâce, le Seigneur est avec vous. Vous êtes bénie entre toutes les femmes, et Jésus, le fruit de vos entrailles, est béni.
2: Sainte Marie, Mère de Dieu, priez pour nous pauvres pécheurs,

0: et in secula seculorum. Amen.
1: Ô Marie conçue sans péché, prions le Seigneur. Dieu qui nous donne de vénérer en la Vierge Marie, la Mère de l'Espérance, accorde-nous par sa prière et son aide de mettre toujours notre espérance dans le bien du ciel, tandis que nous accomplissons nos tâches temporaires, et d'obtenir un jour ce que nous attendons avec foi. Par Jésus-Christ, ton Fils, notre Seigneur, qui vit et règne avec toi dans l'unité du Saint-Esprit, Dieu pour les siècles des siècles.
2: Amen.
1: Le Seigneur soit avec vous. Que Dieu Tout-Puissant vous bénisse, le Père, le Fils et le Saint-Esprit.
2: Amen.
1: Notre-Dame de Lourdes,
2: priez pour nous.
1: Notre-Dame de Lourdes,
2: priez pour nous.
1: Notre-Dame de Lourdes,
2: priez pour nous.
1: Saint-Joseph,
2: priez pour nous.
1: Sainte Bernadette,
2: priez pour nous.

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3: Bonsoir à tous, il est 21h. Bienvenue à vous. Que vous nous écoutiez sur la FM, le web, les réseaux sociaux ou YouTube, je suis ravie de vous retrouver. Et ce soir, parlons des marraines et des parrains. Alors que les demandes de baptême explosent, en 2024, en France, plus de 7000 adultes ont reçu le baptême, soit plus de 31% par rapport à 2023, sans compter les adolescents qui étaient 5000 environ, un nombre qui, lui, a doublé. Alors comment accueillir et accompagner ces néophytes et quel engagement pour les parrains et les marraines? Rejoignez-nous au 01 56 56 44 00. C'est Valérie qui vous accueille au standard tout au long de la soirée. Et pour en parler, j'ai le plaisir d'accueillir ce soir le père Georges Loumen. Bonsoir mon père.
4: Bonsoir Marie.
3: Merci beaucoup d'être avec nous.
4: Oh, c'est une joie.
3: Vous êtes membre de la Congrégation des Fils de la Charité, curé de Sainte-Hélène, et vous venez de fêter vos 10 ans de sacerdoce.
4: C'est ça, j'ai 10 ans.
3: Quoi. Dans la joie.
4: Oui, dans la joie, bien sûr, bien sûr. Dans la joie, et puis dans l'espérance aussi. Tout à fait.
3: Dans la joie, dans l'espérance. Et nous avons également avec nous Linda. Bonsoir Linda.
5: Bonsoir.
3: Ainsi que Lali. Bonsoir Lali.
5: Bonsoir.
3: Merci à toutes les deux d'être avec nous. Et nous avons également Marie-Laure, Marie-Laure Hergès. Bonsoir.
6: Bonsoir.
3: Vous nous rejoignez via Zoom. Vous êtes parisienne de Sainte-Hélène également, membre oui. de l'Action catholique et marraine d'Esteva.
6: Voilà, exactement.
3: Merci beaucoup d'être avec nous ce soir. Alors, parrain, marraine, c'est une mission symbolique ou un engagement d'une vie, Marie-Laure? Pour commencer?
6: Non, c'est pas un engagement de vie, c'est une aventure de la vie. Ça s'est fait d'une manière, dans une histoire. J'étais dans une réunion de catéchuménat et j'ai fait la connaissance d'Évariste, qui était catéchumène. Et Évariste s'est fait baptiser avec ses 3 enfants. Et Esteva était bébé, c'était la dernière, et il m'a demandé d'être la marraine d'Esteva. Et voilà comment l'aventure a commencé.

0: Une aventure qui a commencé donc il y a quelques années déjà.
1: Eh ben,
0: Il y a
1: il y a 16 ans. 16 ans,
0: 16 ans.
1: puisque Esteva est maintenant en première, elle a 16 ans.
0: Et
1: Voilà.
0: Steva vient de donc recevoir le sacrement de la confirmation récemment, en
1: Oui,
0: fin d'année 2024.
1: le 24 novembre dernier.
0: Et vous l'avez accompagné, Père Georges Loumen?
2: Oui, je l'ai accompagné sur les 3 derniers mois, hein, parce qu'ils ont été accompagnés par Michel Retailleau, mon prédécesseur. Voilà.
0: Parce que vous avez rejoint Sainte-Hélène en début d'année.
2: Oui, en début d'année, le 1er
0: Septembre.
2: septembre. Donc, je les ai accompagnés de septembre à novembre. Après la confirmation, je les prends toujours un vendredi par mois. Voilà. Donc, on a préparé.
0: Il y en a eu beaucoup cette année. Comment ça s'est
2: Oui,
0: passé?
2: bon, c'est symbolique. C'était symbolique. Donc, on a eu 12 et 12 lycéens qui ont fait leur confirmation le 24 novembre, donc par Monseigneur François Gonon, voilà, vicaire général du diocèse de Paris. Dans les préparations, le Père Michel avait déjà amorcé beaucoup de choses avec ces jeunes. Donc, ils ont une régularité. Une fois par mois, ils prennent un dimanche pour se voir. Donc, je trouve ça très, très bien. Où déjà, ils ont des chapitres à voir. Mais surtout, on voit un peu l'œuvre de l'esprit dans leur vie quotidienne. Voilà. Voilà. On regarde ça dans la famille, au collège ou au lycée, comment on peut trouver quelques éléments d'action de l'esprit dans notre vie, un peu quoi, voilà. Et regarde ça à partir des textes qui parlent voilà, de l'action de l'Esprit Saint dans la Bible, dans les Écritures, un peu. Puis ils développent une messe, après ils animent une messe, et ça permet à la paroisse aussi, lorsqu'ils se rencontrent, d'avoir un petit pot à la fin de la messe. Donc voilà, et ça permet aux paroissiens aussi de voir les jeunes qui cheminent. Puis après, donc on a eu une retraite de préparation imminente, donc au prieuré Saint-Benoît de Montmartre. Puis le père François Gonon est passé les rencontrer, une belle rencontre d'ailleurs, il m'en a reparlé, qu'il y a beaucoup de potentialités dans ces jeunes et qu'ils sont habités par l'esprit, bien sûr. Voilà.
0: C'est l'aventure d'une vie, disiez-vous, Marie-Laure, que de s'engager en tant que marraine. Quel est le lien que vous avez tissé, du coup, alors c'est il y a plusieurs liens puisque c'est toute une famille aujourd'hui.
1: Oui, de
0: De fait.
1: fait. Ben, au début, la maman n'avait pas trop envie de confier son bébé. Et puis, les choses ont avancé. J'étais invitée à des fêtes chez eux, puisqu'ils habitent le quartier. Et moi, au départ, j'ai un petit peu poussé quand Esteva a grandi à ce qu'elle aille au catéchisme, parce que je me disais ce serait important qu'elle ait des repères. Donc elle a un peu tardé pour aller au catéchisme, mais on me disait à la paroisse, mais il faut pas forcer, il faut laisser faire les choses. Et de fait, elle est allée au catéchisme et elle a participé un petit peu, mais plus tard j'ai appris que par elle-même qu'elle s'était sentie très seule au catéchisme. Et donc ça m'a interrogée sur comment faire pour créer des liens, pour qu'elle se sente à l'aise avec d'autres jeunes. Et de fait, c'est autour de la confirmation que les choses ont, de la préparation de la confirmation que les choses ont progressé. Parce qu'il y a eu un lien, comme le disait le père Georges, entre des adultes, entre des jeunes, et les jeunes qui faisaient leur confirmation, parmi eux, il y en avait qui étaient à la JOC, donc ils ont été attentifs à Esteva, et voilà, elle s'est ouverte aux autres, et c'était vraiment un plaisir.
0: Marie-Laure, vous restez avec nous, bien évidemment. Nous avons le père Georges Loumen. Nous avons également Linda et Eulalie. Alors, est-ce que vous aussi, vous avez dû faire des choix, justement, de marraine et parrain pour vos enfants? Est-ce qu'on vous a sollicité aussi pour devenir marraine?
3: Oui,
0: Linda?
3: moi, dans mon cas, j'ai choisi Eulalie, justement, pour
0: Ah!
3: être marraine de ma fille. Et il y a quelques années, oui, j'ai été choisie pour être marraine d'une petite fille, une petite miracle. Et c'est tout un accompagnement parce qu'elle a déjà reçu le sacrement de première communion aussi. Mm-hmm. Et c'est un accompagnement d'une vie parce qu'à partir du baptême, elle était toute bébé quand j'étais sa marraine. La suivre pour son accompagnement spirituel, l'appeler de temps en temps parce qu'on n'est pas ensemble, mais l'appeler pour savoir comment elle vit.
0: N'être pas ensemble, ça veut dire que vous n'habitez pas à côté.
3: Dans la même ville, voilà. La même ville, oui. Mais pourtant, pour le baptême, on se déplace. Mais après, il faut suivre l'enfant et aller voir comment ça se passe, comment elle vit sa communion avec le Christ, comment ça se passe pour l'Église. Parce que c'est pas évident parfois dans la communauté, mais parfois dans les frères et sœurs, ils sont pas tous, ils n'ont pas tous envie d'être baptisés tout de suite eux. Elle, justement, elle s'appelle Miracle, c'est pas pour rien. Ouais. Donc, ses parents ont voulu qu'elle soit vite baptisée. Donc, vraiment, c'est une expérience qu'on vit qui est très belle. Et surtout au moment de l'enfant est bébé, ça ne compte pas trop pour l'enfant, il ne sent pas. Oui. Mais pour la première communion, c'est vraiment important pour l'enfant de voir sa marraine à côté d'elle et lui donner les conseils qu'il faut. C'est vraiment très important.
0: Et pour vous aussi d'accueillir cette mission.
3: Bien sûr, cette mission, c'est une mission importante parce que c'est toute la vie. Après, il va faire la confirmation, elle va continuer son engagement, son haleine. Donc, c'est vraiment... un accompagnement de toute une vie.
0: Miracle, aujourd'hui, elle a quel âge?
3: Miracle, aujourd'hui, elle a 18 ans.
0: Et alors, quand Eulalie vous a demandé...
3: C'est moi qui lui ai demandé d'être...
0: Pourquoi est-ce que vous êtes justement tournée vers Eulalie? Comment vous choisir?
3: Comment choisir? Oui. Bon, moi, j'ai choisi personnellement par rapport à ce que je vois faire. La communion, que la marraine que j'ai envie qu'elle soit, j'ai envie qu'elle ait un impact dans la vie de ma fille. J'ai envie de la voir accompagner ma fille parce qu'elle a des valeurs morales qui m'intéressent, qui m'interpellent. Donc du coup, c'est par rapport à ces valeurs-là, je sais qu'elle pourra, même si, on ne sait jamais, je touche du bois, je ne suis pas là, elle pourra bien accompagner mon enfant dans la vie de tous les jours et lui donner les conseils qu'il faut, non seulement sur le plan de la spiritualité, mais aussi sur le plan de la vie, tout simplement.
0: Ouais. Et pour vous, Lali?
4: Oui, pour moi, je dirais aussi que être marraine, c'est un accompagnement de toute une vie. Voilà, moi, tel que Linda m'a choisi pour être la marraine de sa fille, de la même manière, Linda aussi est la marraine de mon garçon.
0: Voilà.
4: Voilà, et moi, ma filleule Kimia, aujourd'hui, elle a 8 ans. Mm-hmm. Elle a 8 ans, et puis voilà, je pense que je fais l'effort de toujours prendre de ses nouvelles.
0: Votre fille, c'est Mia, vous avez dit? Non.
4: Ma filleule, c'est Kimia.
3: La filleule, moi, ma fille, c'est Kimia.
0: Kimia.
4: Oui, Kimia, c'est la fille de Linda qui est elle, moi, ma filleule. Mais le filleul de Linda, c'est Johan.
0: Voilà, comme ça, on donne tous les noms.
4: Voilà. C'est Johan, le filleul de Linda. Voilà, donc je pense qu'un peu, comme elle a dit tout à l'heure, c'est parce que je vois qu'elle est une belle personne. Elle a des valeurs qui m'intéressent et tout.
0: Vous vous connaissez depuis longtemps.
3: Oui,
0: ça aussi, ça aide. Il faut qu'il y ait une confiance.
3: Oui, tout à fait.
2: Tout à fait. Vous avez sorti le mot, il faut une grande relation de confiance. Et puis même en église et même dans la foi, la confirmation, c'est une question de confiance aussi qui vient en rajouter un tout petit peu au baptême pour faire grandir, pour faire croître, etc. Et aussi, je voudrais dire par rapport aux parrains et aux marraines que en fait, moi, je suis pas champion en athlétisme, par exemple. Donc, je donne un exemple terre à terre. Et on va pas me demander d'être entraîneur d'un gars qui va compétir. Vous voyez un peu, non? Alors, en matière de parrain et marraine, on va pas demander, justement, à quelqu'un qui n'est pas baptisé, ou je sais pas, d'être parrain ou marraine. Donc, il faut qu'il ait un peu de la ressource, un tout petit peu spirituelle, il faut qu'il en sache un peu. Et donc, c'est ce que disaient Linda et Eulalie tout à l'heure. Je vois la personne, disait aussi Marie-Laure, bien sûr. Parce que je me rappelle, Marie-Laure, elle a fait un beau témoignage le jour de la confirmation de Esteva. On se rappelle très bien. Donc, on voit un peu si la personne, est pétrie d'évangile, par exemple, pétrie d'humanité, tout simplement, parce que l'évangile vient parfaire notre humanité, ou bien même vient resituer notre humanité, tout simplement. On nous permet d'être davantage humains, tout simplement, Voilà. On regarde ça un peu, puis on demande. Et après, avec la grâce de Dieu, avec la grâce de l'Esprit, la personne accompagne, la personne ne remplace pas les parents, non, mais elle accompagne au niveau de la foi et au niveau des valeurs, effectivement, spirituelles et humaines.
0: L'accompagnement humain, spirituel. Et le jour où on y pense, hein, quand même, hein, le jour si on n'est pas là, ben, au moins,
3: voilà, elle pourra exactement
0: être là à ma place. Voilà. Marie-Laure, par rapport à tout ce que l'on vient d'entendre, est-ce qu'il y a des... qu'est-ce que vous aimeriez ajouter?
1: J'aimerais ajouter que, de fait, le parrain ou la marraine est une référence pour l'enfant, le jeune, parce qu'on est un peu l'unique par rapport à eux. Et en même temps, Esteva, elle va rencontrer beaucoup de monde, donc je ne suis pas terrorisée par les manques que je peux avoir vis-à-vis d'un suivi ou d'un enseignement, parce que elle va rencontrer d'autres gens, elle va rencontrer d'autres chrétiens, elle va rencontrer des gens qui ne croient pas, mais des gens qui sont humanistes. Donc, je suis positive. Parce que jusqu'à présent, ce que j'ai repéré, c'est qu'on grandissait toutes les deux en même temps. Elle a une manière d'exprimer sa foi. Ça m'interroge, je l'écoute, je m'interroge. Et c'est réciproque. Donc, mais ce que j'ai repéré, mais ce sera peut-être une question que vous poserez plus tard, c'est que la confirmation... elle l'a vécu d'une manière très sérieuse. J'étais très étonnée. Ça l'a libérée et elle a pris conscience de sa liberté. De sa liberté, et elle m'a dit, bon, bah maintenant, il faut que je réfléchisse au métier que je veux faire, à ce que je veux vivre, etc. Elle est devenue une personne et ça m'a beaucoup réjouie.
0: Alors, on grandit avec eux, ça c'est important, oui, parce que, alors, pour être parrain, marraine, il faut quand même être baptisé. Ça c'est, en tant que prêtre, vous le vérifiez, ou vous êtes plus souple aujourd'hui, comment
2: ça se passe? Plus souple,
0: on fait du sur-mesure aujourd'hui.
2: Plus souple, en vérifiant, au moins, un peu,
0: qu'il
2: quoi,
0: parce quand que même,
2: oui, le béaba, c'est le baptême, oui, hein, oui, la base, être baptisé, quand même, pour être parrain.
0: Oui, oui.
2: Oui, ici en France, oui, bien sûr, il faut être baptisé. Hein. Mmh. Ailleurs, il faut encore d'autres choses.
0: Hein. Ah oui.
2: Même en Europe, ici, serait-ce que le Portugal ou autre, hein, il faut être confirmé. Mais bon,
0: oui,
2: normalement, baptisé peut être parrain ou marraine. Voilà, c'est ça. Pour le minimum, comme je disais tout à l'heure, on ne peut pas demander à quelqu'un qui ne sait pas courir d'entraîner de futurs athlètes. Quoi.
0: Voilà. Et puis, comme disait Marie-Laure, on grandit aussi avec ces filles que nous accompagnons. Oui, Lali.
4: Bien sûr.
0: Ça vous travaille, finalement.
4: Oui, oui. On grandit forcément avec notre enfant, notre filleule. Donc. Cela nous permet aussi de mieux l'accompagner, selon moi, parce que je fais des expériences déjà en avance. Cela me permet de mieux la coacher par la suite.
0: Mm-hmm.
4: Voilà, c'est ce que je peux dire.
0: On est ensemble jusqu'à 22h30, parrain, marraine. Quelle mission, quel engagement aujourd'hui. Alors, vous aussi, vous avez reçu à votre baptême une marraine, un parrain.
4: Oui.
0: Quels ont peut-être été vos liens avec eux? Comment est-ce qu'ils vous ont aidé à grandir, à cheminer?
3: Dans mon cas, ma marraine, Linda, elle a, pendant longtemps, elle me suivait avec... elle m'appelait souvent.
0: Mm-hmm.
3: Elle, c'est l'appel. C'est par l'appel qu'elle me suivait. Savoir comment je vais... même pour la vie de tous les jours, on n'attend pas nécessairement un sacrement avant de le faire. Juste pour savoir, on a gardé des liens, elle invite à la maison. Ou bien une fois par an, elle peut inviter tous ses filleuls avec elle, passer un moment, une journée entière avec elle. Donc elle faisait souvent ce
0: c'était
3: genre.
0: C'était quelqu'un de votre famille ou une amie proche?
3: C'était la sœur de mon père.
0: Mmh.
3: Et, donc elle aimait bien faire ça. Et... Ça nous rapproche.
0: Ça rapproche.
3: Oui, ça rapproche et ça permet aux filleuls de se connaître et tout.
0: Pour vous, Eulalie?
4: Oui, moi, ma marraine, elle était plutôt dans la même communauté que mes parents. Ce n'était pas une sœur directe à eux, non. Mais on était tous en Côte d'Ivoire, donc il y avait une communauté béninoise, voilà, qui était installée là. Du coup, ma marraine, c'était une béninoise de cette communauté-là, que je voyais souvent à l'église ou quand il y a des rassemblements par rapport à la communauté et tout. J'avoue qu'en ce moment-là, il n'y avait pas de téléphone.
0: Oui.
4: Donc, c'est quand on allait à l'église ou quand on se retrouvait ici et là. Voilà, c'est comme ça qu'on prenait de nos nouvelles et tout. Voilà.
0: Vous vivez toutes les deux, Linda et Lali, on ne l'a pas encore dit, au Bénin.
3: Oui, au Bénin, à Cotonou.
0: À Cotonou.
3: Oui.
0: Et on a vraiment beaucoup de chance de vous avoir ce soir aux côtés du Père Georges Loumaine. Marie-Laure, pour vous?
1: Pour moi, ça s'est fait d'une manière assez classique, puisqu'il y a longtemps que j'ai été baptisée.
0: Oui.
1: Et la grand-mère, donc ma marraine, c'était ma grand-mère paternelle, et mon parrain, c'était le grand-père maternel. C'était dans le temps une tradition, un honneur, et il fallait pas que les parents osent appeler une autre personne. Voilà, donc je l'ai vécu d'une manière un peu familiale.
0: On va en reparler, ça. Oui.
1: Ma foi, elle a grandi au-delà de mon parrain et de ma marraine, mais mon parrain et ma marraine m'ont inculqué peut-être une certaine, ils m'ont permis une certaine transmission de la foi. Oui, une transmission de la foi.
0: On va en reparler, ça, des grands-parents qui sont aussi parfois marraines et parrains. On a un autre paroissien de Sainte-Hélène. Une petite surprise pour vous, Père Georges.
2: Bon.
0: Bonsoir, bonsoir. C'est Michel Forever qui nous rejoint.
2: Michel, ah, mais dis donc, quelle lumière. Impeccable.
0: Vous arrivez juste pour... une pause musicale, Michel, et puis on vous retrouve juste après. Comment ne pas te louer?
2: Oh, c'est beau ça.
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0: Michel Forever, Michel qui met de l'ambiance à la paroisse à Sainte-Hélène, sur notre antenne. Michel, comment allez-vous ?
1: Oh, mais ça va bien, et quelle joie de retrouver l'équipe en tout cas. C'est important et c'est une grâce, c'est un cadeau, c'est une belle soirée. En tout cas, et puis en plus, vous avez Georges, alors là, c'est tant jeu de mots que de lumière. Voilà.
2: Merci. C'est réciproque. Non, c'est le feu de l'esprit.
0: Le feu ce soir sur notre antenne 01 56 56 44 00 pour nous rejoindre et participer. On parle ce soir des marraines et des parrains. Michel. Michel, pour vous, est-ce que vous avez aussi la grâce d'être parrain, peut-être
1: et puis, j'ai envie de dire que d'être parrain ou marraine, c'est important, c'est un ministère de l'exemple. Parce que parfois, on n'a plus nos grands-parents, et les enfants, les jeunes, eh ben, ils se raccrochent, ils se confient peut-être pas totalement à leurs parents, ils ont besoin d'un confident, ils se confient aux parrains, aux marraines. Et c'est important de donner l'exemple, d'être à l'écoute. Et justement, c'est un cadeau de la vie aussi de pouvoir être parrain. Moi, je suis parrain aussi de la fille de mon frère et on est à l'écoute parce que des fois, on nous pose des questions que le jeune n'oserait pas parler à ses parents et on est là pour écouter. Peut-être sans prétention pour éclairer aussi sur d'autres chemins et aider et puis surtout donner l'exemple sans faire de moralité, mais donner l'exemple que on pense que c'est l'exemple de la question qu'on nous pose. Mm-hmm. Et c'est important.
0: Voilà. Des questions de foi particulièrement ou bien des sûr. Questions de la vie de tous les jours?
1: De tout, c'est les questions de foi. Mais il y en a aussi, il y a des cas où c'est carrément des questions de la vie. Parce que c'est vrai que actuellement, on ne peut pas dire que la planète tourne dans le bon sens, mais il faut justement, avec notre petitesse, de tenter d'éclairer un peu les coins sombres. Ah, si vous regardez, c'est ce que j'ai voulu faire dans le clip, parce que j'en avais marre de dans cette télévision où malheureusement le fonds de commerce est quand même toujours les mauvaises nouvelles. Et moi, je me suis dit, est-ce qu'on peut avoir devant les caméras des gens heureux de tous bords, puisque dans le clip on a mis tout le monde, on a mis des paroissiens, des non-croyants, des SDF, des juifs, des musulmans, des indiens, des hindous, des africains, enfin plein de monde. Et justement, c'est cette richesse de chacun que l'on peut amener cette pierre dans la culture de des questions qu'on se pose, mais nous-mêmes aussi on se pose des questions et on a envie qu'on nous réponde. Donc on est un transmetteur, on est un relais et c'est important de ce rôle de parrain ou de marraine. C'est très important, il faut le prendre au sérieux. C'est pas juste un coup de signature le jour du baptême et festoyer après. C'est un long chemin. Alors effectivement, c'est pas évident. C'est pas évident pour le parrain, pour la marraine et puis pour le petit. Mais on est là pour épauler parce que justement, c'est important. C'est avec l'expérience et peut-être le petit aussi peut avoir des choses intéressantes ouvrir le chemin aux parrains, aux marraines pour mieux aussi les aider. C'est une communication, c'est une communion.
0: Oui. Nous avons Jean-Michel sur la chaîne, sur le chat de la chaîne YouTube de Radio Notre-Dame qui dit qu'il ne voit plus ses filleuls, mais qu'il prie tous les jours pour eux. Jean-Paul aussi, je vous salue tous qui nous ont rejoints, bien évidemment. Jean-Paul qui nous dit que malheureusement, les jeunes aujourd'hui viennent chercher chez le parrain ou la marraine souvent seulement l'enveloppe. Quel dommage.
1: Mais je voulais pas en parler parce que il faut aller au-delà de tout ça. C'est grâce d'ailleurs à tout le travail que tu fais, tout le travail que les auditeurs font sur Radio Notre-Dame. Bien sûr que il y a une réalité où on va chercher simplement les étrennes, l'enveloppe, mais il y a aussi justement. Moi je le vois quand je fais mes shows. dans la nuit à 2h, 3h du matin, et j'essaye de les faire venir aux questions, parce que quand on me dit, mais cette énergie, d'où te vient? Et puis tout d'un coup, on me dit, est-ce que ça vient de Dieu? J'ai dit, ah, c'est toi qui en as parlé, mais si tu veux, on peut en parler à 3h du matin en pleine discothèque. et voilà, et donc, on peut parler de tout, mais c'est vrai que c'est pas évident. C'est pas pour les défendre, mais c'est pas évident pour eux. Ils vivent une génération où c'est une génération, d'isolement. Ils sont tous sur leur téléphone, sur leurs réseaux sociaux, parce que à l'époque, on n'avait pas de réseaux sociaux, et on communiquait. Moi, quand j'ai débuté, je veux dire que on n'avait pas de téléphone, on n'avait pas. C'était, j'allais dire, la plus grande invention, c'était le répondeur à distance. C'était une invention, c'était une révolution de pouvoir entendre les messages. Alors, je me rappelle, on faisait la queue dans une cabine téléphonique pour écouter nos messages, et une fois qu'on avait la queue, pour se faire dire qu'il n'y avait pas de message. Mais je veux dire, on était toujours rayonnants et ça. Donc, c'est une époque. Et donc, c'est vrai que ils pensent, c'est peut-être à nous aussi, d'accord, ils viennent chercher l'enveloppe, mais peut-être les ouvrir sur le chemin. Je donne une anecdote, parce que j'aime bien parler d'anecdotes. Les gens me disent, les cabarets, puisque bon, je suis sur scène au cabaret, oh, mais les cabarets, ça fait vieux et tout ça. Bon, très bien, ok, ça fait vieux. Alors, je l'aurais fait à leur niveau, donc des soirées. Mais je mets des ingrédients, je mets tant un humoriste, un magicien. Ils me disent, ah, c'est pas mal. Ben, j'y voyais, c'est l'ambiance cabaret. Mmh. Ah, c'est ça. Donc, par des biais détournés, on peut tout à fait ouvrir le dialogue et expliquer. Et donc, parce que ils sont fermés, pourquoi? Parce qu'ils connaissent pas. Ils connaissent pas. Mmh. Et ils vont peut-être pas chercher la bonne information. Et donc, c'est aussi le rôle, en dehors des parents, des parrains, des marraines, pour essayer de trouver les informations par des biais détournés pour leur ouvrir l'esprit. Parce que c'est vrai que je dis pas qu'ils attendent tout de nous, mais nous, on se doit à leur ouvrir. Après, on leur donne les informations, ils font ce qu'ils veulent. Mais on aura donné. Voilà, c'est...
0: Père Jean-Joubert.
2: Oui.
0: Il y a beaucoup de choses.
2: Oui, quelques choses à dire. Oui. C'est dit... Effectivement, parrain ou marraine joue un rôle de guide, guide, mais vraiment entre guillemets, parce que guide, ça peut vous conduire aussi dans le décor. Donc voilà, rôle de guide qui accompagne, accompagner, soutenir, hein, c'est important, guider, soutenir, relire. De relecture avec, je trouvais ça important, et c'est sorti un peu dans ce que dit Michel, hein, mais c'est à nous aussi de les réveiller et de faire signe. Bon, s'ils disparaissent, c'est à nous de faire signe, peut-être, parce qu'on est des devanciers, bon, alors, comment ça se passe, etc., etc. Et on n'oublie pas non plus, c'est vrai, bon, le côté, moi, je me rappelle de nos marraines, je me rappelle des cadeaux. C'est vrai. C'est la première des choses, je me rappelle des cadeaux, c'est vrai. Oui. Voilà. Après, quand même, je dis, j'ai perdu tôt mes parents, mais je crois que les grandes questions de la vie, et c'est avec elles que je me suis posé, effectivement, et il lui est arrivé aussi de me dire, en toute franchise, il dit, mais ta simplicité, ou ton, c'est pas ça le mot, ton enthousiasme, voilà. Et ton enthousiasme me pose question, Georges. Mais d'où est-ce que tu... Michel a dit tout à l'heure, d'où est-ce que tu sors, je sais pas, quelle cette énergie, mais d'où est-ce que tu sors ça, quoi? Et voilà. Puis que tu ne vois pas les choses en mal, c'est pas possible. Ouais, un peu. Donc, il y a une osmose, il y a une compénétration, il y a un va-et-vient entre l'accompagné et celui qui accompagne, quoi. On peut dire ça, entre filleul et parrain ou marraine. Donc, je dis un peu, je veux m'inspirer tout simplement des pères du désert. Les pères du désert... Dans les apophtegmes, il dit ceci, un jeune homme va au désert avec un vieux père du désert, et il lui dit, mais qu'est-ce que tu fais là? Et le père qui lui dit, écoute, dans le désert, on tombe, on se relève. On tombe, on se relève. Ah bon? Parce que ce petit, il croyait que dans le désert, il n'y a pas de tentation, il n'y a rien. Mais non, mais le père lui dit ça, quoi. Donc, si tu n'as personne pour te dire, tu ne saurais pas. Et on pose des questions, et on relit, on essaie de revoir des choses un peu. Et en grandissant, je crois qu'on a toujours besoin, voilà, de quelqu'un sur qui s'appuyer un peu pour avancer, quel que soit l'âge. Et même en matière de prêtrise, je suis devenu prêtre, Il y en a un qui s'est dit être mon parrain. Et là, c'est pas pour du fric, c'est pas pour des cadeaux, non. Et même si le jour de mon ordination, il m'a donné son aube, et, voilà, que lui l'avait eu à son ordination, que j'ai gardé. Mais voilà, mais il cherche toujours à avoir de mes nouvelles. Il cherche à avoir de mes nouvelles. Et donc, quand on se perd dans le téléphone et autres, mais tiens, il me dit, ah, Georges, il faut qu'on reprenne nos habitudes, il faut qu'on se voit, voilà, en présentiel. Un peu, voilà. Donc, on a besoin de soutien, de cette relecture, de cette guidance, un peu, on peut dire ça, quoi. Voilà, c'est important. Et celui qui guide aussi, il en tire bénéfice spirituel ou, voilà, humain. Et, voilà. Et donc, le rôle de parrain ou marraine, ce n'est pas que spirituel. J'allais dire ça aussi, quoi. Oui, c'est toutes les questions, tous azimuts, on peut dire, hein, de notre vie, de la vie, hein. Comment ça?
0: Vous restez tous avec nous, on va accueillir Sandrine, Sandrine qui nous appelle de Paris. Bonsoir Sandrine.
3: Oui, bonsoir Marie-Laïla, bonsoir à tous vos invités, bonsoir aux auditeurs, aux auditrices. Alors moi je dirais par rapport à tout ce que j'ai pu entendre, malgré l'absence de mon parrain et de ma marraine, je suis très heureuse. Voilà, parce que moi j'ai eu cette chance de pouvoir rencontrer le Seigneur au-delà de tout ça en 2009, mais je reviendrai, j'ai gardé le meilleur pour la fin, voilà. Donc, alors moi je dirais avant tout, le parrain et la marraine doivent être tous deux déjà un très bon exemple. Voilà, donc ce que je n'ai pas reçu, puisque moi, mon parrain et ma marraine, mes parents ont pris l'initiative, puisque nous sommes d'une famille nombreuse, que le parrain et la marraine soient dans un premier temps dans la famille. Et malheureusement, étant donné que je viens d'une famille assez chaotique, hein, donc moi je reste plutôt du côté des malades, c'est ma priorité, hein, c'est les dernières volontés de ma maman. Donc malheureusement, mon parrain est très absent. Voilà, je n'entends plus parler de lui. Il a été présent seulement malheureusement pour mon mariage. Et ma marraine, je n'ai pas de contact direct pour des raisons qui me sont personnelles. Elle a été témoin de mon baptême. Mais au-delà de tout ça, moi j'aimerais dire que l'accompagnement, c'est pas un petit bout de chemin. C'est toute sa vie, tout au long de la vie de l'enfant. Parce que moi j'ai eu une blessure très profonde quand j'ai rencontré le Seigneur. Parce que voilà, c'est assez compliqué de tout raconter à Radio Notre-Dame, mais bon, quand il y aura d'autres thèmes, peut-être que j'interviendrai, parce que le témoignage, c'est très important. Donc, quand j'ai rencontré le Seigneur, ça a été pour moi comme si une vie tout entière, hein, qu'elle soit terrestre ou spirituelle, foutue. Voilà. Donc moi, j'inviterais vraiment ce soir à dire à toutes les églises, à tous les prêtres du monde entier, quel que soit l'accompagnement d'un parrain ou d'une marraine, n'abandonnez pas les bébés qui ont été baptisés. Voilà. Gardez-les spirituellement et profondément auprès de vous et ayez une conversation plus approfondie avec les parents, que si jamais l'enfant se fait baptiser, ça doit être une obligation d'avoir un suivi spirituel, parce que vous vous rendez pas compte la blessure que ça peut apporter à l'enfant plus tard quand il rencontre le Seigneur. Et moi je dirais que malheureusement, je n'ai pas eu cet accompagnement spirituel. J'ai rencontré cet accompagnement spirituel. Je remercie tous mes frères et sœurs en Christ de l'Arche d'Alliance, plus précisément ce soir, sœur Marianne et frère Sylvain qui n'est plus parmi nous, qui a été le guide mon guide spirituel, où j'ai pu rencontrer lors d'une veillée d'adoration le Seigneur en 2009. Voilà, moi ce soir j'aimerais les remercier. Voilà, pour moi ils ont été plus qu'un parrain, une marraine, ils m'ont tout donné. Voilà, grâce à eux je n'ai plus eu besoin de quoi que ce soit, vraiment.
0: Merci beaucoup Sandrine pour votre témoignage.
3: Merci, je vous souhaite une agréable soirée à tous. Au revoir.
0: Bonne soirée, restez à notre écoute. Alors, quand on est comme Sandrine dans un cas un peu difficile, on peut peut-être avoir des marraines de cœur, une autre marraine. Comment ça se passe, Père Loumen?
2: Je crois que oui.
0: Parce qu'on peut pas changer de marraine et parrain.
2: Non,
0: ça, c'est
2: on
0: pas
2: peut
0: possible.
2: Pas changer sur le registre.
0: On peut se tourner vers d'autres.
2: Oui, c'est ça, en qui on a confiance et qui sont pour nous des exemples, des témoins. Effectivement, on peut se tourner vers ceux-là pour continuer son petit bout de chemin, tout simplement. Hein. Je crois que c'est faisable. On le fait déjà pour. Ça arrive déjà pour les mères biologiques, voilà. Là, soit c'est soi-même ou enfin. Moi, j'ai une mère qui n'est pas de ma peau, de la même peau, de couleur que moi, voilà, mais qui s'est déclarée, voilà, ma mère, etc. Vous voyez, et puis c'est un exemple. Donc, du coup, pour les parrains et marraines, bah, s'ils sont disparus dans la nature, s'ils ont disparu dans la nature, on continue de vivre dans la communauté chrétienne, et je crois qu'il y a de quoi faire, et puis dans la vie, tout simplement, on trouve des gens sur son chemin, on trouve des auxiliaires, même pour poursuivre ce bonhomme de chemin, parce que déjà, la vie tout court n'est pas un long fleuve d'eau tranquille, qui plus est, la vie est chrétienne, quoi, voilà. Et on a besoin de ces personnes-là quand tout va mal. Et aussi, quand tout va bien aussi, on a besoin de se réjouir avec ces personnes-là. Du coup, quand on en trouve une, on poursuit le chemin avec. Et on, l'autre, peut-être qu'elle continue à prier pour nous. Sinon, nous, on prie pour elle.
0: Mm-hmm. Michel, avant de nous quitter, qu'est-ce que vous aimeriez nous dire ce soir ?
1: Ah ben que de toute façon, c'est un peu ce que disait Georges, l'exemple guide. C'est pour ça que j'ai commencé tout à l'heure en disant on fait partie d'un ministère qui est le ministère de l'exemple, du guide. Et c'est important de prendre ça avec cœur. Et on reçoit aussi, parce que moi j'ai envie de dire qu'on a tellement de joie à donner que d'attendre de recevoir.
0: Oui. On reçoit autant que l'on...
1: Ah ben bien entendu, et bien entendu. Mais... effectivement, si on a cette grâce d'être parrain ou marraine, eh bien, il faut continuer. Il faut jamais baisser les bras. Déjà, dans la vie, il faut jamais baisser les bras parce qu'avec la foi, de toute façon, on a un super associé. Donc voilà. Et on peut envoyer des SMS là-haut, comme on dit. Mais ce qui est important, c'est effectivement, donc, pour le filleul, le guider. Même si il n'entend pas tout. Mais on continuera, et il faut continuer, parce qu'à un moment donné, il va capter. Et c'est à ce moment-là qu'il va capter, qu'il va revenir, ou qu'il va poser des questions importantes, où on sera obligé de donner, j'allais dire en toute humilité, des réponses, et de le suivre. Mais en même temps, en parlant le langage aujourd'hui. Faut pas oublier que le langage aujourd'hui, bah oui, il faut faire avec, hein, avec les réseaux sociaux, avec ce monde d'aujourd'hui, et c'est dans le monde d'aujourd'hui qu'il faut aussi s'intégrer pour mieux s'ouvrir. Comme je dis, dans les milieux, moi je vais dans les discothèques et tout ça, parce que c'est vrai, parler à 3h du matin de Dieu dans les discothèques, c'est pas évident, mais si ça sort de leur bouche, on a déjà fait un pas.
0: Ouais. Pourquoi pas, hein, on fera peut-être l'expérience chez vous. Merci beaucoup Michel d'avoir été avec nous ce soir. Merci encore pour votre belle chanson.
1: D'être présent, bah oui, comment ne pas te louer. En tout cas, voilà. Merci à tous et surtout une belle lumière à tout le monde et que tout le monde prenne soin de soi.
0: Oui, merci beaucoup. Prenez soin de vous aussi. On écoute tout de suite Alléluia, c'est Aïveol. C'est votre choix musical. Oh oui. Pierre-Georges Loumen, vous restez tous avec nous. On se retrouve juste après.
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0: Alléluia, c'est interprété par ce groupe Aéviol, Georges Loumen, Père Georges Loumen. C'est une trouvaille récente, c'est un groupe actuel qui, ouais. qui vous porte.
1: Oui, j'ai découvert ce groupe il y a peut-être 2 ans et demi, et grâce à une jeune, mais athée, on peut dire, c'est étonnant, Malène, à qui je fais un petit coucou et qui doit être au Qatar en vacances en ce moment. Voilà. On s'est rencontrés pour les obsèques de sa grand-mère. Voilà. Puis elle était très très touchée par la manière dont le prêtre l'a reçue. Bon, sans jugement ni rien. Bon, voilà. On rentrait.
0: Elle est venue à la radio.
1: Oui, oui, c'est ça, voilà. Ouais. Donc voilà, voilà un peu. Et puis qui après, il m'envoie un lien pour dire, ah, genre, je pense que ça, tu vas aimer ça, parce que vu ta posture, un peu à la messe, à l'église, ce chant, ça va te plaire, mais effectivement, du coup, pour les messes de jeûne et autres, je mettais beaucoup, et puis les jeunes ont repris ça, et là, ça fait déjà un an, ou presque, depuis que je suis parti de la Courneuve, bon, je fais plus ces choses-là, et j'ai pas de groupe que j'anime, etc. J'essaie de constituer un nouveau groupe par ici, et samedi dernier, grosse surprise, c'était des jeunes de la Courneuve et ceux de Sainte-Hélène qui ont animé la messe de mes 10 ans d'ordination. Et puis, je vois que dans l'action de grâce, il y avait ce chant, mais ils ont fait exprès d'ailleurs, parce qu'ils se sont dit, il va pas rester assis ici à ce chant, il va se lever comme d'habitude. Donc, ce que j'ai fait d'ailleurs, c'est un chant qui parle d'espérance, voilà, je trouve, qui dit justement que c'est lui avec L majuscule, c'est lui qui conduit nos vies. Voilà. Et je trouve que ça tombe bien pour les parrains, marraines aussi, quoi. C'est lui, c'est le Seigneur qui conduit nos vies, c'est lui qui nous devance sur ce chemin, tout simplement. C'est lui qui devance le parrain, la marraine, pour conduire cet enfant qui est aimé de Dieu depuis toujours. Le parrain, la marraine lui révèle ça jour après jour. Donc je trouve que c'est assez beau, voilà.
0: Et à Pâques, justement, c'est l'occasion pour nous tous de nous rappeler de nos baptêmes. Que l'on soit marin, marraine, parrain, ou pas.
1: C'est ça.
0: Qu'on a pu vivre dernièrement.
1: Oui, mais c'est vrai, à la vigile pascale. Voilà, on reprend tout ça, même si on n'est pas baptisé, après le baptême des adultes ou des jeunes. Toute l'assemblée est invitée donc, à renouveler, justement, ses promesses baptismales. Et puis, on est invité, soit c'est l'aspersion. Mais cette année, à Sainte-Hélène, j'ai pas fait d'aspersion, mais j'ai mis des cuvettes, donc, devant l'autel, et puis, chacun est venu, voilà, se signer, tout simplement, et puis retourne à sa place, quoi, en toute simplicité. Voilà. Et justement, tout à l'heure, je voulais dire ça, mais Valérie nous l'a rappelé, que le pape François, il demandait à ce que l'on fête l'anniversaire de son baptême. Moi, je connais la date de mon baptême. Hein,
0: oui.
1: On connaît pas toujours.
0: Alors, on y va, on dit tout, ce soir.
1: Moi, je suis
0: on veut tout savoir.
1: Moi, je suis né un 23 avril.
0: Oui.
1: Et donc, le 28 juillet de la même année, j'ai été baptisé. Voilà, et j'ai une petite anecdote parce que j'ai un copain dont c'est l'anniversaire aujourd'hui, il s'appelle Rodrigue. Je l'ai surnommé cardinal, il ne sera jamais pape. Voilà. Et non, je l'ai surnommé cardinal, hein, mais il est marié. Et ce monsieur, lui et moi, on a été à l'école ensemble, sans nous rendre compte qu'on a été baptisés le même jour, dans la même cathédrale, par le même prêtre. Voilà. Yves Lagoutte, père son âme. Voilà. Et nos mamans nous tenaient donc dans les bras. Et puis, nous, on est sur un groupe de jeunes, un forum d'anciens élèves. Un jour, j'ai pris en photo ma carte de baptême et j'ai effacé l'année. J'ai laissé 28 juillet et je mets sur le groupe. Alors, une bosse et Rodrigue me dit, mais 28 juillet à la cathédrale Saint-Pierre-Saint-Paul de Paracou, donc c'est au Bénin. Quelle année, Georges? Je lui ai dit, je dis pas. Donc, j'ai gardé le suspense un peu. Puis après, je lui ai dit 1974. Il dit, c'est pas vrai. Il dit, j'ai été baptisé le même jour. Et du coup, depuis lors, ça a renforcé nos liens. On s'appelle frais de baptême, quoi. Ils m'ont envoyé des photos de ce jour de baptême, là. Et j'ai vu, je me suis reconnu. Enfin, j'ai reconnu ma mère, Bon, voilà. Donc, c'est très beau, oui, effectivement, de se souvenir. Parce que c'est une essence aussi, voilà.
0: Et voilà, une naissance au ciel.
1: Oui, au ciel, voilà.
0: Alors, je salue Geneviève qui nous a rejoint sur la chat de la chaîne YouTube de Radio Notre-Dame, qui nous dit qu'elle a été baptisée à 3 jours. Voilà. Jean-Michel a été baptisé à 20 jours. Aujourd'hui, on baptise aussitôt. Il n'y a pas de règle en fait pour le baptême.
1: Non, il n'y a pas de règle, mais à 3 jours, on ne trouve plus beaucoup. Entre 3 mois et 3 ans, général. Oui, voilà, les bébés, c'est ça.
0: Vous avez été baptisé bébé aussi, Linda? Oui.
2: Bébé. Oui, moi également, bébé.
0: Et vos enfants, vous les avez fait baptiser aussi bébé?
3: À un an?
0: Oui. Ah oui. Et vous?
3: Pareil. Un an, 2 ans. Donc
0: Pareil. Marie-Laure.
4: Oui, j'avais beaucoup de choses à dire.
0: Oui, allez, c'est pour vous, c'est à vous.
4: Suite notamment à ce qu'a exprimé votre auditrice tout à l'heure, Sandrine, quand elle a exprimé l'importance d'avoir rejoint l'Arche. Moi, j'ai envie de dire que la marraine, le parrain et le filleul, la filleule, c'est pas que être béat. Comme on dit en mission ouvrière et populaire, c'est important d'élargir l'espace de sa tente et aider les jeunes à s'ouvrir aux autres. On n'est pas chrétien tout seul, on est chrétien avec d'autres pour agir et être acteur dans cette société. Et le père Georges parlait tout à l'heure de la relecture, etc. D'accord, mais la relecture, ça va se vivre et se réfléchir avec d'autres, pour les jeunes, avec d'autres jeunes. Et je me dis qu'il faut pas qu'on reste là et l'autre collé, mais au contraire, il faut que ça nous amène à ceux qui ont envie de chanter Alléluia, c'est très bien, mais dans la vie actuelle, une vie qui est difficile, c'est important que le jeune se mûrisse, soit à l'écoute des questions qu'il y a aujourd'hui, ils prennent sa place et on a un rôle d'ouverture. Voilà ce que j'avais envie vraiment de dire.
0: Oui, c'est vrai que pour les jeunes aujourd'hui, c'est pas facile, alors qu'ils sont hyper connectés, on pourrait croire qu'ils ont accès à tout, et puis finalement, beaucoup d'isolement. Et ça, je me disais que Marie-Laure, ça devait aussi vous parler, quand Michel Forever, je pense, a évoqué justement cet isolement aujourd'hui, ces jeunes qui sont très seuls finalement, malgré tous les réseaux qu'ils peuvent avoir.
4: Mais justement, c'est pour ça, moi je suis très, très attentive à la JOC qui dit « Jeunesse aux 1000 visages, montre-nous tes richesses ». Parce que on a bien vu qu'il y a plein de problèmes, surtout depuis le Covid, de santé mentale, d'angoisse chez les jeunes. Et donc, c'est pas que la marraine et le parrain qui va pouvoir aider à donner tous les éléments. C'est les jeunes, par eux, avec eux et pour eux, qui vont se donner les moyens de vivre et de s'épanouir. Alors, Alléluia Jésus, je veux bien. L'Église est à plusieurs visages et je m'en félicite. Mais les pieds sur terre, c'est pas mal non plus.
0: Alors, vous aviez, un papy qui était votre parrain, une mamie pour marraine. Est-ce qu'aujourd'hui, ça existe encore, ça? Parce qu'on parlait souvent, ils sont au sein de la famille, ces parrains et ces marraines. Mais pas forcément. Et puis alors, ça peut être aussi des grands-parents. Marie-Laure, Père Georges.
4: Mais aujourd'hui, les gens qui sont, j'aime pas ce terme de chrétien pratiquant parce que je crois que tous les croyants sont au même niveau. Ils ont envie de donner le nom de parrain ou de marraine à quelqu'un qu'ils aiment bien. Enfin, c'est très affectif. C'est pas forcément ce que disait le père Georges avant. C'est-à-dire, on n'est pas formaté par un marraine. Il y a peut-être quelque chose à inventer pour donner la parole aux parrains et aux marraines, et qu'il y a quelque chose qui circule. le diocèse de Paris pourrait par exemple envoyer des messages et qu'il y ait des réponses, qu'il y ait des allers-retours. Ça pourrait être intéressant pour voir le visage multiculturel de l'Église aujourd'hui. Voilà, je lance ça.
0: Ouais.
4: Une idée.
0: Pourquoi pas.
4: Pourquoi pas.
0: Père Georges Loumen.
1: Oui, du temps, peut-être, c'est un temps récent, du temps de Marie-Laure, quand elle était enfant, c'est tellement, c'est au sein de la famille la plus proche, qu'on prenait les parrains et marraines, d'où, voilà, cette prédilection pour le grand-père ou la grand-mère, etc. Mais de nos jours, qu'on le fait autrement, soit. Mais c'est toujours, la plupart du temps, c'est au sein de la famille, mais les gens, et comme disait Marie-Laure aussi tout à l'heure, ben les gens élargissent l'espace de leur tente aussi, quoi. C'est-à-dire en allant vers des amis, des connaissances et autres aussi, hein. Moi, les baptêmes que j'ai fait en les 10 dernières années, la plupart du temps, c'est des amis, de parents, quoi, des amis proches, hein, ceux qui comptent, comme disaient les filles tout à l'heure, des gens qui ont confiance, des gens qui portent des valeurs qui sont importantes pour ces parents. C'est ce qu'on voit aujourd'hui quand même, c'est des amis ou des voisins, ou des amis de travail ou du sport ou ceci. Là-dedans, on trouve que ah ben oui, mais tiens, c'est pas mal. Et puis ça rapproche les gens davantage, je trouve, parce que c'est quand même, c'est un lien. Je veux pas dire indissoluble, mais c'est quand même un lien si fort.
0: Voilà. Oui, c'est un lien fort. Et justement, après la petite pause, on aura Sylvie qui a été baptisée adulte et dont la marraine est une collègue de travail. Voilà. Vous restez tous avec nous, Marie-Laure, vous restez avec nous également. 01 56 56 44 00 pour nous rejoindre. Ce soir, on parle des parrains et des marraines. On se retrouve après une courte pause. À tout de suite.

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2: Il est 22h, bienvenue à vous tous. Vous participez au 01 56 56 44 00, écoute dans la nuit. On est ensemble jusqu'à 22h30, Valérie au standard pour vous accueillir. Nous avons le père Georges Loumen de Sainte-Hélène ce soir avec nous. Et puis Linda, Eulalie et Marie-Laure, on parle des marraines et des parrains ce soir. À l'heure où les baptêmes explosent et les confirmations dans la foulée, comment accueillir et accompagner tous ces néophytes? Vous ne tardez pas à nous rejoindre. On écoute tout de suite Les Merveilles de ta Grâce. C'est le groupe de Pop Louange Praise.
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0: Les merveilles que ta grâce m'a données, c'est praise ce soir. Et les grâces, elles abondent ce soir, vraiment. On est très touchés, Jean-Michel, par votre message. Il a donc retrouvé sa marraine après 50 ans et elle vient de l'appeler. Ils ont pu se retrouver ce soir. Quel beau cadeau. Vraiment, Michel, merci beaucoup pour votre témoignage. Je salue bien évidemment tous ceux qui sont avec nous via le chat de la chaîne YouTube de Radio Notre-Dame. Et j'accueille Sylvie maintenant. Bonsoir Sylvie, merci d'avoir été patiente. Ah zut, donc Sylvie qui n'est plus avec nous. Sylvie qui avait ce témoignage de baptisée donc en tant qu'adulte et qui avait une marraine qui était donc une collègue de travail. Donc ça a élargi le champ, encore une fois, de la famille, comme on avait pu le dire avec Marie-Laure. Est-ce qu'on a Sylvie ? On va la voir dans quelques instants.
1: Oui ?
0: Oui, elle est là, Sylvie. Bonsoir, Sylvie.
1: Ah.
0: Vous nous entendez, Sylvie ?
1: Ça y est, j'entends. Bonsoir tout le monde.
0: Bonsoir, bonsoir. Merci de nous rejoindre.
1: Merci. Oui, mon témoignage.
0: Oui,
1: je travaille en usine, je vais avec des collègues, et comme par hasard, il y en a une qui était absente. Donc, une collègue polonaise qui était dans l'autre bout de l'usine. On n'aimait pas trop parce qu'elle parlait toujours de la religion. Donc, elle est venue quand même travailler avec moi. Et puis, elle a commencé à me parler de religion. On lui dit, oh, on ne fait pas avec ça. Et puis donc, elle dit, si tu veux, je peux t'emmener voir l'abbaye d'Orscamp, c'est dans l'Oise. Elle me dit, tu verras pour voir. Alors, donc, j'étais là-bas, à un groupe de prière. Et il y avait la Bible. Et dans la Bible, il y avait des paroles de ma fille et qui sortaient de la Bible. Et je me suis mis à là. Et là, c'était là, j'ai beaucoup pleuré. Et donc, après, bon, c'est pas possible que je pleure comme ça, c'est pas normal. Et j'ai dit à ma marraine, je dis, bon, puisque c'est comme ça, tu ne me reverras plus là-bas, c'est fini. Mm. Et puis donc, ça est venu que j'avais envie de retourner. Et puis donc, ma marraine, bon, elle m'a guidée, bien guidée. Et puis, finalement, bah, ça m'a changé la vie complètement. Et donc, j'ai demandé le baptême.
0: Mmh.
1: Et depuis mon baptême, j'ai eu que des grâces. Et vraiment, voilà. Et maintenant, je suis toujours dans les groupes de prière. Et je prie pour ma famille, ils sont tous athées.
0: D'accord. Et vous avez été baptisée à quel âge, si on peut savoir, Sylvie ?
1: J'ai été baptisée à 45 ans.
0: 45 ans.
1: Et maintenant, j'ai 73 ans.
0: 73, d'accord.
1: Voilà.
0: Il est important d'avoir de bons accompagnateurs, parrains et marraines qui prennent réellement le temps et l'investissement pour accompagner le catéchumène dans son cheminement, nous dit Karim sur le chat de la chaîne YouTube de Radio Notre-Dame. Merci beaucoup Sylvie pour votre témoignage ce soir. Ça vous touche, Père Georges Loumen, Marie-Laure, Linda, Eulalie, qui a envie de réagir à ce beau témoignage ? Père Georges.
2: Mais c'est parti d'un témoignage d'ailleurs,
0: ouais.
2: C'est un témoignage de vie
0: oui,
2: déjà qui a interrogé cette personne et qui lui a fait prendre un chemin, le chemin du baptême tout simplement. Mmh. Et comme quoi, je pense que nous qui sommes baptisés, le baptême n'est pas une parenthèse dans notre vie. Mmh. Ce n'est pas, même si la religion ici en France, ça relève de la vie privée, bien sûr, mais en nous voyant vivre, c'est ce que dit l'évangile Saint Jean, en vous voyant vivre, on pourra reconnaître que vous êtes mes disciples, quoi, en vous aimant les uns les autres, en vous voyant vivre, tout simplement. Donc, je crois que il y a des gens, effectivement, et qui restent pas insensibles aux témoignages de vie que d'autres donnent autour d'eux, que ce soit au boulot, que ce soit, je sais pas, dans la rue, dans le quartier, dans les associations et autres. Il m'est déjà arrivé en association, vous savez bien que les associations, c'est la loi 1901, donc voilà, c'est pas une question de religion ni rien, il n'y a pas Père Georges ou quelque chose, voilà, on est comme tout le monde. Mais de temps en temps, il arrive que des gens te posent la question, mais ne seriez-vous pas prête par hasard? Voilà, ça pose question. Et pourtant, moi, j'ai rien su, moi, j'ai jamais rien eu, je suis toujours assez naturel. Et voilà, mes confrères, ils savent que c'est pas moi qui vais dire en premier que je suis prête. Voilà. Donc, il y a quelque chose, voilà. Je connais une personne qui m'a dit, mais vous êtes habité. Moi, je l'ai dit, par quoi, tu vois? Bon, voilà, donc c'est beau quand on dit vous êtes habité, c'est quand même beau, c'est un compliment. Voilà, je pense qu'on n'en rajoute pas, mais on trouve ça, on peut vouloir cheminer, effectivement, d'où qu'on n'hésite pas d'être soi-même, d'assumer sa foi. Voilà, et c'est ce qui arrive aux jeunes aujourd'hui, parce qu'ils voient qu'il y a d'autres qui exposent leur foi, dont ils donnent. Non, mais voilà, je crois que ça les pousse aujourd'hui. Cette année, on voit des jeunes qui ont eu les cendres et qui ne les ont pas enlevées de leur tête. Ils sont partis au boulot, ils sont partis avec. Parce que bon, mais voilà, j'ai dit, il y a quelque chose. Et oui, on assume ce qu'on est. Et en assumant, ben, ça peut faire école, tout simplement, en vous voyant vivre, comme disait Jésus. Et ça peut interroger, ça peut poser question. Voilà. Donc ça, j'ai vu. Ce témoignage est très très beau. Et puis, effectivement, on peut demander à être accompagné ou que cette personne soit votre marraine ou votre parrain. Et aussi, dans ces demandes-là, effectivement, on a besoin de beaucoup d'accompagnateurs. Voilà. Dans les paroisses, on en a besoin, effectivement, parce que nous, par exemple, à Sainte-Hélène ou ailleurs, à la Courneuve, à l'Office de la Charité, les adultes qui sont accompagnés, ils sont déjà, ils se voient en groupe. Mais après, chacun a un accompagnement personnalisé. Voilà, chacun a un accompagnateur. Donc, il faut avoir quand même de la ressource un peu. Et donc, il faut demander aux gens de le faire. Qu'on n'hésite pas à le faire. Et puis, parfois, quand on pose la question aux personnes, on dit, ah, je ne suis pas capable. Non, je pense que l'esprit de Dieu peut nous aider. Effectivement, on n'a pas besoin d'attendre d'être capable pour se lancer, pour accompagner quelqu'un. Et puis, comme on l'a dit tout à l'heure, on s'accompagne, en fait. Celui qu'on accompagne, il nous accompagne aussi. Moi, j'ai souvent eu des témoignages comme ça d'accompagnants en catéchuménat, qui, à la fin, disent, ben, dis donc, finalement, c'est cette personne qui m'a accompagné, parce que j'ai beaucoup reçu, et il m'a fait mettre de la lumière davantage sur ma foi, sur mes doutes et autres. J'ai compris que on n'a jamais fini d'être chrétien, quoi.
0: Et on chemine ensemble ce soir. Nous avons Anne-Marie à présent. Anne-Marie qui nous appelle de Bretagne. Bonsoir Anne-Marie.
3: Oui, bonsoir.
0: Alors vous, c'est plus compliqué.
3: C'est plus compliqué, oui, hélas.
0: Hélas.
3: Oui,
0: Racontez-nous.
3: voilà. J'ai donc deux filleules. La première, sa maman m'appelle en me demandant, Anne-Marie, est-ce que tu voudrais, tu accepterais d'être la maman de ma petite fille qui avait quelques mois, en fait. Alors, j'ai accueilli cette nouvelle avec beaucoup de joie et d'acceptation. Alors donc, j'ai perdu contact avec cette petite parce qu'elle a eu de, elle a grandi avec des parents qui ont connu des difficultés et donc qui ont divorcé en fait et elle m'a et donc je l'ai perdue de vue, j'avais pas son adresse ni rien et puis j'ai eu un coup de fil à 2h30 du matin un soir et j'ai écouté tout ce qu'elle m'a dit, j'ai accepté et c'était elle me critiquait en fait. Et donc,
0: vous ne vous y attendiez pas, quoi, déjà, à cet appel
3: non,
0: en plein milieu de la nuit.
3: J'étais surprise. Ouais. Oui. Et puis, l'ambiance était dans la pièce où elle téléphonait, semblait semblait pas tout à fait normal. Mmh. J'entendais des verres qui tintaient, et puis après, plus rien. Oh, je me dis, pourvu que ce soit pas tombé, évanoui. Ça m'a tracassé. Et donc plus rien. Et le lendemain matin, elle m'appelle. Excuse-moi, ma reine. Mmh. J'ai besoin de me mettre à boire de temps en temps. Mmh. Donc, j'ai compris que
0: c'était difficile.
3: Son anxiolytique, en fait, quoi. Mmh. C'était sa détente. Mmh. Et puis, en fait, mais elle a un poste très, très, très lourd.
0: Et vous n'avez pas repris de liaison, finalement, après cet échange?
3: J'essaie toujours j'ai essayé de la joindre. Et puis, je suis actuellement indisponible. C'est toujours
0: c'est
3: ça,
0: compliqué.
3: Sa réponse.
0: D'accord.
3: Oui. Oui. Alors, et moi, j'ai été hospitalisée en décembre et janvier de cette année. Et donc... je reçois un coup de fil à minuit et demi encore. Mmh. Minuit et demi. Et je tenais très bien, j'avais besoin de récupérer. Et puis, elle m'a affectée pendant durant ses propos. Elle m'a dit, tu sais que tu es abandonnée par ta famille? Oui, je le sais, je lui dis. Et après, elle continue et elle me dit, je te dis quelque chose qui te fera certainement pas plaisir. Tu as le diable en toi. Alors je me dis, heureusement que je sais très bien que j'ai pas le diable en moi. Mmh. C'est tout le contraire, parce que j'ai toujours été... j'ai eu une très bonne... J'ai une grande dévotion mariale.
0: Oui, et vous avez peut-être eu justement aussi une marraine, un parrain qui vous ont guidé, qui vous ont accompagné dans votre cheminement, Anne-Marie.
3: Non, j'ai surtout été élevée par des parents qui étaient très responsables de leurs enfants. Mmh. Et donc, j'ai eu une éducation chrétienne, quoi. Mmh, mmh. Et ma marraine, j'avais une carte de vœux tous les ans.
0: Oui.
3: Et c'était une... Puis on se voyait quand même tous les dimanches lorsqu'on allait à la messe avec maman, qui retrouvait ses sœurs, donc, mmh, dont une était ma marraine.
0: Et ça, ce sont des beaux moments dont on parlait en tout début d'émission, qui sont si importants justement de tous se retrouver, même si ce n'est qu'une fois de temps en temps. Merci beaucoup Anne-Marie de nous avoir appelé. Peut-être que Marie-Laure veut réagir à ce que nous venons d'entendre.
4: Chaque histoire est unique. Mmh. C'est sûr que quand il y a des difficultés liées à des addictions, etc., on ne va pas s'en sortir seul. Et c'est là où on voit l'importance de tout un réseau. Mais il ne faut pas perdre courage et perdre confiance. Au contraire, il faut essayer de voir dans ces difficultés, vers quoi on pourrait cheminer plus au niveau de l'espérance. Donc c'est important de se retrouver à plusieurs parce que sinon on ne veut pas s'en sortir tout seul, ça je ne crois pas.
0: Oui. Alors, on va prendre un dernier appel et c'est Georges. Bonsoir, Georges.
5: Alors, bonsoir aussi à Georges. J'ai plaisir à faire l'échange. Et j'apprécie qu'il fasse de la charité parce que j'ai que des bons souvenirs d'un aumônier de lycée qui était le père André Rebré, fils de la charité,
2: Oh, c'est beau.
5: dans l'11e. C'était formidable avec André. Et
2: C'est
5: puis j'ai connu aussi Jean Pillon, un de ses prédécesseurs.
0: D'accord. Et vous êtes dans quel coin?
5: Alors moi, je suis à Moulins dans l'Allier maintenant.
0: D'accord.
5: Et ça, c'était en région parisienne. Alors pourquoi j'appelle? Parce qu'avec Christiane, mon épouse, nous sommes parrain et marraine d'une Ivoirienne qui est réfugiée en France. Et notre parrainage a aussi contribué à ce qu'elle obtienne ses papiers et une carte de nationalité française. Et donc, le petit clin d'œil que je veux faire par rapport à l'Afrique, c'est que dans les traditions africaines, le frère de la mère a un rôle quasiment institutionnel de parrain par rapport aux enfants de sa sœur. Je trouve ce lien très, très intéressant, justement pour essayer de rattacher nos traditions chrétiennes avec des traditions familiales qui sont encore très vivaces et qui ont des valeurs très importantes. Voilà. Et donc, notre rôle de parrain et marraine est extrêmement important pour quelqu'un qui a quitté son pays et qui finalement n'a plus de famille proche. Et en fait, on reconstitue une nouvelle famille.
0: Oui. Exactement.
5: Donc, voilà, dans les choses très importantes. Sinon, toujours, quand j'ai fait connaissance de Christiane, elle m'a dit « Mon parrain s'appelle Georges ». Alors, je lui ai dit le mien aussi. Et donc, j'ai eu un filleul qui s'est marié et son épouse avait un parrain qui s'appelait Georges également. Donc, ça fait des coïncidences qui font chaud au cœur, bien sûr.
0: Beaucoup de gens.
5: Et voilà. Et c'est très important. Je pense que les Georges ont toujours une grande place là où ils sont. Voilà.
2: Merci. Merci.
0: Merci beaucoup, Georges. Merci beaucoup pour votre témoignage. Et oui, alors la tradition, on devrait s'en inspirer plus. Alors aujourd'hui, on devrait la faire perdurer. Linda.
6: Oh, bon, chez nous, il y a beaucoup de traditions.
0: Vous les gardez.
6: Oui, la tradition, par exemple, d'habitude chez nous, les baptêmes, ils se font jeunes. Oui, et c'est vrai qu'on prend la famille, mais de plus en plus maintenant, on laisse un peu plus tomber la tradition pour prendre des amis, des gens, pour casser un peu. Et puis, dans l'église, chez nous, comme le disait Georges tout à l'heure, en début d'émission, souvent, on demande aux parrains d'être non seulement baptisés, mais confirmés, mais parfois même qu'ils soient mariés à l'église. Ils ne doivent pas vivre seulement en concubinage.
0: D'accord.
6: Du coup, ça crée parfois des difficultés pour les parents qui n'ont peut-être pas dans leur entourage des gens comme ça. Et ben, des fois, il y a des parrains commis d'office. Là, c'est plus difficile d'avoir des parrains. Quand il est commis d'office, il tisse pas de lien avec son filleul, vraiment. Il est là, il signe un papier, il peut suivre l'enfant une ou deux fois et après, il le laisse. Là, c'est plus difficile. Donc, moi, je pense que tordre un petit peu le cou aux traditions, c'est toujours bien quand maintenant on s'ouvre au monde et puis on laisse tout le monde venir à Dieu et puis venir... pouvoir embrasser cette noble tâche que d'être un parrain, c'est quand même prendre des grands-parents aussi. C'était avant, c'est une tradition qu'on prenait, mais maintenant c'est un peu cassé parce que moi je pense personnellement que c'est mieux. Parce que comme on l'a dit, c'est un accompagnement de toute une vie. Et le grand-père ou la mamie, elle n'est pas toujours au fait des nouveautés avec l'enfant. Ils ne sont peut-être pas connectés. Parfois, d'autres, ils ont la chance d'avoir de bons liens avec leurs grands-parents, mais d'autres, non. Donc, moi, je pense que c'est toujours bien de prendre quelqu'un en qui on a confiance, tout simplement. quel que soit son âge finalement. Merci. Mais la confiance, c'est très important.
7: La confiance, c'est le mot que l'on gardera pour ce soir. La confiance et l'espérance qu'évoquait Marie-Laure également. Pour conclure, je vais vous donner la parole à chacun pour terminer. Marie-Laure, comment est-ce que vous aimeriez conclure cette émission ? Parrain, marraine, quel engagement ? Un engagement, donc une aventure pour la vie.
4: Pour la vie, j'ai beaucoup aimé le mot confiance, oui. Le mot d'accompagnement, de cheminer ensemble. Et je conclurai par dire, on est appelé et envoyé.
7: Appelé et envoyé. Eulalie.
6: Oui, moi je dirais plutôt que bon, pour être pour choisir ses parents, et marraines, nous devons aller par le sentiment qui nous anime en fait. On choisit la personne en qui on a confiance, la personne qui pour nous peut être un bon référent pour notre enfant et on y va, on n'est pas obligé de rester dans nos traditions. Voilà, on peut aller avec qui avec la personne avec laquelle on se sent bien. Voilà.
7: Tout simplement. Merci beaucoup d'avoir été avec nous ce soir. Le dernier mot sera pour le père Georges Loumen.
2: Merci. Bon, moi, j'étais heureux de cette émission déjà, mais je pense qu'être parrain ou marraine dans l'actualité, c'est peut-être avoir un regard qui envisage, voilà, avec la personne qu'on accompagne, soutien avec notre filleul envisagé. Et dans, envisager, il y a ce que je mettrais comme confiance et puis espérance. Voilà. Donc, au lieu d'avoir un regard qui dévisage, un regard qui envisage. Parce que dévisager, ça pourrait être des remarques par-ci, par-là, où on n'a pas confiance en l'avenir, etc. Mais envisager l'avenir.
7: Confiance et espérance. Un grand merci à vous tous d'avoir été avec nous ce soir. Linda et Eulalie du Bénin, le père Georges Loumen de Sainte-Hélène, Marie-Laure de Sainte-Hélène également, et Michel qui nous a fait un petit clin d'œil en début d'émission, de Sainte-Hélène également. Un grand merci à vous tous pour votre fidélité, vos appels, vos participations toujours aussi nombreuses sur le chat également de la chaîne YouTube de Radio Notre-Dame. Très bonne soirée à vous tous. Merci à notre bénévole Valérie qui vous a accueilli tout au long de la soirée. Jean-Paul à la réalisation, Denis à la préparation. Je vous retrouve demain dès 21h pour parler de Sainte Thérèse de Lisieux qui fêtera son centenaire, le centenaire de sa canonisation ce week-end. D'ici là, très belle soirée à vous tous et à demain.

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2: Voilà, on m'a demandé de vous parler de ce que ça peut être qu'être témoin de la miséricorde. En fait, la question que je me pose, peut-être comme vous, et que je me pose dans ma vie quotidienne, c'est comment on peut trouver l'extraordinaire de la miséricorde dans notre vie ordinaire. Moi, c'est le sujet qui me tient, je ne sais pas comment vous dire, on vous a dit que j'étais très engagé, que j'étais engagé dans l'activité sociale, politique et dans la doctrine sociale de l'Église. Le sujet qui me tient, c'est comment on fait pour se sanctifier dans la vie quotidienne, se sanctifier à partir de notre vie la plus simple, la plus humble, la vie de tous les jours. Comment je peux être témoin de la miséricorde, de la banalité de tous les jours? On a entendu des témoignages extraordinaires, merveilleux, très puissants, très importants, d'entendre des très grands témoignages pour nous remuer, hein, pour nous sortir du train-train. Mais pour autant, nous vivons des vies assez ordinaires. Alors comment on fait? Et je n'ai aucune prétention à avoir évidemment de solutions. J'ai fait ce que vous auriez pu faire à ma place. C'est-à-dire que je me suis mis en prière, j'ai médité et je me suis posé la question pour moi-même. Comment je fais? Qu'est-ce qui m'empêche de témoigner de la miséricorde? Qu'est-ce qui m'invite au contraire? Qu'est-ce qui m'enthousiasme à le faire? Voilà, j'ai rassemblé ma méditation en 5 points et cette méditation, je l'ai fondée sur 2 textes. Et 2 textes très très simples, en me disant, si on veut vraiment travailler pour la vie ordinaire, je ne vais pas aller chercher les grands textes théologiques profonds, importants, complexes, pour lesquels je ne suis d'ailleurs absolument pas compétent pour analyser.

Et je ne vais pas vous le relire, puisque vous l'avez médité, c'est le texte de Luc 10, au chapitre 10, au verset 25 et suivant. Un texte donc, que vous avez médité, c'est le Bon Samaritain. Alors, ce n'est pas tout à fait ça. C'est un texte en trois parties, qui commence par une question du légiste. Que dois-je faire pour avoir en héritage la vie éternelle ? Traduction, que dois-je faire pour vivre la vie éternelle dans mon quotidien ? D'avoir un héritage, c'est vivre simplement la vie éternelle dans mon quotidien. Ensuite, une question sur le prochain, le bon samaritain. Et puis on oublie que cette péricope, comme on l'appelle, ce passage se termine par Marthe et Marie. Luc a placé l'épisode de Marthe et Marie juste après le bon samaritain. Le bon samaritain répond à la question « Qu'est-ce que c'est qu'aimer son frère comme soi-même » Et Marthe et Marie, vous savez, hein, l'épisode de Marthe et Marie, c'est Marthe qui s'agite et Marie qui reste au pied de Jésus. Et ça répond à la question « Qu'est-ce que c'est qu'aimer Dieu en premier ?» Et le tout forme, et les trois parties forment un tout. Alors voilà, j'ai médité ces deux textes. Et je vous livre le résultat de cette méditation, où je le partage en fait. Alors, bien sûr qu'être témoin de la miséricorde suppose, puisqu'on est témoin, d'avoir été sensible à la miséricorde, d'avoir vécu la miséricorde. C'est le point de départ. Et ce point de départ, je ne peux pas le partager avec vous. J'ai vécu dans ma vie la miséricorde de Dieu. Le sentiment absolu que Dieu, absolu je veux dire absolument pur, que Dieu me faisait miséricorde. Dans des basculements de ma vie, des basculements très importants de ma vie, le retour au Seigneur, le sentiment de sa présence, voilà, physique ou pas, mais le sentiment profond me faisait miséricorde. Et ça, je vous le partage, mais c'est chacun d'entre vous qui l'avait vécu ou qui allait le vivre. C'est inévitable, dans une vie de chrétien, de le vivre un jour. Soudain, on prend conscience qu'on est miséricordieux, que malgré tout ce que nos lourdeurs, nos faiblesses, nos péchés, nous sommes miséricordieux. Ça, c'est le point de départ de tout témoignage. Si vous n'avez pas assisté à un accident, vous ne pouvez pas être témoin de l'accident. Si vous n'avez pas assisté à une fête, vous ne pouvez pas être témoin de la fête. Ou à un mariage, vous ne pouvez pas être témoin du mariage. Donc le point de départ, c'est ce partage qui a commencé peut-être pour certains durant ce jubilé et qui va se poursuivre et qui se poursuit toute la vie. J'ai redécouvert cette semaine, en préparant cet enseignement, que j'étais miséricordieux. On le redécouvre tout le temps. Point de départ donc. Miséricordieux, c'est fort être miséricordieux. Hein. C'est pas que Dieu est gentil. C'est même pas que Dieu est bon. C'est plus que ça. Il est miséricordieux. Je ne mérite pas, de mon point de vue, son attention. Et pourtant, il se penche sur moi. Et pourtant, je suis important pour lui. Voilà, à partir de là, je vais développer ça en cinq points. Et commencer par la dimension anthropologique de la miséricorde. Vous avez eu de très beaux enseignements sur la miséricorde. Ma première partie ne va faire que rappeler les grandes questions. Et puis parce qu'il faut, vous savez, je suis un esprit simple, moi, il me faut quand même deux, trois définitions pour que je sache de quoi je parle. Donc, premier temps, c'est quoi cette miséricorde dans ma vie? Qu'est-ce que ça veut dire être miséricordieux? Qu'est-ce que ça veut dire être miséricordieux? Concrètement, hein, j'essaie de... Alors, je me dis être miséricordieux en méditant sur l'image que vous avez derrière moi, le bon samaritain, c'est se mettre à la place de l'autre, et c'est regarder l'autre malgré sa vulnérabilité, malgré ses blessures. Au fond, le bon samaritain s'approche du blessé, et il le regarde malgré ses blessures. Il voit quelqu'un, malgré ce qui pourrait être l'obstacle. J'ai pas envie de voir les blessures. Je m'approche. Je vous rappelle que, enfin, vous l'avez médité, mais le bon samaritain s'approche du blessé, et Jésus montre que c'est ça de devenir proche. Qui est mon prochain? C'est celui duquel je me rapproche,

0: Mais je me rapproche bien que je vois ses blessures. Les deux autres personnages, le prêtre et le lévite, voient les blessures. Ils voient le blessé. Par deux fois, il est dit, il le vit et passa de l'autre côté. Il le vit et s'éloigne. Là, il le vit et s'approche de la blessure. Donc, il y a un lien fort entre la miséricorde et l'acceptation des blessures de l'autre. La vulnérabilité de l'autre. Vous savez que vulnérabilité, ça vient d'un mot latin vulnus, qui veut dire la blessure. Être vulnérable, c'est montrer ses blessures. Voir la vulnérabilité en l'autre, c'est voir en l'autre sa blessure, ses blessures. Le pape, donc, au numéro 2 de la bulle d'annexion, dit « La miséricorde, c'est la loi fondamentale qui habite le cœur de chacun lorsqu'il jette un regard sincère sur le frère qu'il rencontre sur le chemin de la vie. » Et le mot-clé, c'est « sincère ». Au fond, la miséricorde, ça consiste à ne pas regarder le masque de l'autre ou l'autre derrière son masque. On porte tous des masques pour paraître fort. Parce qu'on croit que c'est ça qui nous défend. Parce qu'on a peut-être besoin, et souvent besoin de se défendre. Et vous voyez, on a notre blindage. Eh bien, c'est regarder au-delà sincèrement. Et sincèrement, je vois en toi tes blessures. Et sincèrement, je m'en approche. Sur ces blessures, je voudrais dire un mot. Elles sont repoussantes. Il faut accepter ça. Les blessures des autres sont repoussantes. Les blessures des autres sont agaçantes, au minimum. Elles sont pénibles. Et pire, elles sont repoussantes. Et si on n'accepte pas que la blessure est agaçante, pénible, repoussante, on joue un petit peu avec la miséricorde. On est miséricordieux avec des personnes pas trop blessées, quoi. Voire même pas le blessé du tout. On est gentil. Non. Miséricordieux, c'est je reconnais qu'il y a une blessure, et cette blessure, je la considère comme une blessure, vous voyez. Le gars, par terre, il saigne. Bon, Samaritain, il s'approche pas simplement de l'abstraction d'un blessé. Il y a un gars qui saigne, là. Il faut mettre des pansements. Et c'est répugnant. Vous voyez, quand je dis répugnant, je dis... Et ça qui nous repousse, et c'est normal. Et c'est important qu'on accepte ça. Qu'on accepte de voir la blessure de l'autre dans ce qu'elle a de difficile. Eh bien, le mouvement de la miséricorde, je le résume, vous voyez, c'est un mouvement. Un, j'accepte de voir l'autre avec ces blessures-là. Deux, j'accepte de considérer que ces blessures, pour moi, sont pénibles. Trois, malgré tout, je m'approche. Et en ce sens, je suis miséricorde. Je suis miséricorde. J'avais un... Alors, vous avez tous des expériences que vous pourriez partager bien mieux que moi, hein, du fait de soudain s'ouvrir à la blessure de quelqu'un et s'approcher malgré tout. J'ai un souvenir c'est un vendredi saint, il y avait un clochard dans l'église pendant le chemin de croix et qui s'est mis à fumer dans l'église, couché, enfin vous voyez, un peu aviné. Bon. Et bien sûr, alors on me demande de faire quelque chose, et faire quelque chose, ça veut dire dehors. Un, on éteint la cigarette, deux, il faut sortir. Et évidemment, c'est ce que je fais en premier. Et puis, je sais pas, il y a eu un échange de regards, et j'ai vu, et je vous le partage parce que ça m'a tellement échappé que j'en suis encore, des années après, j'en vis encore. Soudain, j'ai vu quelqu'un qui était blessé. Et il m'a dit, je sais pas où aller, ou quelque chose comme ça, je sais pas où aller. Très simplement. Et effectivement, je l'ai fait sortir, ça a pris un quart d'heure. On a marché côte à côte. Il m'a parlé. Il est sorti parce qu'il fallait qu'il sorte. Et à la fin, je l'ai embrassé. Et au moment où je l'ai embrassé, je ne pouvais pas vous dire pourquoi. Il était devenu quelqu'un de très important pour moi. Je ne l'ai plus revu, hein. Ça a duré, vous voyez, un quart d'heure pour sortir d'une église un peu grande, certes, mais quand même. Donc c'était vraiment pas à pas. Il m'a raconté un peu sa vie, mais c'était. Il était proche. Je le soutenais pour qu'il marche, j'étais un petit peu aviné, comme je vous l'ai dit. Et puis voilà, il est sorti. Et puis là, je ne pouvais pas faire autre chose que le prendre dans mes bras. Et vous voyez, cette expérience, encore une fois, je suis sûr que vous en avez tous d'une façon ou d'une autre, où soudain, quelque chose d'énorme entre en nous, de plus grand que nous, soudain, une personne existe malgré tout ce qui nous sépare d'elle. Donc, être miséricordieux. Deuxième point dans ce premier grand point, il me semble que c'est important de à la suite de ce qu'on médite du Samaritain, de ce que je viens de vous dire de cette expérience, de comprendre que être miséricordieux, c'est s'ouvrir. Et je fais ce geste. C'est quelque chose qui s'ouvre, la miséricorde. C'est l'inverse de la fermeture, du repli. C'est un plus grand que soi, le plus grand en soi, qui jaillit. Être miséricordieux, et je suis sûr que si on faisait le tour de cette salle, on aurait tous fait l'expérience de ce moment où on a l'impression d'avoir le cœur qui se dilate. Et c'est le mot qu'on emploie d'ailleurs. Le cœur se dilate. Je ne sais pas pourquoi cette personne, soudain, je l'aime. Je ne sais pas pourquoi cette personne, j'ai envie de prendre soin d'elle. Et je suis plus grand que moi-même. J'étais un peu étriqué. J'étais même complètement étriqué. Et soudain, je suis plus grand. La miséricorde, c'est un surplus de vie en nous. Un surgissement de la vie en nous. Si on ne vit pas ça, on ne vit pas la miséricorde. On vit peut-être l'ordre, le devoir de faire bien, d'être gentil, mais on ne vit pas la miséricorde. Il y a quelque chose qui nous dépasse dans la miséricorde. Ce Samaritain, je suis sûr que 5 minutes avant, ça ne lui serait pas venu une seconde à l'esprit de s'arrêter pour soigner un blessé. Et soudain, quelque chose de plus grand que lui, quelque chose qui le dépasse, quelque chose qui le pousse et qui le fait devenir ce bon Samaritain, le conduit à faire l'inouï. Plus de vie, toute la vie chrétienne, c'est aller chercher la vie, plus de vie, l'excédent de vie, la vie qu'on s'empêche de vivre. Et qu'on s'empêche de vivre lorsqu'on n'est pas miséricordieux, lorsqu'on ne s'ouvre pas à la miséricorde. Donc ce n'est pas un devoir, c'est d'abord une expérience de la vie. Et c'est à ça que nous sommes invités, hein, c'est faire des expériences de vie plus grande. C'est pas accepter d'être un superman surhomme, bien fort, c'est accepter d'être traversé par quelque chose, peut-être par quelqu'un. Les deux prêtres, zoom sur les deux prêtres, ils passent de l'autre côté. Comment on les voit finalement ? Repliés. Ah, je ne peux pas faire. Il y en a un qui revient de Jérusalem, s'il touche le blessé, c'est pas bien, il va se souiller. Et l'autre, même chose, il va à Jérusalem, s'il touche le blessé, il ne pourra pas remplir son service. Donc, replier sur eux. Et ce bon Samaritain, ouvert. J'étais au JMJ il y a 10 jours, là. Et on avait, avec le diocèse de Lyon, et une des routes était une route de personnes handicapées. Il y a des personnes handicapées que je salue avec fraternité. Il y avait une route de personnes handicapées, de l'Arche. Et ça a été... Enfin, ils ont mis une ambiance pour les 1500 jeunes qui avaient... c'est la route de préparation. Une ambiance incroyable. On l'appelait la route des sourires. Et je partage avec les jeunes pourquoi, qu'est-ce qui vous touche? Et la réponse, c'était... ces personnes, parce qu'elles sont là, visiblement, avec leur handicap, nous permettent de nous ouvrir et d'accepter d'être nous aussi handicapés. Et c'était très fort. On a tous vécu ça peut-être en entreprise, où il y a une personne avec une difficulté, un handicap quel qu'il soit. Et le fait de voir cette personne et de l'accepter dans cette blessure visible, nous renvoie à nos propres blessures et nous dit mais en fait, oui, c'est possible de les accepter, c'est possible d'être sincèrement avec lui et donc sincèrement avec moi. Et c'est mon troisième point, il ne peut pas y avoir de miséricordieux s'il n'y a de miséricordier. Vous l'avez entendu 10 fois, mais je suis bien obligé de le rappeler. Le point d'ancrage de toute miséricorde, si ce n'est pas un devoir, si on ne veut pas que ce soit un devoir du bon chrétien, vous voyez, qui est gentil, si on veut que ce soit vraiment l'acte de vie en nous qui éclate, c'est parce qu'on sait qu'on est blessé. On sait qu'on est comme ces personnes handicapées, mais d'une autre façon, avec d'autres blessures, mais on sait qu'on est blessé. On sait qu'on a notre faiblesse, notre vulnérabilité. Et on a envie d'en témoigner aussi. On a envie de peser un petit peu les, vous voyez, les armes, les armures, etc. Mais moi aussi, je suis vulnérable. Moi aussi, je suis aimé. Moi aussi, je suis aimable comme personne vulnérable. Moi aussi, je suis aimé par le Seigneur, bien que je sois plus que vulnérable, pécheur, rien. Et pourtant, je suis aimé. Et pourtant, moi qui suis rien, je vous témoigne que le Seigneur peut passer par moi. C'est ce que dit le pape, vous savez que sa devise, c'est... en français, ça serait... élu, choisi, bien que pécheur, bien que rien, j'ai été choisi. Et alors, c'est pas le sentiment d'abaissement, je vais y revenir. C'est pas le sentiment de s'écraser, s'abaisser, je suis rien, je suis moins que rien. Non, c'est pas ça. C'est, je suis étonné. Bien que je sois pas grand chose, le Seigneur est passé par moi. Le Seigneur passe par nous. Il nous demande d'être acteurs de la création. Il nous demande de poursuivre la beauté de, vous voyez, par notre travail, de poursuivre la beauté du monde, de participer à la vie, de participer à la société. Il nous demande ça, bien que nous soyons peu de choses, au fond. Et on le sait bien, nous. Le Seigneur nous miséricordie, nous fait miséricorde. Et du coup, si c'est vrai pour moi, c'est vrai pour chacun d'entre nous. Et c'est ça qui nous ouvre. Soudain, on voit les autres de façon très différente. Au lieu de les voir recroquevillés dans leur image, dans l'image qu'on a d'eux, dans l'image que nous avons les uns des autres, on nous voit mais plein de possibilités parce que Dieu vient nous chercher comme on est, comme on est, comme on est. Ça, je l'ai vécu, ça, vous l'avez vécu. Mais acceptons-le. Alors, je reviens sur ce point parce que le mot blessure est utilisé à tout bout de champ aujourd'hui dans le... langage catho. Et des blessés, on est blessé, des blessures, nos blessures. Oui, on est blessé, on a des blessures. Mais on a des blessures parce qu'on a aussi de la santé, parce qu'on a aussi des talents, parce qu'on a aussi plein de choses à faire dans la vie, parce que le Seigneur nous appelle à ça. Il nous appelle à participer à la création, malgré nos blessures. Donc vous voyez, il y a deux attitudes qui me paraissent fausses. La première, c'est de ne voir que notre force. Le Seigneur m'appelle à participer au monde, à la vie, parce que je suis fort, parce que j'ai plein de talents, merci Seigneur. Et pas voir nos blessures aussi. Seigneur, tu m'as miséricordié, parce que malgré mes difficultés, malgré ma petitesse et malgré mon rien du tout, tu me demandes de participer. Merci de me faire confiance. Et puis l'autre attitude qui me paraît aussi fausse, erronée, c'est de penser que j'ai que des blessures. Oui, je suis un grand blessé, l'église m'a blessé, mon frère m'a blessé, ma famille m'a blessé, tout me blesse, mon travail me blesse, je suis un grand blessé. Certes, tu es un grand blessé, mais tu n'es quand même pas le seul blessé du monde. Tu as sûrement des bons samaritains qui sont venus te voir. Tu as sûrement des médecins qui se penchent sur toi. Tu as même un médecin qui s'appelle Jésus qui se penche sur toi. Tu as aussi appelé à participer à la vie. C'est même parce que tu as appelé à participer à la vie que tes blessures reçoivent l'onction du Seigneur. Donc les deux, acceptons-nous blessés, mais pour plus de vie. Et donc acceptons-nous les uns les autres blessés pour plus de vie. Je crois qu'il y a un moment, en tout cas dans ma vie, ça a été un moment clé pour comprendre la miséricorde au quotidien. C'est que mes collaborateurs, les personnes contre lesquelles je me bats politiquement ou socialement, enfin me bats parce que c'est la vie, parce que je suis appelé à ça, parce que voilà. Elles sont pleines de bonne volonté, pleines de blessures, pleines de ce qu'elles sont, et c'est à partir de ça que nous travaillons ensemble. Ce tout, vous voyez, être miséricordieux, c'est être réaliste. Voilà, être miséricordieux, c'est être réaliste. C'est voir les personnes dans leur entièreté. Ce qu'elles ont de force, ce qu'elles ont de blessure, les deux, et je les regarde et j'accepte. Comme moi-même, je suis accepté par le Seigneur avec ma force et avec mes blessures. Les deux. Dans mon entièreté, la sincérité dont parle le pape. Il faut terminer sur ce point. Pourquoi le bon samaritain? C'est que Jésus utilise le bon samaritain comme image pour narguer un petit peu le légiste, hein, qui est bien raide. Et il prend le samaritain qui est un hérétique. Vous avez médité ça. Mais le samaritain, parce qu'il est hérétique et qu'il est en terre d'Israël, c'est un migrant. C'est une personne de passage. C'est une personne fragile. Et c'est la personne vulnérable qui s'ouvre à la vulnérabilité de l'autre. C'est ça aussi le message du bon samaritain. Si j'accepte pas ma vulnérabilité, je peux pas m'ouvrir à la vulnérabilité de l'autre. Si je suis trop fort, je ferme l'autre. Je cherche sa force. Alors ça va, oui, mais oui, ça va. Tu ne peux qu'aller bien, mais non. Non, ça va pas, parce que moi-même, ça va pas très bien, je sais bien, mais on va aller bien ensemble, parce que le Seigneur nous conduit à aller bien ensemble. Voilà. La miséricorde. Donc, si je résume ce premier point, ce mouvement, j'accepte de voir l'autre comme j'accepte de me voir moi-même dans ma sincérité, avec sincérité, parce que le Seigneur me voit tel que je suis. Deuxième point. Maintenant, comment je fais? Alors, comment je fais pour être miséricordieux? Ça commence mal, ma question, hein. Je vais pas me... Mais c'est quoi être miséricordieux au quotidien? Comment ça se passe? Alors, j'ai essayé de réfléchir à travers ma vie assez pauvre en termes de miséricorde, hein, je vous le confie. Le pape nous dit, il y a des moments où nous sommes appelés de façon encore plus pressante à fixer notre regard sur la miséricorde, de manière nous aussi à être signe efficace de l'amour du Père. Je trouve cette phrase magnifique. Il y a des moments, alors, tout ce que je vous ai partagé jusqu'à présent, c'est un art de vivre. Voilà, on est miséricordieux, on a tendance à être miséricordieux. Après, il faut passer à l'acte. Et le pape nous dit, il y a des moments où nous sommes appelés de façon encore plus pressante à fixer notre regard sur la miséricorde, de manière, nous aussi, à être signe efficace de l'amour du Père. C'est le bon samaritain qui est peut-être un cœur de miséricorde, mais voilà. Et puis soudain, ça lui arrive, ça. Il s'arrête. Et il soigne. Et toute sa vie devient importante parce qu'il va l'amener chez l'aubergiste, tu vois. Il va vraiment prendre soin. Il y a un moment où ça devient absolument nécessaire dans notre vie. C'est le moment de miséricorde. Donc, on est miséricordieux. Et parfois, cet être de miséricorde qu'on essaie de développer en nous, il fait miséricorde. Signe efficace de l'amour du Père. J'aimerais être un signe efficace de l'amour du Père. Signe, parce que nous sommes un signe. Nous sommes qu'un signe. Et pas de mon amour, de l'amour du Père. Et un signe efficace. Efficace, ça veut dire qu'il y a un effet. Efficace, c'est un effet. Alors, ça voudrait dire quoi, ça? Alors, d'abord, je l'ai dit, on est miséricordieux, puis on fait miséricorde. Mais on ne fait pas miséricorde sans être miséricordieux. Vous voyez, être miséricordieux, c'est un art de vivre. Faire miséricorde, c'est un moment. Quand on essaie de faire miséricorde sans être miséricordieux, on fait des œuvres. L'Église me demande d'aimer mon prochain. Arrêtons. Faisons pas ça. Ne l'aimons pas ce prochain si c'est comme ça. Non, je suis tellement moi-même aimé que je peux que t'aimer. Mais je peux pas t'aimer tous les jours. Hein. Mais il y a un moment où le Seigneur m'appelle à t'aimer. Voilà, toi, parce que c'est toi. Et j'accepte ça. Deuxième point, être miséricordieux, faire miséricorde, c'est poser des actes. Ça se voit, c'est efficace. Le pape nous dit, être signe efficace, c'est poser un acte. C'est pas avoir un bon sentiment. Ah oui, il faut faire miséricorde quand même. Vous voyez les terroristes, mais quand même, il faut rester miséricordieux. Jusque là, ça mange pas trop de pain, ça. On fait quoi, concrètement? Quel acte je pose pour être miséricordieux? Alors que les terroristes, c'est difficile de poser un acte, sauf si vous êtes vraiment en lien avec les affaires, mais c'est de ça dont on parle. Ce collaborateur, oui, il faut rester miséricordieux au travail. Ah ouais? Quel acte, je suppose, qui est un signe efficace de l'amour du Père? Je crois qu'il faut qu'on se le dise, hein, je me le dis à moi-même, hein, je ne suis pas de la morale, là, je me botte les fesses, là, devant vous. En quoi tu es efficace? En quoi tu es efficace? Hein, en quoi tu passes aux actes? Remue-toi. Le samaritain, il s'arrête. Il aurait pu, remarquer, passer et dire, bon, je vais prier pour ce gars. Hein. Ou bien, mais que fait le gouvernement? Il n'y a pas assez de sécurité. Je ne vais plus voter pour cela, je vais voter pour cela. Parce que vraiment, il n'y a pas assez de sécurité. Non, il s'arrête, il soigne. Miséricorde, active. Ça n'empêche pas qu'il faut réfléchir politiquement pour savoir pourquoi, je vais y revenir, hein, sur la justice. Mais pour autant, à un moment donné, il y a quelqu'un qui saigne là. Qu'est-ce que je fais pour mon collaborateur qui saigne? Mon collaborateur, Il est blessé et il saigne. Qu'est-ce que je fais ? Mon conjoint est blessé et il saigne. Pas la peine d'aller chercher des gens très loin. Qu'est-ce que je fais là pour soigner cette blessure-là ? Petite compresse. Petite compresse d'amour. Troisième point, toujours dans ce comment être efficace dans la. Enfin, c'est quoi être poser des actes de miséricorde ? L'importance de ne pas critiquer. Il y a peut-être des membres de la communauté de l'Emmanuel dans cet espace, et vous savez peut-être, pour les uns et les autres, que la seule règle de la communauté de l'Emmanuel, c'est la non-critique, qui est une règle géniale. Mais ce n'est pas à ça que je fais référence, c'est à la bulle du pape, qui explicitement nous dit que le premier assassinat que l'on commet envers son prochain, c'est la critique. C'est-à-dire parler de quelqu'un, parler mal de quelqu'un en son absence. Parler mal de quelqu'un en son absence. Parler mal de quelqu'un en sa présence, ça peut être une expression de son désaccord. Mais parler mal de quelqu'un en son absence, c'est le tuer. Pourquoi le tuer ? Le pape emploie ce mot. Il emploie ce mot d'ailleurs dans ce texte, et puis ça revient très souvent chez lui. Le premier acte, le premier meurtre, c'est la critique. Pourquoi ? Parce qu'en le critiquant, je l'enferme dans un rôle, je l'enferme dans son masque, je l'enferme dans un sarcophage, je l'enferme dans un cercueil. Il est mort. Je ne fais pas passer la vie. Je ne pourrais pas le chercher dans sa vie. Et moi-même, je me tue un peu d'ailleurs. Je sens la mort. Au lieu d'aller chercher la vie en lui, malgré tout, comme le Seigneur en moi, le Seigneur, il ne m'enferme pas dans un masque. Il ne me critique pas. Pierre-Yves, vraiment, là, il est avec Saint-Pierre et les anges, il dit, vraiment, Pierre-Yves, c'est pas du tout ça. Vous imaginez le Seigneur faire ça ? Il ne me critique pas. Ça n'a pas de sens, même. On tue à partir de la critique. Moi, là, c'était une vraie conversion, ça. Ne pas critiquer. Et c'est une violence qu'on se fait, parce qu'il y a plein de choses en nous qui s'évacuent quand on critique quelqu'un. Ça fait du bien. Ah, j'ai passé un bon coup de tronçonneuse. C'est bon, je me sens mieux. J'ai tué quelqu'un. Eh bien, je vous assure que, renversement, salto arrière, le fait de se dire, eh ben non, je critique pas. J'ouvre cette personne à la vie, parce que je prends sur moi de ne pas la critiquer. Je pense qu'elle a tort. C'est pas ça le sujet, Je suis en désaccord avec elle, Je me battrai et je lui dirai. Mais je la critique pas. C'est une personne. Je crois un vrai acte, pas que de charité, mais de transformation de soi. Vraiment, je vous invite à cette expérience. Quatrième petit, comment on fait miséricorde, en acte, c'est pas seulement en parole. Pardonner. J'y reviens pas, j'en ai parlé. Le pape en parle aussi, c'est le premier acte. Pardonner et vous serez pardonné. Et il dit, en fait, la miséricorde, ça commence par ça. Pardonner, vous serez pardonné. Voilà. Mais pardonnons vraiment. Je passe, vous l'avez déjà médité. Cinquième petit point, comment passer aux actes et pas rester aux paroles. Précisément, ne pas rester aux paroles, être très attentif à certaines paroles blessantes du type « Excusez-moi, je vais vous dire une parole qui va vous étonner, je vais prier pour toi. » La personne est en difficulté, voilà, elle a ses blessures, ça saigne. Et puis on dit, et puis je dis, j'ai prié pour toi. C'est dur. C'est jamais ce que dit le Seigneur. Jamais dans les évangiles, le Seigneur dit à quelqu'un de lépreux, de malade ou de blessé, j'ai prié pour toi. Tu vas voir. Il dit quoi ? Que puis-je faire pour toi ? Que puis-je faire pour toi ? 10 fois Jésus dit ça. Que puis-je faire pour toi ? Que veux-tu que je fasse pour toi ? Et si la personne répond, Seigneur, fais que je vois, Seigneur, fais que je guérisse, il guérit. Mais il demande, qu'est-ce que je fais pour toi ? Alors, sauf si vous avez des dons de thaumaturge et de guérisseur, c'est très difficile de répondre à. Si on vous dit, fais que je guérisse, la seule réponse s'appelle, je vais prier pour ça. Dans ce cas-là, personnellement, c'est pas moi qui guéris. Mais la réponse, ça peut être, viens me voir demain, j'ai besoin de parler. Qu'est-ce que je peux faire pour toi ? Je peux venir te voir demain. Ou ça peut être, prie pour moi. Et la personne demande, prie pour moi. J'ai besoin de sentir que tu pries pour moi. Je t'assure, je vais prier pour toi. voyez, soyez attentifs à cet usage de... On dégage un peu en touche, comme ça. Bon, allez, je prie pour toi, je te mets dans la case prière. J'y pense plus ou moins, d'ailleurs. Je fais un petit Ave Maria à un moment donné. Puis c'est terminé. Non, que puis-je faire pour toi? Voilà, et tous ces actes, ce sont des actes d'ouverture. Ce sont des actes de joie. Vous savez, il y a un indicateur sensible de la vie chrétienne, c'est la joie. On le répète sur tous les tons, mais je le répéterai encore aujourd'hui. Donc, la joie est l'indicateur de la vie chrétienne. Si on ne fait pas des choses avec joie, c'est quelque chose qui ne va pas. Je ne dis pas qu'il ne faut pas se forcer à les faire. Hein, la volonté, c'est nécessaire, il faut se bouger. Autrement, on reste dans son lit. Mais quand on le fait avec joie. On le fait avec joie. Et s'il n'y a pas cette joie, s'il n'y a pas cette joie dans l'acte que l'on pose, s'il n'y a que du sacrifice, il faut travailler. Et c'est normal. Pourquoi cette joie? Parce que la miséricorde, c'est l'ouverture à la vie. Si je ne sens pas que la vie s'ouvre quand je fais miséricorde, parce que je suis miséricordieux et que je retrouve la miséricorde du Père, que j'ai obtenue moi-même, quand je ne suis pas parcouru par ce mouvement de vie qui ne fait que me traverser, ben j'ai raté quelque chose dans la miséricorde. Je suis dans le sacrifice. Et on ne veut pas de sacrifice. C'est pas un sacrifice que je veux. C'est un cœur broyé. C'est un cœur qui fait miséricorde. C'est un cœur qui s'oublie un peu et qui laisse passer un broyé. C'est tout, c'est de la poussière et ça laisse passer le fluide de l'amour. Voilà, la miséricorde, c'est un art de vivre. Un art de vivre. Le pape dit un style de vie. Il ne dit pas un art de vivre. Un style de vie. Et un style de vie miséricordieux. Vivant, joyeux. On a vu dans un premier point... Ça va ? On a vu dans un premier point ce qu'est la miséricorde. On a vu dans un second point comment je fais, hein, comment je passe aux actes, simplement. Je ne critique pas, déjà je ne me ferme pas. Je pose des actes concrets et je ne pose pas des paroles oiseuses. Il nous reste à aborder le complémentaire. Le fameux complémentaire. Le complémentaire du travail, c'est le repos. Le complémentaire de l'autorité, c'est l'obéissance. Nous, chrétiens, nous ne croyons pas à la dialectique marxiste de l'affrontement des choses. L'intelligence chrétienne, c'est une intelligence complémentaire. Les choses doivent se penser ensemble parce qu'elles s'enlacent. Amour et vérité s'embrassent. Amour et vérité se rencontrent. Pardon. Amour et vérité se rencontrent. Et vous savez que se rencontre a une connotation sexuelle. Amour et vérité se rencontrent. C'est vraiment un acte d'amour, de jointure, pour être fécond. Justice et paix s'embrassent. C'est aussi sexuel. Oui, c'est. D'ailleurs, dans le verset suivant du psaume 84, c'est « Et la vérité germera de la terre ». Nous croyons, nous, que les choses se complémentent, hein, se complètent, s'articulent ensemble, et qu'il ne faut pas penser en opposition. Alors, qu'est-ce qu'il ne faut pas penser en opposition? La miséricorde et la justice. Justice et miséricorde s'embrassent. Nous avons tous ce problème. Comment peut-on faire miséricorde alors qu'il faut faire justice? Pas vrai, ça? On n'a pas tous ce problème? Attends, c'est un peu bisounours, cette histoire catho de miséricorde. Ou c'est bien pour les saints, ou c'est bien pour le pape, ou c'est bien pour, voilà, des gens illustres. Mais moi, au quotidien, excusez-moi, mais d'abord la justice. Il y a des situations injustes. Je peux pas faire miséricorde. C'est bisounours. Le mot-clé, aujourd'hui, quand on veut évacuer toute vie intelligente, c'est bisounours. Le don, bisounours. L'amour, bisounours. La miséricorde, bisounours. Justice et miséricorde s'embrassent. Qu'est-ce que ça veut dire? Les deux. Il faut la justice. Il faut la justice. Il faut... Le chrétien est un homme, une femme de justice, qui combat pour la justice, qui combat contre les injustices sociales, économiques, politique. Il y a 2000 ans de combat chrétien contre toute injustice. Nous n'avons aucune leçon à recevoir de quiconque sur le combat contre les injustices. Aujourd'hui encore, vous avez des centaines de personnes qui meurent dans le monde parce qu'ils combattent contre l'injustice. Le devoir chrétien, c'est un devoir de désobéissance aux lois iniques. Saint Thomas d'Aquin. Pas François. Et si dans mon travail, si dans ma vie sociale, si dans mon quartier, si dans mon voisinage, il y a une situation injuste, mon premier devoir, c'est de combattre l'injustice et d'annoncer la justice. Premier devoir chrétien. Mais la justice ne s'arrête pas là. La justice se complète par la miséricorde. Si la justice s'arrête à la justice, elle devient injuste, parce que l'homme est traité de manière incomplète. Il n'est pas traité aussi dans ses blessures, aussi dans ses difficultés. Et donc, à la justice s'ajoute la miséricorde. Ce que nous dit très bien le pape au numéro 20 auquel je vous renvoie. Il a cette phrase extraordinaire, « Si Dieu s'arrêtait à la justice, il ne serait pas vraiment Dieu. » Si Dieu s'arrêtait à la justice, il ne serait pas vraiment Dieu. Donc la question, ce n'est pas justice ou miséricorde, c'est est-ce qu'on s'arrête à la justice ? Non, on la rend, la justice. Il y a quelque chose de scandaleux dans le bon samaritain, dans ce passage du bon samaritain. Ne l'oublions pas, ça commence par une tentative d'assassinat. Il y a des voleurs dans la nature, il faut les retrouver et il faut empêcher qu'ils commettent le mal. C'est la première forme d'ailleurs de charité. Ces voleurs, vous voyez, on va pas multiplier les belles paroles parce qu'il y a plein de blessés et plein de samaritains qui passent. Il faut peut-être arrêter aussi les voleurs. Premier devoir. Et pour autant, ces voleurs, il faut aussi les recevoir, et ça c'est grand, aussi dans la miséricorde. Justice plus miséricorde. Fromage et dessert. Les deux. La vie chrétienne est une vie large, une vie grande, ouverte, énorme, qui fait passer des choses. Justice et miséricorde. La justice, c'est souvent difficile. La miséricorde, ça peut paraître encore plus difficile. Les deux ensemble, c'est grand. Il faudra être miséricordieux envers les voleurs, comme le bon samaritain a été miséricordieux envers le blessé. J'étais en prison et vous êtes venu me visiter. Vous vous souvenez, Matthieu 25, j'étais en prison et vous êtes venu me visiter. Et j'étais peut-être en prison pour de bonnes raisons. J'étais peut-être coupable, et vous êtes venu me visiter. Parce que vous ne vous êtes pas arrêté à la justice. Vous n'avez pas fermé le tombeau sur moi avec la justice. Les deux. Quatrième point, ce qui nous empêche de vivre la miséricorde. Les péchés, si vous voulez, les pathologies, comme on dit dans le parcours. Qu'est-ce qui nous empêche de vivre la miséricorde? Qu'est-ce qui m'empêche de témoigner de la miséricorde finalement? Tout ça, c'est beau, non? C'est beau de vivre comme ça, d'être signe efficace du Père, de se laisser aller de sourire, d'ouvrir mon tombeau intérieur, d'aller chercher l'autre dans sa vie aussi, de laisser passer la vie. C'est beau. Pourquoi on le vit pas? Alors, j'en ai trouvé six chez moi. C'est vous dire s'il y a des barrières. La première, c'est l'indifférence. On passe et on voit pas le blessé. Ah, il y avait un blessé là? Ah, mon collègue de bureau est très malade. Oh, je ne me suis pas rendu compte. On a tous vécu ça. Moi, je l'ai vécu avec un grand déchirement intérieur. Je découvre qu'une personne très proche avec laquelle je travaille, en fait, vit quelque chose de très difficile. Je n'étais même pas au courant. Alors, je travaille tous les jours avec. Je n'ai pas vu, quoi. C'est pas possible. Donc, voilà, on ne voit pas. On se blinde, on s'aveugle. Deuxième raison. Le devoir, la justice. On vient de dire que justice et miséricorde s'embrassent. Mais on a tous une tendance au pharisaïsme, au légalisme, à en rester à la justice, parce que c'est pratique de dire « Attends, ça c'est la limite. Je ne peux pas être miséricordieux parce que ça y est, on a atteint notre limite là. J'en reste à la justice. » C'est terrible ça, hein. Ah, c'est comme ça, c'est la norme. Je ne peux pas aller plus loin. Je me dis, fais l'effort d'ouvrir. Fais embrasser la miséricorde au moment où tu poses la justice. Fais un pas de plus. Et s'il y avait un peu de miséricorde, justement à ce moment-là, prends-le sur toi. Ici, j'attire votre attention sur le fameux devoir d'État, qui est aussi mis à toutes les sauces. C'est mon devoir d'État. Vous savez, le devoir d'État, très concrètement, ce sont les devoirs prioritaires que nous avons parce que nous avons pris des engagements. Par exemple, si on est marié, on a un devoir d'État en tant que marié, en tant que mari ou femme. Si on a un travail, on a un devoir d'État parce qu'on a pris un engagement au travail. Donc c'est prioritaire par rapport à d'autres services et à d'autres engagements. C'est ça que veut dire le devoir d'État. C'est pas une manière de se dédouaner de la miséricorde. On dira, ben, écoutez, c'est mon devoir d'État, moi j'en reste là, vous savez, je ne peux pas faire plus. Le Samaritain, il était en voyage d'affaires, sans doute. Donc au milieu de son boulot, malgré son devoir d'État, il s'est arrêté, il a soigné. Donc voilà, j'ai attiré mon attention sur l'usage parfois un peu facile du devoir d'État, hein, qui me permet d'exclure tous les surgissements de l'amour de Dieu, de l'appel de Dieu, pour être miséricordieux. Troisième point, plus grave, alors c'est plus fort, en chacun de nous, en moi en tout cas, c'est que j'ai peur de ne pas m'arrêter. Si je commence à soigner ce malade, à soigner ce blessé, il y a toute une kyrielle là. Je vais devenir infirmier, quoi. Je vais changer de vie, il y a tellement de personnes blessées, c'est horrible. Donc je fais rien. Or, c'est un grand péché d'orgueil, ça, de croire qu'on est appelé à soigner tous les malades du monde et tous les blessés du monde. On est appelé à soigner ce malade. Peut-être un seul dans notre vie. Peut-être plus, peu importe. On est appelé à soigner ce malade qui est là. Et s'il y en a d'autres, eh bien, on n'est peut-être pas appelé à les soigner eux. D'autres sont appelés à les soigner. C'est très vrai, vous savez, pour les quand on fait l'aumône, on se dit, si je commence, bon, je fais un virement bancaire, quoi. Parce que... Eh bien non, je suis appelé à rencontrer cette personne-là, et à donner à cette personne-là. Je ne donnerai pas aux autres, mais parce que je ne suis pas appelé à, vous voyez, à la justice sociale, là, mais à la miséricorde pour cette personne. Je crois que c'est important pour moi, hein, pour vous, peut-être, de se convertir par rapport à ça. Ne croyons pas qu'on va basculer dans le tout, parce qu'on commence. On est appelé juste à agir là. Quatrième limite, on a peur de nos blessures, c'est un grand classique, hein. On a peur de nos propres blessures, et la blessure des autres, ça nous rappelle nos blessures, et comme on veut être dans son armure et pas bouger, hein, parce qu'on a très peur de nos blessures, on ne veut pas regarder la blessure des autres. Au fond, parce qu'on ne veut pas s'accepter miséricordier avec nos blessures, comme Dieu nous voit, Seigneur, tu sais tout, tu sais que je t'aime, tu sais tout. On ne veut pas s'accepter comme ça, on a peur d'accepter l'autre. Vous voyez, les deux sont liés. Peur de nos blessures. Acceptons nos blessures comme nous sommes, allez, on se lâche, quoi. Allez, on est comme ça. Je suis vulnérable, je suis fatigué, je suis malade, je me présente à vous comme ça. Cinquième point qui nous empêche, j'ai rajouté ça dans une méditation hier soir, c'est vous dire si c'est just in time. La peur de l'ingratitude. Il y a parfois un empêchement à la miséricorde parce qu'on a peur de l'ingratitude de l'autre, de ne pas recevoir en retour, de ne nous dire rien. Et du coup, on se dit, voilà, je ne vais pas rentrer dans ce truc parce que finalement, il ne me dit même pas merci ou il ne pourra pas me dire merci. Vous voyez, ça c'est vraiment à purifier, quoi. Faisons miséricorde en ne cherchant aucun retour. Et s'il y en a, super. Et enfin, dernier point, très important, il faut l'accepter aussi. Nous sommes peut-être nous-mêmes victimes de l'injustice. Nous sommes peut-être nous-mêmes la personne blessée par terre. Il faut aussi se le dire. Il ne faut pas être miséricordieux à la force du poignet, malgré tout. Oui. Des fois, il faut accepter de dire, mais moi, je suis le blessé. Hein. Là, en ce moment, je suis le blessé. Je ne peux pas. Acceptez-moi comme ça aussi. Je suis le blessé. Quand au boulot, on est victime d'un patron difficile, violent, je ne sais pas, il faut accepter de se reconnaître victime d'abord et d'aller chercher la justice. Garder la miséricorde dans le cœur, mais quand même, partir de là. Voilà. Et dans les 5 minutes qui me restent, j'en arrive à mon cinquième et dernier point, mettre Jésus au cœur de notre miséricorde, revenir à la source. Font tout ça, j'espère que ça vous paraît simple. Moi, en le méditant, j'ai dit que c'est très simple finalement. La miséricorde, c'est de se laisser parcourir par la pitié de Dieu, quoi. Plus je m'accepte vivant, et donc bracassé, brinque-ballant, et fort, et plein d'énergie, d'enthousiasme, des deux. Plus je m'accepte comme ça, et plus j'accepterai les autres comme ça, et je m'ouvre à la vie, à la circulation d'amour. Mais comment je fais pour me replonger? Alors, je peux venir à Paris Monial, effectivement, mais c'est tous les ans, ça. Voilà les petits trucs dont je me suis dit, ça me paraît indispensable au quotidien. Le premier, c'est faire mémoire de que Dieu est miséricorde. Faire mémoire souvent que Dieu est d'abord miséricorde. Pas bon, pas puissant, miséricorde. Il m'a sauvé. Il m'a fait échapper belle. Dieu est miséricorde. Et ça, c'est la louange. La louange de tout à l'heure, le premier sens de la louange, c'est de dire, bon Dieu, tu es miséricordieux avec moi. Waouh, c'est super. Moi, je suis le blessé, tu m'as relevé. Vraiment, on le chante ça, tu m'as relevé, très bien. Bon, tu m'as vraiment relevé. Le vivre, la louange. Alors, si vous avez l'habitude de louer tous les jours, mais si vous le faites de temps en temps, face à la nature, face à... Waouh, un cri du cœur, merci. Merci, je crois, je confesse en un Dieu qui est miséricordieux, quoi, qui est pas punissant, qui est pas le père fouettard, machin, qui me surveille en disant quoi, ou qui me critique. Non, il est miséricorde. Pour moi. Un. Deux. Faire mémoire que j'ai reçu la miséricorde moi-même. Il y a des moments où j'ai vécu la miséricorde. Ça, c'est très important d'en faire régulièrement mémoire. Je l'ai fait tout à l'heure un peu hâtivement devant vous, hein, devant cette icône. Et puis je pourrais vous partager, évidemment, mais ça vous intéresserait comme moyennement, tous les moments où j'ai senti que Dieu me sauvait. Et moi, j'aime bien dire, je l'ai échappé belle. Je l'ai échappé belle. C'est pas un truc... on peut tomber dans un trou, hein, facilement. Un trou de la mort. Et Dieu nous prend en collet, là. Moi, ça m'est arrivé dans ma vie, ça. Il nous prend en collet. Non, tu vas pas mourir. Et je fais mémoire, je l'ai échappé belle. Devant le Saint-Sacrement, ce que j'ai fait hier... pour préparer cet enseignement, je fais mémoire des moments où je l'ai échappé belle. J'aurais pu mourir, il était là. Juste mémoire. Ah ouais, tu te souviens de ça? Tu te souviens de ce moment-là? Tu te souviens de ce moment? Donc, de expérience. Un jour, on m'a posé la question au boulot. Ouais, tu dis que Dieu sauve, mais il sauve de quoi? La personne me dit, moi, je ne me sens pas du tout en danger. Et ça m'a frappé, je me dis, c'est vrai ça. On dit jamais de quoi il m'a sauvé. Alors je vais te dire de quoi il m'a sauvé. Chut. Grande liste. Et ça peut être des choses très dures. Les addictions, la violence, l'erreur, oui, plein de choses. Dieu m'a sauvé. Troisième moyen de revenir à la source, c'est évident, vous l'avez vécu ici, vous le vivrez en rentrant, la réconciliation. Moi c'est très dur pour moi la confession, hein, je vous le partage. C'est très dur de me confesser. C'est très dur. Parce que j'ai l'impression de répéter toujours la même chose, que ça n'avance pas, que le prêtre va s'ennuyer à écouter toujours la même bêtise. Voilà. Et le prêtre a beau me dire que c'est toujours pareil, qu'il a l'habitude des mêmes bêtises, que c'est la loi universelle, parce que le péché est bête, à part si vous commettez un crime extraordinaire, mais enfin bon, le péché quotidien est vraiment très bête. Eh bien, à chaque fois, c'est difficile. Et ce qui me pousse... c'est de sentir ce moment où vous vous agenouillez devant le prêtre, il pose les mains sur vous, sur moi, et il dit, par le pouvoir qui m'a été donné, et moi, je te remets tes péchés. Ce moment, il est cosmique. Quelqu'un, au nom du Seigneur, me remet mes péchés. Alors, c'est pas qu'il me les remet et que du coup, je m'en vais léger, tête à un oiseau gazouillant. C'est que, soudain, je prends conscience qu'il y a le plus grand de tous qui me fait miséricorde, là. Un jour, je ne savais pas quoi dire en confession, je me suis agenouillé devant le prêtre, j'ai dit, Père, donnez-moi le pardon. Je veux juste sentir cette miséricorde de Dieu sur moi. Et ce prêtre m'a donné le pardon comme ça, en me disant, Pierre-Yves, voilà, pardonne tous tes péchés. Voilà. Et on a ensuite parlé de cette joie extraordinaire d'être, de sentir comme ça miséricordieux. Sacrement de réconciliation. Quatrième point, l'Eucharistie. On va vivre maintenant l'Eucharistie. L'Eucharistie, c'est, n'oublions pas, hein, c'est le moment où Jésus se donne à voir miséricorde. Se donne lui-même à voir miséricorde. Et notamment, il y a un moment qui me touche. C'est lorsque les prêtres, les célébrants montrent le corps et le sang, nous montrent, et dit, heureux les invités au repas du Seigneur. Cette phrase, est-ce qu'on la médite assez? Est-ce qu'on est vraiment heureux d'être invité au repas du Seigneur? Qui est le repas du sacrifice ultime. Ne vous sacrifiez pas, les amis, c'est déjà fait, dit la lettre aux Hébreux, une fois pour toutes. La miséricorde, c'est pas le sacrifice. La miséricorde, c'est l'amour qui passe. Voilà, l'amour qui passe. Heureux, les invités au repas du Seigneur. Seigneur, je ne suis pas digne de te recevoir, tu sais bien, mais dis une parole, une seule petite parole, et je serai guéri. miséricorde. Là, c'est le moment, enfin pour moi, c'est le moment de la miséricorde visible. Et enfin, dernier point, la contemplation de la croix. Moi, j'ai toujours été réticent à la contemplation de la croix, j'ai toujours trouvé morbide. Moi, j'aime bien la résurrection, mais enfin longtemps j'ai aimé la résurrection, mais alors la croix, c'est quand même la mort. Il faut regarder Jésus sur la croix, sanguinolent, avec des blessures, c'est un peu morbide, quoi. Hein. Freud, vous voyez. Ah non, la résurrection, c'est mieux. Jusqu'au jour où j'ai compris, et vraiment là aussi, c'était un basculement de ma vie, que quelle chance de pouvoir contempler Jésus en croix. Contempler Jésus dans ses blessures. Contempler Jésus, comme là, on vous l'a dit, vous l'avez médité, hein, le blessé, c'est Jésus lui-même. C'est une déposition de la croix, cette icône. C'est Jésus qu'on prend dans ses bras. Notre Dieu est tellement miséricordieux qu'il se fait celui que nous pouvons miséricordier. Dieu nous appelle à être miséricordieux envers lui-même. Ça, c'est grand. Ça, c'est immense. Par rapport à d'autres religions qui parlent d'un Dieu miséricordieux comme un adjectif, c'est pas ça ce que nous confessons. Nous allons au fond de la miséricorde. Dieu est tellement miséricordieux qu'il se met à la place de celui auquel on doit faire miséricordieux. On doit faire miséricorde. Et il nous demande de la miséricorde pour lui. J'étais en prison, tu m'as visité. J'avais soif et tu m'as donné à boire. J'avais faim et tu m'as nourri. J'étais nu, tu m'as vêtu. J'étais en croix et tu m'as regardé courageusement. Courageusement, avec mes plaies, avec mon cœur ouvert. Ouvert pour ton cœur, pour que tu vois tes blessures, les blessures de chacun. Que tu attends la résurrection, tu peux me voir comme je suis totalement pour toi, blessé, blessé, tout puissant, parce que je m'expose à toi, blessé. Fais-moi miséricorde. C'est le message de Parlemonial. Aimez-moi. Aimez-moi sur la croix. Aimez-moi sur la croix. Aimez-moi dans mon cœur ouvert, ce cœur qui a tant aimé le monde et qui bat, et puis bon, une lance transpercée. Aimez-moi là, dans cette blessure-là. Faites miséricorde. Aujourd'hui, nous sommes le jeudi précédant le premier vendredi du mois. C'est donc ce soir l'heure sainte que le Seigneur a demandé à Marguerite Marie, ici, d'instaurer pour l'Église catholique. Je vous invite à prendre ce soir, à un moment donné, une heure sainte. Cette heure sainte, c'est accompagner Jésus à Gethsémani. Dans l'éternité, ce soir, se déroule Gethsémani. Et nous sommes invités à être à côté de l'ange qui soutient Jésus. Incroyable, ce moment auquel le Seigneur nous invite. Viens me consoler, dit-il, là où je suis, à Gethsémani. J'ai peur, je ne sais pas, je vais faire la volonté du Père. Il y a un moment de basculement, viens me consoler. Cet acte de consolation, il ouvre à tous les actes de consolation que nous pouvons effectuer dans le monde ensuite. Il prend sa source là, dans la consolation que nous pouvons avoir pour le Seigneur, dans cette ouverture immense de son cœur qui nous permet de nous ouvrir à tous les cœurs, d'ouvrir notre cœur, de laisser passer la vie, et pour pouvoir dire « Notre Dieu est miséricorde ».
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0: Au nom du Père et du Fils et du Saint-Esprit, la paix soit avec vous. Dieu notre Père, nous te louons et nous te rendons grâce pour notre diocèse. Ce petit morceau de terre, cette portion de l'Église universelle que nous aimons, nous l'avons reçue de toi comme le merveilleux cadeau fait à tous ceux que ta providence a permis de s'y établir. Nous t'en supplions, Père, toi qui veux le plus grand bien pour nous tous, fais que notre peuple tout entier vienne à toi. Fais que chacun remette sa vie entre tes mains. Nous t'en supplions, Père, que l'Esprit Saint se répande dans les cœurs, qu'il renouvelle l'âme de notre peuple, qu'il donne à tous force et vigueur, qu'il renforce le zèle et l'audace de notre Église à accomplir sa mission. Accompagner les personnes et les familles en vue de la rencontre avec le Christ. Que l'Esprit Saint pousse chacun à devenir le joyeux témoin de la victoire de Jésus sur les puissances du mal, de la mort et des ténèbres qui freinent l'élan spirituel de notre société. Toi, le Dieu de l'espérance et de la consolation, qui nous rassemble dans l'unité d'un même amour. D'un seul cœur et d'une seule voix, nous voulons te rendre gloire pour la paix et la justice que ton Esprit Saint a fait fleurir sur notre terre, pour le salut et la miséricorde que tu nous as donnés en ton Fils Jésus. Nous t'en supplions, Père, que chaque instant de notre vie nous rapproche de ce jour où nous verrons ta face. Que Dieu notre Père vous garde unis dans un mutuel amour, que l'Esprit Saint vous fortifie dans les épreuves, que la paix du Christ habite en vous et vos proches et demeure toujours dans votre maison. Amen.
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3: Au nom du Père et du Fils et du Saint-Esprit, je crois en Dieu, le Père Tout-Puissant, Créateur du ciel et de la terre, et en Jésus-Christ, son Fils unique, notre Seigneur, qui a été conçu du Saint-Esprit et né de la Vierge Marie, a souffert sous Ponce Pilate, a été crucifié et mort, et a été enseveli, et descendu aux enfers, le troisième jour est ressuscité des morts, est monté aux cieux, est assis à la droite de Dieu le Père Tout-Puissant, d'où il viendra juger les vivants et les morts. Je crois en l'Esprit Saint, à la Sainte Église catholique, à la communion des saints, à la rémission des péchés, prions pour notre Saint-Père, le Pape Léon, pour toutes ses intentions et les intentions de toute l'Église. Notre Père, qui es aux cieux, que ton nom soit sanctifié, que ton règne vienne, que ta volonté soit faite sur la terre comme au ciel. Je vous salue Marie, pleine de grâce, le Seigneur est avec vous. Vous êtes bénie entre toutes les femmes et Jésus, le fruit de vos entrailles, est béni. Je vous salue Marie, pleine de grâce, le Seigneur est avec vous. Vous êtes bénie entre toutes les femmes et Jésus, le fruit de vos entrailles, est béni. Je vous salue Marie, pleine de grâce, le Seigneur est avec vous. Vous êtes bénie entre toutes les femmes, et Jésus, le fruit de vos entrailles, est béni. Sainte Marie, Mère de Dieu, priez pour nous pécheurs, maintenant et à l'heure de notre mort. Amen.

0: Premier mystère douloureux, l'agonie de Jésus. Jésus sortit pour se rendre, selon son habitude, au mont des Oliviers. Et ses disciples le suivirent. Arrivé en ce lieu, il leur dit « Priez pour ne pas entrer en tentation ». S'étant mis à genoux, il priait en disant « Père, si tu le veux, éloigne de moi cette coupe. Cependant, que soit faite non pas ma volonté, mais la tienne. » Alors du ciel lui apparut un ange qui le réconfortait. Frères et sœurs bien-aimés, confions à Notre-Dame des douleurs tous nos frères et sœurs qui n'ont plus le goût de vivre, tous ceux qui pensent trouver dans la mort une libération, tous ceux qui pensent que la mort peut être une solution. Demandons que par l'intercession de la Vierge Marie, chacun retrouve le goût de vivre, redécouvre que la volonté de Dieu est que nous ayons la vie en plénitude. Notre Père qui es aux cieux, que ton nom soit sanctifié, que ton règne vienne, que ta volonté soit faite sur la terre comme au ciel.
1: Comme nous pardonnons aussi à ceux qui nous ont offensés, et ne nous laisse pas entrer en tentation, mais délivre-nous du mal. Amen. Je vous salue, Marie, pleine de grâce. Le Seigneur est avec vous. Vous êtes bénie entre toutes les femmes, et Jésus, le fruit de vos entrailles, est béni. Oui. Je vous salue, Marie, pleine de grâce. Le Seigneur est avec vous. Vous êtes bénie entre toutes les femmes, et Jésus, le fruit de vos entrailles, est béni.
2: Sainte Marie, Mère de Dieu, priez pour nous, pauvres pécheurs, maintenant et à l'heure.
1: Je vous salue, Marie, pleine de grâce. Le Seigneur est avec vous. Vous êtes bénie entre toutes les femmes, et Jésus, le fruit de vos entrailles, est béni. Mère de Dieu, priez pour nous pauvres pécheurs. Je vous salue, Marie, pleine de grâce. Le Seigneur est avec vous. Vous êtes bénie entre toutes les femmes, et Jésus, le fruit de vos entrailles, est béni. Mère de Dieu, priez pour nous pauvres pécheurs. Je vous salue, Marie, pleine de grâce. Le Seigneur est avec vous. Vous êtes bénie entre toutes les femmes, et Jésus, le fruit de vos entrailles, est béni.
2: Sainte Marie, Mère de Dieu, priez pour nous pécheurs.
1: Je vous salue, Marie, pleine de grâce. Le Seigneur est avec vous. Vous êtes bénie entre toutes les femmes, et Jésus, le fruit de vos entrailles, est béni. Mère de Dieu, priez pour nos pauvres pécheurs, maintenant et à l'heure de notre mort. Je vous salue, Marie, pleine de grâce. Le Seigneur est avec vous. Vous êtes bénie entre toutes les femmes, et Jésus, le fruit de vos entrailles, est béni. Je vous salue, Marie, pleine de grâce. Le Seigneur est avec vous. Vous êtes bénie entre toutes les femmes, et Jésus, le fruit de vos entrailles, est béni.
2: Sainte Marie, Mère de Dieu, priez pour nous pécheurs.
1: Je vous salue, Marie, pleine de grâce. Le Seigneur est avec vous. Vous êtes bénie entre toutes les femmes, et Jésus, le fruit de vos entrailles, est béni. Mère de Dieu, priez pour nos pauvres pécheurs. Mère. Je vous salue, Marie, pleine de grâce. Le Seigneur est avec vous. Vous êtes bénie entre toutes les femmes, et Jésus, le fruit de vos entrailles, est béni.
3: Sainte Marie, Mère de Dieu, priez pour nos pauvres pécheurs. Maintenant et à l'heure de notre mort.

0: Amen. Ô Marie conçue sans péché, deuxième mystère douloureux, la flagellation. Accablé de souffrance, il ne menaçait pas, mais il confiait sa cause à celui qui juge avec justice. Frères et sœurs bien-aimés, confions à Notre-Dame des douleurs tous nos frères et sœurs qui souffrent en particulier de la guerre et de ses conséquences, que ce soit entre l'Ukraine et la Russie, que ce soit entre Israël et la Palestine, que ce soit, sans oublier bien évidemment, nos frères et sœurs du Liban, d'Arménie, du Soudan, partout dans le monde, où les hommes, dans leur folie, entraînent les plus pauvres, les plus fragiles, dans cette souffrance. Confions-les à Notre-Dame pour que, par sa tendresse maternelle, elle vienne les réconforter. Notre Père qui es aux cieux, que ton nom soit sanctifié, que ton règne vienne, que ta volonté soit faite sur la terre comme au ciel.
1: Comme nous pardonnons aussi à ceux qui nous ont offensés, et ne nous laisse pas entrer en tentation. Je vous salue, Marie, pleine de grâce. Le Seigneur est avec vous. Vous êtes bénie entre toutes les femmes, et Jésus, le fruit de vos entrailles, est béni.
2: Sainte Marie, Mère de Dieu, priez pour nous pauvres pécheurs, maintenant et à l'heure de notre mort. Amen.
1: Je vous salue, Marie, pleine de grâce. Le Seigneur est avec vous. Vous êtes bénie entre toutes les femmes, et Jésus, le fruit de vos entrailles, est béni.
2: Sainte Marie, Mère de Dieu, priez pour nous pauvres pécheurs, maintenant et à l'heure de notre mort. Amen.
1: Je vous salue, Marie, pleine de grâce. Le Seigneur est avec vous. Vous êtes bénie entre toutes les femmes, et Jésus, le fruit de vos entrailles, est béni.
2: Sainte Marie, Mère de Dieu, priez pour nous pauvres pécheurs, maintenant et à l'heure de
1: Je vous salue, Marie, pleine de grâce. Le Seigneur est avec vous. Vous êtes bénie entre toutes les femmes, et Jésus, le fruit de vos entrailles, est béni.
2: Sainte Marie, Mère de Dieu, priez pour nous pauvres pécheurs, maintenant et à l'heure de notre mort.
1: Je vous salue, Marie, pleine de grâce. Le Seigneur est avec vous. Vous êtes bénie entre toutes les femmes, et Jésus, le fruit de vos entrailles, est béni.
2: Sainte Marie, priez pour nous, pauvres pécheurs, maintenant et à l'heure de notre mort. Amen.
1: Je vous salue, Marie, pleine de grâce. Le Seigneur est avec vous. Vous êtes bénie entre toutes les femmes, et Jésus, le fruit de vos entrailles, est béni.
2: Sainte Marie, Mère de Dieu, priez pour nous, pauvres pécheurs, maintenant et à l'heure de notre mort. Amen.
1: Je vous salue, Marie, pleine de grâce. Le Seigneur est avec vous. Vous êtes bénie entre toutes les femmes, et Jésus, le fruit de vos entrailles, est béni.
2: Sainte Marie, Mère de Dieu, priez pour nous, pauvres pécheurs, maintenant et à l'heure de notre mort. Amen.
1: Je vous salue, Marie, pleine de grâce. Le Seigneur est avec vous. Vous êtes bénie entre toutes les femmes, et Jésus, le fruit de vos entrailles, est béni.
2: Sainte Marie, Mère de Dieu, priez pour nous, pauvres pécheurs, maintenant et à l'heure de notre mort.
1: Je vous salue, Marie, pleine de grâce. Le Seigneur est avec vous. Vous êtes bénie entre toutes les femmes, et Jésus, le fruit de vos entrailles, est béni.
2: Sainte Marie, Mère de Dieu, priez pour nous, pauvres pécheurs, maintenant et à l'heure de notre mort. Amen.
1: Je vous salue, Marie, pleine de grâce. Le Seigneur est avec vous. Vous êtes bénie entre toutes les femmes, et Jésus, le fruit de vos entrailles, est béni.
2: Sainte Marie, Mère de Dieu,
0: priez pour nous pauvres pécheurs, maintenant et à l'heure de notre mort. Gloria Patri et Filio, et Spiritui Sancto.

0: Marie conçue sans péché. Troisième mystère douloureux, le couronnement d'épines. Jésus sortit dehors, portant la couronne d'épines et le manteau pourpre, et Pilate leur déclara, « Voici l'homme ». Frères et sœurs bien-aimés, confions à Notre-Dame des douleurs, en cette fête de Sainte-Jeanne d'Arc, tous ceux qui, de par le monde, souffrent parce qu'ils sont restés fidèles au roi qui a porté la couronne d'épines, à Jésus, le roi de l'univers. Notre Père qui es aux cieux, que ton nom soit sanctifié, que ton règne vienne, que ta volonté soit faite sur la terre comme au ciel. Aujourd'hui, notre pain de ce
1: jour, pardonne-nous nos offenses, comme nous pardonnons aussi à ceux qui nous ont offensés, et ne nous laisse pas entrer en tentation, mais délivre-nous du mal. Amen. Je vous salue, Marie, pleine de grâce. Le Seigneur est avec vous. Vous êtes bénie entre toutes les femmes, et Jésus, le fruit de vos entrailles, est béni. Je vous salue, Marie, pleine de grâce. Le Seigneur est avec vous. Vous êtes bénie entre toutes les femmes, et Jésus, le fruit de vos entrailles, est béni.
2: Sainte Marie, Mère de Dieu, priez
1: pour nous pauvres pécheurs, maintenant et à l'heure. Je vous salue, Marie, pleine de grâce. Le Seigneur est avec vous. Vous êtes bénie entre toutes les femmes, et Jésus, le fruit de vos entrailles, est béni.
2: Sainte Marie,
1: Mère de Dieu, priez pour nous pauvres pécheurs, maintenant et à l'heure de notre mort. Je vous salue, Marie, pleine de grâce. Le Seigneur est avec vous. Vous êtes bénie entre toutes les femmes, et Jésus, le fruit de vos entrailles, est béni.
2: Sainte Marie, Mère de Dieu, priez pour nous pauvres pécheurs,
1: maintenant et à l'heure de notre mort.
2: Amen.
1: Je vous salue, Marie, pleine de grâce. Le Seigneur est avec vous. Vous êtes bénie entre toutes les femmes, et Jésus, le fruit de vos entrailles, est béni.
2: Sainte Marie, Mère de Dieu, priez pour nous pauvres pécheurs, maintenant et à l'heure de notre mort. Amen.
1: Je vous salue, Marie, pleine de grâce. Le Seigneur est avec vous. Vous êtes bénie entre toutes les femmes, et Jésus, le fruit de vos entrailles, est béni.
2: Sainte Marie, Mère de Dieu, priez pour nous pauvres pécheurs, maintenant et à l'heure de notre mort. Amen.
1: Je vous salue, Marie, pleine de grâce. Le Seigneur est avec vous. Vous êtes bénie entre toutes les femmes, et Jésus, le fruit de vos entrailles, est béni.
2: Sainte Marie, Mère de Dieu, priez pour nous Amen.
1: Je vous salue, Marie, pleine de grâce. Le Seigneur est avec vous. Vous êtes bénie entre toutes les femmes, et Jésus, le fruit de vos entrailles, est béni.
2: Sainte Marie, Mère de Dieu, priez pour nous pauvres pécheurs,
1: maintenant et à l'heure
2: de notre mort. Amen.
1: Je vous salue, Marie, pleine de grâce. Le Seigneur est avec vous. Vous êtes bénie entre toutes les femmes, et Jésus, le fruit de vos entrailles, est béni.
2: Sainte Marie, Mère de Dieu, priez pour nous pauvres pécheurs, maintenant et à l'heure de notre mort. Amen.
1: Je vous salue, Marie, pleine de grâce. Le Seigneur est avec vous. Vous êtes bénie entre toutes les femmes, et Jésus, le fruit de vos entrailles, est béni.
2: Sainte Marie, Mère de Dieu, priez pour nous pauvres pécheurs, maintenant et à l'heure de notre mort.

0: et in saecula saeculorum. Amen.
1: Ô Marie conçue sans péché, quatrième et mystère douloureux, le portement de la croix. Maintenant, je trouve la joie dans les souffrances que je supporte pour vous. Ce qui reste à souffrir des épreuves du Christ dans ma propre chair, je l'accomplis pour son corps qui est les Églises. Frères et sœurs bien-aimés, confions à Notre-Dame des douleurs tous ceux qui croulent, qui ploient sous le poids de leurs fautes, qu'ils n'aient pas peur de répondre à l'invitation du Seigneur, de lui confier ce poids. Et prions aussi pour tous ceux que le Seigneur appelle à le suivre sur le chemin de la croix pour le salut du monde. Notre Père qui es aux cieux, que ton nom soit sanctifié, que ton règne vienne, que ta volonté soit faite sur la terre comme au ciel.
2: Aujourd'hui, notre pain de ce jour, pardonne-nous nos offenses, comme nous pardonnons aussi à ceux qui nous ont offensés, et ne nous laisse pas entrer en tentation.
3: Je vous salue, Marie, pleine de grâce, le Seigneur est avec vous. Vous êtes bénie entre toutes les femmes, et Jésus, le fruit de vos entrailles, est béni.
4: Sainte Marie, Mère de Dieu, priez pour nous pauvres pécheurs, maintenant et à l'heure de notre mort. Amen.
3: Je vous salue, Marie, pleine de grâce, le Seigneur est avec vous. Vous êtes bénie entre toutes les femmes, et Jésus, le fruit de vos entrailles, est béni.
4: Sainte Marie, Mère de Dieu, priez pour nous pauvres pécheurs, maintenant et à l'heure de notre mort. Amen.
3: Je vous salue, Marie, pleine de grâce, le Seigneur est avec vous. Vous êtes bénie entre toutes les femmes, et Jésus, le fruit de vos entrailles, est béni.
4: Sainte Marie, Mère de Dieu, priez pour nous pauvres pécheurs, maintenant et à l'heure de notre mort. Amen.
3: Je vous salue, Marie, pleine de grâce, le Seigneur est avec vous. Vous êtes bénie entre toutes les femmes, et Jésus, le fruit de vos entrailles, est béni. Je vous salue, Marie, pleine de grâce, le Seigneur est avec vous. Vous êtes bénie entre toutes les femmes, et Jésus, le fruit de vos entrailles, est béni.
4: Sainte Marie, Mère de Dieu, priez pour nos pauvres pécheurs, maintenant et à l'heure de notre mort. Amen.
3: Je vous salue, Marie, pleine de grâce, le Seigneur est avec vous. Vous êtes bénie entre toutes les femmes, et Jésus, le fruit de vos entrailles, est béni.
4: Sainte Marie, Mère de Dieu, priez pour nos pauvres pécheurs, maintenant et à l'heure de notre mort. Amen.
3: Je vous salue, Marie, pleine de grâce, le Seigneur est avec vous. Vous êtes bénie entre toutes les femmes, et Jésus, le fruit de vos entrailles, est béni.
4: Sainte Marie, Mère de Dieu, priez pour nous pauvres pécheurs, maintenant et à l'heure de notre mort. Amen.
3: Je vous salue, Marie, pleine de grâce, le Seigneur est avec vous. Vous êtes bénie entre toutes les femmes, et Jésus, le fruit de vos entrailles, est béni.
4: Sainte Marie, Mère de Dieu, priez pour nous pauvres pécheurs, maintenant et à l'heure de notre mort.
3: Je vous salue, Marie, pleine de grâce, le Seigneur est avec vous. Vous êtes bénie entre toutes les femmes, et Jésus, le fruit de vos entrailles, est béni.
4: Sainte Marie, Mère de Dieu, priez pour nous pauvres pécheurs, maintenant et à l'heure de notre mort. Amen.
3: Je vous salue, Marie, pleine de grâce, le Seigneur est avec vous. Vous êtes bénie entre toutes les femmes, et Jésus, le fruit de vos entrailles, est béni.
4: Sainte Marie, Mère de Dieu,
0: priez pour nous pauvres pécheurs, maintenant et à l'heure de notre mort.

Ô Marie, conçue sans péché, cinquième mystère douloureux, la mort du Christ en croix. Près de la croix de Jésus se tenait sa mère. Voyant sa mère et près d'elle le disciple qu'il aimait, Jésus dit à sa mère, « Femme, voici ton fils. » Puis il dit aux disciples, « Voici ta mère. » Frères et sœurs bien-aimés, prions pour tous ceux qui voudraient venir à Lourdes et qui ne peuvent pas, pour tous ceux à qui l'on a proposé, qui hésitent, ou qui pensent qu'ils n'ont pas le temps de venir, ou les moyens de venir ici à Lourdes. Prions pour tous ceux donc qui pourraient venir ici à Lourdes, découvrir sous le regard de la Vierge Marie que dans le Fils, par l'Esprit Saint, ils sont les enfants bien-aimés du Père. Notre Père, qui es aux cieux, que ton nom soit sanctifié, que ton règne vienne, que ta volonté soit faite sur la terre comme au ciel. Pardonne-nous nos offenses, comme nous pardonnons aussi à ceux qui nous ont offensés, et ne nous laisse pas entrer en tentation, et délivre-nous du mal. Je vous salue Marie, pleine de grâce, le Seigneur est avec vous. Vous êtes bénie entre toutes les femmes, et Jésus, le fruit de vos entrailles, est béni. Je vous salue Marie, pleine de grâce, le Seigneur est avec vous. Vous êtes bénie entre toutes les femmes, et Jésus, le fruit de vos entrailles, est béni. Je vous salue Marie, pleine de grâce, le Seigneur est avec vous. Vous êtes bénie entre toutes les femmes, et Jésus, le fruit de vos entrailles, est béni. Je vous salue Marie, pleine de grâce, le Seigneur est avec vous. Vous êtes bénie entre toutes les femmes, et Jésus, le fruit de vos entrailles, est béni. Je vous salue Marie, pleine de grâce, le Seigneur est avec vous. Vous êtes bénie entre toutes les femmes, et Jésus, le fruit de vos entrailles, est béni. Je vous salue Marie, pleine de grâce, le Seigneur est avec vous. Vous êtes bénie entre toutes les femmes, et Jésus, le fruit de vos entrailles, est béni. Je vous salue Marie, pleine de grâce, le Seigneur est avec vous. Vous êtes bénie entre toutes les femmes, et Jésus, le fruit de vos entrailles, est béni. Je vous salue Marie, pleine de grâce, le Seigneur est avec vous. Vous êtes bénie entre toutes les femmes, et Jésus, le fruit de vos entrailles, est béni. Je vous salue Marie, pleine de grâce, le Seigneur est avec vous. Vous êtes bénie entre toutes les femmes, et Jésus, le fruit de vos entrailles, est béni. Je vous salue Marie, pleine de grâce, le Seigneur est avec vous. Vous êtes bénie entre toutes les femmes, et Jésus, le fruit de vos entrailles, est béni.

0: Ô Marie conçue sans péché, prions. Seigneur Dieu, tu as choisi Sainte Jeanne d'Arc pour venir au secours de son pays. Accorde-nous à son intercession de travailler pour la justice et de vivre dans la paix. Par Jésus-Christ, ton Fils, notre Seigneur, qui vit et règne avec toi dans l'unité du Saint-Esprit, Dieu, pour les siècles des siècles.
1: Amen.
0: Le Seigneur soit avec vous. Et que la bénédiction de Dieu Tout-Puissant, le Père et le Fils et le Saint-Esprit descendent sur vous et y demeurent toujours.
1: Amen.
0: Bénissons le Seigneur. Notre-Dame de Lourdes, Marie, Mère de l'Espérance, Sainte Bernadette, Sainte Jeanne d'Arc,

0: l'ange du Seigneur apporta l'annonce à Marie.
1: Et elle conçut du Saint-Esprit. Je vous salue Marie, pleine de grâce. Le Seigneur est avec vous. Vous êtes bénie entre toutes les femmes, et Jésus, le fruit de vos entrailles, est béni. Sainte Marie, Mère de Dieu, priez pour nous pauvres pécheurs, maintenant et à l'heure de notre mort.
0: Voici la servante du Seigneur.
1: Qu'il me soit fait selon votre parole. Je vous salue Marie, pleine de grâce. Le Seigneur est avec vous. Vous êtes bénie entre toutes les femmes, et Jésus, le fruit de vos entrailles, est béni. Sainte Marie, Mère de Dieu, priez pour nous pauvres pécheurs, maintenant et à l'heure de notre mort.
0: Et le Verbe s'est fait chair.
1: Et il a habité parmi nous. Je vous salue Marie, pleine de grâce. Le Seigneur est avec vous. Vous êtes bénie entre toutes les femmes, et Jésus, le fruit de vos entrailles, est béni. Sainte Marie, Mère de Dieu, priez pour nous pauvres pécheurs, maintenant et à l'heure de notre mort.
0: Priez pour nous, Sainte Marie, Mère de Dieu,
1: afin que nous soyons rendus dignes des promesses du Christ.
0: Daignez, Seigneur, répandre votre grâce dans nos âmes, afin qu'ayant connu par la voix de l'ange l'incarnation de votre Fils Jésus-Christ, nous puissions parvenir par sa passion et par sa croix à la gloire de sa résurrection, par le même Jésus-Christ, votre Fils, notre Seigneur. Amen.

0: Au nom du Père et du Fils et du Saint-Esprit.
1: Amen.
0: La grâce de Jésus-Christ notre Seigneur, l'amour de Dieu le Père et la communion de l'Esprit Saint soient toujours avec vous.
1: Et avec vous.
0: Ouvrons nos yeux au Christ, ouvrons nos cœurs à sa miséricorde, venons-nous de chanter, et c'est bien ce que nous voulons faire ensemble ce matin dans cette basilique. Et avec vous qui nous suivez par les réseaux sociaux et la chaîne Catéo. Oui, que le Seigneur nous illumine, que le Seigneur nous ressource, qu'il nous fortifie pour évangéliser, comme nous l'entendrons dans notre première lecture. Nous confions au Seigneur ce que nous sommes et toutes les prières que nous portons en nos cœurs.
2: À la page 49, psaume 50. Mon Dieu, tu ne rejettes pas le cœur qui se tourne vers toi.

Cantique de Jérémie. Seigneur, nous connaissons notre mal, nous avons péché contre toi.

0: Prions. Seigneur Dieu, par toi nous vient la rédemption. Par toi nous est donnée l'adoption filiale. Dans ta bonté, regarde avec amour tes enfants. À ceux qui croient au Christ, accorde la vraie liberté et la vie éternelle en héritage par Jésus-Christ, ton Fils, notre Seigneur, qui vit et règne avec toi dans l'unité du Saint-Esprit, Dieu, pour les siècles des siècles.
1: Amen.

0: Lecture de la première lettre de Saint Paul apôtre aux Corinthiens. Frères, annoncer l'Évangile, ce n'est pas là pour moi un motif de fierté. C'est une nécessité qui s'impose à moi. Malheur à moi si je n'annonçais pas l'Évangile. Certes, si je le fais de moi-même, je mérite une récompense. Mais je ne le fais pas de moi-même, c'est une mission qui m'est confiée. Alors, quel est mon mérite? C'est d'annoncer l'Évangile sans rechercher aucun avantage matériel et sans faire valoir mes droits de prédicateur de l'Évangile. Oui, libre à l'égard de tous, je me suis fait l'esclave de tous, afin d'en gagner le plus grand nombre possible. Avec les faibles, j'ai été faible pour gagner les faibles. Je me suis fait tout à tous pour en sauver à tout prix quelques-uns. Et tout cela, je le fais à cause de l'Évangile pour y avoir part moi aussi. Vous savez bien que dans le stade, tous les coureurs participent à la course, mais un seul reçoit le prix. Alors, vous, courez de manière à l'emporter. Tous les athlètes à l'entraînement s'imposent une discipline sévère. Ils le font pour recevoir une couronne de laurier qui va se faner, et nous, pour une couronne qui ne se fane pas. Moi, si je cours, ce n'est pas sans fixer le but. Si je fais de la lutte, ce n'est pas en frappant dans le vide. Mais je traite durement mon corps, j'en fais mon esclave, pour éviter qu'après avoir proclamé l'Évangile à d'autres, je sois moi-même disqualifié. Parole du Seigneur.
1: De quel amour sont aimées tes demeures, Seigneur, Dieu de l'univers.
2: De quel amour sont aimées tes demeures, Seigneur, Dieu de l'univers.
1: Mon âme s'épuise à désirer les parvis du Seigneur. Mon cœur et ma chair sont un cri vers le Dieu vivant.
2: De quel amour sont aimées tes demeures, Seigneur, Dieu de l'univers.
1: L'oiseau lui-même s'est trouvé une maison. Et l'hirondelle a un nid pour abriter sa couvée. Tes autels, Seigneur de l'univers, mon roi et mon Dieu.
2: De quel amour sont aimés tes demeures, Seigneur Dieu de l'univers.
1: Heureux les habitants de ta maison, ils pourront te chanter encore. Heureux les hommes dont tu es la force, des chemins s'ouvrent dans leur cœur.
2: De quel amour sont aimés tes demeures, Seigneur Dieu de l'univers.
1: Le Seigneur Dieu est un soleil, il est un bouclier. Le Seigneur donne la grâce, il donne la gloire. Jamais il ne refuse le bonheur à ceux qui vont sans reproche.

0: Le Seigneur soit avec vous.
1: Et avec votre esprit.
0: Évangile de Jésus-Christ selon saint Luc. En ce temps-là, Jésus disait à ses disciples en parabole : un aveugle peut-il guider un autre aveugle ? Ne vont-ils pas tomber tous les deux dans un trou ? Le disciple n'est pas au-dessus du maître, mais une fois bien formé, chacun sera comme son maître. Qu'as-tu à regarder la paille dans l'œil de ton frère, alors que la poutre qui est dans ton œil à toi, tu ne la remarques pas ? Comment peux-tu dire à ton frère, « Frère, laisse-moi enlever la paille qui est dans ton œil, alors que toi-même ne vois pas la poutre qui est dans le tien. » Hypocrite. Enlève d'abord la poutre de ton œil, alors tu verras clair pour enlever la paille qui est dans l'œil de ton frère.

contraire, annoncer l'Évangile, ce n'est pas pour moi un motif de fierté, c'est une nécessité qui s'impose à moi. Malheur à moi si je n'annonçais pas l'Évangile. Ces mots de l'apôtre Paul nous disent sa conscience apostolique. Son désir de témoigner de cette grâce qu'il a saisie sur le chemin de Damas. La rencontre du Christ, l'expérience de sa miséricorde brûle dans le cœur de Paul et il veut annoncer ce feu intérieur. Nous connaissons bien d'ailleurs ces mots qu'il habite, pour moi, vivre, c'est le Christ. Et nous, comment réagissons-nous en écoutant ces paroles de Paul? Portons-nous ce désir chaque jour d'évangéliser? Il y a tant de manières d'évangéliser. En fonction des lieux, des personnes à qui l'on s'adresse, en fonction aussi de nos charismes, de nos talents. Il n'y a pas une meilleure façon qu'une autre. C'est avec la grâce de l'Esprit-Saint et ce qu'il inspire en chacun de nous que nous évangélisons. Nous savons évangéliser passe par le témoignage, par une cohérence entre ce que nous vivons et disons, par une conversion permanente, un ajustement et réajustement au Christ, pour devenir par notre vie un livre ouvert, une bonne nouvelle pour nos contemporains. Saint Charles de Foucault, qui est passé ici dans cette basilique, parlait de l'apostolat de la bonté pour faire découvrir un Dieu bon. Portons-nous dans la prière ce matin pour devenir ces évangélisateurs sans rechercher davantage matériel, comme disait Paul, sans fierté, orgueil, prétention, mais avec simplicité et humilité, avec cette joie de marcher avec le Christ et de le révéler autour de nous. Le premier pas de l'évangélisation, c'est notre désir, notre choix, notre détermination d'être unis au Christ, d'en faire le trésor, le soleil, le bouclier, le cœur de notre vie. Faire ce pas, c'est prendre la route de l'évangélisation.

0: Supplions le Christ qui nous a aimés jusqu'à la mort.
1: Sauve-nous par ton amour.
2: Sauve-nous par ton amour.
1: Jésus, que l'on a bafoué sans raison, prends pitié de ceux dont l'amour est trahi.
2: Sauve-nous par ton amour.
1: Jésus, que l'amour du royaume a perdu, prends pitié de ceux que l'on met en prison.
2: Sauve-nous par ton amour.
1: Jésus, qui n'a pas trouvé de consolateur, prends pitié de ceux qui sont affligés.
2: Sauve-nous par ton amour.
1: Jésus, que l'on abreuva de vinaigre, prends pitié de ceux qui souffrent pour la justice.
2: Sauve-nous par ton amour.
1: Jésus, humilié par les hommes, sauvé par Dieu, sois la joie et la fête des pauvres.
2: Sauve-nous par ton amour.
0: Seigneur Père très saint, tu as voulu que ton propre Fils soit la rançon de notre salut. Accorde-nous de vivre avec lui, si bien que notre communion à ses souffrances nous fasse ressentir les effets de sa résurrection, lui qui vit et règne pour les siècles des siècles.
3: Amen. À la page 25, le numéro 80.

0: Priez, frères et sœurs, que mon sacrifice, qui est aussi le vôtre, soit agréable à Dieu le Père Tout-Puissant.
1: Que le Seigneur reçoive de ton sacrifice,
0: Seigneur Dieu, source de la piété véritable et de la paix, nous t'en prions. Accorde-nous d'honorer dignement ta gloire par cette offrande, que dans la participation fidèle au Saint-Mystère, nous prenions davantage conscience de notre unité par le Christ notre Seigneur.
1: Amen.

Vraiment, il est juste et bon de te rendre grâce et de chanter ta louange, Dieu le Père Tout-Puissant, pour l'œuvre que tu accomplis dans ce monde par notre Seigneur Jésus le Christ. Au sein de notre humanité, encore désunie et déchirée, nous savons d'expérience que tu changes les cœurs et les prépares à la réconciliation. Ton esprit travaille le cœur des hommes pour que les ennemis se parlent à nouveau, les adversaires se tendent la main et que le peuple cherche à se rencontrer. Oui, c'est ton œuvre, Seigneur, quand l'amour l'emporte sur la haine, quand la vengeance fait place au pardon et la discorde se change en amitié. C'est pourquoi, unis au cœur céleste qui te chante, nous ne cessons de te rendre grâce, et sur la terre, nous proclamons sans fin ta gloire.

Père Tout-Puissant, nous te bénissons par Jésus-Christ, ton Fils, venu dans notre monde en ton nom. Il est la parole du salut pour les hommes, la main que tu tends aux pécheurs, le chemin par où nous arrive la paix que tu donnes. Alors que nos péchés nous avaient détournés de toi, Seigneur, tu nous as conduits à la réconciliation, pour que, tournés vers toi, nous nous aimions les uns les autres par ton Fils que tu as livré pour nous à la mort. Et maintenant que nous célébrons la réconciliation que le Christ nous a obtenue, nous te prions. Sanctifie ces offrandes en répandant sur elles ton esprit, qu'elles deviennent le corps et le sang de ton Fils qui nous a dit de célébrer ce mystère. Au cours du repas, lui qui allait donner sa vie pour notre libération, il prit le pain dans ses mains, et te rendant grâce, il dit la bénédiction. Il rompit le pain et le donna à ses disciples en disant, « Prenez et mangez-en tous, ceci est mon corps livré pour vous. »

De même, ce soir-là, il prit dans ses mains la coupe de bénédiction. En proclamant ta miséricorde, il donna la coupe à ses disciples en disant « Prenez et buvez-en tous, car ceci est la coupe de mon sang, le sang de l'Alliance nouvelle et éternelle qui sera versé pour vous et pour la multitude en rémission des péchés. Vous ferez cela en mémoire de moi. »

0: faisant ainsi mémoire de la mort et de la résurrection de ton Fils, qui nous a laissé un tel gage de son amour, nous te présentons cette offrande qui vient de toi, le sacrifice de la parfaite réconciliation. Père très saint, nous t'en supplions, accueille-nous avec ton Fils, et dans ce repas qui nous sauve, accorde-nous son Esprit, qu'il fasse disparaître les causes de nos divisions. Que ce même Esprit fasse de ton Église le signe visible de l'unité entre les hommes et l'instrument de ta paix. Qu'il nous garde en communion avec notre pape Léon et notre évêque Jean-Marc, avec l'ensemble des évêques et ton peuple tout entier. Et comme tu nous as réunis maintenant à la table de ton Fils, rassemble-nous un jour auprès de la glorieuse Vierge Marie, Mère de Dieu, avec Saint Joseph son époux, avec tes bienheureux apôtres et tous les saints, avec nos frères et sœurs, avec les hommes et les femmes de toute origine et de toute langue qui sont morts dans ton amitié. Et nous te prions ce matin pour Marie Agnès, Paul Saint-Yang, Hubert Couchy. Ce jour-là, rassemble-nous au banquet de l'unité à jamais accomplie, dans les cieux nouveaux et la terre nouvelle, où resplendit en plénitude la paix qui vient de toi, dans le Christ Jésus, notre Seigneur. Par lui, avec lui et en lui, à toi, Dieu le Père Tout-Puissant, dans l'unité du Saint-Esprit, tout honneur et toute gloire pour les siècles des siècles.
1: Amen.
0: Nous prions ensemble ce matin pour Alexandre Coutier, pour la France, et nous reprenons les mots que Jésus lui-même nous a enseignés. Notre Père qui es aux cieux,
2: que ton nom soit sanctifié, que ton règne vienne, que ta volonté soit faite sur la terre comme au ciel. Donne-nous aujourd'hui notre pain de ce jour. Pardonne-nous nos offenses, comme on ne nous pardonne pas aussi à ceux qui nous ont offensés. Et ne nous laisse pas tomber dans ta souffrance, mais délivre-nous.
0: Délivre-nous de tout mal, Seigneur, et donne la paix à notre temps. Soutenus par ta miséricorde, nous serons libérés de tout péché, à l'abri de toute épreuve. Nous qui attendons que se réalise cette bienheureuse espérance, l'avènement de Jésus-Christ, notre Sauveur.
3: C'est à toi qu'appartient le règne et la puissance pour les siècles des siècles.
0: Seigneur Jésus-Christ, tu as dit à tes apôtres, je vous laisse la paix, je vous donne ma paix. Ne regarde pas nos péchés, mais la foi de ton Église. Pour que ta volonté s'accomplisse, donne-lui toujours cette paix. Conduis-la vers l'unité parfaite, toi qui vis et règnes pour les siècles des siècles.
3: Amen.
0: Que la paix du Seigneur soit toujours avec vous.
3: Et avec toi,
0: partageons ensemble cette paix.

0: Voici l'agneau de Dieu, voici celui qui enlève les péchés du monde. Heureux les invités au repas des noces de l'agneau.
1: Chant de communion, le numéro 158, à la page 53. Recevez le corps du Christ.

0: Pour la gloire de ton nom, Seigneur, souviens-toi de ton alliance.
1: À la page 69.

0: Par ta parole, Seigneur, et par le sacrement du ciel, tu nourris tes fidèles et tu les fais vivre. Accorde-nous de si bien profiter de tels dons que nous soyons associés pour toujours à la vie de ton Fils bien-aimé, lui qui vit et règne pour les siècles des siècles.
1: Amen.
0: Le Seigneur soit avec vous.
1: Et avec votre esprit.
0: Et que Dieu Tout-Puissant vous bénisse, le Père, le Fils et le Saint-Esprit.
1: Amen.
0: Allez dans la paix du Christ.
1: Amen.
0: Et nous confions notre journée à Marie.

0: Notre-Dame de la Garde,
1: priez pour nous.
0: Notre-Dame de la Garde,
1: priez pour nous.
0: Notre-Dame de la Garde,
1: priez pour nous.
0: Reine de la paix,
1: priez pour nous.
0: Reine de France,
1: priez pour nous.
0: Mère de l'espérance,
1: priez pour nous.
0: Saint Joseph,
1: priez pour nous.
0: Saints et saintes de Dieu,
1: priez pour nous.

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1: Nombreuses sont les images mariales vénérées dans les églises, comme dans les maisons, sur les places ou au bord des routes. Il y a celle où Marie porte Jésus dans ses bras, en l'allaitant ou en lui tendant un fruit ou une fleur. Si tendresse et maternité s'appellent l'une et l'autre, ces vertus s'associent tout spécialement chez la femme bénie entre toutes. On trouve ensuite les représentations de Notre-Dame des Douleurs et les Pietà, qui, de façon très diverse, expriment l'association de Marie à la douleur régénératrice du crucifié. Marie contemple ou indique les blessures qui engendrent à une vie nouvelle l'humanité tout entière. Le lien d'amour entre Marie et son Fils ne parle pas d'eux seuls, mais aussi de nous. En admirant les images sacrées, nous nous sentons participants du mystère qui est représenté. Les tableaux de la Vierge à l'enfant, comme ceux qui représentent la mère serrée contre son fils, déposé de la croix, nous apprennent à regarder Marie pour apprendre d'elle à vivre dans le Christ. C'est lui qui fait jaillir la vie, la protège, la garde et la reçoit quand elle disparaît de la scène de ce monde, pour la revêtir d'immortalité. Marie coopère personnellement avec le Sauveur du monde, celui qui, par sa mort, a détruit la mort, et par sa résurrection, nous a rendu la vie.
0: À présent, nous nous unissons en prière avec le monde entier en renouvelant notre consécration à Marie.
2: Vierge Immaculée, Mère de Dieu et de l'humanité, je t'accueille comme don de Jésus sous la croix et je me confie entièrement à toi. Je t'offre toute ma vie, ce que je suis, ce que j'aime et ce que j'ai, afin que resplendisse en moi la beauté du Christ. Aide-moi à être docile à l'Esprit et à vivre avec joie ma vocation dans l'Église, afin de collaborer à ta mission maternelle et d'orienter vers Dieu le cœur de tout homme. Toi qui as guidé Saint Maximilien Kolb pour aimer sans mesure, enseigne-moi à être témoin de l'Évangile et à faire de ma vie un don. Je te confie les personnes que je rencontrerai et je t'offre le travail, les joies et les souffrances de cette journée. Ô Marie, conçue sans péché, prie pour nous qui avons recours à toi et pour ceux qui n'ont pas recours à toi.
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2: Bonjour et bienvenue à tous dans 1000 questions à la fois, l'émission qui répond à toutes les questions que vous vous posez sur l'Église et la foi. Aujourd'hui, nous parlerons de Marie, mère de Jésus, et de la place qu'elle occupe dans la vie des croyants, en particulier par la prière du « Je vous salue Marie », très ancienne prière qui date du Moyen-Âge. Réciter plusieurs fois un « Je vous salue Marie », c'est dire un chapelet, bien sûr, vous le savez. D'où la question, la récitation du chapelet a-t-elle un effet bénéfique sur notre vie spirituelle? Pour nous aider à y voir plus clair, j'ai invité le père Guillaume de Mantières. Père, bonjour.
3: Bonjour Sophie.
2: Vous êtes théologien, professeur au Bernardin. Vous êtes curé aussi dans la paroisse Saint-Jean-Baptiste de la Salle. Et merci bien sûr de venir nous aider à comprendre à quoi sert cette prière répétitive. Et d'abord, de quand date-t-elle exactement?
3: Alors, le chapelet, on dit, alors ça je ne m'avance pas dans l'affirmation historique, mais on dit qu'elle a été communiquée par la Vierge Marie elle-même à Saint-Dominique. En tout cas, l'école dominicaine
2: revendique
3: cela. Ça nous situe au 12e, 13e siècle. Mmh. Voilà. Et on peut dire que, en gros, elle se met en place petit à petit avec des dominicains, Alain de la Roche, etc. Et qu'elle est bien fixée à partir de Saint-Bicinq et du 16e siècle.
2: Enfin, quand même, les paroles du « Je vous salue Marie », c'est bien la salutation
3: Ah non, mais autre chose est la prière du chapelet, oui, autre chose est le « Je vous salue Marie ». Là, je parlais du chapelet.
2: D'accord. Le chapelet, donc, récité à la suite, dit « Je vous salue Marie », c'est cela. Ça date, donc,
3: C'est fixé dans ces mystères, c'est fixé à partir du, je dirais, Saint-Pie-V, donc c'est le 16e siècle.
2: Ouais. Donc, c'est quand même assez ancien.
3: C'est très ancien.
2: Et ça a tout de suite eu beaucoup de...
3: Et c'est surtout très suivi par le peuple et très recommandé par le magistère. C'est une des choses qui m'a le plus frappé en étudiant un petit peu l'histoire du rosaire dans un colloque avec des dominicains justement à Lourdes. C'est de voir que c'est presque une obsession pontificale depuis le 16e siècle. C'est-à-dire qu'il n'y a pas un pape qui n'ait recommandé. Et avec force, la prière du rosaire comme un moyen très bénéfique pour les chrétiens de s'associer au mystère du Christ.
2: Alors attention, il y a une différence entre chapelet et rosaire.
3: Oui, alors le chapelet, c'est une partie du rosaire. Le rosaire, c'est la totalité des mystères médités. Donc, les mystères joyeux, lumineux, glorieux, douloureux d'abord et glorieux ensuite. Le chapelet, on médite une série de mystères simplement et non pas les quatre.
2: Alors, pourquoi est-ce que les papes se sont tellement, pris d'affection pour cette prière?
3: C'est très, très étonnant. Par exemple, savez-vous que Léon XIII, qui est un pape connu, le grand pape de la doctrine sociale de l'Église, a écrit pas moins de 11 encycliques sur le rosaire. 11 encycliques, vous imaginez? Sans compter les lettres, les décrets, où il insiste pour que son peuple reprenne en main le chapelet. Mais on pourrait dire des papes plus récents, c'est la même chose. Pie XII faisait un usage très courant du chapelet et recommandait la prière du chapelet, qu'il appelait le bréviaire de l'évangile, le résumé de l'évangile. Jean XXIII consacre au chapelet sa première encyclique, qui le sait, le bienheureux Jean XXIII. Première encyclique, c'est sur le chapelet. Paul VI, la première audience générale qu'il donne, le jour de son élection ou le lendemain, c'est sur le chapelet. Alors Jean-Paul II, j'ai pas besoin de vous le dire.
2: Et je ne sais pas si le pape François...
3: Il en a parlé encore le 15 août dernier, pas plus tard, en parlant de que la prière était un combat et que on le voyait bien. Et ce qui pouvait nous aider dans ce combat, c'était l'arme du rosaire, justement, parce que il y a une espèce de persévérance dans le rosaire, d'endurance, qui nous rend fort contre notre ennemi à tous, qui n'est pas monsieur un tel ou monsieur chose ou madame je ne sais comment, qui est le malin, le diable lui-même. C'est ce combat-là, le combat de la foi qui est à mener.
2: Donc le rosaire, c'est une arme absolue dans le combat contre les tentations, c'est ça? Contre le mal,
3: on pourrait dire, oui.
2: Voilà. Alors c'est une prière quand même répétitive, sur laquelle on peut s'endormir, non?
3: Oui, justement, c'est en cela qu'elle porte du fruit. Non pas parce qu'il faille s'endormir pour la réciter correctement, mais parce que je crois que c'est très adapté, comme le pape Jean-Paul II, dans son document Rosarium Virginis Mariae, qui est une lettre apostolique qui date de 2002, Jean-Paul II souligne que c'est une prière très adaptée à la nature humaine, parce que nous avons besoin, nous, de répétition. La nature humaine est faite ainsi. Et d'ailleurs, le pape souligne très justement que, de nos jours, on va chercher dans des techniques de méditation orientale, dans le bouddhisme, dans l'hindouisme, que sais-je, des tas de techniques très avancées qui jouent toujours, presque toujours, sur le modèle de la répétition, de la mémoire, de l'invocation. Et c'est donc ainsi un très bon moyen adapté à la nature humaine que cette répétition inlassable d'une prière toujours la même.
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2: Alors qu'est-ce qu'on peut recommander à ceux qui n'ont jamais pu réciter un chapelet ou un rosaire, mon père ?
3: Ce qu'on peut recommander, c'est d'abord peut-être de lire cette lettre du pape Jean-Paul II, qui explique très bien ce que c'est. Il commence par dire que la prière du chapelet est une prière christologique. Qu'est-ce que ça veut dire ? Ça veut dire qu'elle a pour but de nous faire méditer les mystères du Christ et entrer en communion avec les mystères du Christ. Le pape Pie XII disait même cette chose magnifique, le chapelet, c'est le sacrifice du soir. Il disait, ben voyez, il y a la messe le matin, puisqu'à l'époque de Pie XII, on disait la messe le matin. Il y a la messe le matin, qui est le sacrifice du matin, et qui nous fait entrer en communion avec le Christ. Et le soir, eh bien, il y a le sacrifice du soir, c'est le rosaire, qui a le même but, nous faire rentrer dans le mystère du Christ. Alors certes, le rosaire n'est pas à mettre sur le même plan que la dévotion eucharistique.
2: Ça dure combien de temps, un rosaire ? Une heure ?
3: Alors, 20 minutes le chapelet, dans la récitation commune. Donc, maintenant qu'il y a 4 séries de mystères et plus 3, ça peut faire jusqu'à 1h30, oui.
2: Bon. Donc, il faut s'y lancer, il faut le pratiquer, il faut essayer de s'y mettre. Et si on s'endort un peu au milieu, c'est pas grave?
3: Alors, ce n'est jamais grave. Vous connaissez la petite Thérèse de l'Enfant Jésus qui, d'une part, confesse qu'elle a eu beaucoup de mal tout au long de sa vie de religieuse à dire le chapelet. Ce n'était pas pour elle une prière facile. Elle n'y arrivait pas. Elle n'y adhérait que très peu. Et qui disait aussi que pendant son oraison, 2 heures par jour au Carmel, elle avait la plupart du temps dormi. Et elle a cette phrase magnifique qui est très thérésienne, de dire « je m'en soucie pas car je pense que les parents aiment autant leurs petits-enfants quand ils dorment dans leurs bras que quand ils bredouillent à leur côté ». Donc c'est magnifique, mais il faut la simplicité et l'humilité d'une petite Thérèse pour pouvoir dire des choses comme ça. Ceci dit, il n'est quand même pas à recommander de dormir à tout prix, et c'est pas un anesthésiant ou un soporifique. Le chapelet, c'est bien fait pour porter sur le Christ, le regard qui est celui de la Vierge Marie. Et il n'y a pas, ce qui peut le plus nous faire rentrer dans le mystère du Christ, c'est l'école de Marie. On regarde Jésus, on porte sur Jésus les yeux pleins d'amour et de tendresse que la Vierge Marie portait sur lui.
2: D'ailleurs, ce genre de prière ne va de pair avec d'autres formes plus simples, plus jaculatoires, comme on peut le dire aussi dans d'autres traditions. Voilà, ça, l'un ne va pas sans l'autre, dire.
3: C'est pas exclusif d'autres formes de prière. Pas du tout. C'est une forme très approuvée par l'Église, très approuvée par le ministère, qui a fait ses preuves, je dirais.
2: Quels sont les fruits ? Vous me dites, la tentation contre le malin, d'accord. D'autres, par exemple ?
3: Je pense que le chapelet a porté de grands fruits. Vous connaissez peut-être pas, malheureusement, le bienheureux Bartolo Longo, par exemple, un grand apôtre du rosaire. Si vous allez à Pompéi, ça, tout le monde connaît Pompéi, et à Pompéi l'ancienne, on va visiter les ruines, mais à Pompéi, la ville nouvelle, une ville entièrement nouvelle, bâtie par le bienheureux Bartolo Longo, j'allais dire à la force du chapelet. Très étonnant. Tout le monde sait que, par exemple, le pape Jean-Paul II avait comme prière préférée, il l'a confessé bien des fois, le chapelet, et que même c'est devenu, comme le dira Benoît XVI plus tard, en quelque sorte, le symbole du pontificat de Jean-Paul II, c'est le chapelet. Et on sait quel fruit ça a apporté dans la vie de Jean-Paul II, ce chapelet continuellement médité. On pourrait multiplier, je parle même pas de Maximilien Kolb, on pourrait multiplier les gens qui sont vraiment des apôtres du chapelet et du rosaire, parce que ça leur permet d'avoir continuellement à l'esprit les mystères du Christ. Vous savez, pour être beaucoup plus terre à terre, j'habite à Paris, donc on a souvent des occasions d'agacement dans le métro, dans la bousculade, ou bien en attendant dans une administration, ou que sais-je, prendre son chapelet.
2: Vous l'avez dans votre poche, là, aujourd'hui ?
3: Bien sûr,
2: c'est vrai ?
3: Oui, je l'ai sur moi. Alors, je ne dis pas que je le dis très souvent, pas assez, certainement, mais en tout cas, c'est vrai que plutôt que de s'énerver, de s'agacer, on prend son chapelet, et puis on pense à Jésus qui est présenté au temple, par exemple. C'est un des mystères du... Voilà. On revoit Marie, on revoit Joseph, les petites colombes, on s'imagine la scène. Et tout ça en répétant sans cesse à la Vierge Marie les mots qui sont issus pour l'essentiel de l'Écriture.
2: On peut aussi y rajouter des prières personnelles ou pas ? Des intentions,
3: alors,
2: par
3: exemple. Le pape Jean-Paul II donne, moi j'aime bien me tenir à ce qu'a défini le pape Jean-Paul II dans son document, qui est le grand, dernier grand document du magistère sur le rosaire, et où il invite à une sobriété. C'est-à-dire qu'il y a le Notre Père, bien sûr, qui ouvre la dizaine de chapelets, il y a les 10 Je vous salue Marie, pendant lesquels on médite un mystère de la foi, et puis il y a le Gloria, la doxologie à la fin, gloire au Père, au Fils et au Saint-Esprit. Et puis voilà. Alors, je sais que beaucoup rajoutent des choses, des petites prières après. Dans la récitation privée, je n'y vois aucun inconvénient. Mais je crois que dans la récitation publique, il faut s'en tenir à une certaine sobriété, même si le pape dit qu'on peut rajouter ce qu'il appelle des clausules, c'est-à-dire pour rentrer plus avant dans le mystère. Par exemple, quand on médite la résurrection du Christ, on peut dire « Et Jésus, ton enfant, le fruit de tes entrailles, qui est ressuscité d'entre les morts, est béni. » Voilà, une petite clausule qu'on rajoute, pourquoi pas.
2: Bien, et bien écoutez, merci beaucoup Père Guillaume de Mentières. Peut-être que vous allez avoir donné le goût justement à beaucoup d'entre vous qui ne l'ont pas de reprendre la prière du rosaire. Merci beaucoup. Je rappelle donc d'abord que vous allez faire paraître bientôt un livre.
3: Oui. Marie de Nazareth.
2: Marie de Nazareth.
3: Un récit,
2: très bien, aux éditions MAM. Et que vous êtes également donc professeur Robert Dardin, ça je l'ai déjà dit, et que je voudrais signaler donc vos cours sur Marie, justement, pour en savoir plus, jusqu'au 19 mai, de 14h30 à 16h30, donc au Collège des Bernardins. Et vous pouvez bien sûr vous renseigner et vous inscrire sur le site du Collège des Bernardins, www.collegedesbernardins.fr. Merci à tous de suivre 1000 questions à la fois. Bonne soirée et à la semaine prochaine. Au revoir.

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2: S comme salut. L'étude de la notion de salut révèle une évolution importante à travers les textes bibliques et donc à travers les époques. Comme toujours dans la Bible, les notions de base évoluent, non pas en fonction d'une pensée qui se développerait en dehors de tout contexte, mais en fonction des événements concrets auxquels le peuple d'Israël est confronté. Les notions bibliques sont donc très empiriques et non pas des notions abstraites, fruits de cogitations intellectuelles. L'expérience fondamentale est celle-ci. L'homme, dans sa vie personnelle, le peuple d'Israël, et en fin de compte l'humanité entière, ont besoin d'être sauvés. C'est pourquoi on rencontre de nombreux noms propres dans la Bible qui signifient « Dieu sauve ». C'est le cas notamment de Josué, Élisée, Isaïe, Osée ou encore Jésus. Mais de quoi l'humanité a-t-elle besoin d'être sauvée? Eh bien de tous les dangers qui la menacent, des catastrophes naturelles, des agressions physiques, des esclavages, des maladies, des manques du nécessaire. Oui, Israël fait l'expérience dans son histoire que Dieu vient à son secours et le sauve de tous ces multiples dangers. Dieu le protège et le défend. Il le libère, il le rachète, il le guérit, il pourvoit à ses besoins. Dieu agit à travers des événements, des circonstances particulières, à travers le destin d'un personnage particulier. Il peut aussi agir plus directement, en produisant une œuvre de puissance ou ce que l'on appelle un miracle. Dieu sauve est une expérience constante dans le parcours d'Israël, que ce soit au cours de son exode, pensez aux plaies d'Égypte, à la sortie d'Égypte, ou dans l'histoire des rois d'Israël. Les textes sacrés montrent aussi comment dans les racines du peuple, à plusieurs reprises, Dieu est intervenu. Il sauve Noé et, à travers lui, toute l'humanité du déluge. Il sauve la vie de Lot, pris dans la tourmente de Sodome et Gomorre. Il sauve Jacob et ses fils, grâce à l'intervention de Joseph. À travers la grande épreuve de son exil à Babylone, Israël ressent de manière plus aiguë un salut envoyé par Dieu qui ne sera pas éphémère, lié à une situation particulière, mais qui sera définitif et à portée universelle. Cette attente, cette espérance, se focalise sur la personne d'un roi Messie, envoyé par Dieu pour être le sauveur. Dans la période post-exilique, le salut s'enrichit de notions associées, le bonheur, la joie, la paix, le règne de Dieu, ou encore la purification. Tous ces aspects, nous le sentons bien, préparent directement ce que nous rencontrerons dans le Nouveau Testament.

Dans les récits évangéliques, Jésus se révèle être ce sauveur envoyé par Dieu à travers des actes concrets et significatifs. Il sauve les malades en les guérissant. Il sauve les disciples du naufrage lors de la tempête apaisée. Il sauve la femme adultère d'un châtiment suprême. Mais ces gestes manifestent une œuvre plus profonde encore. C'est pourquoi, dans la plupart des cas, Jésus, après avoir guéri un malade, lui dit « Ta foi t'a sauvé » ou « Tes péchés sont pardonnés ». En fait, le salut est la fine pointe de sa mission. À la fin de l'épisode de Zachée, Jésus dit « Le salut est entré aujourd'hui dans cette maison parce que celui-ci est aussi un fils d'Abraham. Car le Fils de l'homme est venu chercher et sauver ceux qui étaient perdus. » Luc, chapitre 19, versets 9 et 10. Et dans Jean, il déclare « Je suis la porte. Si quelqu'un entre par moi, il sera sauvé. » C'est au chapitre 10, verset 9. Mais alors en quoi consiste ce salut qui apparaît comme une réalité dépassant la simple guérison ou le simple fait d'échapper à un malheur ?

0: L'homme est loin de Dieu et il est porté à s'en éloigner davantage. Ses aspirations, ses désirs, son égoïsme le poussent à négliger Dieu, sa volonté, son plan d'amour, et parfois même le poussent à le combattre. Cette situation met l'homme en grand péril, dès ici-bas, mais aussi dans la perspective du royaume et du bonheur sans fin. Au fond, l'homme est en danger de mort, non de la mort physique qui vient cueillir le souffle de chacun, mais de cette seconde mort, comme l'appelle saint François d'Assise, et qui consiste à être séparé de Dieu, à jamais. Le message de la communauté apostolique est tout entier centré sur le salut. Jésus n'y est pas présenté comme un grand maître spirituel, comme un thaumaturge exceptionnel, comme un grand prophète, mais comme le sauveur. Les guérisons et les miracles accomplis par les apôtres confirment concrètement ce message de salut. C'est cela la bonne nouvelle. « Dieu veut le salut de tous les hommes », déclare Paul dans la première épître à Timothée. Mais comme le demande le geôlier de la prison de Philippe en Macédoine à Paul et à Silas, que faut-il que je fasse pour être sauvé? Paul et Silas répondent, crois au Seigneur Jésus et tu seras sauvé, toi et toute ta famille. Livre des Actes, chapitre 16, versets 30 et 31. Le salut n'est donc pas la récompense du fruit de nos efforts. Il se reçoit d'un autre, il est offert, mais encore faut-il le recevoir. Le plus beau des cadeaux ne sert de rien si nous refusons de le recevoir, de l'ouvrir, de l'accepter. Seule la foi est requise, crois au Seigneur Jésus. La foi en Jésus Sauveur. Le dialogue sur la croix entre Jésus et le bon larron l'atteste. Il dit à Jésus, « Souviens-toi de moi quand tu viendras dans ton règne. » Jésus lui répondit, « Je te le dis en vérité, aujourd'hui tu seras avec moi dans le paradis. » De nombreux écrits l'attestent, Épître aux Romains, Lettre de Pierre, sans oublier l'Apocalypse. Le salut dont nous pouvons être déjà les bénéficiaires se manifestera pleinement à la fin des temps.
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4: Les États-Unis commémorent les 25 ans des attentats du 11 septembre, une date qui marque un tournant dans l'histoire et qui a provoqué une émotion mondiale. Nous entendrons les mots du pape Jean-Paul II quelques heures après la tragédie, déplorant une journée sombre dans l'histoire de l'humanité. Toute cette journée sera marquée par des commémorations à New York, ville symbole de ces attaques, mais aussi partout aux États-Unis. Le 11 septembre 2001 qui a refaçonné l'histoire de l'Amérique, sa place dans l'histoire et les relations internationales, c'est l'analyse que nous livrera notre invité, le géopolitologue Dominique Mozzi, dans notre dossier à la fin de ce journal. À la une également, les accusations visant l'armée israélienne qui aurait utilisé du phosphore blanc dans ses bombardements au sud Liban. Et puis reportage à suivre aux Philippines également, où 10 ans après la guerre contre la drogue menée par le président Rodrigo Duterte, les familles des victimes espèrent la justice. L'ancien président philippin qui doit être jugé devant la Cour pénale internationale à La Haye.
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4: Bonjour, il y a 25 ans, jour pour jour, le 11 septembre 2001, l'Amérique était frappée au cœur des attentats terroristes par le biais d'avions de ligne détournés sidéraient une grande partie de la planète. Symbole de ce drame, la ville de New York et ses tours jumelles qui s'effondraient dans la poussière. Hier soir, une messe du souvenir était célébrée dans la cathédrale Saint-Patrick par l'archevêque de New York. Et aujourd'hui, à 8h46, locale, heure de l'impact du premier avion sur le World Trade Center, toutes les cloches de la ville sonneront. Très vite, les réactions afflueront du monde entier. Nous sommes tous américains, entendra-t-on dans de nombreuses capitales européennes. Ici à Rome, le pape Jean-Paul II, avant d'entamer son audience générale place Saint-Pierre dès le lendemain des attentats, s'était ému et avait condamné ces attaques meurtrières, dénonçant une journée sombre dans l'histoire de l'humanité. Je vous propose d'écouter cette archive.
3: Dinanzi ad eventi così inqualificabile orrore, non si può.
6: On ne peut être que profondément bouleversé face à des événements d'une horreur aussi inqualifiable. Je m'unis à ceux qui, au cours de ces heures, ont exprimé leur condamnation et leur indignation, en réaffirmant avec vigueur que les voies de la violence ne conduisent jamais à de véritables solutions pour résoudre les problèmes de l'humanité. La journée d'hier a été une journée sombre dans l'histoire de l'humanité, un affront terrible à la dignité de l'homme. Comment des épisodes d'une cruauté aussi sauvage peuvent-ils avoir lieu? Le cœur de l'homme est un abîme dont émergent parfois des desseins d'une férocité inouïe, capable de bouleverser en un instant la vie sereine et active d'un peuple. Mais la foi vient à notre secours dans ces moments où tout commentaire nous paraît superflu. Avec une grande affection, je m'adresse au peuple bien-aimé des États-Unis en cette heure d'angoisse et d'effroi, où le courage de tant d'hommes et de femmes de bonne volonté est mis à dure épreuve.
4: Les mots du pape Jean-Paul II, place Saint-Pierre, le 12 septembre 2001, quelques heures après les attentats aux États-Unis. Ce vendredi, une lecture des noms des près de 3000 victimes aura lieu à Ground Zero, au mémorial des attentats à New York. De nombreuses cérémonies du souvenir auront lieu également dans le pays. Depuis deux jours déjà, les commémorations se multiplient, notamment avec les pompiers new-yorkais qui ont payé un très lourd tribut. Ce soir, un hommage en lumière aura lieu dans la ville. Dans nos prochaines éditions, vous entendrez l'archevêque de New York. Et puis sur notre site Vatican News, je vous invite à retrouver un entretien avec le commandant des pompiers de New York le jour de l'attaque. Le 11 septembre est un appel à ne pas oublier les victimes, raconte-t-il. Nombre de pompiers new-yorkais qui sont morts bien après les attentats, après avoir développé des cancers ou des tumeurs respirant des fumées toxiques. Quelle rupture ces attentats du 11 septembre ont-ils marqué dans l'histoire américaine? En quoi façonnent-ils encore le monde d'aujourd'hui? On en reparle dans notre dossier à la fin de ce journal. Dans le reste de l'actualité, ces accusations qui visent Israël dans sa guerre au Liban Sud, l'ONG Human Rights Watch et la Clinique internationale des droits humains de la faculté de droit de Harvard aux États-Unis dénoncent dans un rapport conjoint l'utilisation par Tzal dans le sud du pays de munitions au phosphore blanc. Les deux organisations évoquent un coût humain inacceptable et soulignent l'urgence de réguler ces armes dévastatrices par un nouveau traité international. À Beyrouth, Paul Ralifé.
7: Dans un rapport de 45 pages, Human Rights Watch et Harvard recensent 23 incidents vérifiés d'utilisation par Israël de munitions au phosphore blanc dans le sud du Liban entre mars et mai 2026. Les deux organisations expliquent que ces munitions, tirées au-dessus de zones habitées, explosent en l'air et frappent aveuglément, rendant toute distinction entre combattants et civils impossible, ce qui constitue une violation directe du droit international humanitaire selon le rapport. Le texte explique que ces munitions infligent des brûlures atroces et génèrent des traumatismes physiques, psychologiques et socio-économiques à vie. S'enflammant au contact de l'oxygène, le phosphore blanc peut se rallumer lorsque des fragments présents dans le corps sont de nouveau exposés à l'air. Le Conseil national de la recherche scientifique au Liban avait indiqué en juin que 175 hectares de terres agricoles avaient été incendiés en 2026 par ce type de munitions. L'utilisation du phosphore blanc dans les guerres ne fait actuellement l'objet d'aucun traité spécifique.

0: Sahraouis occidentaux, nés quand Madrid administrait encore leur territoire. La mesure a été annoncée hier par le gouvernement espagnol et pourrait accentuer les tensions avec le Maroc. La correspondance sur place de Luis Marsens.
1: Le projet de loi voté hier par les députés prévoit d'accorder la nationalité espagnole aux personnes nées dans l'ex-colonie du Sahara occidental avant le 29 septembre 1977, soit la fin du processus de décolonisation, et à leurs enfants. Ce vote, qui doit encore être confirmé au Sénat, intervient à un moment particulièrement sensible dans les relations entre Madrid et Rabat, marqué par l'arrivée fin juillet de 80 000 migrants en provenance du Maroc dans l'enclave espagnole de Ceuta. Sous domination espagnole jusqu'en 1975, le Sahara occidental, en grande partie contrôlé par le Maroc aujourd'hui, reste un territoire non autonome pour les Nations Unies. Un conflit armé a opposé l'armée marocaine aux indépendantistes du Front Polisario soutenu par l'Algérie pendant de nombreuses années. Le nombre exact des bénéficiaires potentiels n'est aujourd'hui pas connu, mais il pourrait atteindre 80 000 selon certaines estimations, un chiffre qui pourrait grimper jusqu'à près de 200 000 en incluant les descendants. Pour le moment, le Maroc n'a pas réagi à ce projet de loi. Barcelone, Luis Marsens pour Radio Vatican.
0: Le plaidoyer du Saint-Siège en faveur des personnes âgées avant-hier soir à l'occasion de la 63e session ordinaire du Conseil des droits de l'homme. L'observateur du Saint-Siège à Genève, Mgr Balestrero, a tenu à rappeler que la fragilité et la diminution des fonctions cognitives n'effaçaient pas la dignité de ces personnes. Plus d'informations à retrouver sur notre site vaticannews.va. Direction à présent les Philippines, où l'ancien président Rodrigo Duterte, désormais à La Haye, attend son procès pour crime contre l'humanité, dont sa guerre contre la drogue qui a fait des milliers de morts. Dans l'archipel, les familles des victimes placent beaucoup d'espoir dans la Cour pénale internationale pour que justice leur soit rendue. C'est le reportage aux Philippines de Celio Fioretti.
2: Nous retrouvons Laure Pascoe qui a perdu ses deux fils tués par la police lors de la guerre contre la drogue. Pour elle, le début prochain du procès Duterte à la Cour pénale internationale, la CPI, est comme une lumière au bout du tunnel.
3: En fait, nos espoirs reposent vraiment sur la CPI, car nous avons déjà constaté qu'ici, aux Philippines, il est très difficile d'obtenir justice pour de nombreuses raisons. D'autres victimes n'ont donc déjà plus le courage de porter plainte ici, aux Philippines.
2: Un espoir qui lui donne le courage de continuer à se battre au quotidien pour que la justice soit faite pour ses deux enfants et les milliers d'autres victimes.
3: Mais nous, les victimes, nous avons beaucoup de chance, car nous avons pu compter sur des avocats qui ont travaillé bénévolement et qui sont vraiment disposés à nous aider. Et de nombreuses personnes nous viennent en aide. C'est pourquoi nous avons le courage de continuer.
2: La Cour pénale internationale de La Haye débutera le procès Duterte le 30 novembre prochain. C'est le Fioretti, Mani, Radio Vatican.
0: Taïwan condamne les lourdes peines prononcées par la justice hongkongaise contre trois militants pro-démocratie qui organisaient des veillées en souvenir de Tiananmen. Depuis l'instauration par la Chine de la loi de sécurité nationale dans l'ex-colonie britannique, les libertés publiques et la liberté d'expression ne cessent d'être battues en brèche. La semaine dernière, c'est le cardinal Joseph Zen, l'évêque émérite de la ville, qui a été condamné pour avoir mis en place un fonds de soutien aux manifestants pro-démocratie. Le ciel était bleu ce matin-là au-dessus des États-Unis et de New York en particulier. Le monde devait basculer avec ces attaques terroristes jamais vues dans l'histoire. Des avions de ligne détournés s'écrasant dans les tours les plus hautes du monde, celle du World Trade Center à Manhattan. Un autre avion s'écrasera aussi sur le Pentagone, un quatrième en Pennsylvanie après que les passagers ont tenté de le reprendre aux pirates de l'air. 2977 morts en direct sur les télévisions du monde entier. Le 11 septembre 2001 a laissé l'Amérique et le monde abasourdi. Une nouvelle ère devait bientôt s'ouvrir, celle de la guerre contre le terrorisme visant Al-Qaïda et son leader Oussama Ben Laden. Pour relire cet événement, notre invité ce matin est un grand géopolitologue français, Dominique Moisy. Il est l'un des fondateurs de l'IFRI, l'Institut français des relations internationales, et revient sur la façon dont la tragédie du 11 septembre a refaçonné les relations internationales et en particulier la politique de la première puissance de la planète.
4: Je crois que pour comprendre l'Amérique aujourd'hui, la réélection de Donald Trump en 2024, il faut avoir comme point de départ le 11 septembre 2001, un moment tournant, le triomphe de la peur, un moment déstabilisant, On parlait d'un monde unipolaire.

0: guerre, on parlait de l'Amérique hyperpuissance, et soudain, il y a la réalisation de sa vulnérabilité extrême. Alors après, le 11 septembre, il y a eu incontestablement la crise financière et économique des années 2007-2009, l'élection et la réélection de Barack Obama, un président noir qui a été d'une certaine manière rejeté plus encore de par sa couleur de peau par une Amérique de petits blancs qui a voté massivement ensuite pour Donald Trump. Je crois qu'on ne peut pas comprendre la dérive américaine vers le populisme sans intégrer la date du 11 septembre.
1: Vous avez tout à l'heure évoqué le triomphe de la peur. Vous avez écrit un ouvrage qui s'appelle « La géopolitique de l'émotion ». Quelle émotion ou émotion au pluriel le 11 septembre a-t-il exacerbé ?
0: Alors incontestablement la peur, le ressentiment, la volonté de vengeance. Je crois que le 11 septembre ouvre une phase nouvelle et l'émotion qui domine, sur laquelle je suis beaucoup revenu, est incontestablement celle de la peur, accompagnée de la colère et du ressentiment.
1: Est-ce qu'il est possible de parler de paix aujourd'hui dans ce monde post-11 septembre ? Est-ce que quand on parle de paix aujourd'hui, on parle d'une paix différente que ce que l'on entendait avant le 11 septembre ?
0: Je crois que nous sommes à un moment où la force semble l'avoir emporté sur le droit. L'Organisation des Nations Unies paraît toujours plus faible, dépassée. Et en même temps, la force n'est plus ce qu'elle était. Ni l'Amérique au Moyen-Orient, ni la Russie en Ukraine ne semblent parvenir à leur fin. Et on ne voit pas comment Washington et Moscou pourraient l'emporter, pourraient imposer la paix à leurs conditions. Donc c'est ça, ce paradoxe, c'est qu'il y a une révolution dans l'art de la guerre, de plus en plus visible, de l'Ukraine à l'Iran, la révolution des drones, démultipliée par l'intelligence artificielle, a de facto réduit l'écart entre les forts et les faibles, est rendu une victoire rapide, claire, sinon impossible, tout du moins de plus en plus difficile.
1: Est-ce que l'on peut dire que le monde et les Occidentaux, Américains en tête, on a retenu les leçons de ce 11 septembre 2001 ?
0: J'aimerais le croire, je n'en suis pas sûr. Un des drames du 11 septembre, c'est qu'on n'avait pas pris l'Amérique, n'avait pas pris suffisamment au sérieux la menace. Et elle a surréagi après le 11 septembre. Et d'une certaine manière, on a revécu cela en Israël le 7 octobre. La menace n'avait pas été suffisamment prise au sérieux. Et la surréaction, nous l'avons vue et nous continuons de la voir. Le monde de l'après 11 septembre est encore plus clairement dominé par les émotions qu'il ne pouvait l'être avant le 11 septembre.
1: Voilà les bouleversements du 11 septembre 2001 pour l'Amérique et les relations internationales avec le géopolitologue Dominique Moisy, invité ce matin de Radio Vatican. Et ainsi s'achève ce journal. Merci pour votre fidélité. L'information reviendra en direct de Rome, bien entendu, à 13h. N'oubliez pas d'ici là toutes nos informations sur vaticannews.va. Je vous souhaite une excellente journée.

En ce temps-là, Jésus disait à ses disciples en parabole : Un aveugle peut-il guider un autre aveugle ? Ne vont-ils pas tomber tous les deux dans un trou ? Le disciple n'est pas au-dessus du maître, mais une fois bien formé, chacun sera comme son maître. Qu'as-tu à regarder la paille dans l'œil de ton frère, alors que la poutre qui est dans ton œil à toi, tu ne la remarques pas ? Comment peux-tu dire à ton frère, « Frère, laisse-moi enlever la paille qui est dans ton œil, alors que toi-même tu ne vois pas la poutre qui est dans le tien. » Hypocrite, enlève d'abord la poutre de ton œil, alors tu verras clair pour enlever la paille qui est dans l'œil de ton frère. »

Ce court extrait d'évangile est déconcertant. Les questions de Jésus au début sont purement rhétoriques. Il est évident, en effet, qu'un aveugle ne peut pas guider longtemps un autre aveugle, sinon les deux vont finir par tomber. Alors, que veut nous dire Jésus? Peut-être que tous les hommes sont aveugles, d'une façon ou d'une autre, de telle sorte que l'humanité tout entière ne peut pas trouver sa direction et avancer sans Dieu. En effet, personne ne voit parfaitement clair dans ses propres péchés. Même s'il est toujours utile de demander aux autres leur lumière et leur conseil, Dieu, dont le regard est parfaitement clair, peut nous éclairer parfaitement et nous guider dans les choix parfois compliqués que nous avons à poser pour que nous évitions de tomber. L'Esprit de sainteté éclaire et guide Jésus depuis sa conception et de manière renouvelée depuis son baptême au Jourdain. Le disciple n'est pas au-dessus du Maître. Si Jésus a eu besoin de l'Esprit Saint pour guider sa vie, à combien plus forte raison en avons-nous besoin nous aussi? La formation que Jésus donne à ses disciples, donc à nous, consiste surtout à se laisser éclairer et guider par l'Esprit Saint comme lui-même l'était. Une fois bien formé, le disciple sera comme son maître. Alors, nul ne cherchera plus à redresser le tort de son prochain dans l'œil duquel il voit une paille, car chacun saura bien que nous avons tous une poutre dans notre œil. Demandons au Seigneur la grâce de ne pas nous comparer aux autres et de ne pas nous endurcir. Que nos pailles ne deviennent pas des poutres, que nos poutres ne deviennent pas des charpentes. Oui, Seigneur, nous te demandons ton Esprit Saint, car nous sommes de pauvres aveugles qui avons tous besoin de ta lumière.

Notre Père, qui es aux cieux, que ton nom soit sanctifié, que ton règne vienne, que ta volonté soit faite sur la terre comme au ciel. Donne-nous aujourd'hui notre pain de ce jour. Pardonne-nous nos offenses, comme nous pardonnons aussi à ceux qui nous ont offensés. Et ne nous laisse pas entrer en tentation, mais délivre-nous du mal. Car c'est à toi qu'appartiennent le règne, la puissance et la gloire, pour les siècles des siècles. Amen.

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0: Bonjour, en ce 11 septembre, nous fêtons les Adelphes, prénom rare, d'origine grecque qui signifie « frère ». Saint Adelphe fut au 7e siècle père abbé dans les Vosges. Nous fêtons aussi les Théodora. Sa vie mouvementée est digne d'un roman. Nous sommes au 5e siècle en Égypte, à Alexandrie. La jeune mariée commet l'adultère. Prise de remords, elle se fit pénitente, s'habilla en homme et entra au monastère dont elle devint père abbé. Jusqu'au jour où une jeune femme qui venait d'accoucher dénonça le moine Théodore comme le père de l'enfant. Plutôt que de révéler son identité, Théodora accepta de quitter le monastère et éleva seule son enfant. Et ce n'est qu'à sa mort qu'on découvrit que le moine Théodore, injustement accusé, était Théodora, une sainte femme. Puis ce prénom se répandit dans tout l'Empire romain. Il fut illustré au VIe siècle par une impératrice d'Orient, Théodora, épouse de l'empereur Justinien Ier. Puis par une autre impératrice au IXe siècle, qui rétablit le culte des icônes, aboli par les fameux iconoclastes. Théodora a pour variante Dora, Théa et Théodorine. Son nom d'origine grecque signifie « don de Dieu ». Il vient de Théos, qui veut dire Dieu, et de Doran, qui veut dire don ou cadeau. Alors, bonne fête à tous ces cadeaux de Dieu.

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2: Bonjour à tous, Père Stéphane Maillor, curé de la paroisse Notre-Dame des Otages à Paris dans le 20e. Qu'est-ce que c'est que la bonté de l'Éternel ? Dieu est bon, c'est son être en fin de compte. Alors, la difficulté qu'il y a avec nous, c'est que nous, on a un être, je pense, profondément bon, mais nous n'agissons pas toujours en fonction de notre être, hein, selon notre être. Normalement, quand les choses se passent bien, l'action découle de l'être. Je prends un exemple très simple, un animal, un chien, son action découle du fait qu'il est un chien, quoi. Il n'y a pas de problème. Voilà. Pour Dieu, au fond, c'est la même chose. Alors évidemment, avec une dignité différente de celle de l'animal, mais tout ce qu'il fait découle de ce qu'il est. Et il est profondément bon, il est la bonté même, je dirais. Et donc, après, toutes les actions qu'il va faire en dehors de lui-même, en dehors de la vie trinitaire, du Père, du Fils et du Saint-Esprit, qui est vraiment la vie, l'échange, cette bonté qui circule d'une personne divine à l'autre, va se répandre à l'extérieur, dans des actions, notamment la création, hein, qui est le premier acte, bien sûr, dont nous, on a bénéficié, le fait que Dieu crée un univers, etc., puis qu'il nous crée chacun d'entre nous. Ça, c'est l'émanation de son être. C'est pas une action qui est disjointe de ce qu'il est. Alors que pour nous, ce qui est compliqué, c'est que nous, on a, je pense, une bonté fondamentale. Je crois qu'on peut dire ça. C'est-à-dire que l'anthropologie catholique, en particulier, c'est pas forcément le cas de certaines anthropologies protestantes, mais l'anthropologie catholique a toujours considéré qu'il y avait une bonté fondamentale de la personne humaine. Mais la personne humaine n'agit pas toujours selon ce qu'elle est. Des fois, elle agit contrairement à ce qu'elle est. Et donc, elle va faire le mal. Et c'est, en fin de compte, cette tension, cette dissemblance entre l'être et l'action qui est la marque du péché. Et donc, Dieu, lui, ne connaît pas cela. C'est-à-dire que toutes les bontés dont il va nous combler sont issues de son être, de façon très simple. Il n'y a pas en Dieu de grand débat, si je puis dire, intérieur. Le débat est clos éternellement. Il est résolu dans le Fils, le Verbe de Dieu, la parole de Dieu, a totalisé toutes les réflexions de Dieu, si je puis dire. Et donc, il n'y a pas de débat. Quand on agit, on fait du bien. Parce qu'on est bon. Alors, la bonté de Dieu, c'est son être, on l'a dit. Les bontés de Dieu, ce sont les tas de grâces qu'il va nous faire au quotidien, les petites choses qu'il va nous donner, puis des fois les grandes choses. J'ai rencontré la personne qui partage ma vie, j'ai été appelé au sacerdoce, que sais-je, enfin, toutes ces grandes étapes de notre vie. Donc, il y a des bontés qui ne sont pas toutes équivalentes. Ces bontés-là, en fin de compte, sont vraiment le fruit donc de l'être de Dieu, mais traversent aussi, justement, la complexité de notre être. C'est-à-dire que le Seigneur, d'une certaine façon, pour être un peu trivial, il a essayé de nous gâter. Hein. Ça s'appelle Genèse 1-2 et ça a mal terminé. Il nous a mis dans un jardin avec tout sous la main, sans souffrance, sans peur, sans conflit, etc. Et on a trouvé le moyen, dans ce monde idéal, de s'éloigner de la source de l'amour. Donc il va pas recommencer cette bêtise-là. Donc il aura pu, par le déluge, tirer la chasse d'eau, si je puis dire, et tout virer. Il a choisi quand même de garder un tout petit peu pour redémarrer avec cette même humanité qui est grévée de la même faiblesse que celle d'Adam et Ève. Et donc, il ne peut pas recommencer à nous combler comme ça de façon... à n'importe quel père ou mère de famille, c'est très bien que si on gâte son enfant, c'est la cata, quoi. Bon. Et donc, c'est pourquoi ? Parce qu'au fond, on pourrait se dire, ce serait génial de pouvoir gâter ses enfants sans qu'on ait le risque qu'ils deviennent insupportables, etc. Parce qu'on a envie, nous, de faire du bien et de donner des bonnes choses à ceux que nous aimons. Sauf que, on sait très bien qu'il faut faire avec parcimonie, qu'il faut faire attention, parce que la personne humaine, même dès le plus jeune âge, a du mal à bien recevoir la bonté de Dieu. C'est la différence avec la Vierge Marie. La Vierge Marie, c'est ça qui est génial chez elle, c'est qu'elle est totalement disposée à tout recevoir de la bonté de Dieu, et même à recevoir la bonté de Dieu elle-même, c'est-à-dire la présence de Dieu. Mais nous, on n'est pas la Vierge Marie. Et donc, quand on reçoit des choses bonnes, eh bien, ça peut dévier, on peut mal les utiliser, on peut faire une indigestion. Donc, Dieu, il va avec parcimonie. Ça, c'est déjà le premier point. Quand il donne des bontés, il nous comble pas forcément de façon excessive. Oxygène. Des fois, ces bontés, elles peuvent avoir un goût un peu amer. C'est-à-dire que une des formes des bontés de Dieu pour nous, c'est aussi des fois la réprimande. Comme un bon père qui sait que quand son fils ou sa fille a fait des bêtises, on a envie de les aimer, de leur faire des gros câlins, mais n'empêche, on va leur faire comprendre aussi leurs bêtises. Donc, eh bien, il y a un travail, il y a l'aiguillon de la conscience qui fait que le Seigneur nous rappelle notre faute, notre condition. Et ça, c'est une bonté aussi, en fin de compte. Il est bon de connaître nos faiblesses. Voilà. Le Seigneur ne nous les masque pas. C'est pas une espèce d'éducation bienveillante qui masquerait toutes les imperfections ni une éducation qui nous accablerait. Il y a une espèce de sagesse de Dieu qui sait nous mener par un chemin de vérité qui nous écrase pas et qui nous gâte pas non plus. Vous voyez, ça, c'est, il y a une science qui appartient qu'à Dieu et que tous les éducateurs essayent d'imiter, en fin de compte, plus ou moins consciemment. Il y en a qui sont pas chrétiens, des éducateurs, mais toute personne qui a une conscience éducative forte se sait très bien qu'elle doit louvoyer entre ces deux pentes-là. Et donc, c'est la façon dont Dieu fonctionne avec nous. La vie du prophète Jérémie, elle est exemplaire à ce niveau-là. Il a vraiment souffert horriblement de sa mission. Et franchement, je peux vous le dire comme prêtre, on est de nombreux prêtres et des laïcs aussi engagés dans la mission à vivre la même chose. La mission en ce moment est très difficile. L'Église a une image détestable. C'est vraiment difficile. La ville de Paris est en plus une ville qui est compliquée. On souffre beaucoup dans la mission. Mais effectivement, Jérémie, à la fin de toute cette période, hein, c'est le prophète qui s'est situé au moment de l'exil à Babylone. Hein. Donc il avait beau essayer de transmettre la parole de Dieu à ce moment-là, il n'était jamais écouté, il était même martyrisé, il a été emprisonné, il a été mis sur un pilori, enfin bref, je passe les détails. À la fin quand même, bien sûr, il sait que c'est bien Dieu qui est passé par là, la bonté de Dieu pour son peuple, pas simplement pour lui, Jérémie, égoïstement, mais pour son peuple qui est passé par toutes ces réprimandes, ces souffrances et ces contradictions, pour enfin permettre à son peuple de survivre à cette épreuve terrible de l'exil, afin de pouvoir revenir un jour sur sa terre. Mais effectivement, il est passé par des aventures terribles, et au moment où l'on vit ces aventures terribles, des fois, on peut perdre de vue, et Jérémie, ça lui arrive, ces bontés-là du Seigneur. Et c'est pourquoi les maîtres spirituels hein, nous disent toujours, notamment saint Ignace de Loyola, nous dit toujours, dans les périodes de désolation spirituelle, repensez aux consolations que vous avez reçues avant. Il n'y a aucune raison que ça ne revienne pas. Voilà. Ça vous aide à passer le cap. Parce qu'une désolation n'est pas quelque chose qui est étranger à la bonté de Dieu, c'est une forme amère de la bonté de Dieu. Alors évidemment, ces bontés du Seigneur, qu'elles soient douces ou amères, sont à découvrir, en fin de compte, dans notre vie, et ça demande de notre part d'arrêter de vivre un peu superficiellement. C'est-à-dire qu'il faut pouvoir se poser et faire ce qu'on appelle, alors je reprends encore une fois saint Ignace de Loyola, hein, qui est un maître spirituel quand même éminent, de relire un peu chaque jour notre journée. C'est-à-dire qu'à la fin de la journée, quand on fait son petit temps de prière, qu'on soit en couple, seul, en famille c'est un peu plus difficile avec les enfants, j'imagine, mais il faut se prendre un moment seul pour pouvoir un peu relire sa journée et se dire, toujours commencer sa relecture de la journée, non pas par simplement quelles sont les bêtises que j'ai faites pour demander pardon à Dieu, mais quelle grâce le Seigneur m'a donnée aujourd'hui. Et vous verrez qu'il ne se passe pas une journée sans que Dieu donne une grâce. Des fois, elle est très ténue, elle est très modeste, etc. Mais je ne connais pas de journée, même les pires journées, et Dieu sait qu'il y a des journées, des fois, où tout se conjugue pour nous contrarier. Eh bien, dans ces journées-là, il y a ce travail, cet assez spirituel de se dire « Où le Seigneur m'a-t-il donné une joie ?» Et puis ensuite, pouvoir recevoir les amertumes que j'ai reçues comme des leçons, pouvoir en rendre grâce à Dieu, et puis lui demander son soutien, bien sûr, pour les traverser. Mais il faut effectivement ne pas vivre superficiellement sa vie spirituelle et pouvoir la relire régulièrement, et même régulièrement, je dirais, tous les soirs.

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2: Dieu notre Père, bonjour à toutes, bonjour à tous, bonjour Yves.
3: Bonjour Guy.
4: Foi et psychologie, Yves Boulevin.
2: On parlait tout à l'heure de Dieu, ce Dieu qui se fait tout près, ce Dieu qui aime ses enfants jusqu'à donner sa vie à travers Jésus et qui nous montre par des exemples quelquefois douloureux, mais ô combien, j'allais presque dire glorieux, de personnes qui en ont fait de même. Je pense là à cette personne qui était chauffeur de bus à Nîmes lorsqu'il y a eu de grandes inondations et il avait un bus scolaire et il a fait sortir, il était pris dans cette inondation, il a fait sortir tous les enfants de son bus par la vitre arrière, tous un par un, tous ont été sauvés avec les pompiers qui attendaient là, mais lui, à la fin, n'a pas pu sortir, il n'est pas sorti avant et il en est mort et il a donné sa vie pour ses enfants. Cet homme a été capable de le faire. Et si cet homme a été capable de le faire, comment Dieu ne le ferait pas lui-même?
3: Bien sûr. Voilà, comment ne pas voir à travers des actes héroïques d'amour qui est vraiment Dieu notre Père? Je pense aussi à ce père qui s'est jeté devant une voiture qui allait écraser son enfant et qui a été écrasé lui-même. Alors, il ne s'agit pas là du tout de rentrer dans du masochisme, du dolorisme, mais un père n'est pas seulement quelqu'un qui conseille, qui structure, qui guide, et c'est important, qui soutient, il l'est, qui épaule, il le fait. Mais c'est aussi quelqu'un qui est capable de donner sa vie. Alors, parfois on fait une différence entre Jésus et le Père. Alors comme si Jésus avait donné sa vie, et à une époque même certaine, c'est ce qu'on leur disait, c'était comme pour apaiser le courroux du Père. Quelle absurdité! Qui m'a vu a vu le Père. Dans la Trinité, les trois sont un, les trois sont semblables. Et quand on voit la vie de Jésus, il est venu montrer par sa vie qui était le Père, quelqu'un qui console, qui aime, qui guérit, qui donne sa vie et qui sauve. Alors, est-ce qu'aujourd'hui j'ai fait le choix d'être enfant du Père, enfant de Dieu? Eh bien, je le saurai. Si lorsque je dis notre Père, simplement notre Père, papa chéri, je suis inondé d'amour, notre Père. Parce que ça veut dire à ce moment-là que réellement j'ai accepté d'être un tout petit, le petit de Dieu qui dit papa à Dieu, qui dit papa maman à Dieu, et qui n'en a pas honte, parce qu'il n'est pas dans la tête, dans les concepts, même si ces concepts sont vrais quelque part, mais qu'il court-circuite, si je puis dire, ce qui a de trop mental et de trop lointain dans certaines théologies pour le découvrir dans son cœur profond. Voilà, papa chéri. J'ai dit ici que lorsqu'on dit le Notre Père, on pourrait s'arrêter sur chaque mot et être en extase. Alors moi, je nous invite, au lieu de chercher des choses compliquées, à simplement apprendre à dire papa à Dieu, papa chéri, et de voir les résistances qui sont psychiques, qui montent à ce moment-là. Si j'ai commencé il y a 24 ans sur certaines radios, les émissions Foi et Psychologie, c'était pour bien montrer la différence entre Dieu Père et toutes les projections qu'on avait sur lui. Là où la psychologie peut servir la spiritualité, c'est de nettoyer toutes ces fausses images paternelles et maternelles que nous avons eues pour aller à l'essence même et découvrir vraiment l'amour d'un père. Alors une des façons toutes simples, ce serait simplement de dire à Dieu, papa chéri, papa je t'aime, et d'entendre son je t'aime. Alors, je vais commencer à le dire. Et je vais voir s'il y a des résistances en moi. Ces résistances, elles peuvent être intellectuelles, du type des savants, des théologiens qui vont dire « mais on ne le connaît pas, il est inconnaissable, on ne peut pas parler de Dieu, du Père ». Mais ça peut être aussi toutes les blessures que nous avons eues au niveau des paternités, de toutes sortes, nos pères, nos éducateurs, ou même de l'Église et de tous ceux qui ont porté le nom de Père. Eh bien, continuons, jour après jour, à dire « Papa chéri », à Dieu. Et vous allez voir que petit à petit va se nettoyer toutes sortes de couches intellectuelles et de blessures. Et un jour, nous pourrons vraiment dire « Papa chéri », et ce sera tout simple, ce sera évident. Et c'est la joie intérieure, la joie spirituelle, déjà quelque chose de la béatitude céleste. Il n'y a pas de distance en moi, en profondeur, lorsque le petit enfant de Dieu dit à son père « Papa chéri ». Et ça fait tout. Parce qu'à ce moment-là, je comprendrai aussi que le désir du Père est d'être le Père de tous les hommes.

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1: Et mon désir, moi qui aurais commencé à rencontrer le papa en Dieu, serait que tous le connaissent de cette façon. Si vous aviez un père très aimant, formidable, mais très humble, très modeste, qui ne se fait pas connaître dans son amour, est-ce que vous n'auriez pas envie de témoigner de lui, de le faire connaître, que tout le monde sache? Encore une fois, j'ai dit aussi que pendant la guerre, il y avait ce qu'on appelait le père tranquille, des personnes, des résistants, qui ne se faisaient pas connaître, et on comprend pourquoi, et qui, à la limite, étaient rejetés comme si c'était des pleutres, comme si c'était des gens à la solde de l'ennemi. Et en fait, ils œuvraient dans le secret, par amour. Voilà, ils donnaient leur vie, le père tranquille. Eh bien, est-ce que si mon père avait fait partie de ceux-là et avait été désigné comme un collabo alors que c'était un résistant, est-ce que quelque part ça me ferait pas mal? Est-ce que j'aurais pas envie de faire savoir qui il était vraiment? Eh bien, si nous, chrétiens, au-delà de toutes les querelles théologiques et mentales, nous essayons simplement de faire connaître l'amour du Père, de notre Père, alors c'est vrai que la terre irait mieux. Alors c'est vrai que nous nous comprendrions mieux que dans nos frères d'autres religions ou d'autres philosophies. Nous verrions au moins les germes de recherche paternelle. Nous pourrions nous éveiller les uns les autres au meilleur de nous-mêmes. Et c'est là où nous allons dire comme François d'Assise, « Merci Seigneur de nous aider à voir nos frères comme tu les vois chacun. » Et de voir en chacun le bien, ton bien en chacun. Je vous propose vraiment ces jours-ci de dire « Papa à Dieu chaque jour ». Le carême, ça pourrait être cela d'ailleurs, quand c'est le temps d'un carême, eh bien de dire « Papa à Dieu chaque jour » et de voir tout ce qui monte de contraire pour le nettoyer. J'ai raconté, mais c'est pas pour parler de moi, qu'une fois donc j'étais à Paray-le-Monial et je n'avais pas pu assister à une session, je gardais un de mes petits-enfants dans les bras pendant que leur mère faisait la session. Et puis je n'ai juste eu une messe la dernière. Et au moment de la communion, je m'avance vers un prêtre africain qui, au moment de me donner l'Eucharistie, me dit « Le Seigneur t'aime, mon frère ». Et j'ai dit qu'à ce moment-là, j'ai senti un bouleversement intérieur, j'ai éclaté en sanglots et j'ai senti que j'étais guéri de quantité de choses que j'avais mal vécues au cours de l'année. Et simplement, il y avait eu cet amour paternel qui était passé en une fraction de seconde et qui était au-delà des races, puisqu'il était noir, et qui disait « Mon frère, voilà l'amour de Dieu pour toi, mon frère. » Eh bien voilà, il suffit d'un regard, d'un geste, d'une parole, beaucoup plus que de quantité de lecture ou de concept pour ouvrir le cœur. Notre Père t'aime, mon frère. Alors, si je me dis ça, mon Père, notre Père céleste même est présent, va monter en moi, mais je ne le mérite pas, mais alors pourquoi est-ce qu'il y a des enfants qui meurent en bas âge? Mais pourquoi est-ce qu'il y a des tsunamis ou des tremblements de terre? Mais petit à petit, la réponse va venir. Et je vais sentir au-delà de cela une réponse, et je serai totalement apaisé, parce que je vais sentir et l'amour de Dieu et la souffrance du Père par rapport à tout ce que les hommes, génération après génération, ont produit. Et je vais comprendre ce qu'est le péché collectif et le péché de l'humanité. Et je vais avoir envie de recoller à Dieu, de me redonner à lui, pour que nous tous ensemble, nous élaborions le monde que le Père aimerait mettre à jour, un monde où il y ait beaucoup plus de compréhension, d'harmonie. Oui, Papa, tu es notre Père. »

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2: Les catéchèses. Lumière du Christ dans ce monde qui passe. Les catéchèses de l'évêque, bienvenue. Presque la fin de ces catéchèses, nous avons encore trois catéchèses, plus les questions, évidemment, trois thèmes qui sont abordés. Aujourd'hui, le rêve glauque de l'homme artificiel. Alors, un titre un peu bizarre, vous ne vous inquiétez pas. Vous le savez, pendant ces catéchèses, nous abordons, nous essayons de donner les lumières du Christ sur ce monde qui passe. Donc, le monde a ses questions, a ses grandes questions existentielles, et le Concile Vatican II nous a encouragés à répondre aux grandes questions de l'humanité, par les lumières que nous recevons de la tradition chrétienne, l'enseignement de l'Église, l'Évangile, évidemment, ce qui est tout un. Donc nous essayons de répondre maintenant à cette grande question de l'homme, l'homme fabriqué, l'homme artefacturé, c'est un mot compliqué, l'homme fabriqué par l'homme, tout ce qui est, toutes les transformations dans l'être humain, que répondre en tant que chrétien? Mais avant ça, comme d'habitude, nous nous confions à l'intercession de la Vierge Marie. Au nom du Père et du Fils et du Saint-Esprit, Amen. Je vous salue Marie, pleine de grâce. Le Seigneur est avec vous. Vous êtes bénie entre toutes les femmes, et Jésus, le fruit de vos entrailles, est béni. Sainte Marie, Mère de Dieu, priez pour nous, pauvres pécheurs, maintenant et à l'heure de notre mort. Amen. Notre-Dame de la Délivrande, Sainte Catherine, on est à Grand-Rivière aujourd'hui. Donc, vous savez, on fait parfois ces enregistrements dans les paroisses. Et aujourd'hui, on est à la paroisse de Grand-Rivière, en Martinique, tout en haut de la Martinique. Alors, l'intelligence artificielle, on en a beaucoup entendu parler, puisque le pape, notamment parce que le pape Léon a fait une très belle encyclique pour montrer, non pas les dangers tellement de l'intelligence artificielle, mais le danger pour l'être humain de vivre et de dépendre, et de dépendre finalement de la machine. Bon. Mais il y a une autre question qui se pose après l'intelligence artificielle, c'est l'homme, l'être humain artificiel, c'est-à-dire fabriqué par l'homme, de plus en plus. On en a les prémices, hein. Par exemple le mythe, le fameux mythe de Frankenstein, j'ai entendu parler de ce roman, hein, où une sorte de savant fou essaie de fabriquer un être humain par lui-même et de lui donner vie. Mais déjà, avec la PMA, donc la procréation médicalement assistée, où on va fabriquer des embryons, la GPA, la grossesse pour autrui, donc la question de l'eugénisme, la question des manipulations génétiques, la question de l'avortement aussi, la question de la chirurgie esthétique. Enfin, il y a plein de petites questions comme ça qu'on va appeler les questions éthiques, mais qui vont arriver à un seul point, le fait que l'homme, l'être humain, essaie de contrôler la nature et de contrôler l'être humain lui-même, de contrôler la naissance, de contrôler le vivant humain. Alors on le fait pour les animaux, on le fait pour les plantes, on développe de nouvelles formes de plantes, de nouvelles formes d'animaux, on essaie de faire grossir le derrière des vaches pour avoir plus de viande, mais est-ce qu'on peut faire la même chose pour les êtres humains? Est-ce qu'il n'y a pas une limite à un moment donné? Il y a un problème. Et d'ailleurs, on a vu comment au départ l'être humain essaie de lutter contre la famine, de lutter contre les épidémies, contre la guerre, contre les maladies. Et maintenant, c'est pas simplement cela qu'on cherche. On essaie de prendre des êtres humains normaux, et d'améliorer l'être humain, une sorte de mythe du super-héros. Alors, on a vu le résultat sur la nature, sur les écosystèmes. Lorsque l'être humain commence à essayer de tout transformer par lui-même, ben, il fait des bêtises. Ici même, en face de nous, on a fait une très belle digue pour empêcher les vagues et tout, mais finalement, il y a du sable qui arrive. Je ne sais pas si c'est une bonne chose ou une mauvaise chose, mais ce que je sais, c'est que l'être humain, parfois, il joue à l'apprenti sorcier avec la nature, et parfois, c'est une catastrophe. Qu'en est-il de l'être humain lui-même? Lorsque on commence à jouer sur l'être humain, sur le vivant humain. Alors, la médecine est passée, donc, du passage du soin, on essaie de soigner, donc on essaie de réparer un handicap, de soigner une maladie, de traiter une maladie, à l'augmentation des capacités physiques, cognitives, émotionnelles, intellectuelles d'un individu en bonne santé. On essaie d'augmenter l'être humain pour voir s'il peut donner plus de façon artificielle, encore une fois. Alors, comment on le fait? Ben, par la sélection des embryons, par la neurostimulation, on stimule les neurones, des molécules qu'on donne comme des médicaments pour aller mieux, on a entendu parler du dopage, évidemment, pour les sportifs, la fabrication génétique, on va fabriquer, on peut faire un être humain avec des yeux bleus, des yeux verts, etc., etc., la couleur de cheveux, la couleur de la peau, évidemment, toutes les technologies d'augmentation. Et on arrive à une véritable révolution industrielle. C'est une, enfin, pas industrielle, mais c'est de l'ordre de la révolution de l'intelligence artificielle, de l'ordre de la révolution aussi industrielle. Il y a quelque chose qui change dans le rapport de l'homme à lui-même. Hein, puisqu'il peut se fabriquer. On peut fabriquer des enfants, on peut fabriquer des êtres humains comme on a envie de les fabriquer. Et toutes ces questions éthiques, procréation médicalement assistée. Et on sélectionne des ovules, on sélectionne des spermatozoïdes, on les met ensemble, on fabrique des embryons. On peut même aujourd'hui, figurez-vous, alors on le fait pas pour des êtres humains, mais on le fait pour des agneaux. On peut même faire une gestation d'un animal dans un utérus en plastique. Donc il grandit dans, non pas dans un utérus animal, donc des petits agneaux, des petits moutons, etc. Bon, donc quand est-ce qu'on pourrait le faire? C'est dans les films qu'on voit ça, hein, pour l'être humain lui-même. Toutes les manipulations génétiques, bien sûr, la reproduction assistée, donc tout ça, ce sont des premiers pas vers un être humain artificiel, et ça existe déjà. Donc on va déjà commencer par dissocier la sexualité et la reproduction. On avait déjà dissocié la sexualité de l'amour, et là on va dissocier sexualité et reproduction, pour maîtriser artificiellement les naissances. Et on va développer des technologies de la fabrication de la vie. Voilà. Voilà le danger. Enfin, le danger, en tout cas le fait. On verra si c'est un danger après, mais vous me voyez venir avec mes gros sabots, vous me connaissez déjà. Bon. Alors, le corps humain, le rapport que les hommes ont avec leur corps, et notamment les plus jeunes générations, on leur dit, mais finalement, tu es un garçon, tu es une fille, mais tu peux choisir après. On va pouvoir te transformer. Hein, être transgenre. On va pouvoir te transformer ton être. Donc ça nous paraît impensable. La génération de ceux qui sont devant moi, ça vous paraît impensable. Mais ça paraît pas du tout impensable à ceux qui aujourd'hui ont moins de 20 ans. Hein, de pouvoir choisir un jour d'être un garçon si je suis

Donc selon un projet personnel. Et les limites biologiques, hommes, femmes, noirs, blancs, fait, ce qu'on veut, grand, petit, peut-être demain matin, sont vaincus. Si je veux me rapetisser, me faire grandir, alors je sais, il y en a certains qui vont augmenter leur sein, ou certaines plutôt, ou diminuer, il y en a certaines qui peuvent changer, on peut changer de personne avec comme ça s'appelle, la chirurgie esthétique, mais quand même, il y a des limites. Qu'est-ce que ça signifie dans mon identité lorsque je la choisis? Est-ce que, aujourd'hui, on sait avec les questions de réchauffement climatique, etc., que lorsque l'homme a commencé à changer son environnement, je dis, ne serait-ce que la nature, ne serait-ce qu'un pan de falaise qu'on a détruit, etc., on change tout un équilibre de vie. Lorsqu'on fait trop passer de bateaux par-ci, on met des éoliennes par-là, ou j'en sais trop rien, parce qu'il y en a ici à Grandvière, eh bien, on change le mode de vie. Même des animaux, des plantes, lorsqu'on met trop de lumière. Aujourd'hui, dans les grandes villes en Europe, on éteint la lumière à partir d'une heure du matin parce que ça perturbe les oiseaux. Bon, vous voyez, donc, on se pose ces questions-là, mais derrière, l'être humain lui-même, le corps humain, pose exactement les mêmes questions. Et là, on y va sans se poser aucune question. Or, on touche à quelque chose qui est beaucoup plus sensible, c'est déjà très sensible pour la nature. Si on éteint les lumières dans les grandes villes aujourd'hui, enfin dans les banlieues évidemment, pour les oiseaux ou pour les batraciens, les grenouilles, les crapauds, voire lorsqu'on touche au vivant humain. Qu'est-ce que ça veut dire pour nous, hein? Ce sont les questions qu'on va se poser tout à l'heure. Bon. Alors, de plus en plus, l'être humain est en concurrence, par exemple, avec l'intelligence artificielle. On sait que l'intelligence artificielle va être concurrentielle dans beaucoup de métiers. Hein, de comptabilité, etc., administration, enseignement, médecine, etc. L'intelligence artificielle, en quelques années, avec une fulgurance, une rapidité, remet en cause des gens qui ont fait 10 ans, 15 ans d'études. Avant, les robots pouvaient remplacer des gens qui travaillaient manuellement. Aujourd'hui, c'est quasiment l'inverse. Celui qui travaille manuellement, le marin pêcheur, et encore, l'intelligence artificielle peut très bien prendre sa place un de ces jours, puisqu'aujourd'hui déjà, l'agriculture est faite avec des appareils automatisés, et un agriculteur tout seul peut, avec des ordinateurs bien programmés, des satellites, faire ses récoltes et ses plantations sans main d'œuvre, avec des machines. Donc vous voyez, l'être humain est obligé, à cause de la concurrence de l'intelligence artificielle, d'améliorer ses propres performances humaines, sa mémoire, ses muscles. Alors va intégrer dans l'humain, c'est un peu fort ce que je vous dis là peut-être, hein, mais c'est vrai, ça commence à, c'est un rêve qui est déjà en place. D'ailleurs avec le mythe des super-héros, on le voit bien. Le mythe des super-héros, Spider-Man, il est piqué par une araignée radioactive et il devient aussi fort qu'une araignée, il peut grimper sur les murs, envoyer, etc., etc. Avec la force qu'il lui faut, proportionnelle à un corps humain, mais comme une araignée, etc. Donc on voit tout le mythe des super-héros. Et ce mythe, comme tout beaucoup de mythes, a une influence réelle sur la vie des hommes. Bon, donc intégration dans l'humain de la machine, hein, des montres connectées, qui vous disent combien vous avez marché, combien on s'y habitue au fur et à mesure, quelle est votre température, quelle est votre pression artérielle, etc. Des lunettes connectées, des casques qui vous disent où aller, comment faire, etc. Au fur et à mesure. Pour l'instant, ça reste à l'extérieur. Mais il y a aussi des capteurs ou des implants auditifs qui permettent, et c'est merveilleux d'ailleurs, vous avez vu tous sur des vidéos, un petit enfant qui n'entend pas sa maman, on lui met un implant à l'intérieur de son oreille, donc dans son corps, et soudain, sa maman lui parle et il fait un grand sourire, on lui met des lunettes ou on lui change. Il y a des opérations qui coûtent pas cher. On peut, à l'intérieur, des implants visuels qu'on appelle des implants rétractifs, je crois, qui permettent de voir, alors qu'on ne voyait plus. Donc l'être humain a un progrès de la médecine qui devient une machine qui peut, par petits détails, on est au tout début de cette évolution, mais on peut améliorer au fur et à mesure le corps humain. Aujourd'hui, pour améliorer des handicaps ou des maladies. Mais demain, on peut très bien penser à des dispositifs médicaux, du dopage, plus. C'est pas du dopage simplement illégal pour faire du sport, mais ça peut être du dopage, des exosquelettes, pour les travailleurs, etc. Souvenez-vous de Oscar Pistorius. Ça vous dit quelque chose, non? C'est un monsieur qui avait pas de jambes et qui a été champion olympique de course à pied. Enfin, dites ça, pensez que vous êtes en train de dire ça à votre grand-mère. Il y a un monsieur qui a pas de jambes, il a perdu ses jambes quand il avait 11 mois, je crois, il a été amputé, et il devient champion olympique de course à pied. Comment ça se fait? Ben, on lui a trouvé des machines, etc., des lames sous les pieds qui lui donnaient une capacité. Vous voyez. Donc le corps peut être augmenté, le corps humain peut être connecté,

Et là aussi, ça pose certains problèmes. Où les données biologiques, par exemple, toutes mes données biologiques sont connectées en temps, sont collectées en temps réel. Par exemple, j'ai une montre qui sait tout, en permanence quelle est ma pression artérielle. On peut mesurer mon émotion. Je sais pas, je rencontre une fille, etc. Je suis marié avec une jolie dame, mais je rencontre une autre fille. Et ma montre sait quelle est ma pression artérielle. Elle peut dire à mon épouse qui est connectée à l'autre bout de la planète que je suis tombé amoureux de l'autre femme. Vous voyez? Et c'est vrai, ça. C'est pas, ça commence à faire peur aux messieurs qui sont dans l'assemblée, ça. Bon. Mais ça marche aussi au féminin. Or, le problème, c'est que les données qu'on le connecte sur moi deviennent des ressources. C'est-à-dire que, aujourd'hui, qu'est-ce qui fait de l'argent? Quand vous vous connectez sur Internet, on a déjà vu ça dans la catéchèse sur l'intelligence artificielle. En fait, on collecte des informations sur vous. Sur vos habitudes, ce que vous aimez, ce que vous n'aimez pas, si vous recherchez des régimes pour maigrir ou pour grossir, ou si vous avez des problèmes de diabète. La machine retient tout, de façon personnelle. Elle sait exactement qui vous êtes. Votre mari, votre femme ne vous connaît pas, vos enfants ne savent pas quelle est votre date d'anniversaire. La machine, elle n'oublie rien. Elle sait tout sur vous. Et ça rapporte de l'argent, ça rapporte des millions, avec des capacités de stockage. Moi, quand je reçois mes analyses de sang ou d'urine, qu'est-ce que je fais? Je commence par les mettre sur ChatGPT. Je dis à ChatGPT, qu'est-ce que tu en penses, mon médecin? Et encore, j'ai de la chance, mon médecin, je peux l'appeler quand je veux. C'est quelqu'un que je connais bien, c'est une amie. Mais imaginez que ton médecin, tu le vois une fois tous les 3 mois. Tu as tes analyses, tu as besoin de savoir le résultat. Tu tapes sur Internet, tu mets tes analyses. Déjà, on savait, avec Facebook, avec les réseaux sociaux, on savait ce que tu aimes, tes déplacements. Il y a 15 ans, j'ai constaté que, qu'un de mes amis m'a dit, tu sais, je peux savoir où tu es allé depuis telle date. Je dis, tu rigoles. Il m'a dit, si, je vais te montrer. Il a tapé sur Internet, je sais pas comment il a fait. Il a vu tous mes déplacements, tous les magasins auxquels je suis allé. Parce que, en fait, mon téléphone, mes téléphones successifs, se connectent sur le Wi-Fi, sur les réseaux, etc. Et donc, il y a une application dans Google qui permet de savoir exactement dans quel magasin. Donc, ils savent dans quel magasin tu es allé, etc., etc. Toute ta vie est déjà... En plus, ce que les jeunes mettent, puisqu'ils mettent toute leur vie, leur soirée, leurs photos sur Internet. Mais là, ce sont aussi nos données personnel, biologique. Donc, nos paiements, dès que tu payes quelque chose aujourd'hui, on ne met plus d'argent liquide. Même à l'église, on sait combien tu as donné maintenant, hein, puisque c'est connecté la quête. Bon, tes amis, qui sont tes amis? Quels sont les gens que tu as fréquentés? Quels sont les téléphones qui se sont rapprochés de ton téléphone? On peut savoir exactement tes erreurs, tes connexions, sur quoi tu t'es connecté sur Internet, qu'est-ce qui t'intéresse? Tout ça est absolument... enregistrés dans des bases de données. Et donc, on peut aller jusqu'au contrôle des personnes, notamment, et maintenant aussi, avec la biologie, les émotions, la santé. Qu'en est-il, d'après vous, c'est pour rigoler que le secret médical, le secret professionnel, le secret de confession. Dernièrement, l'Assemblée nationale a voté pour essayer de détruire le secret de confession. Parce que c'est le dernier endroit dans le confessionnal où ce que tu dis, personne ne le sait. Parce qu'ils ont besoin de tout savoir sur chacun. Ils peuvent maintenant. Quand je dis « ils », je ne sais pas qui, je ne suis pas un complotiste. Mais l'algorithme, la machine peut tout savoir. Donc l'être humain devient de plus en plus connecté. Alors tout ça, bien sûr, c'est pour la bonne cause. C'est pour que tu ailles mieux, c'est pour qu'on puisse te sentir plus protégé, plus en sécurité, etc. Mais même, il y a un certain monsieur qui s'appelle monsieur Yuval Noah Harari, qui a écrit un best-seller, deux best-sellers, un qui s'appelle Sapiens et l'autre Homo Deus. Et même cet homme-là, qui est vraiment l'archétype, alors c'est une sorte de savant, on va dire, c'est un best-seller, hein, son livre, sur l'être humain. Même lui, il pose des questions très importantes, que je résume, moi, en disant, est-ce que c'est la bonne cause ou est-ce que c'est un piège démoniaque? Qui a accès à ces technologies? Qui contrôle toutes les transformations auquel tout ça, c'est pour la bonne cause, hein. C'est pour ta santé, que tu sois plus performant au travail, plus performant dans ta vie, etc. Qui contrôle tout ça, hein? Il y a la concentration du pouvoir entre les mains de certains, de très petits nombres. Déjà, c'était le cas, on le sait très peu, pour toutes les questions agricoles. Aujourd'hui, les OGM, etc., quand on parle des OGM, c'est pas une question de santé publique, c'est une question de pouvoir. Aujourd'hui, les bananes que nous avons ne sont plus reproduites par un surgeon comme avant. On doit racheter au laboratoire des implants de bananes pour pouvoir avoir plus de performance. Donc du coup, tu dépends du gars qui te vend
Avant, tu avais ta plantation, tu prenais le surgeon, tu le replantais. Non, là, aujourd'hui, tu es obligé d'acheter un nouveau. Tu gagnes plus à la fin, mais tu dépends de quelqu'un. Et voyez, c'est comme ça, dans les trucs, c'est comme ça, il y a des laboratoires, il y a des élites technocratiques qui vont contrôler la reproduction de l'être humain, même le vivant, même le secret. Vous imaginez si Pharaon, ou si Hitler, possédait ce genre de technologie, comment il l'aurait utilisé? On a là la crainte de pouvoir extraordinairement puissant, parce que même toute ta vie, finalement, sera aux mains de certaines personnes, ou de certains groupes, c'est pas telle personne ou telle personne, qui vont posséder profondément la vie humaine. J'espère que ça vous fait très peur, ce que je suis en train de dire là. Alors, et puis, ça rapporte de l'argent. Qui bénéficie? Quelles sont les conséquences entre les êtres humains, l'égalité, ce qu'on appelle l'eugénisme? On va choisir les meilleurs êtres humains, on va sélectionner. Dans un film qui s'appelle Bienvenue à Kadaka, il faut le voir ce film, il est assez compliqué, mais c'est un film ancien sur l'eugénisme qui a été fait d'ailleurs par des chrétiens. À un moment donné, on propose à des parents de sélectionner leurs embryons, parce qu'ils ont eu un premier fils naturellement, ils ont fait l'amour, ils ont eu leur enfant. Mais le deuxième, on leur dit, mais non, on fait plus comme ça maintenant. Faites l'amour si vous voulez, mais nous, on va prendre vos embryons et on va les sélectionner et on va fabriquer. Et puis là, le médecin leur dit, mais ne vous inquiétez pas, ce sera le meilleur de vous deux. Ce sera bien votre enfant. Hein. Mais en même temps, on va sélectionner quelqu'un qui n'a pas de problème de maladie, qui a des meilleures performances physiques, qui a des aptitudes intellectuelles supérieures, parce qu'on va sélectionner les gènes. Aujourd'hui, c'est possible. C'est plus un film, ça. C'est plus un film. Et donc, du coup, il y aura des discriminations nouvelles entre des êtres humains améliorés, c'est tout le, et des êtres humains qui ne sont pas améliorés, qui sont nés normalement, qui ont des lunettes, par exemple. Et si on t'a sélectionné avant, tu n'auras pas de lunettes, parce qu'on aura sélectionné tes yeux, les gènes de tes yeux, pour que tu aies la meilleure vue possible. Bon. Donc, des inégalités biologiques entre des groupes humains, c'est-à-dire les plus riches, en fait, faut être très clair, les plus riches qui ont les moyens de se payer des technologies incroyables pour avoir des enfants performants, et les moins riches qui n'auront pas les moyens. Et qui, avec l'IA, en plus, seront rejetés, qui n'auront peut-être même plus le droit de se reproduire. On peut aller jusque-là. Ça paraît impensable, mais pas tout à fait. Donc, ce sont en fait des outils massifs, des outils d'exclusion. GPA, PMA, IVG, euthanasie, c'est déjà le cas aujourd'hui, et c'est pour ça que je fais rarement de politique. Et d'ailleurs, ce n'est pas de la politique que je vais faire, mais je ne comprends pas la gauche française dans la politique qui favorise ce genre de choses, qui en fait ne favorise que des plus riches. GPA, PMA, on dit, oui, mais c'est pour la bonne cause, etc. Vous comprenez, c'est pour la liberté. Là, je suis désolé de le dire. Les élections arrivent. Un chrétien, quelqu'un de bonne volonté, ne peut pas adhérer à ces thèses-là parce qu'elles conduisent à de la discrimination terrible de masse entière. Cet humain fabriqué, cet humain artificiel, eh bien, c'est la discrimination entre ceux qui seront fabriqués et seront parfaits, un corps, une esthétique, etc., des cheveux, des yeux, et vous imaginez comment ils seront pas comme vous et moi, ces gens-là. Et donc, ce sera de l'exclusion. Bon. Quel danger pour l'homme et la société? Qui est derrière cela? Est-ce qu'il n'y a pas une grande illusion? Eh bien, l'origine du mot démon, d'ailleurs, le mot démon, c'est quoi un démon au départ? C'est une entité qui a un pouvoir un peu magique, qui va agir et fabriquer le monde. Bon, le démon, entité malfaisante ou bienfaisante, disent les textes, hein, ou un fabricant, un artisan, quelqu'un qui fabrique. Et c'est tout à fait ce que le diable dit à Ève, vous serez comme des dieux. L'homme veut fabriquer les hommes, il veut fabriquer d'autres hommes. Il veut les construire, on veut construire sa couleur de peau, son intelligence, sa mémoire, etc. Se construire soi-même, se définir soi-même et non pas se recevoir. Alors cela s'oppose à deux dogmes majeurs de la foi chrétienne, la création, le fait qu'on se reçoit de Dieu, et la rédemption. La rédemption, c'est le salut par Jésus-Christ. La création, vous et moi, nous sommes des créatures. Mais attention, frères et sœurs, nous ne sommes pas des créatures parce que Dieu nous a créés il y a très longtemps et puis les choses se déroulent un peu comme il en a envie. Non, nous sommes des créatures parce que maintenant, là, pendant que je vous parle, vous et moi, nous sommes comme ce pupitre, comme cette caméra, etc. Nous sommes créés par Dieu. En ce moment, Dieu nous maintient dans l'existence. Il nous aime tel que nous sommes. Un tel a des problèmes de vue, de marche, un tel a des problèmes au cœur, des problèmes de mémoire, etc. Dieu t'aime comme tu es. Il te maintient dans l'existence tel que tu es. Et donc cet homme, cet humain artificiel fabriqué, c'est une négation de cet amour, de cet afflux divin, de cet influx divin. La dignité de l'homme, dit le numéro du catéchisme, au numéro 1700.
hein. L'homme et femme, il les créa à son image et à sa ressemblance, Genèse 1, 26, 27. La dignité de l'homme, de la personne humaine, pardon, s'enracine dans sa création à l'image et à la ressemblance de Dieu. Je suis à l'image et à la ressemblance de Dieu. Si j'essaie de créer un robot à mon image, je vais arriver à Frankenstein. Je vais arriver à un monstre. En fait, l'être humain se transforme en monstre. C'est ça, un monstre. Cette dignité s'accomplit dans la vocation à la béatitude. Oui, je suis fait pour progresser, c'est vrai. Je suis fait pour grandir. En fait, l'humain qu'on essaie de construire, là, avec des techniques, j'en connais une, elle s'appelle la Vierge Marie, vous voyez. C'est elle, l'humanité augmentée. Augmentée par la grâce, vous voyez. C'est une femme comme vous, mesdames, un être humain comme vous et moi, mais c'est une humanité augmentée, oui, augmentée par la grâce de Dieu, par la grâce de l'amour de Dieu. Il y a progrès, mais et il y a bien aussi une participation de l'homme. Il appartient à l'être humain, dit le catéchisme, de se porter à cet achèvement par des actes, mais avec sa nature, pas contre sa nature. C'est-à-dire avec sa nature, avec Dieu. La personne humaine doit se conformer à ce que Dieu lui a promis. L'être humain s'édifie lui-même. Oui, c'est vrai. Il y a quelque chose que je dois faire pour être mieux, pour être un être humain, un être plus parfait. C'est vrai. Mais cette perfection, elle n'est pas artificielle, extérieure, dit le catéchisme, elle est intérieure. C'est notre perfection spirituelle. Et là, oui, c'est moi qui travaille à ma perfection spirituelle. Pas la perfection de mes performances de super-héros. Hein? Oui au super, non au super-héros, Superman, oui à la surnaturalité des vertus, avoir des vertus surnaturelles, la foi, l'espérance, la charité. Oui, ça nous sommes faits pour ça. Hein? Non à la vie sans fin où je me construis par moi-même pour vivre 350 ans, on entend ça. Hein? Non à cette vie sans fin, mais oui à la vie éternelle. Oui. Voilà comment le diable va essayer de singer. D'imiter ce que Dieu nous promet. Dieu nous promet d'avoir des pouvoirs, entre guillemets, surnaturels, la grâce. L'être humain veut nous faire de nous des super-héros, Superman. Mais ça n'existe pas. Mais on va essayer d'y arriver. Mais en tout cas, ça va créer l'illusion. Hein? Donc, on veut que l'homme grandisse. Vous lirez le numéro 1700. Et puis, je vais finir par le numéro 1708 du catéchisme, qu'on peut résumer par « Il n'y a personne qui soit comme Jésus ». Par sa passion, le Christ nous a délivrés de Satan et du péché. Il nous a mérité la vie nouvelle dans l'esprit. Sa grâce restaure ce que le péché a détérioré en nous. Vous voyez, ce dont l'homme rêve en réalité, c'est pas de super pouvoir, c'est de la grâce de Dieu. Nous sommes faits pour la grâce de Dieu. Voilà le rêve profond de l'homme. Alors évidemment, la technique et le démon, comme avec Ève, essaie de nous dire « Mais non, c'est parce qu'on va te implanter dans la tête de la mémoire, qu'on va te donner des pilules qui vont te rendre plus fort, etc., plus performant, qui vont arrêter ton vieillissement, etc., que tu vas devenir un homme transformé. » Non, c'est pas vrai. C'est par la grâce de Jésus-Christ. Celui qui croit au Christ devient fils de Dieu. Voilà ce pourquoi nous sommes faits. Nous sommes faits pour être des fils de Dieu. Hein? Dans l'union avec son Sauveur, le disciple atteint la perfection de la charité, la sainteté. Mûri dans la grâce, la vie morale s'épanouit en vie éternelle et en gloire du ciel. Voilà ce que j'ai envie de dire à la fin de cette catéchèse, c'est que il y a un rêve qui est glauque, mais glauquissime, un rêve très glauque d'un homme artificiel, fabriqué, et en face, il y a un rêve lumineux, glorieux, une promesse de Dieu de faire un homme qui vit dans la gloire de Dieu et dans sa grâce. Notre secours est dans le nom du Seigneur, fait le ciel et la terre.

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1: Bienvenue au catéchèse, cette fois-ci, réponse aux questions. On a parlé du rêve glauque de l'homme artificiel, de l'homme fabriqué par l'homme. Nous sommes toujours dans les catéchèses. Aujourd'hui, c'est l'avant-dernière catéchèse de cette année, de la série sur les lumières du Christ dans le monde qui passe. Donc, nous continuons à analyser ces catéchèses à travers des grandes questions que se pose l'humanité en ce 21e siècle et comment l'Église, comment l'enseignement de l'Église et de l'Évangile répond à cette question. Quels sont les principes, les grands principes qui guide la lumière, notre lumière évangélique, à travers les ténèbres de ce monde. Nous sommes aujourd'hui avec les paroissiens de Grand-Rivière, tout au nord de la Martinique, et nous nous confions, comme d'habitude, à l'intercession de la Vierge Marie. Au nom du Père et du Fils et du Saint-Esprit, amen. Amen. Je vous salue Marie, pleine de grâce, le Seigneur est avec vous. Vous êtes bénie entre toutes les femmes, et Jésus, le fruit de vos entrailles, est béni. Sainte Marie, Mère de Dieu, prie pour nous, pauvres pécheurs, maintenant et à l'heure de notre mort. Amen. Première question.
2: Mon Seigneur, est-ce qu'on peut, avoir confiance en l'homme artificiel?
1: Alors, est-ce qu'on peut avoir confiance en l'homme tout court? La réponse est non. Sans ta puissance divine, dit la séquence de la Pentecôte, le Veni Sancte Spiritus, sans ta puissance divine, il n'est rien en aucun homme qui ne soit perverti. Le péché a vraiment perverti l'homme, et même l'homme avec de bonnes intentions, même l'homme avec de bons sentiments, la preuve, tout ce dont on a parlé, ces progrès techniques, sont liés à des bons sentiments. C'est au nom de très bons sentiments qu'on va pratiquer de l'IVG ou l'euthanasie, qu'on va supprimer des personnes en fin de vie ou en début de vie. Avec de très bons sentiments, on a l'impression, les personnes ont vraiment l'impression de faire le bien. J'imagine que les députés qui votent ce genre de loi, ceux qui militent, pensent que c'est une bonne chose. Or, c'est une œuvre de mort. C'est une œuvre de mort et une œuvre qui ne vient pas de Dieu, qui vient même du mauvais, du méchant. C'est-à-dire, il y a une illusion. Donc, l'homme reste fait à l'image et à la ressemblance de Dieu. Donc, oui, comme on le dit à la fin de la catéchèse, oui, l'homme est fait pour le progrès. Oui, il a besoin d'être, on va dire, amélioré, d'être augmenté, comme on dit aujourd'hui. Mais pas par ses propres actions. Ou plutôt, oui, par son action, mais dans l'œuvre de Dieu, avec la grâce de Dieu. L'amour de Dieu le Père, la communion de l'Esprit-Saint, la grâce de notre Seigneur Jésus-Christ. Voilà ce qui augmente l'homme. C'est pour ça que ce qu'on appelle dans la tradition chrétienne, l'homme nouveau. L'homme nouveau. Alors, l'homme nouveau, c'est une femme. Enfin, le premier homme nouveau, c'est une femme. C'est la Vierge Marie. Mais c'est ce qu'on appelle la sainteté. Je disais dans la catéchèse, non au super-héros, mais oui à ce qu'on appelle la supernaturalité des vertus. Des vertus surnaturelles. Un héroïsme surnaturel, celui des saints et des saintes. Vous savez, quand on doit déclarer quelqu'un saint, on regarde si cette personne a manifesté le fait d'avoir des vertus héroïques. Non pas héroïque du super-héros, encore une fois, mais le fait d'avoir aidé les pauvres jusqu'à épuisement, de s'être donné, d'avoir pardonné à ses ennemis, d'avoir gardé sainte Joséphine Paquita, ancienne esclave, et qui va vaincre le crime dont elle a été victime, comme nos ancêtres, par l'amour. Là, c'est une super, non pas une super-héroïne, mais c'est une sainte, parce qu'elle a des vertus héroïques, des vertus supérieure à celle qu'un être humain par lui-même. Mais sinon, on peut pas avoir confiance dans cet homme, même si, encore une fois, c'est pour la bonne cause, c'est pour la médecine. On va vous dire, mais vous vous rendez compte, si on te donne le choix demain matin, disons que tu es en âge d'avoir des enfants, et puis on te dit, mais oui, mais t'en compte, si ton enfant est fabriqué, eh bien, c'est quand même gentil pour lui, si tu lui donnes moins de chances d'avoir le cancer, il a moins de chances d'être handicapé, c'est ce qu'on arrive à aujourd'hui, c'est le drame du professeur Lejeune, qui n'a pas eu le prix Nobel parce qu'il était un chrétien militant contre l'avortement. C'est lui qui a découvert le génome et qui a pu montrer que les enfants n'étaient pas, comme on disait avant, mongoliens, mais qu'ils avaient un problème génétique, la trisomie 21. Et au lieu de ça, on s'est servi de sa découverte pour, au contraire, éliminer le maximum d'enfants trisomiques possibles. Et c'est-à-dire que dès que des parents découvrent que leur enfant est trisomique, comme si un enfant qui est porteur de trisomie n'a pas le droit de vivre, aurait une vie moins heureuse, etc., parce qu'il a un handicap. Souvent, on le sait tous, ce sont des enfants, et beaucoup d'enfants ou de personnes porteurs de handicap peuvent porter beaucoup d'amour autour d'eux, beaucoup de tendresse, beaucoup de joie. ce sont des vies tout à fait dignes, même si elles sont pas pareilles. Ben, il y a plein de gens qui sont pas pareils. Donc, à quel moment on va mettre le curseur de t'es bon, t'es pas bon? Et c'est, on peut pas avoir confiance. C'est une œuvre démoniaque. Question suivante.
3: Monseigneur, bonsoir.
1: Bonsoir.
3: Quelles sont les armes et les réponses que l'Église détient pour ralentir l'action de l'homme et artificiel?
1: Artificiel. Et puis de tous ces projets, finalement, qui sont fallacieux. Alors, les papes, d'abord, il y a la prophétie. Hein, la prophétie, ce qu'on appelle la prophétie, c'est-à-dire que nous avons la grâce de voir loin. Dans la catéchèse, je critiquais beaucoup, je fais pas beaucoup de politique, mais je ne comprends pas ceux qui relèvent de la gauche en France, je dis bien en France, c'est pas peut-être le cas en Martinique ou ailleurs, mais qui disent défendre les plus pauvres, les personnes discriminées, et qui, sans aucun discernement, soutiennent des programmes éthiques qui vont impliquer d'énormes discriminations. Vous pensez bien que, par exemple, l'euthanasie, eh bien, qui on va éliminer en premier? Ce seront les plus faibles, les personnes isolées, etc. Qui va être maintenu en vie, aidé, accompagné par des soins palliatifs? Les plus riches. C'est évident. Et donc, j'ai jamais compris pourquoi il y a cette discrimination. Donc, l'Église a comme première arme le fait d'être prophète. Elle a souvent 10 ans de retard en technologie, mais elle a toujours 50 ans d'avance. Elle voit les choses à l'avance. Elle dit la vérité. Donc, son arme, c'est le Christ qui est la vérité. Elle a aussi, bien sûr, la prière, bien sûr, la sainteté. Elle a aussi des armes politiques, on va dire. Ben, les relations avec le monde de la science, avec le monde de la culture, les relations qu'elle a avec le monde aussi, Dieu merci, elle n'est pas la seule, hein, il y a aussi d'autres communautés chrétiennes qui poussent, qui travaillent en ce sens. L'Église a un certain poids moral sur la société et sur ceux qui font des recherches, etc. Cela dit, de plus en plus, pour cette affaire d'hommes augmentés ou d'hommes artificiels, ce sont des lobbies ou des pouvoirs de plus en plus concentrés dans la main de personnages. Avant la recherche, c'était des mouvements avec plein de chercheurs, plein de sciences. Il y a toujours cela, mais en réalité, ceux qui prennent les décisions in fine, c'est quelques milliardaires bien placés qui savent où ils vont. Et ceux-là, à ma connaissance, malheureusement, ils ne sont pas chrétiens. Ils ne sont pas imbibés de la vision de l'homme, hein, de l'anthropologie chrétienne. Et là, il y a un gros travail à faire. En réalité, on ne peut pas lutter. Notre seule arme, encore une fois, c'est la grâce de Dieu, c'est le Christ et c'est la puissance. Et puis, tout ça peut s'arrêter assez rapidement. Vous savez, il suffit d'une tempête solaire et tous les algorithmes, toute la science, toute l'électronique, tout ça, ça s'arrête. On ne vivra bien qu'en grande rivière. Hein. Voilà.
4: Monseigneur, en tant que évêque de la Martinique, quelle est ta vision sur l'Église de la Martinique dans le futur?
1: Alors, on change un petit peu de braquet, mais pas tant que ça, parce que nos jeunes, parce que c'est en fait des jeunes dont il est question, nos jeunes sont très sensibles, même plus que d'autres. Ils restent chrétiens, mais parfois ils sont extrêmement sensibles à ces questions, notamment de gender, où on peut choisir son genre, parce qu'ils boivent une culture que le pape François avait appelée une colonisation, une véritable colonisation idéologique, un impérialisme idéologique, une néocolonisation idéologique. Vous regardez une série Netflix, vous regardez, etc., et vous verrez que les valeurs qu'on va inculquer à ces jeunes sont à l'opposé des valeurs de la culture antillaise telle que nos parents, nos grands-parents nous l'ont transmise. Mais à l'opposé de la lutte de ceux qui se sont battus pour la délivrance, pour la liberté politique de l'esclavage, mais la liberté tout court, toutes les libertés dans notre peuple. Au contraire, en fait, l'homme augmenté est un homme esclave de la technologie, esclave des réseaux sociaux. Donc, tant qu'on garde nos jeunes pendant 10 heures par jour sur un téléphone ou sur des réseaux, c'est sûr qu'on est en train de de remplir leur tête et nos yeux avec. Donc, il y a une vraie question qui se pose. Maintenant, pour l'Église elle-même, l'Église, encore une fois, ce que je répondais à la question précédente, elle est prophète. Soit nos éducateurs chrétiens, quel que soit leur âge, vont entrer dans cette prophétie et vont choisir d'éduquer une certaine élite qui va, non pas simplement résister à un négatif, mais proposer un autre modèle. Il s'agit pas de dire « Ah, c'est pas bien », etc. J'essaie de ne pas tomber là-dedans dans ces catéchèses. C'est pour ça qu'à la fin de la catéchèse, sur l'homme artificiel, j'ai pas dit d'abord que c'est mauvais. Le pape lui-même ne l'a pas fait dans l'encyclique Magnifique Humanité sur l'intelligence artificielle. C'est l'être humain qui doit proposer un nouveau modèle. Or, le modèle de l'homme chrétien et de l'antillais chrétien, et je n'en connais pas de meilleur. C'est pour ça que j'ai beaucoup d'espérance. Le modèle que nous essayons d'être, le modèle de famille, le modèle de femme, le modèle d'homme, le modèle de personnes âgées, de personnes malades, de personnes handicapées, de jeunes portant l'évangile en soi, étant un héros de l'évangile, respectueux de la nature, respectueux de ses voisins, ayant l'ambition de réaliser le meilleur dans son domaine. Dans son domaine, là aussi, c'est un propos éducatif. Donc, si tu veux, l'Église, elle a cette vision globale sur l'humanité, aussi l'usage de la nature autour de nous. Une Martinique qui est splendide, avec des jeunes qui s'en vont ailleurs parce qu'on ne leur a pas dit que leur pays était splendide. Ils croient que tout est bloqué ici. Donc, une fois que nous aurons vraiment eu cette concentration, peut-être qu'à un moment donné, en nombre, l'Église va perdre. En nombre, on va finir, j'espère, le plus rapidement possible, d'être le service public du religieux où tout le monde est catholique, et puis c'est comme ça, qu'on a l'impression que c'est pas vrai. Nous sommes des privilégiés, ceux qui sont catholiques, les jeunes comme les anciens, d'avoir été choisis, comme dit la prière eucharistique, d'avoir été jugés dignes de servir le Seigneur. Et beaucoup de frères et sœurs, on croit qu'ils sont catholiques parce qu'ils en mènent, parce qu'ils vont de temps en temps à la messe et tout, mais ils ne le sont pas encore, ils n'ont pas encore rencontré Jésus. Et ceux qui ont rencontré Jésus vont être des témoins de tellement d'amour, tellement de paix, tellement de joie, que dans ce monde qui n'a plus de sens, qui ne propose aucun autre sens que l'égoïsme, parce que je ne l'ai pas dit dans la catéchèse, mais cet homme artificiel est un homme extrêmement égoïste. Il se voit lui-même, son propre plaisir, son propre bonheur, tel qu'il a envie de le bâtir. Il ne voit pas l'autre autour de soi, il ne voit pas ses parents. Comme disait ma grand-mère, il pas ni papa, il pas ni maman. C'est-à-dire que c'est lui tout seul. Voyez. Cette idolâtrie de la technique devient une égolâtrie. Hein. L'adoration de soi-même, de moi-même dans mes besoins, dans mes désirs. Et ça ne peut pas rendre l'homme heureux. Ça ne peut pas rendre l'homme heureux. Quand un jeune antillais va choisir son métier en disant « mais qu'est-ce que je peux faire pour mon pays ?» Et c'est pas une question débile ce que je dis là. Moi j'entends des jeunes aujourd'hui qui ont des jeunes parents, qui sont des personnes qui ont à peu près entre 30 et 45 ans, et qui se disent « mais attends, on est rentré au pays, c'est pas simple. Qu'est-ce qu'on a envie de faire pour notre pays ?» Pas simplement pour avoir plus d'argent, pas simplement pour avoir l'écran plat géant, la Mercedes dernier cri et la villa qu'on va fermer avec des trucs de sécurité, des caméras, et puis en rentrant chez soi, en passant par un centre commercial. C'est ça le rêve de l'antillais aujourd'hui. C'est le rêve que notre génération leur a vendu. Mais c'est un rêve menteur. Donc, il y a des jeunes aujourd'hui qui se dégagent de ce rêve en disant, mais nous, notre but, c'est pas d'avoir 3 voitures climatisées avec une belle villa et puis refermer un clé de recevoir nos amis pour un barbecue à l'américaine en regardant la télé tous les soirs. On a envie d'autre chose, d'une vraie vie, de vraie communauté. Lorsque notre église va saisir, et elle est en train de le faire, que le projet communautaire est le seul qui peut rendre heureux. Vous savez, hier soir, je me suis promené dans Grand-Rivière, et j'ai vu ces personnes qui prennent le frais, comme on le faisait avant, un peu partout en Martinique, le soir. Il y avait des télés allumées, mais personne ne les regardait. Ça fait du bien, quoi. Les messieurs qui jouent au boule, les dames bavardant, etc., au bord de la rivière, en regardant le coucher de soleil. Ça, c'est la vraie vie. Et je pense que dans quelques temps, tout le monde va se battre. Et lorsque l'Église va proposer des vrais temps fraternels, qu'on va arrêter d'entre nous de s'appeler les gens, de ne pas connaître notre prénom, mais qu'on va vraiment se connaître les uns et les autres, vivre de bons moments, s'épauler en cas de besoin, et lorsque l'un d'entre nous réussit, l'applaudir et non pas le critiquer, vous allez voir, là, tout le monde va frapper à la porte de l'Église parce qu'on voudra vivre cela, comme des papillons vont vers la lumière et comme des mouches ou des abeilles vont vers le miel. C'est exactement ça qui va arriver. On n'aura pas le choix, d'ailleurs, comme on est prophète, pas par nous-mêmes, on n'est pas les meilleurs, hein. On n'est pas les meilleures personnes, mais on a l'Esprit de Dieu. Question suivante?
5: Oui, bon, je crois que vous avez déjà répondu un peu oui. À mes questions, mais je vais les poser quand même.
1: Oui.
5: Voilà. L'Église a-t-elle un pouvoir sur notre société actuelle, dirigée par l'IA et l'homme artificiel? Où est l'œuvre du Créateur dans tout ça? Et que compte faire l'Église? Vous avez du travail.
1: On a du travail. Nous avons du travail. Hein, nous avons du travail. Alors, il y a deux. Il y a l'Église, c'est à la fois le pape. Vous avez vu le travail du pape François, du pape Benoît avant ça, qui a eu des discours extraordinairement clairs, du pape Jean-Paul II avant cela. Enfin, c'est impressionnant. Quand on analysera dans les siècles le travail de nos papes, du coup de nos évêques et la prédication de nos clergés en général, de nos pasteurs, mais surtout de nos papes. Et là, le pape Léon, mais il tape très fort. Pendant qu'on enregistre cette catéchèse, il est en Espagne. On a vu les milliers, même les centaines de milliers de personnes, et avec une parole forte, claire, nette et précise, qui rappelle des vérités fondamentales. Voilà ce que l'Église fait. Les pasteurs, ils rappellent des vérités fondamentales. Ça, c'est le premier aspect du travail de l'Église. Puis un autre aspect, ce sont les mamies. Les mamies qui avancent sur trois pattes ou deux et demi en sortant de la messe et qu'on ne voit pas venir. Elles présentent pas le journal télévisé, les mamies. Elles passent pas sur les réseaux, sauf quand on enregistre notre catéchèse, mais et encore. Mais par contre, elles annoncent l'Évangile depuis quatre générations. À leur propre génération, à leurs enfants, à leurs petits-enfants, elles attaquent déjà leurs arrière-petits-enfants. Et elles témoignent par leur présence, par exemple à la messe, par leur présence à l'office, que... un peu, vous savez, comme c'est le père Timothy Ratcliffe, le cardinal Timothy Ratcliffe qui dit ça, qui dit, quand vous attendez le bus et que vous savez pas si le bus va venir. Ça m'est arrivé dernièrement, je devais aller à Bordeaux, j'étais à Lourdes en pèlerinage, je devais rentrer rapidement à Bordeaux pour prendre un TGV, et le bus était à 3h20 du matin. J'arrive à 3h15, mais je suis pas sûr qu'un bus, je connais pas. J'ai réservé mon billet sur Internet. Mais quand je suis arrivé à l'abribus, il y avait quatre personnes qui attendaient. Je me suis dit, ah, c'est que le bus va venir. J'ai pas encore vu le bus, eux non plus, mais ils étaient pour moi des témoins. Eh bien, les mamies, là, qui viennent à la messe, les mamies et les papis, qui sont là, qui sont présents, qui prient le rosaire, eh bien, ils sont beaucoup plus efficaces, en final, que le pape et les pasteurs et les évêques, parce qu'elles sont là. Elles témoignent comme à l'abribus. Moi, je suis là pour envoyer le texto, pour dire, attention, votre bus arrivera, je peux vous le dire, il arrivera. Mais la personne ne peut ne pas me croire, tout ce qu'on dit sur les pasteurs de l'Église. Mais les chrétiens, là, qui sortent de leur petite messe le dimanche matin, yola, yoga, tiens, bé, qui sont fidèles, eux, sont un témoignage. À un moment donné, notre société va dire, mais pourquoi ils continuent à aller à la messe? C'est plus sympa de rester regarder une série sur Netflix, quand même, au match de télé, que d'aller à la messe. Pourquoi ils y vont? Et je commence à interroger les jeunes là-dessus. Donc, posez-vous la question. C'est parce qu'il y a un trésor que vous n'avez peut-être pas encore découvert. Mais s'ils sont là, c'est parce qu'il y a un trésor. C'est pas par obligation. Aujourd'hui, il n'y a plus aucune obligation. Si tu viens à la messe, t'es pas obligé de venir. C'est parce qu'il y a un trésor que tu viens chercher. Voilà. Et donc ça, c'est le témoignage aussi de l'Église, de toute l'Église. J'ai parlé des mamies, mais je peux parler aussi de la fidélité des prêtres, des religieuses, des jeunes qui viennent à la messe, tu sais pas. Ils sont là. Des jeunes couples, etc. Question suivante.
6: L'Église est déjà rentrée dans la nouvelle civilisation. C'est tout à fait normal que les intellectuels, les chercheurs font des recherches pour faire avancer la société. Jésus est venu nous apporter la pierre d'angle de notre construction par notre conversion. Que devient l'homme nouveau, l'être humain qui doit parvenir à la sagesse de Dieu?
1: C'est vraiment la question, vous avez fini par la sagesse, c'est exactement ça la réponse. Le progrès technique doit s'accompagner d'une sagesse. Or, il peut être séparé aussi de la sagesse. Je découvre l'énergie nucléaire, mais c'est pour quoi faire? Pour faire de l'énergie ou pour faire une bombe? Oui. Et tous les progrès techniques, et c'est exactement ce que dit le pape Léon lorsqu'il parle de l'intelligence artificielle, c'est un progrès extraordinaire. L'intelligence artificielle, on l'a dit dans la dernière catéchèse, elle est spécialiste dans toutes les sciences. Les médecins disent qu'ils ont fait 10 ans d'études, ils sont battus. Le professeur d'anglais demain matin peut être remplacé par une intelligence artificielle. On n'a plus besoin de lui. Le comptable, l'expert comptable, même chose. Donc, tu vois, bon. Donc, dans ce cas-là, mais quelle est la sagesse? Quelle sagesse? Certains disent, ah oui, il faut un revenu universel. On va donner de l'argent aux gens. Ils n'ont plus besoin de travailler. Donc, leur cerveau ne va plus fonctionner. La machine va fonctionner à leur place. Très bien. Demain matin, lorsqu'il y aura une tempête solaire qui va arrêter toute l'électronique mondiale, comment les cerveaux qui n'auront plus fonctionné, il n'y aura plus de comptable, plus personne ne saura faire. On va revenir à l'âge de pierre. Donc l'Église, elle est là pour amener la sagesse, dire ok le progrès technique, ok le progrès technologique, mais il doit être limité. Exactement comme aujourd'hui, avant ta voiture, tu pouvais faire du 180 km à l'heure sur n'importe quelle route. Aujourd'hui, il y a des voitures qui sont bridées. Elles sont bridées, on t'empêche de... Elle pourrait faire 200 km, mais on sait que tu peux te tuer et tuer du monde. Donc, on va brider ta voiture pour t'empêcher. Alors, c'est une privation de liberté, oui. Mais c'est parce que le progrès technologique dépasse largement la sagesse humaine. Il faut que la sagesse humaine puisse... Donc, il faut désarmer l'IA. Il faut arrêter de faire des manipulations génétiques. On voit... C'est exactement ce qui se passe. Par exemple, on a l'exemple type par rapport au réchauffement climatique. L'homme a développé des technologies industrielles un peu partout. On a, sans réfléchir, comme si, voilà. Et puis maintenant, on se rend compte que, ah ben, il y a des sargasses qui nous pourrissent l'air, qui nous pourrissent la vie. Ah ben, ça, on ne s'y attendait pas. Les cyclones sont plus puissants. Il y a des tempêtes de, des brumes de sable qui arrivent et qui remplissent, qui tuent des gens. Moi, j'ai des amis qui se sont morts avec les brumes de sable qui arrivent chez nous aux Antilles. Parce qu'à cause du réchauffement climatique, les vents ont changé et nous ramènent du vent du Sahara, etc. Donc, vous voyez, et ça, c'est partout dans le monde. En France, il y a des moustiques, il y a du chikungunya, il y a du, etc. Donc, il n'y avait pas ça avant. Chacun a ses petits problèmes ou ses gros problèmes. Donc, l'homme a perturbé son environnement et il est en train de perturber parce que son progrès technologique ne s'accompagne pas d'un progrès spirituel et un progrès de sagesse. Donc là encore, le rôle de l'Église, c'est d'être le prophète, de lancer un cri d'alerte et d'éduquer les hommes et de pousser les hommes à s'éduquer. Vous-même, jamais vous n'allez confier une technologie à un enfant qui est trop jeune pour l'utiliser. Une voiture ou même un ordinateur qui est pas bridé, auquel il a accès à n'importe quelle connaissance. Parce que vous dites, il est trop jeune. Eh bien, c'est l'humanité elle-même qui est parfois trop jeune et pas assez sage. Pour bien l'utiliser. Un petit verre d'alcool, de vin, pourquoi pas, mais vous n'allez pas en donner à des enfants de 14 ans parce qu'ils vont abuser. Ben, c'est exactement cela, en fait. Le rôle de l'Église, c'est de dire, voilà le curseur, voilà où il faut brider un peu la machine, non pas parce qu'elle est mauvaise, mais parce que l'homme n'est pas assez sage pour maîtriser son utilisation. Question suivante.
7: Bonsoir, Monseigneur.
1: Oui.
7: Vous avez fait déjà l'état des lieux de la débauche d'expérience de l'homme sur l'homme pour se perfectionner. Alors je voulais vous demander, est-ce qu'il y a une ligne directrice pour conscientiser le peuple de Dieu?
1: Le peuple de Dieu, oui, il faut pas non plus tomber que le peuple de Dieu devienne une sorte d'abord tombe dans le complotisme. Nous savons qu'il y a une lutte qui a commencé depuis le début avec le serpent, avec le démon, avec le diable. En même temps, comme elle a commencé depuis le début, j'ai envie de dire, on devrait avoir l'habitude aussi. Donc c'est pas nouveau. Je pose simplement la question, il nous faut être des prophètes, il nous faut pouvoir dire les choses quand nous votons. Par exemple, quand nous voyons que nos députés là sont en train de voter une loi sur l'euthanasie, un peuple de Dieu, là, il doit écrire à son député, à son sénateur, en disant, moi, citoyen tel, et ça a un poids, hein, ça a un poids. Je vous demande de ne pas le faire. Parce que vous êtes en train d'ouvrir la porte, parce que le peuple de Dieu volontaire, vous êtes en train d'ouvrir la porte à des discriminations. Pour vous, vous pensez que vous allez soulager la souffrance d'une personne âgée. C'est pas vrai. Derrière, vous êtes en train de voter une discrimination. On va éliminer de plus en plus de personnes pauvres pour pouvoir laisser vivre que les riches. C'est ça l'idée qui est derrière. Donc il y a une vision de l'Église. Il y a une vision. L'Église ne doit pas tomber non plus dans le complotisme, dans le négationnisme. Ou je sais pas, enfin négationnisme au sens de dire tout va mal, c'est pas bon, il faut changer ça, etc. Tout le monde est mauvais. On n'est pas non plus comme les Amish, vous savez, aux États-Unis, qui vivent au XVIIe siècle avec des charrettes, etc. Je ne les critique pas. Je veux dire, mais enfin, l'Église aime le progrès. L'Église a toujours dit il faut évangéliser la culture telle qu'elle est. On va pas la changer. Mais n'empêche que elle voit loin. Et les enfants de l'Église, quand je dis elle voit loin, c'est pas le pape seulement, c'est le pape et ceux qui sont autour de lui. Je sais pas si vous avez lu Laudato si, mais c'est absolument splendide. Il faut qu'on accepte une certaine... prenons le cas de la Martinique, le tout voiture. On est tout le temps en voiture. Ben c'est bien, très bien. Mais un peu de covoiturage, ça nous ferait du bien. Quand je vois que je prends une heure d'embouteillage pour aller au Carbet ou revenir du Carbet pour voir ma maman au Fort-de-France, et quand toutes les voitures que je croise, parfois, je suis dans l'autre sens, tout le monde est seul dans sa voiture. Ah ben ouais, mais les enfants, faut arrêter. Si on mettait deux personnes par voiture, au moins, on aurait deux fois moins. On n'aurait pas d'embouteillage ailleurs. Si tout le monde faisait du covoiturage, là, tout le monde ni l'auto. Donc, à un moment donné, il faut accepter une certaine décroissance pour que l'homme puisse vivre heureux. Alors, inversement, dans le même sens, il y a des mouvements écolos qui sont des sortes d'écolos intégristes qui reviennent à la nature, qui vont vivre en bas-bois, comme nos chers Rasta, en renonçant à tout, au monde actuel, etc. Ça non plus fort. Bon, pourquoi pas, je ne critique pas. C'est pas ce que l'Église voit. Ce que l'Église voit, c'est qu'elle a quand même, et c'était la toute première question, est-ce qu'on doit désespérer de l'homme? C'est vrai que l'homme est pécheur. mais en même temps, il a la grâce. Et donc, je crois en l'homme. Je crois à la capacité de l'homme. L'homme est capaxé. Il est capable d'accéder à la vérité. Il est capable de maîtriser le jouet qu'on lui a offert. Oui. On lui a offert un jouet. Il a une batte de baseball pour jouer au baseball. Il peut s'en servir pour massacrer sa petite sœur ou donner du coup à sa maman ou casser les vitres de la maison. C'est vrai. Mais je crois qu'il est assez sage si je lui offre une boîte de baseball qui est déjà une technologie, c'est la première technologie, un boutou comme on dit chez nous, pour s'en servir, pour aller s'amuser avec sa boîte de baseball dans le jardin et si possible de ne pas casser les vitres des voisins et du voisinage. Vous voyez, et l'Église a confiance et nous devons avoir confiance en nos jeunes, dans le monde, mais nous devons rester vigilants et rester prophètes. Veiller et prier. Rester prophètes et nous savons que la lutte entre le bien et le mal n'aura jamais de fin. Et même sans aucune technologie, l'homme est toujours tenté, c'est le cas d'Ève, le serpent va toujours continuer à lui dire « Vous serez comme des dieux si tu fais ça, ça, ça ». Et le péché d'Ève n'est pas moins grave, elle avait moins de moyens, elle n'avait pas l'IA en main. Hitler n'avait pas l'intelligence artificielle ou les manipulations génétiques. Aujourd'hui, on les a. Qu'est-ce qui va se passer ? Si on arrive à stériliser toute une population, je sais pas, on décide, voilà, de donner un virus qui va stériliser toute une population dans un pays en Asie, en Afrique ou je sais pas où, qui va décider de ça ? Et est-ce que voilà, et ça c'est possible aujourd'hui ce genre de choses ? Eh bien, l'Église doit être vigilante et l'humanité doit acquérir la sagesse, sinon il va lui coûter très très cher. Et ça va arriver. Eh bien, on ira pas tous au paradis, non, je crois pas. Mais j'espère que nous aurons prié et aimé nos frères et annoncé l'évangile de Jésus-Christ. Notre secours est dans le nom du Seigneur.
8: Merci, Seigneur.

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2: Donc je voudrais faire mon enseignement ce matin sur la vertu théologale d'espérance. Donc normalement déjà vous vous endormez parce que vous savez déjà tous ce que c'est et vous êtes sûr de tout connaître sur l'espérance. Alors peut-être qu'en effet je dirais des choses que vous savez déjà, peu importe. En tout cas vous voyez, quand on dit tout est grâce, parfois j'ai l'impression qu'on dit que c'est la manière française, ou ce serait une manière, ce serait un déguisement chrétien de dire Inch'Allah. Inch'Allah. Bon, tout est grâce. Hein. Inch'Allah, ça va aller. Dieu dirige tout. Tout est grâce. Tout va bien. Allez. C'est un peu, tout est grâce, c'est un peu, vous savez, cette chanson des Inconnus, c'est ton destin. C'est ton destin. Toi, c'est le destin, ça va, t'inquiète, ça va aller, tout est grâce. Et ben donc vous téléphonez au plombier, vous lui dites, bon, ça fait 2 mois qu'on n'a pas d'eau à la maison, que tout fuit, et puis vous dites, hey, tout est grâce. C'est ton destin. Et là, vous lui dites, ce serait bien quand même que tu écoutes un enseignement à Lisieux sur... sur la manière dont il faut comprendre tout est grâce, parce que... D'ailleurs, la chanson est contradictoire, la chanson des Inconnus est contradictoire, parce qu'elle dit, c'est ton destin, alors... Vous connaissez, non? Alors, prends-toi en main. Et c'est contradictoire, parce que... quand on dit c'est ton destin, ça veut dire que... Si c'est un destin, ça veut dire que t'es pas libre. Ça veut dire que tout est déjà décidé, tout est déjà fait. Inch'Allah. Yeah. Et en même temps, la chanson dit, prends-toi en main. C'est-à-dire, il va falloir que tu te sentes responsable, il va falloir que tu décides de ta vie, il va falloir que tu te prennes en main, il va falloir que tu te bouges. Yeah. Donc la chanson est un peu contradictoire. Je me souviens, avec mes élèves, quand j'étais prof en seconde, alors je leur disais, qui croit au destin ? Alors, il y a la moitié de la classe, moi, je crois, ou toute la classe, ou le trois quarts, hein, croit au destin. Évidemment, parce que, au début, j'avais dit que les chrétiens ne croyaient pas au destin. Évidemment. Par esprit de contradiction, ils disaient, oui, moi, je crois au destin. Et puis, j'en dis, mais qui croit être libre? Les trois quarts de la classe, levaient la main. Je dis, c'est contradictoire. On ne pouvait pas à la fois être libre et croire au destin. En tout cas, voyez, c'est sûr que quand on entend tout est grâce, tout de suite, on pense immédiatement, si on a un peu l'esprit de contradiction comme moi, hein, on dit oui, d'accord, mais enfin, la méchanceté, elle est grâce, la méchanceté gratuite, parce que c'est grâce. Bon, la biscotte qui m'éclate dans les mains, bon, c'est pas méchant, hein. Bon, c'est un peu la méchanceté des choses. Vous savez que les choses sont méchantes. Les choses matérielles, parfois, nous résistent. Hein. Quand vous cassez votre voiture, vous dites les choses sont méchantes. Donc il y a quand même des personnes qui sont méchantes gratuitement, qui nous ont fait du mal. Voyez, et puis sans parler de ça, l'absence de foi qu'on le rencontre tout le temps dans notre monde, l'absence de confiance dans l'Église, d'amour du bon Dieu. Bon, ben on n'a pas envie de dire qu'en France tout est grâce, voyez. Plutôt, on a plutôt envie de dire que tout est anti-grâce. Ou plutôt, tout est gras. De cet écrivain de Bernanos qui dit, hein, des bourgeois, hein, ils ont le cœur entouré de gras. Hein, ils ont le cœur gras. Vous, pas du tout, parce que maintenant vous êtes dans la grâce. Là, vous êtes dans 100% grâce, hein, 100% pure grâce. J'ai pas envie de dire 100% matière grasse, mais... En tout cas, les pêcheurs, ils sont un peu 100% matière grasse. C'est-à-dire, en effet, ils ont le cœur gras. On sent que... Voilà. Et on a plutôt envie de dire, quand on regarde notre monde ou quand on se regarde soi-même, parfois, dire, mais en fait, voilà, j'ai du gras autour du cœur. Je me sens, tout est gras. Et non pas tout est grasse, vous voyez. Alors, comment il faut comprendre tout est grâce? J'imagine qu'on vous l'a dit peut-être sur tous les tons. Permettez-moi d'y mettre mon grain de sel, hein, puisque je suis le sel de la terre. Tac, tac, tac. Vous avez de la chance de me rencontrer. En tout cas, disons que quand vous direz « j'ai fait une session sur tout est grâce », vous direz « en toute chose ». En toute chose, il y a une grâce. En toute chose est la grâce. C'est plus précis. Pardonnez-moi, Thérèse de Lisieux, hein, mais je pense qu'il faut dire plutôt en toute chose, hein, il y a une grâce. En toute chose est la grâce. Vous voyez, donc du côté de Dieu, en effet, quand on regarde, en deux temps, on pourrait dire du côté de Dieu, puis de mon côté à moi, hein, du côté de Dieu. De ce que voit Thérèse en ce moment, hein, de ce qu'elle regarde, Dieu, évidemment, quand il voit tous les événements de votre vie, il les regarde et il se dit, mais tout est grâce. D'abord parce que, évidemment, il voit la fin de l'histoire. Hein, il voit l'aboutissement des choses, ça, c'est sûr. Benoît XVI, il dit ceci, c'est très beau, il compare la vie au chemin d'Isaac et d'Abraham, donc plutôt d'Isaac. Et Isaac, ça veut dire Dieu. Dieu sourit, c'est ça. C'est plus que sourire. Non, Isaac, ça veut pas dire Dieu y pourvoira. Ça veut dire Dieu se marre. Ça veut pas dire Dieu se marre. Ça veut dire on va rire. Hein, c'est au futur. On rira. Et Sarah, elle dit, je l'appellerai Isaac parce que Dieu m'a donné par Isaac de quoi rire. Dieu m'a donné de quoi me réjouir. D'abord au début, parce que quand on a dit à Sarah, on lui a dit tout est grâce. On voit que tu connais pas mon plombier, toi. Parce que les tuyaux, en moi, ils sont un peu usés. Donc, ça m'étonnerait que ça marche, ton truc. Hein. Donc, en effet, Dieu lui a donné de quoi rire, d'un rire d'incrédulité au départ. Et puis ensuite, quand elle a eu son enfant, elle a ri, mais elle a ri d'un rire de joie. En tout cas, Benoît XVI, j'aime beaucoup ce grand sermon qu'il a fait. Ce sont la communauté de l'agneau qui m'a appris les sœurs de l'agneau. Ce sont des mendiants, des dominicains. Ils sont presque aussi bien que les béatitudes. Un peu moins bien que les dominicains, mais c'est pas mal quand même. Bref, j'arrête. Et donc la vie d'Isaac, hein, ça ressemble un peu à notre vie. Au début, Isaac est insouciant, hein, et puis même il dit à son père, où est-ce qu'on va? Alors son père lui dit, on va là. Et puis il monte, et puis à un moment quand même, il commence à angoisser, il commence à s'inquiéter. Il dit, mais où est le bois pour le sacrifice? Dieu y pourvoira, mon fils. Dieu. Alors il dit, d'accord, si Dieu y pourvoit. Mais voyez, il commence déjà à... Puis après, on l'imagine évidemment sur le bois, lié. Et là, il se dit quand même... hein, il y a un problème.

Et là, on imagine la tête d'Isaac. Mais amen, quoi. Vous voyez. Trop bien. Je t'attendais depuis longtemps, quand même. Et extraordinaire, quoi. Peut-être que l'agneau était gras. Que tout était gras en lui. En tout cas, ce qui est sûr, c'est que j'imagine, vous voyez, qu'il a, lui qui était dans une immense angoisse, il a pleuré, et il a pleuré de joie, quoi. Il a dû rire, il a dû, vous voyez, les rires, les larmes. On sent sans doute tout un soulagement, une explosion de joie, vous voyez. Donc, c'est ça qui va se passer dans notre vie, hein. Heureux vous qui pleurez, hein, vous serez consolés. Heureux vous qui avez faim et soif, vous serez rassasiés. Et plus l'angoisse était forte, plus la joie de la délivrance sera immense. Donc nécessairement, évidemment, du côté de Dieu et du côté de Thérèse de Lisieux, du côté de la Vierge Marie, de votre côté un petit peu maintenant, parce que vous avez mis un peu un pied dans le ciel, vous voyez à peu près la fin de l'histoire. Alors, vous la voyez pas vraiment, mais eux, ils la voient vraiment, et évidemment, pour eux, tout est grâce, quoi. Ils savent que notre vie, comme dit Benoît XVI, hein, il dit, la vie, c'est pas une tragédie. La vie, c'est une divine comédie. C'est une comédie. C'est-à-dire qu'à la fin, comme dans un bon thriller, vous êtes angoissé pendant tout le film, et puis à la fin, tac, tac, tac, tac, tac, toutes les pièces du puzzle se... Et là, ouf, l'agneau apparaît, l'agneau véritable, qui nous délivre. Et plus notre angoisse a été forte, plus notre joie est immense. Bon, alors évidemment, du côté de Dieu, tout est grâce. Vous voyez, au moins de ce point de vue-là, au moins du point de vue de la fin de l'histoire. C'est déjà ça, notre espérance. C'est sûr que, quand on est dans la grâce, on sait qu'à la fin, Dieu donnera la victoire. C'est pas simple quand même, parce que quand on est sur le bûcher, et qu'on est prêt évidemment à mourir ou à brûler, là tout d'un coup on n'est plus des jeunes Isaac. En tout cas, on est des jeunes Isaac, mais face à l'angoisse. Et c'est pas facile. Mais du côté de Dieu, Dieu sait aussi, donc il voit la fin de l'histoire, et puis aussi, lui, il voit ce qu'il nous donne. Il voit ce qu'il nous donne. C'est dans l'invisible. Du côté de l'homme, eh bien, tout est grâce, ça veut dire que je crois, j'espère, que rien que pour aujourd'hui, comme dit Thérèse, Dieu va donner un pain quotidien. Je crois, j'espère, que en tout événement, en toute personne, en toute situation, Dieu donne une grâce. Ce matin, il y a une prière qui m'a beaucoup touché. Je ne sais pas vous, mais la sœur, je crois que c'était une sœur, une sœur en Christ, en tout cas. Hein, et dans l'adoration, elle nous a introduit à la prière et elle a dit... Jésus, je te regarde. Et je te regarde, et plus je te regarde, plus je vais te ressembler. Et moi, je regardais le Christ, du coup, je me suis mis à regarder le Christ, j'ai ouvert les yeux, j'ai regardé le Christ, j'y ai vu le Seigneur sur la croix, avec son cœur blessé. Plus je le regardais, plus la grâce de Jésus coulait dans mes blessures à moi. Elles sont tout petites, hein, mais les miennes, mais elles sont suffisantes pour m'embêter, pour m'embêter parfois beaucoup. Mais voilà, je suis pas un grand blessé, mais j'en ai, un peu comme tout le monde. Et plus je le regardais, plus les trésors de grâce qui étaient cachés

0: en lui se découvrait à moi. Et je remercie cette sœur d'avoir dit ça, parce que le Seigneur, par cette parole, a ouvert mon cœur à son cœur blessé. C'était beau. Voyez, mais qu'est-ce que j'ai fait moi, de mon côté à moi? Évidemment, du côté de Jésus, lui, tout est grâce en lui, et dans son corps blessé, tout est grâce dans son corps blessé. Dans sa mort, tout est grâce. Et de mon côté à moi, eh bien, je crois. Je regarde. J'espère. Je regarde. J'observe dans mon épreuve. Je regarde dans les annonces dans Famille Chrétienne où est-ce qu'il y a une session de guérison. Je téléphone à une copine, est-ce que tu connais un super prêtre qui pourrait m'aider? J'ouvre la Bible en disant, Seigneur, donne-moi une parole, s'il te plaît. Et je suis en éveil. Parce que je sais que le Seigneur est mon soutien et qu'il va y avoir une grâce, qu'il va y avoir un pain quotidien. Je vais à la messe et j'attends la communion eucharistique avec joie. Je me souviens, je raconte beaucoup ma vie, mais tant pis. Je crois que c'est pas bien de le faire, mais bon. Alors je vais dire non, je me souviens, j'ai un ami prêtre qui c'est ça qu'il faut faire normalement, qui était dans un moment de grande angoisse, donc hyper angoissé, donc je faisais tout à l'envers, donc on me disait bonjour, je disais au revoir, et alors évidemment je disais la messe, c'était la seule chose que j'arrivais encore à faire. Et je commençais la messe et je lui dis, mais là t'as commencé par l'offertoire. Au lieu de dire, je confesse à Dieu, je dis, tu es béni, Dieu de l'univers. Je dis, non, t'as pas le début de la, il y a le début de la messe, Paul-Marie. T'imaginais, hein. Mais j'avais une certitude dans mon cœur, c'est que, je vais aller communier, que cette communion allait calmer mon angoisse. Et c'était vrai, à chaque communion, le Seigneur me donnait une grâce. C'est pas à chaque fois, sans doute, c'est peut-être pas automatique. Hein, c'est pas marqué comme posologie, eucharistie, vous êtes sûr que vous perdrez l'angoisse, mais là, c'était, là, moi, c'était ma grâce à ce moment-là. Donc, c'était super. Mais bref, vous voyez, mon cœur est en éveil. J'espère. J'espère, mais j'ai pas encore. Parce que quand je dis tout est grâce, c'est pas que j'ai expérimenté que tous les événements de ma vie, parce que d'abord, je les ai pas tous vécus, pas encore. Ça veut pas dire que tous les événements de ma vie, j'en suis sûr qu'ont été des grâces. J'ai découvert que dans chaque événement, il y avait une grâce. Ça veut dire que j'espère quelque chose que j'ai pas encore, ou que j'ai pas totalement, que j'ai pas complètement, mais j'espère que dans chaque événement, dans chaque personne, dans chaque situation, il y a que Dieu me donne sa grâce. Vous avez compris? C'est pour ça que quand on dit tout est grâce, la vertu théologale qui est en jeu, c'est... Je recommence. Ça veut dire que quand je dis que tout est grâce, la vertu théologale qui est en jeu, c'est...
1: Espérance.
0: C'est...
1: Espérance.
0: Magnifique. Vous voyez? Alors, voilà. J'ai fini mon introduction. Il reste 2h30 de topo. Donc je prends un coup. Je bois un coup. Vous voyez, par exemple, pourquoi je vous parle de l'espérance? Parce que vous voyez, quand je me sers de l'eau, heureusement que mon verre est à l'endroit. Parce que si j'arrive à la source et que je mets mon verre à l'envers, c'est-à-dire, je vais enlever ma tablette parce que... Imaginez. Donc il y a des gens qui arrivent comme ça, ils disent, on leur dit tout est grâce, alors ils arrivent avec la gourde, ils arrivent à la fontaine et puis ils la mettent à l'envers. Puis ils reviennent de la session, ils disent, ah ben non, rien n'est grâce. Hein. C'est même plutôt le contraire ton truc, c'est-à-dire plus tu dis tout est grâce, plus je trouve ça affreux la vie, quoi. Mais oui, mais c'est parce que tu mets ta gourde à l'envers. Tu t'y prends comme une gourde. Faut que tu mettes ton cœur à l'endroit. Vous voyez ? Faut que tu mettes ton esprit à l'endroit. Ton esprit pense à l'envers. Tu penses à l'envers. Tu penses pas comme un dominicain. Pense comme un dominicain, tu penseras bien. C'est pour ça qu'il y a des conférences. C'est pas simple, c'est pas parce que moi je vais vous donner la grâce, hein, c'est pour vous permettre, enfin, peut-être que vous l'avez déjà fait, mais enfin, c'est simplement pour photographier que, de quelle manière il faut placer son esprit, hein, de quelle manière il faut tourner son intelligence, comment il faut, l'intelligence c'est le gouvernail de mon cœur, hein. C'est ça l'intelligence. Alors, Bernadette, qui avait pas fait beaucoup d'études, elle en avait une grande. Vous voyez, elle avait du discernement, comme on dit. Elle avait du bon sens. Et elle était sage, quoi. Elle avait une certaine sagesse que lui communiquait sans doute l'Esprit Saint. Mais il n'empêche que ça influençait sa petite tête qui était bien faite. Et hop! La petite Thérèse aussi, bonne intelligence des choses. Alors, les dominicains, eux, ils sont pas comme ça, parce qu'ils ont pas tous sous l'Esprit Saint, c'est pas parce qu'ils portent un habit tout d'un coup. Mais en tout cas, voilà, il suffit simplement de transmettre cette sagesse, cette intelligence. Alors, la vertu d'espérance, voilà, c'est cette vertu qui va me permettre, hein, de bien choper, hein, toutes les grâces, que tout est grâce. Alors d'abord, qu'est-ce que c'est ? Que la vertu théologale d'espérance. D'abord, qu'est-ce que c'est qu'une vertu théologale ? Une vertu, en latin, c'est une virtus, c'est-à-dire une force, une énergie. Voilà. Et quand c'est théologal, ça veut dire que c'est une énergie qui vient de Dieu. C'est une énergie divine. La vertu théologale, c'est une énergie divine. Si bien que au baptême, quand je reçois les vertus théologales de foi, d'espérance et de bien, bravo, eh bien, je reçois à chaque fois une énergie divine, une capacité, hein, à les mettre en branle. Hein, comme dit le père Joël Guibert, hein, il dit, en fond, chaque chrétien a en lui une nappe phréatique, un immense pouvoir d'énergie en lui, qu'il n'utilise pas, mais qui est là. J'ai une centrale nucléaire d'énergie en moi. Non, enfin, pardon, je suis écolo, j'ai lu Laudato aussi. Donc j'ai, voilà. Comme dit le Christ plutôt, hein, de son sein, jaillira, hein, des flots d'eau vive. Ça, c'est magnifique. Parce que c'est pas simplement que vous voyez, la source d'eau vive, elle n'est pas extérieure à moi. Si bien que, comme la Samaritaine, je serais obligé d'aller chercher l'eau pour y puiser. Non, avec l'eau que je te donnerai, tu n'auras plus besoin d'aller puiser. Parce que des fleuves d'eau vive jailliront de ton sein. Évidemment, cette énergie divine, vous sentez bien maintenant, parce qu'il y a eu une effusion de l'esprit, qu'elle est là, en fait, qu'elle a toujours été là. Mais c'est ça, la vertu théologale. Donc, c'est une énergie divine qui nous fait participer à la puissance de Dieu, à la vie de Dieu. Et, vous voyez, pour la charité, c'est facile. On dit, la charité, c'est ce qui me permet de participer à l'amour de Dieu. Donc quand il y a un frère qui m'agace, quand il y a un frère qui m'énerve, je plonge ma tête dans le côté du Christ. Bon, je vous promets que c'est ce que je fais. Il me fait souffrir, ce frère, mais grâce à la foi, grâce à la charité, pardon, eh bien, je l'aime comme le Christ aime avec son cœur blessé. Et je prie pour lui et je dis, Père, pardonne-lui. Moi, je suis pas capable. Moi, je te dis pas. Je te pardonne, frère. Mais je prie le Père. Je dis, vas-y, Père, pardonne à ce frère, parce qu'il ne sait pas ce qu'il fait. Et même s'il sait, pardonne-lui parce qu'il ne sait pas le mal qu'il me fait. Voilà. Et peu importe, vous voyez, j'ai la charité, c'est facile. Au fond, c'est facile à comprendre plutôt. Hein. Je participe, si c'est facile en fait, mais je participe à l'amour de Dieu. Quand j'ai la foi, c'est facile aussi, enfin c'est facile à comprendre. Quand j'ai la foi, je participe à la connaissance que Dieu a des choses. Je sais que Jésus est le Fils de Dieu. Je sais que dans la vie éternelle, on verra Dieu face à face. Je participe à la connaissance des mystères de Dieu par la foi. Et Dieu, il connaît des choses. Dieu aime des choses et des gens. Par la vertu théologale, je participe à cette connaissance et à cette... Je recommence. Dieu connaît des choses et Dieu aime des choses et par la vertu théologale, je participe à cette connaissance et à cet amour. Voilà. Quand je participe à l'amour de Dieu, j'ai la charité. Et quand je participe à la connaissance de Dieu, j'ai la foi et l'espérance. Je participe à quoi ? En Dieu. Non, de toute façon vous ne saurez pas parce que à chaque fois que je pose la question, les gens ils ne savent pas. Ben, c'est pas vrai parce qu'une fois j'ai posé la question et tout de suite. Hein ? À son dessein ? Non ! Non ! Alors prends-toi en main. Non, pas la foi et non, pas l'addition des deux. C'est pas mal. C'est vrai que c'est un peu ça. Non, non, non, non, non. Pas l'amour. L'amour, c'est la charité. Pas la confiance, parce que lui, Dieu, il est confiant, il voit tout. Évidemment, Dieu est confiant, mais c'est facile pour lui, il voit tout. Alors, c'est pas de la confiance. Ça. À son désir. Et oui, Dieu désire des choses pour moi. Dieu désire des choses pour le monde. Dieu, il veut des choses qui ne sont pas encore, et il veut que ces choses adviennent. Et alors, il sait qu'elles vont advenir, mais ce n'est pas le problème. C'est qu'il veut qu'elles adviennent. Et Dieu aspire, il a des aspirations, Dieu il a des désirs, il a des désirs évidemment divins, il a des désirs forts. Eh bien, par l'espérance théologale, Dieu me fait désirer ce qu'il désire. Dieu me fait vouloir ce qu'il veut. Dieu veut. Est-ce que toi tu veux ? Vous voyez ? C'est ça l'espérance théologale. C'est que par l'espérance théologale, je désire très fort ce que Dieu désire. Et c'est ça qui me fait vivre, c'est ça qui me fait me lever. Parce que s'il n'y a pas de désir, il n'y a pas de vie. Et par exemple, la petite graine, quand elle sort de la terre, elle a tout. Non, vous ne voyez pas, pardon. Je vais essayer de faire devant vous la petite graine. Et je suis une petite graine. Et je veux paraître au jour. Et je veux paraître au jour. Je veux sortir de la terre. Et je veux grandir et être un arbre immense pour que les oiseaux du ciel puissent chanter dans mes branches. Et alors la petite graine, évidemment, elle dit ça de manière inconsciente, mais elle le dit quand même. Sinon, elle pousserait pas. Et qu'est-ce qui en elle fait qu'elle elle pousse et qu'elle puise dans la terre l'eau, même quand il fait chaud, elle va chercher avec ses racines l'eau. C'est parce qu'il y a en elle un désir très fort de grandir. La vie, vous voyez, c'est ça, c'est le désir. De telle sorte qu'on dit, tant qu'il y a de la vie, il y a de... Et c'est le contraire qu'il faut dire. Tant qu'il y a de l'espoir, il y a de la vie. Parce que l'espoir, c'est un désir. C'est un désir très particulier dont on va parler, mais l'espérance, c'est ça, c'est un désir. Et s'il n'y a pas de désir, il n'y a pas de vie. Il n'y a pas de vie spirituelle en particulier. Il n'y a pas de vie matérielle, mais il n'y a non plus pas de vie spirituelle. Et dans Les Inconnus, il y a un sketch qui dit « Ouais, Manu, tu descends !» Et l'autre, il dit « Pourquoi faire ?»« Ben, je ne sais pas, descends !»« Ben, pourquoi faire ?»« Ben, je ne sais pas, vas-y, descends !»« Oh, pourquoi faire ?» Et donc, aucun, au fond, ne sait ce qu'il va faire. Il y a aucun des... C'est des ados, quoi. Pardon s'il y a des ados dans la salle, mais les ados, c'est un peu... qu'est-ce qu'on fait hein? Je sais pas... Il fait chaud à la piscine. Oh, pas la piscine. C'est pénible, hein. Vie spirituelle, zéro, quoi. C'est zéro, ouais. Donc, l'espérance, c'est ça, c'est me faire participer au désir de Dieu. Et plus, évidemment, je désire des grandes choses, plus ma vitalité est immense. Voyez. Alors c'est ça, d'ailleurs, certaines épreuves spirituelles, celles que j'ai peut-être un peu vécues, qui, grâce à vous, me sort de ma torpeur, c'est ce manque de désir, cet assédie, comme on dit chez les moines. Hein. Aujourd'hui, on dit une déprime. Enfin, c'est un petit peu pareil. Hein, c'est que ce désir est un peu mort en moi. Voilà. Voilà. Donc, par l'espérance, je suis pas un camembert coulant. Vous connaissez cette image sans doute, hein? Je suis pas un camembert coulant et je dis tout est grâce. Laissons faire, comme la vache qui broute et qui regarde le train passer au bureau. De toute façon, il ira bien à Paris celui-là aussi, hein? Tout est grâce. Ça va toi? Non. Mais tout est grâce. Inch'Allah. Ouais. Ouais, mais ça, c'est une espérance. Enfin, c'est une manière hein, d'esclave. Hein. Dieu ne fait pas de vous des esclaves, mes frères. Dieu fait de vous des fils. C'est-à-dire que vous vous levez et vous dites, moi aussi, je veux ce que Dieu veut. Moi aussi, je désire ce que Dieu désire. Et je me lève et je vais à la messe et je la veux, cette grâce que je vais recevoir. Et je la désire. C'est-à-dire que quand vous dites tout est grâce, ça veut dire que tout d'un coup, tac, il y a un électrochoc normalement dans votre volonté, dans votre désir. Alors évidemment, vous n'avez pas un désir à 250%, parce qu'on est des êtres fragiles. Hein. Mais vous avez suffisamment un désir suffisamment grand, suffisamment la petite graine, qui fait que hop, j'avance et j'y vais quand même. Et j'y vais quand même. Vous voyez ? Mais parce que je l'ai voulu. Alors ça peut être des très grands désirs, mais c'est pareil. Donc, quand on dit tout est grâce, c'est pas camembert coulant, c'est plutôt balle rebondissante. Hein, oui, la balle rebondissante, elle est molle, elle est souple. Hein, elle se laisse instruire par la volonté de Dieu. Et puis, quand Dieu la jette, hop, elle rebondit. Tac, tac, tac, tac, tac, tac, tac, tac, tac. Un peu parfois dans tous les sens, c'est un peu pénible, mais bon, c'est comme ça. Vous voyez, Thérèse de Lisieux, quand elle dit tout est grâce, elle dit pas que la méchanceté de ses sœurs, quand elle regarde une sœur méchante, elle dit pas oh, quelle grâce d'avoir cette sœur. Non non non non. Elle peut pas le dire, sinon vraiment elle est bête quoi, elle est naïve, vous voyez. Mais par contre, elle dit, c'est la douce main de Jésus, hein, à travers ce coup d'épingle qu'elle reçoit, de cette réflexion désagréable, hein, elle dit, c'est la douce main de Jésus qui opère en moi. Parce que derrière l'événement, elle cherche à discerner, elle est en éveil. Qu'est-ce que Dieu désire dans cet événement ? Alors, Petite précision, ça ne veut pas dire que Dieu veut positivement la méchanceté de la sœur. Il ne dit pas à la sœur, vas-y, dis-lui tel truc. Alors la sœur dit, moi j'ai un charisme de méchanceté. Tout est grâce, c'est Dieu qui m'a inspiré. Non. Par contre, tout n'est pas démon, c'est-à-dire que, à travers cette méchanceté de la sœur, que Dieu subit de la même manière. Dieu, ça le blesse, évidemment. Vous voyez ? Mais Dieu, c'est pas un camembert coulant qui dit, ouais, vas-y, bah, tant pis, Inch'Allah, continue, quoi. Non. Vous voyez, quand dans le corps souffrant de Jésus, si je regarde bien, plus que derrière sa souffrance, il y a un cœur. Il y a un cœur qui bat, qui saigne et qui veut quelque chose. Comme dit Catherine de Sienne, hein, je rentre dans le secret de son cœur et j'y vois l'amour infini de Jésus pour son Père, la soif infinie d'amour qu'il a pour chacun de nous. Eh bien, Thérèse de Lisieux, elle fait exactement pareil avec sa sœur. Elle voit évidemment la méchanceté de sa sœur, elle voit l'événement douloureux, mais à travers cet événement douloureux, elle dit, tiens, qu'est-ce que Jésus, malgré tout ça, veut quand même ? Et une fois, je me baladais à Bordeaux, j'étais en habit, et puis il y a une dame qui dit « Ah alors, Dieu est bon, hein, Dieu est bon !» Je dis « Oui, ça c'est vrai, madame, vous avez raison. » Elle me dit « Oui, mais ma maman, elle est à l'hôpital, et puis elle souffre, hein, puis vous êtes contre l'euthanasie, hein, vous êtes des méchants, et tout. » Je dis « Mais vous lui dites ça à votre maman ?» Elle me dit « Bah non. » Je dis, avec votre maman, vous voulez des choses pour elle positives. Vous vivez des choses positives avec elle. Elle me dit, oui, on fait des super trucs et tout. C'est extraordinaire ce qu'on vit avec elle et tout. On la console, on se donne des mots d'amour, puis on se soutient beaucoup. Ah bon. Mais je dis, vous croyez pas que le bon Dieu, il est comme vous? Qui veut aussi des choses positives pour votre maman? Et qui vous inspire des choses positives? Elle me dit, oui, j'y ai pas pensé. Je dis, voilà, c'est ça. Et Dieu, il est comme vous, il subit l'événement, mais à travers cet événement, il fait pas que le subir. Il est pas comme un camembert coulant. Il veut quelque chose, et il veut quelque chose de positif. Et comme le GPS, c'est quand vous vous êtes trompé, moi jamais, mais ma sœur, non mais, vous voyez, quand vous vous êtes trompé, le GPS recalcule l'itinéraire. Eh bien, le bon Dieu, c'est pareil. À travers cet événement qu'il permet, et parfois qu'il subit, mais il ne le subit pas complètement, il veut quelque chose de positif. Il désire quelque chose de grand. Et moi, par la vertu d'espérance, je fais comme le bon Dieu. Je désire quelque chose de positif. Je veux quelque chose de positif. Vous voyez ? Vous avez compris ? Bon, c'est bien. Donc même si cette conférence vous paraît complètement absconde, dites-vous que Dieu veut quelque chose de positif dans cette conférence. Amen. Vous voyez ? Donc, quand je dis... Tout est grâce, je m'abandonne à sa volonté, ça c'est bien, mais ça ne veut pas dire je verrai bien. Ça ne veut pas dire, il fait comme il veut. Ça veut dire, vous dites, moi aussi je veux, moi aussi je désire ce bien. Puis il y a une façon de dire le Notre Père, qui est pas bonne à mon avis. Hein? Quand vous dites que ta volonté soit faite, il y a certains prédicateurs dont je suis parfois, parce qu'on est un peu accablé, mais il y a certains prédicateurs quand ils vous prêchent sur ta volonté soit faite, on a l'impression que c'est l'enfer, quoi. Hein? Si ouais, bon. Ok, que ta volonté soit faite. Alors, c'est pas drôle ta volonté. Hein. C'est pas hyper drôle. Bon, alors je veux bien, ok, je veux bien. C'est terrible, en fait. Ça veut dire que moi, je veux pas vraiment, quoi, en plus. Puis que je pense qu'en plus, que la volonté du bon Dieu, c'est vraiment d'être méchant, quoi. Vous voyez, je vais être un petit peu... je vais être un peu intello, si vous voulez, c'est pas grave, je vais vous parler de grec, de langage grec, mais quand la Vierge Marie, elle dit que ta volonté soit faite, hein, quand elle dit son fiat, d'abord, dans quelle langue elle le dit? Et elle le dit pas en français. Elle dit pas que ta volonté soit faite. Elle le dit pas en latin, d'ailleurs, non plus. Hein, elle dit pas fiat. Elle le dit en hébreu. Elle dit Amen. Amen. Et en grec, parce que l'écrivain, lui, grec, il écrit en grec, pour transcrire cet Amen, il dit Genoito. Et alors, c'est pas au présent, c'est pas au futur, c'est pas au subjonctif, c'est pas au conditionnel, c'est dans un temps qui n'existe pas en français, qui s'appelle l'optatif. Bon, vous n'êtes pas obligé de retenir. Enfin, si vous voulez, hein, ça s'appelle l'optatif. Et ça exprime le souhait. Ça exprime le souhait. Et on comprend d'ailleurs que ça exprime le souhait chez elle. Et parce que, d'abord, c'est une jeune fille, et comme toutes les femmes, bah, programmée pour aimer les enfants, pour être enceinte, ça elle est contente, quoi. Tout son corps vibre à cette idée d'être enceinte. Ça fait peur, évidemment, c'est compliqué, mais quand vous vous sentez appuyé, quand toutes les conditions s'y réunissent, une femme, elle, parfois, évidemment, c'est dur, tout ça, mais quand elle est bien entourée, bien accueillie, bien, qu'elle sent qu'elle va pouvoir vraiment donner cette vie et lui donner tout, elle est contente. Elle dit pas oh, ouais. En plus, la Vierge, c'est une Vierge d'Israël, donc elle a la foi, elle sait que le Messie naîtra d'une femme. Et peut-être que toute cette jeune fille, à ce moment-là, au moment où on construisait le temple, c'est-à-dire que l'espérance messianique commençait à se réveiller en Israël, elle se dit, ce sera peut-être moi. Un jour, mon prince viendra. Hein. Alors, elles étaient peut-être là, les petites filles en Israël, elles disaient, je serai la mère du Messie. Non, ça, c'est des beaux désirs, vous voyez. C'est des désirs inspirés par Dieu. Vous rigolez, mais vous voyez, la petite Thérèse, elle a beau être humble, elle dit quand même des trucs un peu pareils. Hein. Elle dit pas « Je serai la mère du Messie », mais enfin, elle dit des trucs un peu semblables quand même. Hein. Dans le cœur de l'Église, je serai l'amour. Elle dit même qu'elle fera pas de purgatoire parce qu'elle le désire. Enfin, elle désire des trucs de dingue, hein. Je passerai mon ciel à faire du bien sur la terre. Vous voyez, elle n'était pas comme un camembert coulant qui dit « Ouais, bon, que ta volonté soit faite. » Donc la Vierge Marie, quand l'ange lui a dit « Tu seras la mère du Messie », qu'est-ce qu'elle a fait? Elle a fait « Attends, je réfléchis. Ça, c'est bien. Il faut réfléchir, vous voyez. Je vais y mettre tout mon être et donc aussi toute mon intelligence. » Donc elle pose la question au Dominicain qu'elle a devant lui. Elle lui dit « Mais... comment ça va se faire, quoi ?» Et puis l'ange lui dit, t'inquiète pas, Dieu, rien n'est impossible à Dieu. Bah, évidemment, avec un genre de... vous n'avez rien à répondre. Et là, qu'est-ce qu'elle fait dans le cœur de sa liberté? Elle ne fait pas, bon, d'accord. Oui, si tu veux. C'est le bon Dieu, c'est toi qui décides, c'est toi le patron, vas-y. Non, elle est une bonne épouse. Donc au moment de cet acte d'amour entre elle et le bon Dieu, elle fait « Oh oui, que ta volonté, elle soit faite. » Vous voyez, c'est pas pareil. Hein. C'est pas pareil de dire « Amen » et « Amen ». Vous voyez, c'est pas une émotion. Évidemment, moi je le traduis en émotion. Il faut que ça se traduise en vous dans une vraie décision où vous convoquez votre liberté, vous convoquez votre volonté. Vous en avez la capacité de convoquer votre volonté. Vous voyez ? Les émotions, c'est plus compliqué. Hein ? Quand quelqu'un est en colère, tu ne pourrais pas lui dire « Bon, arrête ta colère. » Les émotions, c'est compliqué. On n'est pas... Vous voyez, avec nos émotions, on peut pas être un tyran. Avec mon corps, je peux dire, vas-y, lève la main, hop, je lève la main. Voyez, ma main m'obéit au doigt et à l'œil, c'est le cas de le dire. Mais mes émotions, elles m'obéissent pas comme ça au doigt et à l'œil. Je peux pas dire, bon, maintenant, arrête d'être angoissé, ou arrête d'être en colère. Non, c'est pas possible, ça. Par contre, avec ma volonté, avec mon vouloir, je peux rentrer dans le fond de mon cœur et dire « Oui, je veux, je décide ce que Dieu désire. » C'est-à-dire le bonheur, la paix, la joie, la sainteté, la vie, lui-même. C'est ça, de dire tout est grâce, ça veut dire qu'est-ce que Dieu veut pour moi? Eh bien, il veut des belles choses, il veut une grâce pour moi. Pour moi, vous voyez, c'est très dirigé pour moi, mais ça peut être aussi pour l'Église. Et hier, avant d'arriver chez vous, j'allais pas très bien dans ma voiture, j'ai un truc qui me travaillait, ça m'angoissait, tout ça. Qu'est-ce que Dieu... Mais j'étais quand même dans l'espérance théologale. Je dis, mais qu'est-ce que Dieu veut pour moi? Je dis, bon, pour moi, pour l'instant, mais je sais que Dieu veut pour Xavier, pour Caroline, pour Bernard et Arthur, et toutes ces souffrances que, ces petites souffrances, c'était pas des grosses, hein, que j'avais, ben, je les ai offertes pour son corps qu'est l'Église. Je voulais toutes ces grâces positives. J'ai dit, mais Seigneur, que ta volonté soit faite. Que ta volonté de bonheur soit faite. C'est ça le désir de Thérèse, voyez ? Tout est grâce. Vous voyez, hein ? L'espérance théologale, c'est pas dire, bon, j'ai confiance, Dieu fera. C'est ça, en effet. J'ai confiance, Dieu va faire. Mais moi, je veux. Moi aussi, je veux. Je veux qu'il fasse. Que ta volonté soit faite. Le dites plus en faisant la gueule. Parce que sa volonté à Dieu est belle. Voilà. Dieu veut pas cet événement triste qui vous arrive. Il n'en veut pas positivement. Il le permet. C'est pas pareil. Il veut ne pas l'empêcher. Mais il veut quelque chose à travers cet événement. Et il veut quelque chose de grand et de beau. Dans la mort de son fils, il veut la résurrection de son fils, mais il veut aussi que Marie devienne la mère de tous ses enfants. C'est beau, ça. Enfin, en tout cas, pour moi, c'est beau. Je ne sais pas si pour Marie, elle est contente, mais... Et... Je crois qu'elle est contente. Une fois, j'ai eu une grâce comme ça. J'ai passé une semaine horrible et j'ai des combats spirituels épouvantables. Et puis, je priais devant une vierge et à un moment, j'ai eu une vision intérieure, hein, mais une vision très nette quand même. Et Marie accouchait d'un bébé handicapé, trisomique. Vous savez, c'est beau les trisomiques parce qu'ils sont aimants, mais ils sont un peu maladroits. Je me dis, en fait, je suis le trisomique de la Vierge Marie. C'était beau. Voilà, donc je disais à Marie, je t'aime, malgré tous mes fêlures, je t'aime. Alors elle était contente. Voilà, Dieu veut qu'elle veut. Hein. Alors par exemple, et puis j'arrête là, c'est ça qui vous donne de l'espérance, parce que quand vous êtes simplement dans l'espoir, en effet, dans l'espoir, vous désirez des trucs, vous rêvez des choses très grandes, et si c'est beau et grand, ça mobilise toutes vos énergies. Et vous allez arrêter d'espérer parce que tout d'un coup, vous allez dire, ouais, mais en fait, c'est pas possible. J'ai pas l'argent qu'il faut. Ah, j'aimerais bien faire du bateau. Ou si je suis moins superficiel. Bon, non, c'est pas d'être superficiel de faire du bateau. J'aimerais bien faire du bateau une semaine et puis je me rends compte que, j'ai pas l'argent. Ou que, j'ai pas de temps. Donc quand je me sens incapable, quand j'ai pas les forces en moi, j'arrête d'espérer. Cet espoir est criminel en moi parce que J'avais un grand désir, et puis, d'ailleurs, dans le monde aujourd'hui, c'est pas grave. C'est parce qu'il y en a qui dormaient, donc. Dans le monde aujourd'hui, on vous donne comme conseil, pour être heureux, de commencer par désespérer. Mais c'est vrai, hein. C'est la morale actuelle. La morale bouddhiste aussi est comme ça. C'est-à-dire que c'est le désir, des trop grands désirs en nous qui nous font souffrir. Et donc si on arrête de désirer, tac, tac, tac, tout va mieux. Eh bien, le christianisme et l'Occident, au contraire, se définissent en nous disant non, c'est le désir qui fait vivre. Et pourquoi nous, on continue de désirer ? Pas parce que tout d'un coup, on se sent capable, parce qu'on aurait une immense confiance en nous. Au contraire, tout d'un coup, on dit, mais non, en fait, je peux pas. J'y arriverai pas. Mais je rentre dans l'espérance théologale parce que le motif de mon espoir, c'est que Dieu est là. Que ce que Dieu veut, il l'accomplit. D'une manière ou d'une autre. Comme une source qui va de toute façon aller jusqu'à la mer. Elle prendra tous les chemins possibles, mais elle ira. Et moi, mon boulot, c'est de dire, eh bien moi, dans cette source, dans cette force, dans cette volonté de Dieu, ben moi je veux aussi y être. Seigneur, que ta volonté soit faite. Je veux ce que tu veux faire en moi. Je veux ce que tu veux faire en moi. Qu'est-ce que Dieu veut ? Quel est son premier commandement ? Non. À chaque fois, vous tombez dans le panneau, c'est génial. Non. À chaque fois, vous tombez dans l'autre panneau, c'est génial. Donc vous dites, évidemment, d'abord, vous dites, le commandement de l'amour. Hein ? Non, c'est pas le premier. Jésus dit, c'est le plus grand des commandements. Vous irez vérifier. C'est le principal, mais c'est pas le premier. Écoute, non. Non ! Parce que pour aimer, pour écouter, il faut d'abord avoir un cœur et des oreilles. Et donc il faut que les oreilles et le cœur existent. Donc avant de vous commander quoi que ce soit, Dieu vous commande, la première chose qu'il vous commande, en chronologie, la première chose qu'il vous a commandé, le premier commandement qu'il vous a fait, et auquel vous avez obéi, puisque vous êtes là à m'écouter, c'est « Existe, vis, sors du néant, je veux que tu vives, tu m'entends ? Tu n'es pas de trop dans cette existence. » Je veux que tu existes de tout mon cœur. Sors de la terre. Et quand la mort te surprendra, et que je ne veux pas parce que je suis le Dieu des vivants, je ne suis pas le Dieu des morts, je suis le Dieu d'Abraham, d'Isaac et de Jacob. Je suis le Dieu qui a fait la vie et qui n'a pas fait la mort. Quand la mort te surprendra, je ferai la même chose, je continuerai à te dire, existe, vis, je t'appelle. Je t'ai appelé une fois, donc du coup je te rappelle. Et c'est ça, veut dire ça, rappeler. Ça ne veut pas dire que tout d'un coup Dieu lui a donné la mort, non. Ça veut dire que Dieu m'appelle à la vie. Lazare, viens dehors, sors de ton tombeau, sois vivant. Le veux-tu ? Alors il y aurait des gens qui disent « Ben non, parce que moi j'aime bien être une victime. J'aime bien être malheureux. J'aime bien penser que mon bourreau, ce sera toujours mon bourreau. » Vous voyez, je vais finir sur cette histoire. À la Sainte-Baume, on reçoit beaucoup de mamans qui ont perdu un bébé dans leurs entrailles et qui portent beaucoup de souffrances en elle, surtout les mamans qui ont accepté
1: qu'on supprime leur enfant. Et donc on reçoit quand même beaucoup de... C'est dur quand même. Hein. Et par exemple, il y a une maman, elle est venue, elle a fait toutes les sessions possibles et inimaginables, elle a vu tous les prêtres possibles et inimaginables, et puis elle pleurait, et elle se sentait coupable, et elle n'arrivait pas à sortir de cette culpabilité et de ses larmes, etc. Et elle est venue à la Sainte-Baume parce qu'à la Sainte-Baume, on propose de mettre une plaque sur le mur de la grotte où a vécu Marie-Madeleine, une plaque avec le prénom de l'enfant. On sait qu'on est dans l'espérance que Dieu, qui a donné vie à cet enfant, veut qu'il vive. Donc on met ce prénom. Et donc elle avait depuis longtemps choisi un prénom, puis elle pleurait. Alors je lui dis, vous savez, c'est bien que vous pleuriez, parce que ce que vous avez fait, c'est mal. Donc je pense que votre enfant, en effet, il est content que vous regrettiez ce que vous avez fait. Mais vous ne croyez pas que votre enfant, il en a un petit peu marre de voir sa maman pleurer toute la journée? Vous ne croyez pas que votre enfant, il est comme le bon Dieu, il veut vous pardonner, enfin? Alors... Elle est là, oui. Alors, vous ne croyez pas que votre enfant, il a besoin que vous le lâchiez. Lâchez-lui les baskets, quoi. Offrez-le à la vie. Dites à votre enfant, sois heureux, mon enfant. Et soyez heureux avec lui. Heureuse, pardon, avec lui. Il me dit oui. Et donc on a posé la plaque, et j'ai dit maintenant, il est temps d'offrir votre enfant à la joie éternelle, et de vous offrir avec lui à cette joie éternelle, à la résurrection. Et il est temps de décider maintenant d'être heureuse, de le vouloir. Alors elle dit, à la fin, on chantait Alléluia, Alléluia, Alléluia. C'était beau parce que j'avais l'impression que ses larmes étaient perlées de lumière. C'était magnifique. Et à la fin, elle me dit pleinement, il est pleinement offert. Mon père, mon enfant, il est pleinement offert à la vie. Je veux que tu existes. Je veux que tu vives. Je veux que tu grandisses. Je veux que tu portes du fruit. Donc tu es malheureux maintenant et c'est bien normal parce que ce qui t'arrive est difficile. Et puis t'es pas Superman. Donc c'est normal que tu souffres. Tu vois tant de gens heureux autour de toi. Tu sais, c'est pas totalement vrai. Chacun porte des trucs difficiles. Mais tout est grâce. Ça veut dire que le bon Dieu te dit « Je veux que tu vives ». Je veux que tu existes. Tu n'es pas de trop dans cette existence. Je veux que tu portes du fruit. Est-ce que toi aussi tu le veux? Mais oui, Seigneur, que ta volonté soit faite. Qu'au moins tout ça, ça serve à quelque chose. Oh oui, Seigneur. Et puis en plus, je passerai mon ciel à faire du bien sur la terre. Parce que je désire tant que les gens guérissent, que les gens soient heureux, que les gens aient des grâces, et bien que ta volonté soit faite. Je le veux aussi. Alors, vous voyez, dans ta vie difficile, chaque jour est une grâce. Pour toi, et puis un peu pour moi, le frère Paul-Marie, parce que tu as prié pour moi, et puis aussi pour, évidemment, les grands pécheurs, pour l'Église. Voilà, vous êtes maintenant rentrés dans l'espérance, c'est-à-dire que vous voulez ce que Dieu veut. Amen.

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2: Tout de suite, vous allez pouvoir suivre un enseignement enregistré à Lourdes dans le cadre du pèlerinage organisé par la Communauté des Béatitudes en ce mois de juillet 2025. C'est Marie-Gabrielle et Emmanuel Ménager qui nous parlent de la famille source d'espérance.
3: Merci. Je ne peux pas commencer cette rencontre sans évoquer un souvenir. Il y a 27 ans, nous étions à Lisieux. C'était la dernière session de la des Béatitudes à Lisieux à laquelle nous avons participé. Et une veillée. Et à la fin de la veillée, la personne qui tenait le micro dit « Bon là, c'est terminé, on s'arrête, etc. » Et là, il y a mon petit garçon qui a 6 ans qui dit « Papa, je veux parler. Je veux parler. » Je le calme, etc. Et il monte à la tribune. Il embête celui qui tenait les micros et il prend la parole et il dit « Jésus, je t'aime. Jésus, je t'aime. Et je suis aimé par toi, Jésus. » Et ça se termine. Quelques instants après, sa sœur était à côté de nous et elle vomit. Et elle vomit, je ne sais pas ce qui s'est passé. Et là, il y a un clochard que nous avions repéré à la sortie de la basilique qui rentre et qui vient avec une serviette sale et qui vient prendre soin de notre fille. Et moi, ces deux événements montrent, je dirais, à la fois la présence de Dieu, le témoignage dans la famille de deux enfants qui, d'une façon ou d'une autre, nous font participer, nous font découvrir l'amour du Christ au sein de notre famille. Famille, soyez des lumières dans le monde, disait le pape François. Oui, les forces et les fragilités de chaque membre de la famille sont une richesse. Et nos enfants sont une richesse. Mon épouse est une richesse pour moi.
4: Tu es une richesse pour moi.
3: Et nous sommes tous appelés à accueillir cette richesse de l'amour de Jésus à travers nos frères et à travers nos frères et à le partager sans cesse, à toutes les occasions. Et tous les jours, le Seigneur nous invite à partager cette richesse. Nous savons la grande valeur du mariage, de la famille. Elle correspond à une recherche qui traverse l'existence et l'aventure humaine. Le mariage n'est pas un idéal, mais elle est la norme du véritable amour entre l'homme et la femme, dit le pape Léon XIV. Tous ici présents, nous sommes aimés de Dieu. Chacun de nous ici est une merveille. N'hésitez pas tous les jours à dire à vos frères, même à la caissière de Super U, je ne fais pas de la pub, quelle est une merveille, vous verrez, son visage va se transformer. Et pourtant, tant de personnes l'ignorent. Les familles aujourd'hui ont toutes le même désir. Elle s'est ancrée à l'intérieur de chacune des familles, être heureuse. Et pourtant, certaines sont fragiles. Certaines sont en grande souffrance. Et d'autres parviennent à rester plus fortes. Chaque famille est constituée de personnes uniques et différentes et nécessaires. Jésus veut nous aimer et il le fait le premier. Le Père avait un projet pour chacun d'entre nous avant même notre naissance. Lorsqu'il y a présence de Dieu, de la présence de Jésus, notre cœur était tout brûlant, disaient les disciples d'Emmaüs. Soyons des disciples d'Emmaüs. Découvrons cette parole de Dieu qui nous interpelle chaque jour. C'est dans notre cœur que jaillit la vie. Tout s'unifie dans le cœur de Jésus. Et nous allons vous proposer un parcours, une observation de la différence qui existe dans chacune de nos familles, les différents types d'approches qu'il faut identifier pour pouvoir répondre à l'attente de chacun. Nous sommes tous différents. Et comment faire dans la famille un lieu privilégié pour s'accueillir comme un don de Dieu et apprendre à se donner quotidiennement, à chaque instant. Enfin, troisième partie avec Marie, avançons avec confiance vers cette promesse et apprenons à dire oui.
4: Donc vous avez identifié les trois parties. D'abord, on va voir comment on est tous différents. Ensuite, on va l'appliquer à la famille. Et ensuite, on va voir avec Marie comment on peut avancer avec confiance. On est tous différents. Vous avez remarqué hier que dans l'homélie, le Père nous a beaucoup parlé de la dimension du don, d'apprendre à se donner complètement, Hein, ça a été le mot fort de cette homélie. Et ce matin, on entendait cet appel au cœur simple. Est-ce que parmi nous ici, il y a des gens qui n'ont pas un cœur simple ? On va voir ensemble ces différents cœurs. Vous savez que Lourdes est la cité des cœurs simples. Tous les cœurs simples se sentent chez eux ici à Lourdes. C'est pour ça que c'est un lieu où on emmène des personnes malades, parce qu'ils se sentent fragilisés, peut-être dans leur corps ou dans leur cœur, et donc ils ont besoin d'être restaurés auprès de Marie, qui est un cœur simple. C'est vraiment cette invitation qu'on peut vous faire, et on a eu tout à l'heure ce chant final, « Marie, aide-nous à avoir un cœur simple ». Alors on va vous parler de quatre cœurs différents. Ces cœurs-là traversent toutes les, j'allais dire, les strates de la société. Dans chacun des cœurs, il y a des gens pauvres, il y a des gens riches, il y a des gens blessés, il y a des gens heureux. C'est juste, on va parler du cœur. Vous savez, Jésus nous dit, c'est ton cœur qui est à changer. C'est ton cœur qui est à être transformé. Alors, la première catégorie, c'est les cœurs fragmentés. Qu'est-ce qu'un cœur fragmenté ? Vous allez sentir si vous vous sentez un de ces quatre cœurs, et puis on va réfléchir un peu dans son cœur après. Le cœur fragmenté, ce sont des personnes qui vivent dans un monde liquide, sous l'influence de l'air du temps, des réseaux. Ce sont des personnes qui évoluent dans la société,

0: à l'intérieur. Le cœur est caché sous beaucoup de feuilles mortes, nous dit le pape François, au point qu'il leur est difficile de se connaître eux-mêmes, et encore plus, évidemment, de connaître les autres. Ils ne se donnent plus les moyens de penser, ne cherchent plus à comprendre, ils pensent à travers les médias.
1: Beaucoup se sentent en sécurité dans le domaine qu'ils contrôlent. Ils exercent leur intelligence et leur volonté afin de construire leur propre système de défense et de pensée. Ces personnes, néanmoins, elles sont généreuses. Elles ont le cœur vivant. Il n'en est pas de même de tous, néanmoins, ils ont le sens de l'autre. Je prends simplement dans notre petit village en Vendée, je vois beaucoup de gens qui sont fragmentés, qui sont complètement dévoués à droite, à gauche, à ceci, cela, dès qu'il y a une sollicitation, paf, on y va. Ils accumulent, ils consomment, ils se distraient. L'écran est souvent au centre de leur vie. Le rythme de la journée est en fonction des écrans. Ces cœurs sont dominés par un auto-référencement, leur propre référence en fonction de ce qu'ils vivent aujourd'hui. Un relativisme de toute réalité. Le problème, c'est qu'ils finissent par perdre le désir. Ils finissent par perdre l'attention de l'autre. Et deviennent, bien entendu, incapables d'accueillir Dieu. Et pourtant, le plus central de notre intimité humaine est créé pour l'amour. Et cette réalité, ce centre, ne réalise pas le projet que Dieu a pour chacun d'entre eux. L'amour du Christ est le seul qui peut nous sortir de cet engrenage. Il est en mesure, celui qui est fragmenté, de donner du cœur à cette terre et de réinventer l'amour. Mais nous pensons qu'il y a beaucoup plus en eux. Il y a cette capacité qui est un peu édulcorée, voire, comme disait Marie-Gabrielle, comme disait le pape d'ailleurs, enterrée sous des feuilles mortes, sous des gravats. Si Jésus ne trouve pas en lui une ouverture, une confiance, son amour ne pourra pas toucher son cœur. Notre refus ou notre indifférence limite les effets de sa puissance et la fécondité de l'amour de Dieu pour chacun d'entre nous. Or, l'amour du Christ est le seul à pouvoir nous libérer de ce tourbillon. Il n'y a plus de place pour un amour gratuit. Et le rappel à ces gens-là qu'ils sont merveilleux est parfois un fragment de lumière sur une réalité qui les dépasse.
0: Donc le cœur fragmenté est loin du cœur de Dieu. Maintenant, nous allons voir les cœurs en recherche. Ce sont des personnes qui ont désir de comprendre. Ils veulent comprendre, ils veulent se comprendre eux-mêmes. Ces cœurs cherchent dans la multitude des spiritualités nouvelles ou des trucs paramédicaux ou les nouvelles thérapies de soins, ils recherchent une réponse à leur désir d'être unifiés. Ils cherchent des réponses à des questions essentielles. Qui suis-je? Qu'est-ce que je cherche? Quel est le sens de ma vie? Ils ne savent pas où trouver la réponse. Ces cœurs saisissent bien la nécessité d'être unifiés. Ils en ont désir. Ils veulent même sortir d'eux-mêmes pour mieux se connaître. Mais ils ne savent pas où aller. Beaucoup s'engagent dans des actions très sportives, des actions humanitaires, qui vont donner un sens à leur vie. On a rencontré la semaine dernière quelqu'un qui faisait la course de Ironman. Vous connaissez cette course? Il y en a parmi vous qui l'ont déjà fait? Donc on court, on nage, on fait du vélo, on épuise son corps et on mange n'importe quoi. Et donc on s'entraîne pendant un an à manger n'importe quoi pour maltraiter son corps, pour pouvoir gagner cette course. Et il m'expliquait tout ça et je lui dis « Mais pourquoi tu fais ça? Quel est l'objectif ?» Et il me répond cette chose étonnante. Parce que je rentre à l'intérieur de moi et j'essaie de me trouver. Ça, c'est un cœur en recherche. On les trouve aussi

0: sur le chemin de Saint-Jacques ou sur tout autre chemin qui ont un tout petit peu de spiritualité. Ils marchent, ils ne savent pas pourquoi, mais ils cherchent quelque chose. Il y en a qui vont embrasser les arbres, vous savez. Il y en a, ils vont faire des stages de jeûne. Alors ça, c'est quand même le summum en marketing. Donc vous payez un stage et vous allez jeûner. Et en plus, vous visitez tous les jours un marché avec des fruits et des légumes, mais il ne faut pas y toucher. Voilà, ça c'est le summum. Mais c'est cœur en recherche. On rit, vous riez, mais c'est des gens qui sont en recherche. Ce cœur est toujours ouvert à la rencontre. Ce cœur est ouvert, car ils ont une recherche authentique. Vous savez, on en voit pas mal dans l'Évangile. On voit la Samaritaine qui a soif, qui cherche. Et quand elle croise le regard de Jésus, elle comprend qu'en lui, il y a toute réponse. Vous savez, c'est merveilleux parce que Jésus lui dit « Va me chercher ton mari. Je n'ai pas de mari. Tu as raison. » Les cinq que tu as eus ne le sont pas. Et celui qui est dans ta chambre ne l'est pas. Ça fait combien ? Et elle comprend dans le regard de Jésus qu'il est le septième époux, l'époux parfait. Alors elle lui dit « Donne-moi à boire ». Elle sait qu'elle n'aura plus soif parce que Jésus va la combler. Vous voyez, mon monsieur d'Iron Man, mon monsieur ou cette dame qui fait ses stages de jeûne, si on pouvait lui faire rencontrer Jésus, elle ferait des économies déjà, mais surtout, cette personne serait beaucoup plus heureuse. C'est ce même Jésus qui attend aujourd'hui la possibilité d'éclairer leur existence. Jésus voudrait tant pouvoir leur dire « Que veux-tu que je fasse pour toi ? Je veux aujourd'hui demeurer dans ton cœur. » Chacun de nous a le désir, un désir qui ne peut pas toujours être comblé, mais ces gens-là ont un grand désir. Et s'ils rencontraient le cœur de Jésus, ce cœur serait de plus en plus comblé.
1: La troisième catégorie, ce sont les cœurs satisfaits. Ceux qui pensent être satisfaits, ce sont des personnes qui connaissent le Christ, s'efforcent de le suivre et souvent aspirent à faire comme le Christ. Ils ont la volonté de mettre en pratique le message du Christ, mais plus sous une forme moraliste, autosuffisante. Ils ont souvent une relation rigoriste, faite de devoirs, tout en oubliant la grâce et la notion de l'Eucharistie, de la force et de la miséricorde. Certes, ils participent à la vie de l'Église, mais cela ne va pas plus loin. Ils ont leur relation sociale avec l'Église. Ils cherchent leur propre bien-être dans des propositions religieuses qui leur sont faites, rassurantes, car en communauté. C'est quand même impressionnant de voir la sortie et l'entrée des églises le dimanche. Le nombre de gens qui sont au fond de l'église. J'ai l'habitude de dire que j'aime bien être dans le narthex de l'église. Ce sont des gens qui viennent une fois de temps en temps à l'église et qui ne sont pas accueillis. Mais qui sont là, hein? Voilà. Ils sont là. Et voilà. Est-ce que nous les accueillons, nous, en tant que cœur satisfait, nous les accueillons? Nous les regardons. Les narthex d'église sont à observer. Cela constitue des communautés, parfois des communautés où des pasteurs sont engagés. Ils se concentrent sur les activités extérieures, sur des réformes structurelles de la paroisse, parfois dépourvues de mission, d'évangélisation. Ils ont une obsession de l'organisation, de la sécurité, parfois des projets mondains, des réflexions sécularisées et des propositions qui se présentent comme des prescriptions que l'on veut parfois imposer à tous. Ce sont des risques sérieux. Ce sont des personnes néanmoins qui ont rencontré le Christ. Ces cœurs ne prennent pas le temps de se plonger seuls dans l'amour de Jésus. Ils ne s'émerveillent pas. La notion d'émerveillement est quelque chose de fondamental. Ne s'émerveillent pas de cet amour inconditionnel que le Christ a pour chacun d'entre nous. Leur foi n'est pas partagée. Ils s'efforcent de la vivre, mais elle n'est pas partagée. Et très souvent, ils ne sont pas dans la joie, ils ne sont pas dans la ferveur de la mission de personne à personne, de la prise en compte de leurs frères et de leurs sœurs qui est en Jésus-Christ, le Christ dans chacun d'entre nous. Et pourtant, nous pouvons dire que Jésus a lui-même accepté de limiter la gloire débordante de sa résurrection. Il aurait pu avoir une résurrection, je dirais, époustouflante, frappante. Non, il a voulu respecter la liberté de chacun d'entre nous. C'est une richesse incroyable que le Christ, que Dieu a donné à chacun d'entre nous, d'être libre. Libre de diffuser l'immensité et le brûlant amour dont il nous aime. Mais cela passe par notre coopération. Sans notre coopération, le Christ ne peut pas toucher. Mais encore faut-il que nous qui sommes des chrétiens satisfaits, que nous ayons le sens de laisser la place au Christ, de lui laisser la place et de faire en sorte que nous ayons confiance et que nous soyons ouverts à son amour qui est débordant et qui dépasse largement notre capacité humaine. Il nous faut entendre son appel et le rendre présent dans le monde. Je vais vous raconter encore une petite rencontre que j'ai faite récemment. Un général très haut placé dans l'armée française m'a dit « L'Eucharistie, l'adoration, mais c'est une bombe nucléaire !» Quand vous avez un militaire qui vous dit ça, waouh ! Tous les matins, il va à l'adoration. Hein ? C'est une bombe nucléaire. Est-ce que nous sommes à même de pouvoir déclencher des bombes nucléaires ?
0: Donc, vous voyez les cœurs fragmentés qui ne cherchent pas, le cœur qui est en recherche, qui a soif, mais qui ne sait pas où il veut aller, et puis le cœur satisfait ou qui se dit satisfait, c'est celui, j'allais dire, le bon cadeau du dimanche. D'accord ? Et le dernier, c'est le cœur unifié dans l'amitié de Jésus. Alors ce cœur, il accepte l'amitié du Christ et il en est comblé, tellement comblé qu'il déborde. Il a envie d'en parler. J'espère que parmi nous, il y a beaucoup de cœurs unifiés par l'amour de Jésus. Il laisse le Christ aller au plus profond de son cœur pour lui laisser la place et entendre, écouter ce que Jésus veut me dire. Ce cœur a laissé Jésus poser son regard sur lui, particulièrement dans l'Eucharistie. Ce regard qui transforme, ce regard qui redonne une dignité. Toute personne, quel que soit le broyage de son corps, est le même que toi, que moi, devant Jésus Eucharistie. Il retrouve sa dignité devant le cœur de Jésus. Ils sont dans une relation d'amitié et d'abandon avec le Christ. Ils sont attirés par son amour. Un cœur touché va contempler l'amour de Jésus pour lui et il va avancer vers l'amour infini, miséricordieux de Dieu. Dans ces cœurs qui ont reçu cette amitié de Jésus, il y a des grands pécheurs. Il y a des grands pécheurs qui savent combien Jésus est grand en miséricorde. Il y a des prisonniers, il y a des vies cabossées. Ce cœur aime, adore, il demande pardon, il s'offre. Il s'offre à Jésus parce qu'il veut le suivre. La dévotion au cœur du Christ est essentielle à leur vie, car elle signifie une ouverture pleine de foi, d'adoration au mystère de l'amour divin et humain du Seigneur. Au point, nous dit le pape François, que nous pouvons affirmer une fois de plus que le Sacré-Cœur est une synthèse de l'Évangile. Alors évidemment, il est plus facile pour eux d'avoir des relations avec eux-mêmes et avec les autres. Ils se laissent envoyer par le Christ. Ces cœurs-là se disent « j'ai pas besoin d'une licence de théologie pour aller parler de Jésus ». J'ai pas besoin de ça, je vais juste témoigner de cet amour de Jésus pour moi. J'ai dans le cœur un ami qui est toujours avec son bracelet électronique. Mon Dieu qu'il en a fait des bêtises, mon Dieu qu'il en a fait. Mais je vous assure que quand il vous parle de Jésus, vous êtes retourné. Vous n'avez qu'une envie, c'est d'aller vers Jésus. Parce que Jésus, il l'a rencontré et vraiment, il a été transformé par la vie de Jésus. Ces gens-là, ces cœurs unifiés, se laissent envoyer par le Christ. Ils ont un grand désir de le partager. Ils vont en parler simplement. Pour eux, Jésus le mérite. Jésus mérite qu'on parle de lui. Ils le font aussi parce qu'ils savent que s'ils ne le font pas, leur amitié avec Jésus va se refroidir. Et comme ils veulent que cette amitié reste chaude, alors ils en parlent, ils parlent de Jésus. Mais ce n'est pas une obligation pour le cœur aimant, c'est un besoin difficile à contenir. Malheur à moi si je n'annonce pas l'Évangile. Et pourtant, il y a un risque quand on est dans ce cœur-là, quand on a ce cœur. Le Christ te demande, sans négliger la prudence et le respect, de ne pas avoir honte de reconnaître ton amitié avec lui. N'aie pas honte de le dire. Il te demande d'oser le dire aux autres. Quiconque se déclare pour moi devant les hommes, moi aussi, je me déclarerai pour lui devant mon Père. Le cœur du Christ veut avoir besoin de nous. Le cœur du Christ veut avoir besoin de nous. Et aussi du Père Michel et de Brenti qui ne se sentent pas simples. Il a envie d'avoir besoin d'eux. De Cathy, pardon. Il a envie d'avoir besoin de vous. Tous ceux qui ne se sentent pas simples, qui se sentent blessés, qui se sentent au-dessus de tout ça, Jésus a besoin de vous. C'est comme un appel, une vocation à faire le bien. Ce cœur unifié dans l'amour, dans l'amitié de Jésus, dans l'amour de Jésus, il va s'adresser à qui ? Au cœur fragmenté, au cœur en recherche et au cœur qui se disent satisfaits. Mais il y a un danger, c'est que notre cœur devienne satisfait. Si je suis unifiée à Jésus, Lydie, c'est bon, nous on a fait notre intervention aujourd'hui, on va aller se coucher maintenant, on va aller faire une randonnée, c'est bon, on a fait notre job. On risque d'être un cœur satisfait. Vous comprenez ce que je veux dire ? On va se contenter de pas grand-chose. Et ça, c'est un risque. Il faut se renouveler dans la mission. C'est parce qu'on est dans la mission qu'on renouvelle son amour pour Jésus. Et puis le risque aussi, c'est de trop en faire. Et de trop en faire, on s'épuise et on s'affadit dans la foi. Et finalement, on devient des cœurs satisfaits, c'est des cœurs qui sont tristes au bout d'un moment. Alors, maintenant, on va parler à ceux qui nous suivent par la radio. Ah, Emmanuel va rajouter.
1: Le fruit de cette décomposition est en fait le fruit d'une réflexion que nous, je crois que c'est intéressant de le situer. Nous avons eu début juin avec le dicastère. Le dicastère, c'est un ministère de l'Église qui est le ministère de la famille, de laïque et de la vie. Et la réflexion était comment évangéliser les familles et avec les familles. Et en discutant avec une quarantaine de représentants du monde entier, tous les continents étaient représentés, eh bien, cette décomposition est apparue. Car il est important, quand nous sommes en mission, de déterminer à qui on s'adresse. Si on s'adresse à quelqu'un qui est satisfait, ou quelqu'un qui est en recherche, ou qui est complètement perdu dans le monde, soumis aux médias, etc., le discours n'est pas forcément le même. La finalité est la même. L'approche n'est pas forcément identique. Et on doit exercer, je dirais, à la fois notre capacité à nous adapter tout en diffusant cette réalité de la connaissance de l'amour de Jésus. Mais il faut exercer notre intelligence pour ça. Et ça, c'est très important. Car sinon, on risque de, si jamais on arrive avec tout un message théologique, comme le disait Marie-Gabrielle, à des gens qui sont complètement fragmentés, c'est comme la parole du semeur, ça va sécher très vite. Si par contre on essaie de retrouver les clés qui vont permettre à cette personne-là de retrouver cette liberté de pouvoir rencontrer son Créateur, ça va prendre du temps, parfois 40 ans. Le Christ n'est pas dans le temps, hein, et ce n'est pas nous qui maîtrisons cette réalité. C'est le Christ qui va petit à petit libérer cette personne. Mais il a besoin de nous. Voilà. C'est le fruit de cette réflexion que nous continuons à mener pour essayer de voir comment petit à petit, en fonction des types de personnes que nous rencontrons, que nous allons peut-être rencontrer là sur le parvis ou devant Marie, etc., eh bien que nous ayons l'attitude qui correspond et qui va permettre à cette personne, et peut-être à nous aussi, de recevoir de cette personne le message d'amour du Christ.
0: Et par ailleurs, on s'est largement inspiré de l'encyclique, la dernière encyclique du pape François, qui s'appelle « Il nous a aimés », il étant le cœur de Jésus. En le lisant et en le relisant, on a vu ces quatre cœurs ressortir. Et ça nous a beaucoup aidé avec Emmanuel pour identifier justement comment mieux s'adapter à la personne qui est en face de nous, parce que ça déborde. On était au restaurant tous les deux, c'était au mois de janvier, fin janvier, on venait d'avoir 2 jours sur la beauté du corps dans le projet de Dieu, la beauté du corps masculin, féminin, la beauté de la sexualité dans le cœur de Dieu, comment Dieu, ce que Dieu avait prévu de toute éternité dans la beauté du corps masculin et féminin. On avait 150 jeunes devant nous, on avait le feu à la fin de la journée, parce qu'on a vu des choses extraordinaires. Et le soir, on allait au Sable d'Olonne voir le bateau qui arrivait du Vendée Globe, d'accord ? Et pas de chance, au moment où on arrive, le bateau était détourné à La Rochelle. J'étais très contrariée, parce que toute l'après-midi, j'ai regardé l'heure, je voyais le bateau qui retardait. Merci Seigneur, je vais voir l'arrivée de Clarisse, et zou, elle est détournée à La Rochelle. Grosse frustration. Emmanuel m'invite au restaurant pour me calmer, et on discute, et derrière nous, ça reste entre nous, hein, ce que je vous dis, il n'y a pas d'enfant. 6 personnes échangistes. Vous savez ce que c'est que des échangistes ? D'accord. 6 personnes échangistes qui avaient un petit peu un niveau d'alcool assez fort et qui racontaient leurs expériences. Donc on a tout entendu. Donc on a laissé. Et quand Emmanuel s'est levé pour aller payer, c'était plus fort que moi, je me suis tournée vers eux. Je me suis mise sur la table comme ça. Alors pour ceux qui nous écoutent, j'ai mis les mains sur la table. Et j'ai dit, ben dites donc mes amis, je vous entends parler de sexualité depuis tout à l'heure. Ah, écoutez, moi je suis un peu une experte du sujet. Donc si vous voulez bien, on va en parler ensemble. Ah ouais, d'accord. Et tu trouves que c'est bien le sexe ? J'ai dit non, pas du tout. C'est très très bien. Ah bon, tu trouves que c'est bien de faire l'amour ? Non, c'est pas bien. C'est très très bien. Et là, j'avais toute leur écoute. Et là, je sens vraiment que l'Esprit Saint m'envoie, mais un seau, que dis-je, une bassine de grâce pour parler à chaque cœur. Et je regarde là et je dis, et toi, comment tu t'appelles ? Dominique. Dominique, depuis tout à l'heure, je t'entends parler de l'expérience que tu as avec la femme de ton ami. Es-tu satisfait ? Qu'est-ce que tu donnes ? Ce que tu donnes n'est pas pris. Tu accueilles quoi ? Quelqu'un qui ne peut pas se donner ? Et je continue à lui parler. Et je lui dis, tu sais Dominique, au fond de ton cœur, tu as un désir d'aimer en vérité. Tu as un immense désir, mais il est parasité. Tu ne peux pas le faire. Tu ne peux pas réaliser ce don de ta personne parce que tu te prêtes. Et la personne qui est en face de toi, elle ne peut pas se donner à toi parce qu'elle se prête. Et donc, il n'y a pas de joie dans ton cœur. Et il était là. Et il m'arrête et il me dit, Marie-Gabrielle. Non, il n'est pas Marie-Gabrielle parce qu'il ne connaissait pas Dieu, merci. Et il me dit, ce que tu dis me fait tellement chaud au cœur. Incroyable. Il me dit, ça me fait chaud là, ce que tu me dis. Et du coup, je prends chacun, un par un. Et la dernière, je la garde pour la fin. Elle avait dit pendant tout le temps qu'elle était maintenant no sex. No sex, c'est une nouvelle tendance. Pour ceux qui ne sont pas à la page, c'est terminé. Plus de relation. C'est une tendance qui a malheureusement, qui commence à grandir chez les jeunes. Dans le sens où ils veulent plus de relations, ils veulent plus se donner du tout. Donc ils ferment leur vie à une quelconque fécondité, à un quelconque mariage, à une quelconque union avec quelqu'un à vie. C'est des cœurs brisés, vraiment cabossés. Et je lui dis, toi, tu es no sexe, Parce que tu as tellement donné et on a abusé de toi. On t'a prise sans que tu veuilles donner quoi que ce soit. Et je détaille. Et elle me dit, oui, c'est ça. Elle pleure et elle pleure et elle pleure. Ça a duré 25 minutes, chacun. Et à la fin, en tout 25 minutes, j'ai eu chacun à parler comme ça. Et à la fin, je mets mon manteau et je leur dis, je vais vous dire quelque chose. Si j'arrive à vous dire tout ça, c'est parce qu'il y a une personne qui m'aime quoi que je fasse, qui m'aime d'un amour brûlant, qui m'aime dans chaque partie de mon corps. Et cette personne, elle m'apprend à aimer, elle m'apprend à me donner. Et je parle du cœur de Jésus, mais sans le nommer. Et il se trouve que sur mon manteau, j'ai un sacré cœur comme ça, qui va du dos jusqu'à là, que j'ai cousu, qui vient de nos frères africains. J'avais trouvé un tissu, j'ai découpé, je l'ai cousu sur mon manteau. Et je me retourne et je leur dis, voilà celui qui est la source de tout amour. Et là, je vous promets, mes amis, il y a eu un silence. Et voilà ce que j'ai entendu. J'en suis émue en vous en parlant. Jésus, Jésus, Jésus. C'est cœur devant nous, prononcer le nom de Jésus. Bilan, n'ayez pas peur. L'Esprit Saint vous envoie la bassine nécessaire sur la tête pour parler au cœur en recherche. Qu'est-ce que vous risquez de ne pas parler, de ne pas dire la vérité de cet amour qui vous transforme? Vous risquez quoi? De vous affadir. Vous risquez de vous affadir. Donc, il est important, voilà un peu ces quatre cœurs. Donc, vous allez prendre... C'est pas fini. Alors, maintenant, vous allez... On va prendre un temps, une petite minute. Vous allez fermer les yeux. Pour ceux qui sont... qui prendront cette intervention en podcast, ou pour ceux qui suivent à la radio, eh bien, vous pouvez aussi fermer les yeux et vous poser la question. Et moi, comment est mon cœur aujourd'hui? Donc, nous allons aller sur la deuxième partie. Comment en famille? Pourquoi la famille est le lieu privilégié pour pouvoir s'accueillir et faire grandir ses cœurs? Comment on peut apprendre à se donner? Avant de partir, le pape François, 5 ans avant de partir, a fait rédiger un document qui s'appelle « Itinéraire catéchuménal pour la vie conjugale ». Et dedans, il y a une partie qui concerne les 0-20 ans. Les 0-20 ans. Et il donne un peu la ligne de tout ce qu'on doit transmettre aux enfants entre 0 et 20 ans. Je pense que si nos frères et sœurs en charge du catéchisme et de l'aumônerie lisaient ce document, ils transformeraient leur catéchisme. Alors, on va passer par 4 étapes pour vous aider à chacun d'abord vous approprier ce chemin pour que vous puissiez le transmettre à vos enfants et à ceux qui sont autour de vous. Parmi ici, s'il y a des grands-parents, vous pouvez le faire aussi auprès de vos petits-enfants. D'abord, s'accueillir comme une merveille. Seigneur Jésus, moi, ici, Marie-Gabrielle, je suis devant toi, une merveille à tes yeux. Je vous invite à vous lever et le dire de tout votre cœur, de la façon dont vous voulez. Ouvrez vos bras, ouvrez votre corps et votre cœur. Et dites bien au Seigneur que vous savez que vous êtes une... Alors je vous écoute.
1: Je vous invite à le proposer aux personnes que vous rencontrez. Et dites-leur la chose suivante. Demain matin, quand tu vas te retrouver devant ta glace, tu vas dire « Je suis une merveille aux yeux de Dieu ». Et vous allez voir... Moi, je ne l'ai pas vu parce que chacun le fait dans son cabinet de toilette ou je ne sais quoi. Mais les personnes déjà anticipent par la proposition que je leur fais, par leur regard, le sourire qu'ils ont. Ah ouais, je suis une merveille. Et je me rappelle dans un aéroport, quelqu'un d'un certain âge, Elle m'a dit, ça fait 40 ans qu'on m'a pas dit que j'étais une merveille. Vous pouvez rester louper votre avion, vous prenez l'avion suivant. Je dis, non, je peux pas. Mais on avait passé 20 à 30 minutes à discuter et j'ai terminé sur ce point. Elle est une merveille aux yeux de Dieu. J'ai pas rentré beaucoup plus loin dans le cœur du message, mais elle était transformée. Donc, nous sommes invités.
0: N'hésitez pas à le dire à vos enfants. Tu sais, t'es une merveille dans mes yeux. Je vois des parents là avec leurs enfants. T'es une merveille dans mes yeux, mais tu l'es encore plus dans le cœur de Dieu. Tu es vraiment une merveille. Tu sais bien que je vois votre fils là qui est à côté de vous, qui joue avec ses petites voitures. Regardez le nombre de cheveux qu'il a sur la tête. Vous savez combien il y en a ? Vous savez, madame, combien il y a de cheveux sur sa tête ? Dieu le sait. Vous imaginez le temps qu'il faut pour compter le nombre de cheveux sur la tête de quelqu'un ? Alors vous, c'est plus facile, monsieur. Mais le monsieur est chauve, comme Emmanuel. Mais lui, il a beaucoup de cheveux. Vous vous rendez compte le temps que Dieu passe sur ta tête pour compter le nombre de tes cheveux ? Voilà. Tu es une merveille dans le regard de Dieu. Tu es tellement aimé. Il t'a désiré. Tu es unique. C'est tellement important qu'aujourd'hui on le sache. Ça va ?
1: Le deuxième point par lequel il faut passer, c'est reconnaître que chacun des membres de la famille est un bien commun. C'est un bien commun de la famille. Et on doit donc en prendre attention à ce bien. Chacun est nécessaire. Et notre petit garçon qui est ici, il est nécessaire. Si vous saviez tout ce qu'il a apporté à la famille, mais c'est incroyable. Et c'est pas un théologien. Hein. Et ses frères et sœurs, parfois, appellent uniquement parce qu'ils ont besoin. Moi, je suis sidéré de voir mes enfants qui disent « Papa, très bien, passez-moi Louis Bernard. Ça me fait du bien. Ça me fait beaucoup plus de bien que quand je vous entends. » Donc, voilà. C'est un bien commun qu'il faut partager, qu'il faut reconnaître. La présence du Christ est en chacun des membres de la famille, qu'il soit loin, qu'il souffre, qu'il soit dans la joie, qu'il soit dans la béatitude, qu'il soit dans l'émerveillement, qu'il soit dans la souffrance, qu'il soit... Voilà, il est un bien.
0: Vous voyez le profil, l'adolescent mal rasé, les cheveux là, qui sent mauvais avec son casque. Il est un bien commun, d'accord ? Vraiment, chacun est un bien commun. Mais chacun est vulnérable. Et donc, on doit prendre soin de l'autre. Prendre soin de l'autre. Être attentif à ses besoins. Être attentif à ce qui est bon pour lui. Être attentif à ce qui ne va pas l'écraser. Le respecter. Il faut en prendre soin. Donc, je suis une merveille, je suis un bien commun, je suis un bien pour les autres, et je dois prendre soin de moi aussi. Je dois accueillir ce qui est inscrit en moi, la fragilité de mon corps qui vieillit, qui a mal ici, qui a mal là, je l'accueille. J'accueille tous les besoins de mon corps, tous les besoins de mon cœur, je prends soin de ça. Mais l'autre aussi est une merveille qui est un bien pour moi. Je l'accueille et je vais en prendre soin. Donc je ne vais pas l'écraser, je ne vais pas l'utiliser. Je vais le regarder en essayant de le regarder avec le même regard que Jésus a sur lui. Ça va ? Après, il y a une interro. Hein.
1: Ce bien commun, il y a des règles à respecter pour pouvoir en prendre soin. Et donc, ces règles, elles sont inscrites dans la loi naturelle, la loi que Dieu nous a donnée, cette loi d'amour. Et ces règles, elles sont communes, et en même temps, elles sont un petit peu personnalisées en fonction des profils des personnes. Il est clair qu'entre un adolescent et un jeune bébé, c'est pas tout à fait la même chose. Mais dès le plus jeune âge, comme l'expliquait Marie-Brielle avec les itinéraires catéchuménaux, il est nécessaire d'éveiller auprès de l'enfant qu'il y a des règles à respecter. Des règles pour pouvoir permettre à chacun de s'épanouir. Donc, ces règles, il faut les connaître. Elles ne s'imposent pas comme étant une règle absolue, etc. Elles s'imposent au sens de l'outil de l'amour. C'est un outil d'amour. C'est un chemin de bonheur. Il faut développer, là aussi encore, notre intelligence pour pouvoir s'adapter et faire en sorte que on puisse énoncer auprès de nos frères et de nos sœurs un certain nombre de règles. Parfois, les personnes viennent nous voir et nous demandent comment il faudrait-il faire, etc. Bah, il faut les faire réfléchir à comment, petit à petit, en fonction des circonstances, construire ces règles. Parce que ce n'est pas forcément les mêmes règles selon les périodes de la vie.
0: Donc, comme dit Emmanuel, ces règles sont inscrites dans la nature. Tuer est toujours mauvais. C'est inscrit dans la nature. On ne tue pas une personne. Et donc, la règle qui va s'imposer, c'est d'en prendre soin, de veiller à l'accompagner si elle est malade et peut-être même mourante. La tuer n'est pas une bonne chose. La règle que je dois développer, c'est d'en prendre soin et l'accompagner jusqu'à la fin. Vous voyez, broyer une personne ou écraser une personne est quelque chose qui peut être facile à faire, se moquer d'une personne. On lui vole sa dignité. On ne vole pas la dignité de quelqu'un. Donc on cherche les règles pour la valoriser, pour en prendre soin. Et avec son intelligence, et puis la grâce de Dieu, le cœur de Jésus va nous éclairer sur les bons chemins à prendre pour respecter cette personne. Quelles sont les règles qui sont bonnes pour cette personne? Et c'est un chemin de bonheur. Ces règles sont là pour le bonheur. Ce n'est pas des règles qui nous contraignent et qui vont nous interdire de faire, mais elles vont nous aider, nous guider à être heureux. Et cinquième point, je suis responsable. Qu'on arrête de dire « Ah ben, c'est pas de ma faute, ah ben, j'y peux rien ». Non, je suis responsable de respecter la personne qui est en face de moi. J'ai une intelligence, j'ai un cœur et j'ai une capacité à décider de faire ou de ne pas faire. Je suis responsable. C'est très important. Vous savez, il y a une maîtresse de CM2 qui nous disait, ce qu'on lui avait expliqué, ça s'appelle les règles de la grammaire de la vie. Vous savez, quand on écrit, il faut une grammaire pour comprendre le français. Bien, c'est pareil, dans la vie, il y a une grammaire de la vie. C'est Benoît XVI qui parlait de la grammaire de la vie qu'il faut apprendre. Eh bien, cette maîtresse dit, j'ai appris les 5 clés de la grammaire de la vie à mes enfants. Quand c'est le bazar, je leur montre la main et ils se calment. Quand la cloche sonne, ils ne sortent plus comme des furies. Ils ont compris qu'il fallait respecter la classe d'à côté, respecter ceux qui sortaient devant moi, prendre soin des autres, parce que chacun est une merveille. Moi, j'étais responsable d'aumônerie, j'avais 60 enfants de 5e de l'école publique. 60, 5e, école publique. Ça va ? Et très vite, je leur ai expliqué les clés de la grammaire de la vie. Quand c'était la foire, je faisais ça. J'avais le silence. Et ils me disaient, est-ce que tu pourrais en parler à nos parents ? Pourquoi ? Parce qu'ils avaient envie d'être respectés. Ils avaient envie d'être regardés comme une merveille dans le regard de leurs parents. Il a fallu que je le dise aux parents. Et des parents m'ont écrit en me disant « J'étais seule dans la forêt avec mon ado, je lui ai dit qu'il était une merveille, notre relation a été transformée, je vous remercie. » Vous voyez, c'est pas grand-chose. Juste dire « Mais vous êtes une merveille. » Ça va ?
1: Un petit témoignage. Le prêtre dont je vous ai parlé tout à l'heure, qui me disait être inutile, je lui ai posé des questions, etc. Puis à un moment donné, il me dit « Moi, j'ai jamais converti personne. » Jamais converti personne. Oh, je dis, mon père, quand même, là où vous êtes, j'ai des tas de choses merveilleuses, etc. Non, non, j'ai jamais converti personne. Je vais avec Jésus, avec l'ostensoir, et je me balade, avec l'ostensoir, et puis là, je vois les petits-enfants qui arrivent. Et là, je leur parle de Jésus, de celui qui est là, et qui est présent, etc. Et puis après, ils repartent. Et quelques heures, ou quelques jours après, ou le soir même, il y a les parents qui viennent me voir. Et qui me disent, on a entendu parler, nos enfants nous ont dit, il fallait qu'on vous rencontre, etc. Et à ce moment-là, je leur parle. Mais tout le travail a été fait par les enfants. C'est pour ça que cette découverte de la grammaire de la vie peut toucher les plus jeunes. Et petit à petit, il y a germe. C'est les parents qui sont convertis par leurs enfants de par l'action du Christ lui-même à travers sa présence. Mais il a fallu quand même que le prêtre prenne l'ostensoir et aille dans les bidonvilles. Waouh ! Eh bien, voilà, c'est la réalité. Il faut avoir le courage, je dirais, de respecter et de promouvoir ces règles et de faire en sorte que petit à petit, on permette à chacun de pouvoir participer, je dirais, au rayonnement de l'amour de Dieu.
0: Une règle, par exemple, fondamentale, l'homme ne peut, alors la femme aussi, hein, l'homme avec un grand H, ne peut se réaliser que par le don sincère de lui-même. Ça vient de qui, ça ? Jipitou. L'homme ne peut se réaliser que par le don sincère de lui-même. Notre mission en tant que parents, c'est de veiller à ce que nos enfants puissent se donner de façon désintéressée. Alors vous voyez, quand on a fait par exemple, nous, les semaines, toi tu fais le couvert tel jour, toi tu fais ça tel jour, etc. Ils ont commencé à faire du marchandage entre eux en disant, écoute, je te prends 2 mises de couvert et tu me feras 3, je sais pas quoi. J'ai dit, on arrête tout. En fait, on arrête là, ça suffit. Maintenant, vous allez tous le faire gratuitement. Sans intérêt, sans échange, sans rien. Ben, ça a commencé à changer les choses, en fait. Et notre mission, alors peut-être que parmi vous, il y a des parents qui ont des enfants handicapés, différents, des enfants en fragilité. Votre mission, notre mission de parents ayant des enfants différents, c'est de veiller aussi à ce qu'ils puissent se donner de façon désintéressée. Quand est-ce que l'Église ouvrira des maisons où nos enfants pourront se donner publiquement de façon désintéressée ? C'est une vraie question que je pose à l'Église aujourd'hui. Parce que nos enfants peuvent donner. Louis Bernard fait beaucoup de choses à la maison de façon désintéressée. Alors on me dit, oh, mais t'abuses, tu lui demandes ça. Non, non, pas du tout. C'est quelque chose qu'il sait faire. Il sait que ça fait plaisir. Alors il le fait. Et donc notre mission, tout petit, les tout petits enfants, commencer à leur apprendre à donner des choses, à se donner, parce que c'est comme ça qu'ils seront heureux. Donc voilà, on a vu un petit peu comment se donner en famille avec ces 5 clés de la grammaire de la vie. Et pour terminer, donc nous allons aller, on est à Lourdes, dans la cité des cœurs simples. Eh bien, on va voir avec Marie comment on peut avancer là-dessus, vers le cœur de Jésus.
1: Donc avec Marie, avançons avec confiance vers cette promesse. Et apprenons à dire oui. Un oui profond, sincère, libre, qui va permettre, je dirais, de lui permettre d'habiter notre cœur et comme elle, d'avoir confiance en Christ. Marie est notre mère à chacun d'entre nous. Elle est un signe d'espérance. C'est incroyable de voir que finalement, jusqu'à la fin, elle ne comprend pas tout. Même, je pense que face au Christ sur la croix, ça la dépasse. Mais elle dit oui. Elle est la petite servante du Père qui tressaille de joie dans la louange. Elle est attentive. Elle est l'amie de toujours pour que le vin ne manque pas. Le Christ, à un moment donné, lui dit, femme, bon, ok. Non, mais elle pense. Je dirais, et elle a le souci de chacun d'entre nous. Elle est celle dont le cœur est transpercé par la lance et qui comprend toutes les peines. Petit à petit, elle comprend toutes les réalités de la profondeur de l'amour de son Fils qui va jusqu'à donner sa vie, lui qui est Dieu. Elle est un signe d'espérance pour les peuples qui souffrent les douleurs de l'enfantement jusqu'à ce que naisse la justice. Et Dieu sait si aujourd'hui la justice et la paix sont loin dans le monde. Il va falloir que nous restaurions, nous soyons des apôtres de cette paix, les apôtres. Le pape insiste très fortement en ce moment sur cette paix. Soyons la paix ici, à Lourdes, et demain, là où nous serons. Soyons des hommes de justice, de la vraie justice qui restaure l'homme. Marie n'a que ce souci-là. Elle est missionnaire qui se fait proche de chacun d'entre nous et qui va nous rejoindre là où nous sommes. Là où nous vivons, elle ouvre nos cœurs à la fois avec une affection maternelle, C'est beau d'avoir une mère qui offre son cœur. Nous avons, pour beaucoup d'entre nous, eu cette expérience d'avoir l'amour d'une mère. Mais l'amour de Marie est beaucoup plus que ça, puisqu'elle est l'amour d'une mère qui est enracinée dans l'amour de Dieu et qui intercède directement auprès de l'amour de Dieu lui-même pour que nous soyons touchés. Elle marche avec nous, elle lutte avec nous et elle répand sans cesse la proximité de l'amour de Dieu.
0: Il y a un style très marial dans l'activité évangélisatrice de l'Église. Avec elle, avec Marie, nous voyons que l'humilité et la tendresse ne sont pas les vertus des faibles, mais des forts. Avec elle, nous découvrons comment louer Dieu, ce qu'on a fait ce matin. Avec elle, nous apprenons à conserver toutes ces choses dans notre cœur. Avec elle, on saisit mieux, en prenant tout ça dans son cœur, comment reconnaître les empreintes de l'Esprit de Dieu qui agit là, en ce moment, dans mon cœur. Dans les grands événements de notre vie, quand on les médite, eh bien, avec elle, on peut recevoir l'Esprit pour nous éclairer. Avec elle, on contemple le mystère de Dieu dans le monde et dans l'histoire de notre vie quotidienne. C'est avec Marie que nous pouvons cheminer dans ce désir de transmettre, d'être un cœur pris par l'amitié de Jésus pour le transmettre.
1: Juste une petite anecdote. En se présentant, je n'ai pas dit que j'étais vendéen, mais je suis vendéen de cœur. Et il y a Saint-Louis-Marie-Rion de Montfort, qui est un apôtre qui a eu une influence très, très importante dans notre région. Et l'autre jour, le prêtre, devant un groupe d'hommes, fait une conférence sur Saint-Louis-Marie-Rion de Montfort. Devant un groupe. Et il fait une conférence sur Saint-Louis-Marie-Rion de Montfort. Et pendant une demi-heure, il ne parle que de Jésus. Alors, les gens qui étaient là, les hommes qui étaient là, ils disent, mais attendez, on a une conférence sur Marie, vous ne parlez que de Jésus. Mais en fait, il interrompt, il nous dit, je suis heureux. En fait, Saint-Louis-Marie-Grignon Montfort parle de Jésus et ne fait que révéler l'amour de Marie pour Jésus. En fait, en avançant avec Jésus, on avance avec Marie. Mais Marie, en fait, est complètement en Jésus. Petit à petit, elle est portée par Jésus. Elle est imbibée par Jésus. Voilà. Et en fait, le Christ habite le cœur de Marie. Progressivement, tout au long de sa vie, Marie a découvert l'immensité de l'amour de son Fils pour les hommes. Et elle se met au service de cette réalité. Voilà. Il n'y a pas de différence entre Jésus et Marie. Tout à toi, Marie, Jean-Paul II.
0: On peut aller à Jésus tout seul, on peut aller vers Jésus tout seul, mais on y va encore plus vite et encore mieux avec Marie. Alors pour terminer, on va revenir sur nos cœurs. Chacun de nous est capable d'unifier et d'harmoniser ce qui est fragmenté dans son cœur, ce qui est blessé. Il suffit de tourner son cœur vers Jésus. C'est ce que l'Évangile exprime avec Marie qui regarde avec le cœur. Comme je vous le disais, elle savait dialoguer avec ses expériences, en gardant toutes ces choses dans mon cœur. Elle méditait. Tout ce qu'elle méditait lui donnait confiance en elle, dans l'espérance, et ça l'unissait au cœur de Jésus. Je vous lis la dernière phrase d'Amoris Laetitia qui s'adresse à chacun de vous. C'est les dernières phrases. Cheminons, famille, cheminons, continuons à marcher. Ce qui nous est promis est toujours plus. C'est la vie éternelle. Ce qui nous est promis est toujours plus. Ne désespérons pas à cause de nos limites, de nos chutes. Mais ne renonçons pas non plus à chercher la plénitude d'amour et de communion qui nous a été promise. C'est le numéro 325, la dernière phrase d'Amoris Laetitia. Ne pas se décourager. Il ne faut pas renoncer non plus à chercher. C'est ce chemin que nous sommes chacun individuellement, ici, aujourd'hui, maintenant, à Lourdes. On est tous invités à faire ce chemin en famille, et tout seul et en famille. Ainsi, les familles seront source d'espérance pour le monde. Et mes amis, il y en a grand, grand besoin.
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4: L'ange du Seigneur apporta l'annonce à Marie.
5: Et elle conçut du Saint-Esprit. Je vous salue Marie, pleine de grâce. Le Seigneur est avec vous. Vous êtes bénie entre toutes les femmes, et Jésus, le fruit de vos entrailles, est béni. Sainte Marie, Mère de Dieu, priez pour nous pauvres pécheurs, maintenant et à l'heure de notre mort.
4: Voici la servante du Seigneur.
5: Qu'il me soit fait selon votre parole. Je vous salue Marie, pleine de grâce. Le Seigneur est avec vous. Vous êtes bénie entre toutes les femmes, et Jésus, le fruit de vos entrailles, est béni. Sainte Marie, Mère de Dieu, priez pour nous pauvres pécheurs, maintenant et à l'heure de notre mort.
4: Et le Verbe s'est fait chair.
5: Et il a habité parmi nous. Je vous salue Marie, pleine de grâce. Le Seigneur est avec vous. Vous êtes bénie entre toutes les femmes, et Jésus, le fruit de vos entrailles, est béni. Sainte Marie, Mère de Dieu, priez pour nous pauvres pécheurs, maintenant et à l'heure de notre mort.
4: Priez pour nous, Sainte Marie, Mère de Dieu,
5: afin que nous soyons rendus dignes des promesses du Christ.
4: Daignez, Seigneur, répandre votre grâce dans nos âmes, afin qu'ayant connu par la voix de l'ange l'incarnation de votre Fils Jésus-Christ, nous puissions parvenir par sa passion et par sa croix à la gloire de sa résurrection, par le même Jésus-Christ votre Fils, notre Seigneur. Amen.
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0: Les missionnaires de l'Immaculée Père Kolb présentent 5 minutes avec Marie, la Mère du Seigneur.
1: Nombreuses sont les images mariales vénérées dans les églises, comme dans les maisons, sur les places ou au bord des routes. Il y a celle où Marie porte Jésus dans ses bras, en l'allaitant ou en lui tendant un fruit ou une fleur. Si tendresse et maternité s'appellent l'une et l'autre, ces vertus s'associent tout spécialement chez la femme bénie entre toutes. On trouve ensuite les représentations de Notre-Dame des douleurs et les Pietà, qui de façon très diverse expriment l'association de Marie à la douleur régénératrice du crucifié. Marie contemple ou indique les blessures qui engendrent à une vie nouvelle l'humanité tout entière. Le lien d'amour entre Marie et son Fils ne parle pas d'eux seuls, mais aussi de nous. En admirant les images sacrées, nous nous sentons participants du mystère qui est représenté. Les tableaux de la Vierge à l'enfant, comme ceux qui représentent la mère serrée contre son Fils, déposé de la croix, nous apprennent à regarder Marie pour apprendre d'elle à vivre dans le Christ. C'est lui qui fait jaillir la vie, la protège, la garde et la reçoit quand elle disparaît de la scène de ce monde pour la revêtir d'immortalité. Marie coopère personnellement avec le Sauveur du monde, celui qui par sa mort a détruit la mort et par sa résurrection nous a rendu la vie.
0: À présent, nous nous unissons en prière avec le monde entier en renouvelant notre consécration à Marie.
2: Vierge Immaculée, Mère de Dieu et de l'humanité, je t'accueille comme don de Jésus sous la croix et je me confie entièrement à toi. Je t'offre toute ma vie, ce que je suis, ce que j'aime et ce que j'ai, afin que resplendisse en moi la beauté du Christ. Aide-moi à être docile à l'Esprit et à vivre avec joie ma vocation dans l'Église, afin de collaborer à ta mission maternelle et d'orienter vers Dieu le cœur de tout homme. Toi qui as guidé Saint Maximilien Kolb pour aimer sans mesure, enseigne-moi à être témoin de l'Évangile et à faire de ma vie un don. Je te confie les personnes que je rencontrerai et je t'offre le travail, les joies et les souffrances de cette journée. Ô Marie, conçue sans péché, prie pour nous qui avons recours à toi et pour ceux qui n'ont pas recours à toi.
0: Les missionnaires de l'Immaculée Père Kolb ont présenté 5 minutes avec Marie, une réflexion sur notre consécration totale à l'Immaculée, cheminement sûr qui nous mène à Jésus.

Un aveugle peut-il guider un autre aveugle? Ne vont-ils pas tomber tous les deux dans un trou? Le disciple n'est pas au-dessus du maître, mais une fois bien formé, chacun sera comme son maître. Qu'as-tu à regarder la paille dans l'œil de ton frère, alors que la poutre qui est dans ton œil à toi, tu ne la remarques pas? Comment peux-tu dire à ton frère, Frère, laisse-moi enlever la paille qui est dans ton œil, alors que toi-même tu ne vois pas la poutre qui est dans le tien. Hypocrite, enlève d'abord la poutre de ton œil, alors tu verras clair pour enlever la paille qui est dans l'œil de ton frère.

Ce court extrait d'évangile est déconcertant. Les questions de Jésus au début sont purement rhétoriques. Il est évident, en effet, qu'un aveugle ne peut pas guider longtemps un autre aveugle, sinon les deux vont finir par tomber. Alors, que veut nous dire Jésus? Peut-être que tous les hommes sont aveugles, d'une façon ou d'une autre, de telle sorte que l'humanité tout entière ne peut pas trouver sa direction et avancer sans Dieu. En effet, personne ne voit parfaitement clair dans ses propres péchés. Même s'il est toujours utile de demander aux autres leur lumière et leurs conseils, Dieu, dont le regard est parfaitement clair, peut nous éclairer parfaitement et nous guider dans les choix parfois compliqués que nous avons à poser pour que nous évitions de tomber. L'Esprit de sainteté éclaire et guide Jésus depuis sa conception et de manière renouvelée depuis son baptême au Jourdain. Le disciple n'est pas au-dessus du Maître. Si Jésus a eu besoin de l'Esprit Saint pour guider sa vie, à combien plus forte raison en avons-nous besoin nous aussi? La formation que Jésus donne à ses disciples, donc à nous, consiste surtout à se laisser éclairer et guider par l'Esprit Saint comme lui-même l'était. Une fois bien formé, le disciple sera comme son maître. Alors, nul ne cherchera plus à redresser le tort de son prochain dans l'œil duquel il voit une paille, car chacun saura bien que nous avons tous une poutre dans notre œil. Demandons au Seigneur la grâce de ne pas nous comparer aux autres et de ne pas nous endurcir. Que nos pailles ne deviennent pas des poutres, que nos poutres ne deviennent pas des charpentes. Oui, Seigneur, nous te demandons ton Esprit Saint, car nous sommes de pauvres aveugles qui avons tous besoin de ta lumière.

Notre Père, qui es aux cieux, que ton nom soit sanctifié, que ton règne vienne, que ta volonté soit faite sur la terre comme au ciel. Donne-nous aujourd'hui notre pain de ce jour. Pardonne-nous nos offenses, comme nous pardonnons aussi à ceux qui nous ont offensés. Et ne nous laisse pas entrer en tentation, mais délivre-nous du mal. Car c'est à toi qu'appartiennent le règne, la puissance et la gloire, pour les siècles des siècles. Amen.

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0: Bonjour, en ce 11 septembre, nous fêtons les Adelphes, prénom rare, d'origine grecque qui signifie « frère ». Saint Adelphe fut au 7e siècle père abbé dans les Vosges. Nous fêtons aussi les Théodoras. Sa vie mouvementée est digne d'un roman. Nous sommes au 5e siècle en Égypte, à Alexandrie. La jeune mariée commet l'adultère. Prise de remords, elle se fit pénitente, s'habilla en homme et entra au monastère dont elle devint père abbé. Jusqu'au jour où une jeune femme qui venait d'accoucher dénonça le moine Théodore comme le père de l'enfant. Plutôt que de révéler son identité, Théodora accepta de quitter le monastère et éleva seule son enfant. Et ce n'est qu'à sa mort qu'on découvrit que le moine Théodore, injustement accusé, était Théodora, une sainte femme. Puis ce prénom se répandit dans tout l'Empire romain. Il fut illustré au VIe siècle par une impératrice d'Orient, Théodora, épouse de l'empereur Justinien Ier. Puis par une autre impératrice au IXe siècle, qui rétablit le culte des icônes, aboli par les fameux iconoclastes. Théodora a pour variante Dora, Théa et Théodorine. Son nom d'origine grecque signifie « don de Dieu ». Il vient de Théos, qui veut dire Dieu, et de Doran, qui veut dire don ou cadeau. Alors, bonne fête à tous ces cadeaux de Dieu.
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2: Bonjour à tous, Père Stéphane Mayer, curé de la paroisse Notre-Dame des Otages à Paris dans le 20e. Qu'est-ce que c'est que la bonté de l'Éternel ? Dieu est bon, c'est son être en fin de compte. Alors la difficulté qu'il y a avec nous, c'est que nous, on a un être, je pense, profondément bon, mais nous n'agissons pas toujours en fonction de notre être, hein, selon notre être. Normalement, quand les choses se passent bien, l'action découle de l'être. Je prends un exemple très simple, un animal, un chien, son action découle du fait qu'il est un chien, quoi. Il n'y a pas de problème. Voilà. Pour Dieu, au fond, c'est la même chose. Alors évidemment, avec une dignité différente de celle de l'animal, mais tout ce qu'il fait découle de ce qu'il est. Et il est profondément bon, il est la bonté même, je dirais. Et donc, après, toutes les actions qu'il va faire en dehors de lui-même, en dehors de la vie trinitaire, du Père, du Fils et du Saint-Esprit, qui est vraiment la vie, l'échange, cette bonté qui circule d'une personne divine à l'autre, va se répandre à l'extérieur, dans des actions, notamment la création, hein, qui est le premier acte, bien sûr, dont nous, on a bénéficié, le fait que Dieu crée un univers, etc., puis qu'il nous crée chacun d'entre nous. Ça, c'est l'émanation de son être. C'est pas une action qui est disjointe de ce qu'il est. Alors que pour nous, c'est ça qui est compliqué, c'est que nous, on a, je pense, une bonté fondamentale. Je crois qu'on peut dire ça, c'est-à-dire que l'anthropologie catholique en particulier, c'est pas forcément le cas de certaines anthropologies protestantes, mais l'anthropologie catholique a toujours considéré qu'il y avait une bonté fondamentale de la personne humaine. Mais la personne humaine n'agit pas toujours selon ce qu'elle est. Des fois, elle agit contrairement à ce qu'elle est, et donc elle va faire le mal. Et c'est en fin de compte cette tension, cette dissemblance entre l'être et l'action qui est la marque du péché. Et donc Dieu, lui, ne connaît pas cela. C'est-à-dire que toutes les bontés dont il va nous combler sont issues de son être, de façon très simple. Il n'y a pas en Dieu de grand débat, si je puis dire, intérieur. Le débat est clos éternellement, il est résolu dans le Fils, le Verbe de Dieu, la parole de Dieu, a totalisé toutes les réflexions de Dieu, si je puis dire. Et donc, il n'y a pas de débat. Quand on agit, on fait du bien, parce qu'on est bon. Alors, la bonté de Dieu, c'est son être, on l'a dit. Les bontés de Dieu, ce sont les tas de grâces qu'il va nous faire au quotidien, les petites choses qu'il va nous donner, puis des fois les grandes choses. J'ai rencontré la personne qui partage ma vie, j'ai été appelé au sacerdoce, que sais-je, enfin, toutes ces grandes étapes de notre vie. Donc, il y a des bontés qui ne sont pas toutes équivalentes. Ces bontés-là, en fin de compte, sont vraiment le fruit, donc, de l'être de Dieu, mais traversent aussi, justement, la complexité de notre être. C'est-à-dire que le Seigneur, d'une certaine façon, pour être un peu trivial, il a essayé de nous gâter. Hein. Ça s'appelle Genèse 1-2 et ça a mal terminé. Il nous a mis dans un jardin avec tout sous la main, sans souffrance, sans peur, sans conflit, etc. Et on a trouvé le moyen, dans ce monde idéal, de s'éloigner de la source de l'amour. Donc il va pas recommencer cette bêtise-là. Donc il aura pu, par le déluge, tirer la chasse d'eau, si je puis dire, et tout virer. Il a choisi quand même de garder un tout petit peu pour redémarrer avec cette même humanité qui est grévée de la même faiblesse que celle d'Adam et Ève. Et donc, il ne peut pas recommencer à nous combler comme ça, de façon Ah, bon, n'importe quel père ou mère de famille sait très bien que si on gâte son enfant, c'est la cata, quoi. Bon. Et donc, c'est pourquoi? Parce qu'au fond, on pourrait se dire, ce serait génial de pouvoir gâter ses enfants, sans qu'on ait le risque qu'ils deviennent insupportables, etc. Parce qu'on a envie, nous, de faire du bien et de donner des bonnes choses à ceux que nous aimons. Sauf que, on sait très bien qu'il faut faire avec parcimonie, qu'il faut faire attention, parce que la personne humaine, même dès le plus jeune âge, a du mal à bien recevoir la bonté de Dieu. C'est la différence avec la Vierge Marie. La Vierge Marie, c'est ça qui est génial chez elle, c'est qu'elle est totalement disposée à tout recevoir de la bonté de Dieu, et même à recevoir la bonté de Dieu elle-même, c'est-à-dire la présence de Dieu. Mais nous, on n'est pas la Vierge Marie. Et donc, quand on reçoit des choses bonnes, eh bien, ça peut dévier, on peut mal se les utiliser, on peut faire une indigestion. Donc, Dieu, il va avec parcimonie. Ça, c'est déjà le premier point. Quand il donne des bontés, il nous comble pas forcément de façon excessive. Oxygène. Des fois, ces bontés, elles peuvent avoir un goût un peu amer. C'est-à-dire que une des formes des bontés de Dieu pour nous, c'est aussi des fois la réprimande. Comme un bon père qui sait que quand son fils ou sa fille a fait des bêtises, on a envie de les aimer, de leur faire des gros câlins, mais n'empêche, on va leur faire comprendre aussi leurs bêtises. Donc, eh bien, il y a un travail, il y a l'aiguillon de la conscience qui fait que le Seigneur nous rappelle notre faute, notre condition. Et ça, c'est une bonté aussi, en fin de compte. Il est bon de connaître nos faiblesses. Voilà. Le Seigneur ne nous les masque pas. C'est pas une espèce d'éducation bienveillante qui masquerait toutes les imperfections, ni une éducation qui nous accablerait. Il y a une espèce de sagesse de Dieu qui sait nous mener par un chemin de vérité qui nous écrase pas et qui nous gâte pas non plus. Vous voyez, ça, il y a une science qui appartient qu'à Dieu et que tous les éducateurs essayent d'imiter, en fin de compte, plus ou moins consciemment. Il y en a qui ne sont pas chrétiens, des éducateurs, mais toute personne qui a une conscience éducative forte se sait très bien qu'elle doit louvoyer entre ces deux pentes-là. Et donc, c'est la façon dont Dieu fonctionne avec nous. La vie du prophète Jérémie, elle est exemplaire à ce niveau-là. Il a vraiment souffert horriblement de sa mission. Et franchement, je peux vous le dire comme prêtre, on est de nombreux prêtres et des laïcs aussi engagés dans la mission à vivre la même chose. La mission en ce moment est très difficile. L'Église a une image détestable. C'est vraiment difficile. La ville de Paris est en plus une ville qui est compliquée. On souffre beaucoup dans la mission. Mais effectivement, Jérémie, à la fin de toute cette période, c'est le prophète qui s'est situé au moment de l'exil à Babylone. Donc il avait beau essayer de transmettre la parole de Dieu à ce moment-là, il n'était jamais écouté. Il était même martyrisé, il a été emprisonné, il a été mis sur un pilori. Enfin bref, je vous passe les détails. À la fin, quand même, bien sûr, il sait que c'est bien Dieu qui est passé par là, la bonté de Dieu pour son peuple, pas simplement pour lui, Jérémie, égoïstement, mais pour son peuple, qui est passé par toutes ses réprimandes, ses souffrances et ses contradictions, pour enfin permettre à son peuple de survivre à cette épreuve terrible de l'exil, afin de pouvoir revenir un jour sur sa terre. Mais effectivement, il est passé par des aventures terribles, et au moment où l'on vit ces aventures terribles, des fois on peut perdre de vue, et Jérémie, ça lui arrive, ces bontés-là du Seigneur. Et c'est pourquoi les maîtres spirituels nous disent toujours, notamment saint Ignace de Loyola, nous dit toujours, dans les périodes de désolation spirituelle, repensez aux consolations que vous avez reçues avant. Il n'y a aucune raison que ça ne revienne pas. Voilà. Ça vous aide à passer le cap. Parce qu'une désolation n'est pas quelque chose qui est étranger à la bonté de Dieu, c'est une forme amère de la bonté de Dieu. Alors évidemment, ces bontés du Seigneur, qu'elles soient douces ou amères, sont à découvrir, en fin de compte, dans notre vie, et ça demande de notre part d'arrêter de vivre un peu superficiellement. C'est-à-dire qu'il faut pouvoir se poser et faire ce qu'on appelle, alors je reprends encore une fois saint Ignace de Loyola, qui est un maître spirituel quand même éminent, de relire un peu chaque jour notre journée. C'est-à-dire qu'à la fin de la journée, quand on fait son petit temps de prière, qu'on soit en couple, seul, en famille c'est un peu plus difficile avec les enfants, j'imagine, mais il faut se prendre un moment seul pour pouvoir un peu relire sa journée et se dire, toujours commencer sa relecture de la journée, non pas par simplement quelles sont les bêtises que j'ai faites pour demander pardon à Dieu, mais quelle grâce le Seigneur m'a donnée aujourd'hui. Et vous verrez qu'il ne se passe pas une journée sans que Dieu donne une grâce. Des fois, elle est très ténue, elle est très modeste, etc., mais je ne connais pas de journée, même les pires journées, et Dieu sait qu'il y a des journées, des fois, où tout se conjugue pour nous contrarier. Eh bien, dans ces journées-là, il y a ce travail, cet assez spirituel de se dire « Où le Seigneur m'a-t-il donné une joie ?» Et puis ensuite, pouvoir recevoir les amertumes que j'ai reçues comme des leçons, pouvoir en rendre grâce à Dieu, et puis lui demander son soutien, bien sûr, pour les traverser. Mais il faut effectivement ne pas vivre superficiellement sa vie spirituelle et pouvoir la relire régulièrement, et même régulièrement, je dirais, tous les soirs.

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4: Le Moyen-Orient toujours à la une aujourd'hui. Deux passages pour une revue des troupes en Syrie. Le Premier ministre israélien prédit l'effondrement du régime iranien, toujours en conflit ouvert avec l'allié américain. Dans la région, les hostilités se poursuivent aussi entre les Houthis et Riyad, avec plus de 50 frappes saoudiennes recensées hier au Yémen. Le Yémen, où la milice chiite a repris son offensive contre les forces gouvernementales. Déjà une semaine de combat des Houthis qui répondent à une grave situation de pauvreté du pays. C'est l'objet de notre dossier du jour à la fin de ce journal. Ses guerres, mais aussi sa politique des frontières et ses droits de douane. Hier soir à Dallas, les projecteurs étaient braqués sur Donald Trump, chauffeur de salle avec des promesses en poche à moins de 2 mois des élections de mi-mandat. Nous le verrons. Et puis dans cette édition, la course aux étoiles et ce premier sommet international consacré au domaine spatial qui se poursuit en France aujourd'hui. Les Européens qui cherchent leur place dans cet univers annoncent 20 milliards d'euros d'investissement.
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4: Bonjour à toutes et à tous. La guerre entre les États-Unis et l'Iran a connu une nouvelle flambée hier dans le golfe Persique. Les gardiens de la Révolution ont confirmé avoir attaqué au cours de la journée une dizaine de navires qui tentaient de traverser le détroit d'Ormuz. Téhéran affirme qu'il s'agit d'une réponse à des frappes américaines qui ont visé la veille 5 pétroliers iraniens. Le conflit s'enlise. Xavier Sartre et de son côté, Israël ronge son frein.
6: Israël, principal allié des États-Unis au Proche-Orient, principal promoteur de la guerre contre l'Iran et qui aimerait bien que le régime des Mollahs chute définitivement son programme nucléaire avec lui. Un vœu que le Premier ministre israélien a répété une nouvelle fois hier. Benjamin Netanyahou a estimé qu'il restait encore du travail à accomplir. La tâche principale étant de faire tomber le régime terroriste en Iran, selon ses propos tenus en Syrie, où il rendait visite à des troupes israéliennes installées dans le sud de ce pays, dans la zone tampon placée sous surveillance de l'ONU. Pour Benjamin Netanyahou, l'objectif est bien de briser l'arc chiite qui menaçait Israël, un arc mis à mal depuis l'offensive contre le Hamas dans la bande de Gaza, la guerre contre le Hezbollah au Liban et la guerre contre l'Iran. D'un point de vue de politique interne, une victoire totale contre les ennemis d'Israël serait un bon moyen pour le chef du Likoud de se racheter aux yeux des électeurs et d'éloigner encore un peu la justice, d'autant qu'il doit faire face depuis mardi au scandale provoqué par la publication d'une enquête du journal Haaretz qui affirme qu'il a été informé de la préparation d'une attaque par le Hamas quelques jours avant le 7 octobre 2023.
4: Merci Xavier Sartre. Israël aurait mené des frappes cette nuit à Gaza. Un hôpital gazaoui signale ce matin la mort de 4 membres d'une famille dont la maison a été touchée par un tir israélien. Le Moyen-Orient toujours et les proxys de l'Iran et l'Arabie Saoudite qui ont relancé les hostilités après une vaste attaque. Les rebelles chiites houthis font état de 50 frappes saoudiennes dans plusieurs régions du Yémen. Analyse sur la situation yéménite dans le dossier à la fin de ce journal. Je vous le rappelle. L'impasse dans le Golfe et les frappes iraniennes en particulier font exploser à nouveau les prix du baril de pétrole. La barre des $100 a été dépassée hier et elle se maintient ce jeudi. La guerre en Iran, elle se terminera immédiatement après les élections américaines de mi-mandat. C'est la prédiction de Donald Trump hier soir. Affirmation du président américain face à des journalistes. Il estime que Téhéran poursuivra la guerre jusqu'en novembre dans le but de lui nuire politiquement uniquement. Donald Trump qui s'exprimait depuis Dallas au Texas où les républicains sont réunis pour 2 jours. Première journée hier d'une convention nationale du parti. Grand raout inédit avant les élections élections demi-mandat. C'est la première fois qu'un tel rassemblement s'organise avant le scrutin de novembre pour le Congrès populaire. Et bien sûr, le boss, le patron, a pris la parole. Une soirée autour de la personne de Donald Trump qui a vanté son bilan, sa politique pour fermer les frontières, les droits de douane. Il a aussi fait une promesse pécuniaire aux électeurs américains. En cas de victoire des républicains aux midterms, le président donnerait un dividende de 5 000 $ à chacun des Américains majeurs, sans expliquer dans les détails cette mesure. Sauf que ces politiques coûtent de plus en plus en popularité au président. Pas de quoi ébranler les militants présents pour autant qui sont assurés d'une victoire en novembre. Le reportage sur place à Dallas d'Edouard Maille.
7: Dans cette foule habillée en rouge, de nombreuses personnes avec des t-shirts et des casquettes de Donald Trump. Et c'est pour voir le président que ces conservateurs ont fait le déplacement, comme Jack venu de l'Oklahoma.
8: Donald Trump suscite tellement plus d'enthousiasme que n'importe quel autre responsable politique que je connaisse.
7: Dans les coursives se croisent aussi de nombreux candidats. Aaron Delmar se présente comme lieutenant-gouverneur dans l'Illinois et il ne voit aucun risque politique à se montrer à cette convention.
9: Il faut qu'on arrive à convaincre tous les électeurs. C'est donc l'occasion de nous adresser à une partie de notre électorat, de l'écouter, d'échanger avec lui et d'entendre quels sont les sujets qui lui tiennent à cœur.
7: Et parmi les quelques États où la course au Sénat sera très serrée, il y a le Maine, où la républicaine Susan Collins joue sa réélection. Pourtant, l'une des voix les plus critiques du président au sein de son parti. Mais pour Lorraine Lepage, représentante du Maine au sein du parti, cette convention sera positive. Il y a une forte tradition d'électeurs indépendants dans le Maine, dit-elle. Mais elle ne pense pas que cette convention pose de risques, mais servira au contraire à galvaniser la foule. Et lors de sa prise de parole, Donald Trump a assumé sans retenue que ces élections seront un référendum sur sa présidence. Je cite, faites semblant que c'est moi qui suis sur le bulletin. À Dallas, Edouard Maille pour Radio Vatican.
4: Et nous allons au Brésil où c'est une véritable guerre de clans qui se joue au sein de la Cour suprême. La juridiction traverse la plus grave crise de son histoire à moins d'un mois du premier tour des élections générales brésiliennes. Dernier épisode en date, la tentative par l'un des juges de destituer le chef de la police fédérale, rapidement rétabli dans ses fonctions par un juge du clan adverse. Les précisions pour y voir plus clair avec Jean-Mathieu Albertini.
10: Entre André Mendonça, le juge nommé par Jair Bolsonaro et Alexandre de Moraes, l'un des acteurs principaux de la condamnation de l'ex-président pour tentative de coup d'État, tous les coups sont désormais permis. Mendonça, chargé de l'épineuse enquête sur le banquier véreux Daniel Vorcaro, qui a tenté d'acheter une bonne partie de la classe politique, aurait sciemment fait fuiter des messages laissant penser que Moraes aurait reçu des pots de vin de Vorcaro. Les deux juges en sont presque venus aux mains et sont dorénavant en lutte ouverte. Il faut dire que si Moraes doit des explications, le timing de ces fuites susceptibles d'influer sur le cours de la campagne interroge sur les intentions de Mendonça. Entre coups bas, vengeance et innovation juridique, cette lutte d'influence se déroule au sein d'une cour qui a gagné en autonomie pour repousser les assauts autoritaires de Jair Bolsonaro. Sauf qu'aujourd'hui, chacun semble s'en servir au gré de ses intérêts personnels ou politiques et cette institution, garante de la démocratie, est gravement décrédibilisée. À Fortaleza, Jean-Mathieu Albertini pour Radio Vatican.
4: Alors que le chef de la diplomatie américaine est en tournée sur le continent sud-latino-américain Marco Rubio, les États-Unis ont décidé de désigner le gang de l'Équateur, Los Tiguerones, comme une organisation terroriste, une appellation donnée dans le cadre de la lutte contre le trafic de drogue en Amérique latine. Il a atterri au Canada, lancé dans sa tournée auprès de ses alliés. Le président ukrainien Volodymyr Zelensky doit rencontrer le premier ministre Marc Carney pour renforcer l'appui à Kiev aujourd'hui. L'esprit de conquête qui s'exprime ces jours, ces dernières heures et aujourd'hui encore à Paris, dans la capitale française, les représentants de gouvernement, d'acteurs institutionnels et entreprises privées sont réunis donc depuis hier, tout premier sommet international sous l'égide de la France et de l'Allemagne. Au total, Emmanuel Macron accueille 120 délégations présentes jusqu'à la clôture ce soir. Investir sur le spatial, c'est bien ce que veut afficher l'Europe dans ce sommet. Les Européens pris en étau entre les États-Unis et la Chine qui comptent renforcer leur présence et leur souveraineté. Une cinquantaine de contrats ont déjà été annoncés hier. Et parmi eux, au moins un contrat qualifié d'important a été conclu entre Arianespace et un géant américain. Marie-Christine Bonzon.
11: Emmanuel Macron salue ces contrats qui totalisent 20 milliards d'euros pour les opérateurs européens, avec notamment la commande à Arianespace de 6 lancements de satellites supplémentaires par le géant américain Amazon, qui vient ainsi donner un coup de pouce aux lanceurs européens à la traîne sur la cadence industrielle des lanceurs américains tels que Blue Origin et SpaceX. La France et l'Europe cherchent à renforcer leur position et leur autonomie dans le champ stratégique de l'utilisation de l'espace, un secteur largement dominé par les États-Unis et par la Chine. Cependant, le sommet est non seulement boudé par l'administration Trump et les géants américains que sont Blue Origin et SpaceX, mais il est aussi marqué par l'absence du chancelier allemand qui devait co-présider l'événement avec M. Macron. L'absence du chancelier s'inscrit dans un contexte de divergence entre Paris et Berlin dans le dossier spatial. L'Allemagne reste en effet ouverte aux lanceurs américains pour ses fusées, tandis que la France prône la préférence aux lanceurs européens. Néanmoins, M. Macron espère toujours pouvoir obtenir plusieurs déclarations internationales à l'issue du sommet, notamment sur le partage des données scientifiques dans l'espace, sur les fréquences des lancements d'objets orbitaux et sur la surveillance de l'espace, en particulier la surveillance des débris spatiaux. Marie-Christine Bonzon, pour Radio Vatican.
4: Le conflit ne cesse de s'intensifier au Yémen et on y arrive tout de suite dans notre dossier. Un conflit donc entre les Houthis soutenus par l'Iran et les forces gouvernementales yéménites soutenues par la coalition dirigée par l'Arabie Saoudite ne cesse de s'intensifier au Yémen. Cela fait une semaine que les Houthis ont relancé cette offensive d'ampleur et vise en particulier la zone du détroit de Bab el-Mandeb. Au total, les combats ont fait déjà plus de 500 morts. Pays l'un des plus pauvres de la planète en guerre civile depuis 2015, le Yémen avait connu une trêve précaire signée en 2002 qui a volé en éclats en juillet. Depuis, la guerre contre l'Iran par un régional et la vulnérabilité de l'Arabie Saoudite prise pour cible sont passées par là. L'offensive outil répond aussi à une grave situation économique et sociale du pays. C'est ce que nous explique notre invité, Laurent Bonnefoy, chercheur au CNRS, spécialiste du Yémen.
12: C'est toujours difficile à mesurer, hein, ce ras-le-bol, mais il est entendu que la situation économique à l'échelle du Yémen, mais donc y compris dans les régions qui sont tenues par les houthistes, n'est pas reluisante. Et il y a toujours cet enjeu lancinant, en fait, des salaires non payés, hein, des fonctionnaires. Et donc, les houthistes parviennent en ciblant l'Arabie Saoudite, là, de faire porter le chapeau non sur leur propre gouvernement, mais sur l'Arabie Saoudite, en expliquant que si on a des problèmes aujourd'hui, c'est parce que il y a ce blocus. Et donc le blocus qui nous est imposé par l'Arabie Saoudite, eh bien on va le retourner et on va utiliser les armes qui sont les nôtres. Et donc interdire l'arrivée de navires qui transiteraient par Bab el-Mandeb en Arabie Saoudite. Ça a déstabilisé en fait tous les flux et ce qui avait été obtenu en mars 2025, c'est-à-dire une forme de trêve avec les États-Unis et qui avait calmé en fait les interventions des houthistes en mer Rouge, eh bien a volé en éclats dans le contexte qu'on connaît depuis février 2026.
13: Alors on parle beaucoup du détroit d'Ormuz depuis plusieurs mois, détroit stratégique. On commence à reparler d'un autre détroit, le détroit de Bab el-Mandeb, vous l'avez évoqué tout à l'heure. Est-ce que vous pouvez nous rappeler déjà en quoi ce détroit est stratégique et surtout les houthistes ne cachent pas leur volonté de contrôler ce détroit. Qu'est-ce que cela changerait justement si Bab el-Mandeb passait sous contrôle houthiste?
12: C'est effectivement un détroit qui est stratégique, hein, qui a à peu près la même fonction que le détroit d'Ormuz, parce qu'il débouche sur le canal de Suez puis l'Europe. Alors la crise à Bab el-Mandeb, elle a débuté fin 2023, après le 7 octobre, quand les houthistes ont décidé en fait de faire pression sur les Israéliens en soutien aux Gazaouis. Et donc ils ont interdit les passages de nombreux navires qui avaient un lien avec Israël, direct ou indirect, et ont eu un impact très fort dans la mesure où ce détroit par lequel transite environ 20% hein, du commerce mondial, eh bien, s'est trouvé être pris sous le feu des houthistes, tant et si bien que, à certains moments, il a perdu plus de la moitié de son trafic. Et c'est ce qui a imposé aux navires de faire le tour de l'Afrique. La prise de contrôle qui effectivement impliquerait des nouveaux gains territoriaux des autistes est une possibilité, mais elle ne changerait pas, je pense, concrètement la capacité de nuisance des autistes. En revanche, ça serait évidemment un gain symbolique très fort.
13: Pour Téhéran, la carte des outils, ce fameux proxy dans la région, est toujours importante, surtout dans cette séquence pour les Iraniens, où ils sont toujours dans la ligne de mire américaine.
12: C'est une carte. Alors, il était assez attendu qu'elle soit jouée par les Iraniens et puis par les autistes eux-mêmes. Simplement, ce qui est assez remarquable, c'est qu'ils aient attendu aussi longtemps. Alors, on pouvait estimer que si cette carte n'était pas jouée, c'est qu'elle était finalement plus faible et donc affaiblie par les bombardements israéliens et américains qui avaient eu lieu précédemment. Mais du point de vue de Téhéran, il est entendu que c'est d'une certaine manière du pain béni. Maintenant, il faut malgré tout réintroduire aussi les Yéménites dans cette équation, se rendre compte que ce retour de la guerre, ce retour des bombardements est tout de même extrêmement préoccupant pour les civils, et il n'y a aucune garantie que ça change réellement la donne.
4: Interrogé par Olivier Bonnel, Laurent Bonnefoy était invité de Radio Vatican. C'est la fin de ce journal. Merci de l'avoir suivi. Bonne journée à toutes et à tous.
14: Et votre invité est Madeleine de Gesset, normalienne agrégée, docteur en littérature française, auteur de l'École des illettrés chez Albin Michel.
15: La campagne électorale commence à peine que l'impuissance des politiques nourrit le dépit, voire le dégoût et la colère, et surtout le sentiment de déclin qui englue les esprits. La dernière enquête PISA nous renvoie comme dans un miroir tous nos renoncements, avec une fois de plus un net recul du niveau des élèves français. Normalienne, vous l'avez dit, agrégée docteur en littérature française, elle enseigne en classe prépa, Madeleine de Gesset, à la fois Julien Sorel et Bethsabé. Elle avait 17 ans, encore chez les dominicaines du Saint-Esprit à Saint-Cloud, quand était publiée La fabrique du crétin de Jean-Paul Brighelli. C'était il y a 20 ans déjà. Madeleine de Gesset, bonjour.
16: Bonjour.
15: En France, la maxime, c'est un peu « tout passe et rien ne se passe ».
16: C'est exactement ça. Ça fait un demi-siècle que notre école a pris des orientations structurelles et pédagogiques qui nous conduisent droit dans le mur. C'est ce que j'ai redit hier lors d'un débat avec le ministre. Et malheureusement, ces pédagogies, alors même que beaucoup se sont élevés contre elles, continuent d'être diffusées dans les instituts de formation, et notamment parce que ces instituts de formation dépendent en fait du ministère de l'enseignement supérieur et certains formateurs bénéficient de la liberté académique et par conséquent ne sont pas tenus de suivre les consignes données par le ministère de l'Éducation nationale elle-même, ce qui fait que se prolongent des pratiques pédagogiques aujourd'hui pourtant désavouées par l'Éducation nationale et par son conseil scientifique. Des méthodes de lecture, par exemple, mixtes, donc qui incluent des éléments de méthode globale.
15: Dont vous parlez avec des schémas à l'appui.
16: Dont je parle. On sait aujourd'hui que seulement 5% des enseignants, c'est hallucinant ce chiffre, 5% des professeurs des écoles utilisent en gros une méthode syllabique. On parle de méthode phonique synthétique stricte avec des textes 100% décodables. Les autres continuent à utiliser des méthodes mixtes dont on sait qu'elles introduisent dans l'esprit des enfants énormément de mauvais réflexes qui sont très difficiles à corriger ensuite.
15: Alors que Madeleine de Gesset, le ministère dit l'inverse. Il y a une consigne pour utiliser les bonnes méthodes.
16: Oui, et c'est d'ailleurs ce que Jean-Michel Blanquer a essayé de mettre en place. Il avait distribué le fameux livret orange dans lequel il invitait les professeurs des écoles à avoir recours à cette méthode donc syllabique. Et aussitôt qu'il l'a fait, il y a eu une bronca d'un très grand nombre de syndicats, souvent placés à gauche, voire très à gauche, qui ont dit que c'était une atteinte scandaleuse à la liberté pédagogique des enseignants. Et dans ce livre, je dis que ce principe de la liberté pédagogique est devenu un totem, un principe sacro-saint qui a autorisé en fait toutes les dérives pédagogiques et qui empêche aujourd'hui les ministres de pouvoir encadrer ces pratiques.
15: Que peut faire Édouard Geffray, selon vous ?
16: Malheureusement,
15: quel est son pouvoir ?
16: Je pense que vu les délais, il ne peut plus faire grand-chose, étant donné qu'on arrive en fin de mandat. Il l'a dit lui-même, il l'a reconnu lui-même, en fin de mandat, il ne peut pas mettre en place de grandes orientations qui risquent en fait d'être annulées avec la présidence et le gouvernement suivant.
15: Madeleine de Jesset, vous avez touché un petit peu à la politique, vous avez complètement décroché il y a déjà quelques années. On se souvient qu'à l'époque de Nicolas Sarkozy, il y a quand même des femmes qui ont émergé, si on pense à Nathalie Kosciusko-Morizet, Rachida Dati, Rama Yad, etc. Ce sont des noms qui disent encore quelque chose aux Français. Vous n'en faites pas partie, vous auriez pu en faire partie, vous pourriez être ministre de l'Éducation nationale aussi, par exemple. Un livre, souvent, c'est pour se lancer en politique, et pourtant non.
16: Oui, déjà parce que je suis très heureuse en tant qu'enseignante. J'ai l'impression d'être à ma place.
15: Et mère de famille.
16: Et mère de famille aussi, ce qui prend du temps. Et si j'ai arrêté la politique, c'est parce que je voulais me consacrer pleinement à mes étudiants. Et je voyais aussi que cet engagement politique était assez peu compatible avec... avec la vie de mère de famille, je trouvais ça difficile.
15: Et pourtant, vous défendez le travail des femmes. Hein. Soyons clairs, je ne dis pas que les femmes doivent cesser de travailler. Mère de 3 enfants, j'ai jusqu'ici toujours travaillé à temps plein et n'envisage pas une seule seconde ma vie sans travail.
16: Oui, tout à fait. Mais pour autant, je ne condamne absolument pas le choix de celles qui font, qui décident d'être avec leurs enfants. Je trouve ça formidable également. Je veux qu'il y ait une vraie liberté de choix. Et que ces deux choix soient encouragés et aidés. Mais ce que je dis dans ce passage-là du livre, effectivement, c'est qu'on note, et le rapport PISA le dit, on note que le suivi des devoirs par les parents est fondamental. Et le rapport PISA souligne que les enfants qui réussissent le mieux sont les enfants dont les parents s'investissent, en fait. Non pas pour embêter les professeurs, mais pour demander à l'enfant ce qu'il a fait à l'école, s'il a bien fait ses devoirs. Et l'ennui, c'est qu'on a aujourd'hui effectivement un système économique qui, en incitant finalement les femmes à travailler presque autant que les hommes, sans qu'il y ait d'investissement des hommes supplémentaires à la maison, aboutit à des enfants qui sont souvent livrés à eux-mêmes et dont le suivi des devoirs est insuffisant, et beaucoup d'institutrices me l'ont dit.
15: Vous parlez aussi de votre effet de sidération quand un élève vous dit qu'il n'y a pas de livre à la maison, tout
16: oui.
15: simplement.
16: Oui, oui, oui.
15: Vous restez bouche bée devant lui.
16: Ah oui, oui, petit Ryan, je lui disais, chacun doit apporter un livre pour le quart d'heure lecture qu'on va faire chaque semaine en classe. Et en fait, il est venu me voir et m'a dit, mais madame, je ne sais pas quoi prendre comme livre. Et j'ai dit, un livre qu'il y a chez vous, qui vous attire ou que vous aimez bien. Et il a dit, mais madame, chez nous, il n'y a pas de livre. Et je souligne le fait que trop de foyers français sont absolument dépeuplés de livres. Et pour moi, il y a un travail de sensibilisation à mener, mais dans les maternités, en fait. Dans les maternités, on donne plein de conseils aux futures mamans sur la gestion du corps, de la dimension corporelle, biologique de leurs enfants. Mais un enfant, c'est un être spirituel aussi, mais spirituel au sens d'esprit, pas forcément religieux. Et c'est tout un développement cognitif aussi à préserver. Et moi, j'invite dans ce livre les maternités, les professionnels de la santé, les pédiatres à sensibiliser les parents, et notamment les parents de milieux défavorisés, à l'importance de la lecture. Les parents sont les éveilleurs de la langue chez leurs enfants, et ce sont eux qui doivent faire naître cet attrait pour le livre. Et ça, il faut le marteler auprès des parents.
15: Et que la maison soit un espace habité, c'est l'expression que vous utilisez. Hein.
16: Exactement, un espace habité. Et puis, je dis, il faut faire refleurir les livres dans les bibliothèques des chambres d'enfants. On sait, par exemple, le Centre national du livre a publié une étude en avril dernier, que la pratique de la lecture partagée entre les parents et les enfants est en chute libre. On sait aussi que beaucoup d'enfants, ils étaient 7% il y a 10 ans à dire qu'ils ne voyaient jamais leurs parents lire. Aujourd'hui, ils sont 18% à le lire. Or, il y a un rôle d'exemplarité qui fait naître l'amour de la lecture. Et ça, beaucoup de parents l'ignorent et passent trop de temps, malheureusement, sur leur smartphone aussi.
15: Je disais que vous pourriez être ministre, mais quand on vous lit dans l'école des illettrés, il y a quand même une sorte de programme, hein, point 1, point 2, quelques propositions, enfin vous détaillez les choses, hein, numéro 3, numéro 4, etc. Ça sent quand même le programme. Je voulais savoir sur la question politique, si vous refusiez d'y aller parce que vous estimez que l'offre n'est pas à la hauteur,
16: oui.
15: Si personne ne vous a courtisé,
16: oui.
15: Si vous dites j'irai peut-être s'il y a telle personne qui émerge,
16: oui.
15: quelle est la réalité de ce que vous pensez de l'exercice du métier politique ?
16: Disons que j'ai eu une expérience avec la campagne de François Fillon qui ne m'a pas forcément qui ne m'a pas forcément donné une très très belle image de la politique. J'ai pu voir que c'était un milieu très âpre, très très très focalisé sur la communication, ce qui me gênait beaucoup. J'avais l'impression, si vous voulez, de faire sans cesse des commentaires d'actualité et de pas parvenir à me plonger à fond dans un sujet, ce que j'ai pu faire avec ce livre. Et si engagement politique il doit y avoir, pour moi, ce serait uniquement autour de la question de l'éducation et pas sur d'autres sujets.
15: Il y a une personne dont vous êtes proche, enfin, je dirais spontanément. Il y a tellement de candidats que vous avez le choix.
16: Mon but en écrivant ce livre, c'est vraiment que ces propositions infusent chez l'ensemble des candidats. J'aimerais que les équipes de campagne, qu'elles soient de droite comme de gauche, me contactent. Pour l'instant, il y en a eu deux. Je ne dirais pas lesquelles. Mais vraiment, je suis ouverte à toutes les propositions pour que mes propositions infusent dans leur programme. C'est vraiment mon but. Mon but, c'est l'école et c'est relever notre école.
15: À droite et à gauche, les propositions.
16: À droite et à gauche, qu'importe l'étiquette politique.
15: Mais vous avez été contacté à droite et à gauche.
16: Alors ça, je le dirai pas.
15: D'accord. Les écoles privées hors contrat n'ont pas leur place dans la République. C'est ce que nous dit Guillaume Trichard, qui représente le Grand Orient, qui repart à l'offensive contre l'école dite libre ou hors contrat ou indépendante. L'égérie de l'école indépendante, Anne Coffinier, préconise de son côté qu'il doit y avoir une sorte de synergie, de convergence des luttes, c'est l'expression qu'elle utilise, entre le hors contrat et le sous contrat. Alors, que pensez-vous d'une part de l'offensive du Grand Orient contre le hors contrat et puis de ce rapprochement proposé entre les deux types d'écoles?
16: Alors, moi, il se trouve que j'ai été dans des établissements publics, dans des établissements hors contrat et dans des établissements privés sous contrat. Et d'enfant, j'ai testé tous les systèmes scolaires existants ou presque. Je dois beaucoup à une école Montessori où j'ai été dans les plus petites classes. Ensuite, au collège, j'ai pu être dans une école hors contrat qui était, je pense, ce qu'était l'école sous Jules Ferry, très centrée sur l'apprentissage par cœur, la mémorisation par cœur, une grande exigence littéraire, une grande exigence au niveau de l'écrit, de l'orthographe, de la grammaire, des humanités aussi. Et donc, je pense qu'il faut qu'il y ait une synergie entre ces différents types d'établissements parce que ils doivent s'apporter des choses mutuellement. Et quant à la synergie entre le privé sous contrat et le privé tout court, on voit aujourd'hui qu'il y a des établissements privés qui, faute de pouvoir ouvrir de nouvelles classes, ont recours à l'ouverture de classes hors contrat. Donc, c'est une alternative qui peut être intéressante.
15: La chute de la démographie doit-elle appeler des remises en cause à l'éducation nationale?
16: Je pense que c'est l'opportunité, en tout cas, de donner à nos élèves, dans les établissements publics notamment, un meilleur cadre et des classes plus petites, un meilleur encadrement dans les classes fondamentales, qui sont les classes de maternelle, de CP, de CE1, enfin les classes de primaire. Et pour moi, c'est vraiment là que le bas blesse actuellement. On le constate, hein, et c'est horrible, mais moi quand j'ai commencé ma carrière d'enseignante, donc j'étais dans un collège public de milieu assez défavorisé, une enseignante, c'est une des premières choses qu'on m'ait dit, une enseignante m'a dit: Madeleine, tu vas voir, en sixième il y a des élèves pour lesquels on sait déjà qu'il est trop tard. Cette enseignante, c'était une enseignante très engagée à gauche, communiste, extrêmement progressiste, extrêmement humaine, assez admirable, et qu'elle me dise ça. Vous voyez, quand vous commencez, c'est tellement dur. Et j'aimerais qu'on arrive à une réforme de l'éducation et du public qui nous empêche de constater ça à l'arrivée en sixième. Et pour ça, il faut mettre, je vais parler un peu familièrement, mais il faut mettre le paquet sur l'école primaire. On a centré trop de réformes sur le collège et le lycée, mais quand 40% des élèves arrivent en sixième sans savoir lire à voix haute un texte correctement, sans savoir distinguer un sujet d'un verbe ou d'un COD, les lacunes sont telles qu'il est très difficile de construire quoi que ce soit pour ces enfants-là.
15: Vous l'avez dit à Édouard Geffray, parce que lui veut insister sur le collège.
16: Oui, je l'ai dit à Édouard Geffray. Il faut être cohérent, en fait. Si on veut faire en sorte que nos élèves maîtrisent la langue à l'arrivée en sixième, il faut faire en sorte que nos professeurs des écoles soient correctement formés sur cette transmission de la langue. Or, à l'heure actuelle, on les forme avec une désinvolture extrême. D'ailleurs, 60% d'entre eux estiment que leur formation n'était pas bonne et ne les a pas correctement préparés à leur métier.
15: Et vous dites que les professeurs des écoles en France sont parmi les moins bien formés dans le monde.
16: Oui,
15: enfin, dans les pays développés.
16: Oui, alors il y a une réforme là de la formation initiale qui est mise en place à partir de septembre de cette année. On va voir ce qu'elle donne. Mais l'ennui, en fait, pour dire les choses assez clairement, c'est que à partir de 1989, on a décidé que la formation des professeurs des écoles dépendrait de l'enseignement supérieur. Concrètement, ça aboutit à une formation extrêmement théorique, donnée souvent par des gens qui ne connaissent pas l'école primaire. Et on a diffusé une pédagogie qui s'appelle la pédagogie de la découverte. Dans la pédagogie de la découverte, on dit à l'instituteur, vous n'êtes pas un sachant, vous êtes un gestionnaire de l'apprendre. Il faut toujours que l'enfant croie être le maître. Ça, c'est dans les Mille de Rousseau. Et donc, vous devez trouver des mises en scène de savoir dans lesquelles l'enfant va finir par trouver par lui-même, par une démarche déductive, le savoir à retenir. Tout ça crée un brouhaha pas possible dans les classes, déstabilise le maître d'école et le détrône de sa posture d'autorité sachante. Et on sait qu'elle est contre-productive pour les élèves les plus faibles.
15: Et ça, c'est l'une des priorités à changer. On a bien compris sur le primaire. C'est là que vous souhaitez insister, Madeleine de Jessé. Merci d'être venue ce matin nous parler de l'école des illettrés publiée chez Albin Michel. Je rappelle que vous enseignez en classe préparatoire aujourd'hui dans le 15e à Paris, au lycée Blomet. Vous êtes normalienne agrégée, docteur en littérature française. À bientôt.

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2: Dieu notre Père, bonjour à toutes, bonjour à tous, bonjour Yves.
3: Bonjour Guy.
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2: On parlait tout à l'heure de Dieu, ce Dieu qui se fait tout près, ce Dieu qui aime ses enfants jusqu'à donner sa vie à travers Jésus et qui nous montre par des exemples quelquefois douloureux, mais ô combien, j'allais presque dire glorieux, de personnes qui en ont fait de même. Je pense là à cette personne qui était chauffeur de bus à Nîmes lorsqu'il y a eu de grandes inondations et il avait un bus scolaire et il a fait sortir, il était pris dans cette inondation, il a fait sortir tous les enfants de son bus par la vitre arrière, tous un par un, tous ont été sauvés avec les pompiers qui attendaient là, mais lui, à la fin, n'a pas pu sortir, il n'est pas sorti avant et il en est mort et il a donné sa vie pour ses enfants. Cet homme a été capable de le faire. Et si cet homme a été capable de le faire, comment Dieu ne le ferait pas lui-même?
3: Bien sûr. Voilà, comment ne pas voir à travers des actes héroïques d'amour qui est vraiment Dieu notre Père? Je pense aussi à ce père qui s'est jeté devant une voiture qui allait écraser son enfant et qui a été écrasé lui-même. Alors, il ne s'agit pas là du tout de rentrer dans du masochisme ou du dolorisme, mais un père n'est pas seulement quelqu'un qui conseille, qui structure, qui guide, et c'est important, qui soutient, il l'est, qui épaule, il le fait. Mais c'est aussi quelqu'un qui est capable de donner sa vie. Alors, parfois on fait une différence entre Jésus et le Père. Alors comme si Jésus avait donné sa vie, et à une époque même certaine, c'est ce qu'on leur disait, c'était comme pour apaiser le courroux du Père. Quelle absurdité! Qui m'a vu a vu le Père. Dans la Trinité, les trois sont un, les trois sont semblables. Et quand on voit la vie de Jésus, il est venu montrer par sa vie qui était le Père, quelqu'un qui console, qui aime, qui guérit, qui donne sa vie et qui sauve. Alors, est-ce qu'aujourd'hui j'ai fait le choix d'être enfant du Père, enfant de Dieu? Eh bien, je le saurai. Si lorsque je dis notre Père, simplement notre Père, papa chéri, je suis inondé d'amour, notre Père. Parce que ça veut dire à ce moment-là que réellement j'ai accepté d'être un tout petit, le petit de Dieu qui dit papa à Dieu, qui dit papa maman à Dieu, et qui n'en a pas honte, parce qu'il n'est pas dans la tête, dans les concepts, même si ces concepts sont vrais quelque part, mais qu'il court-circuite, si je puis dire, ce qui a de trop mental et de trop lointain dans certaines théologies pour le découvrir dans son cœur profond. Voilà, papa chéri. J'ai dit ici que lorsqu'on dit le Notre Père, on pourrait s'arrêter sur chaque mot et être en extase. Alors moi, je nous invite, au lieu de chercher des choses compliquées, à simplement apprendre à dire papa à Dieu, papa chéri, et de voir les résistances qui sont psychiques, qui montent à ce moment-là. Si j'ai commencé il y a 24 ans sur certaines radios, les émissions Foi et Psychologie, c'était pour bien montrer la différence entre Dieu Père et toutes les projections qu'on avait sur lui. Là où la psychologie peut servir la spiritualité, c'est de nettoyer toutes ces fausses images paternelles et maternelles que nous avons eues pour aller à l'essence même et découvrir vraiment l'amour d'un père. Alors une des façons toutes simples, ce serait simplement de dire à Dieu, papa chéri, papa je t'aime, et d'entendre son je t'aime. Alors, je vais commencer à le dire. Et je vais voir s'il y a des résistances en moi. Ces résistances, elles peuvent être intellectuelles, du type des savants, des théologiens qui vont dire « mais on ne le connaît pas, il est inconnaissable, on ne peut pas parler de Dieu, du Père ». Mais ça peut être aussi toutes les blessures que nous avons eues au niveau des paternités, de toutes sortes, nos pères, nos éducateurs, ou même de l'Église et de tous ceux qui ont porté le nom de Père. Eh bien, continuons, jour après jour, à dire « Papa chéri, à Dieu. Et vous allez voir que petit à petit va se nettoyer toutes sortes de couches intellectuelles et de blessures. Et un jour, nous pourrons vraiment dire « Papa chéri », et ce sera tout simple, ce sera évident. Et c'est la joie intérieure, la joie spirituelle, déjà quelque chose de la béatitude céleste. Il n'y a pas de distance en moi, en profondeur, lorsque le petit enfant de Dieu dit à son père « Papa chéri ». Et ça fait tout. Parce qu'à ce moment-là, je comprendrai aussi que le désir du Père est d'être le Père de tous les hommes.

0: J. Yves Boulevin.
1: Et mon désir, moi qui aurais commencé à rencontrer le papa en Dieu, serait que tous le connaissent de cette façon. Si vous aviez un père très aimant, formidable, mais très humble, très modeste, qui ne se fait pas connaître dans son amour, est-ce que vous n'auriez pas envie de témoigner de lui, de le faire connaître, que tout le monde sache? Encore une fois, j'ai dit aussi que pendant la guerre, il y avait ce qu'on appelait le père tranquille, des personnes, des résistants, qui ne se faisaient pas connaître, et on comprend pourquoi, et qui, à la limite, étaient rejetés comme si c'était des pleutres, comme si c'était des gens à la solde de l'ennemi. Et en fait, ils œuvraient dans le secret, par amour. Voilà, ils donnaient leur vie, le père tranquille. Eh bien, est-ce que si mon père avait fait partie de ceux-là et avait été désigné comme un collabo alors que c'était un résistant, est-ce que quelque part ça me ferait pas mal? Est-ce que j'aurais pas envie de faire savoir qui il était vraiment? Eh bien, si nous, chrétiens, au-delà de toutes les querelles théologiques et mentales, nous essayons simplement de faire connaître l'amour du Père, de notre Père, alors c'est vrai que la terre irait mieux. Alors c'est vrai que nous nous comprendrions mieux que dans nos frères d'autres religions ou d'autres philosophies. Nous verrions au moins les germes de recherche paternelle. Nous pourrions nous éveiller les uns les autres au meilleur de nous-mêmes. Et c'est là où nous allons dire comme François d'Assise, « Merci Seigneur de nous aider à voir nos frères comme tu les vois chacun. » Et de voir en chacun le bien, ton bien en chacun. Je vous propose vraiment ces jours-ci de dire « Papa à Dieu » chaque jour. Le carême, ça pourrait être cela d'ailleurs, quand c'est le temps d'un carême, eh bien de dire « Papa à Dieu » chaque jour et de voir tout ce qui monte de contraire pour le nettoyer. J'ai raconté, mais c'est pas pour parler de moi, qu'une fois donc j'étais à Paray-le-Monial et je n'avais pas pu assister à une session, je gardais un de mes petits-enfants dans les bras pendant que leur mère faisait la session. Et puis je n'ai juste eu une messe la dernière. Et au moment de la communion, je m'avance vers un prêtre africain qui, au moment de me donner l'Eucharistie, me dit « Le Seigneur t'aime, mon frère ». Et j'ai dit qu'à ce moment-là, j'ai senti un bouleversement intérieur, j'ai éclaté en sanglots et j'ai senti que j'étais guéri de quantité de choses que j'avais mal vécues au cours de l'année. Et simplement, il y avait eu cet amour paternel qui était passé en une fraction de seconde et qui était au-delà des races, puisqu'il était noir, et qui disait « Mon frère, voilà l'amour de Dieu pour toi, mon frère. » Eh bien voilà, il suffit d'un regard, d'un geste, d'une parole, beaucoup plus que de quantité de lecture ou de concept pour ouvrir le cœur. Notre Père t'aime, mon frère. Alors, si je me dis ça, mon Père, notre Père céleste même est présent. Va monter en moi, mais je ne le mérite pas. Mais alors, pourquoi est-ce qu'il y a des enfants qui meurent en bas âge? Mais pourquoi est-ce qu'il y a des tsunamis ou des tremblements de terre? Mais petit à petit, la réponse va venir. Et je vais sentir au-delà de cela une réponse, et je serai totalement apaisé, parce que je vais sentir et l'amour de Dieu et la souffrance du Père par rapport à tout ce que les hommes, génération après génération, ont produit. Et je vais comprendre ce qu'est le péché collectif et le péché de l'humanité. Et je vais avoir envie de recoller à Dieu, de me redonner à lui, pour que nous tous ensemble, nous élaborions le monde que le Père aimerait mettre à jour, un monde où il y ait beaucoup plus de compréhension, d'harmonie. Oui, Papa, tu es notre Père.

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3: Et j'ai le plaisir d'accueillir Jean-François Colosimo et Vincent Petitet. Jean-François Colosimo, essayiste, écrivain, historien des religions, directeur général des éditions du Cerf. Bonjour Jean-François.
4: Bonjour cher Louis.
3: Et habitué de notre antenne. Vincent Petitet également, la connaît bien notre antenne, écrivain, consultant, stratégie, professeur associé à l'université Paris-Dauphine. Bonjour Vincent.
5: Bonjour Louis.
3: Allez, un sujet politique pour commencer. On va rester autour de la politique ce matin. Avec la présidentielle, 70% des électeurs de droite et du centre sont favorables à une primaire selon un sondage. S'agit-il d'une bonne idée alors que les choses se mettent en place mais restent encore très émiettées? Et on imagine que les choses vont durer comme ça un certain temps. Je voulais savoir ce que vous pensiez en soi du principe d'une primaire à droite. Jean-François.
4: Écoutez, nos 70% d'électeurs de droite doivent retourner en cours d'éducation civique pour comprendre ce qu'est la Ve République. La Ve République, c'est un homme, une femme qui se présente devant le peuple. Ce n'est pas une accumulation de partis qui s'additionnent, se soustraient avec des plateformes qui se dessinent, n'est-ce pas? On vote pour quelqu'un, on vote même pas véritablement pour un programme dans la Ve République. On vote pour quelqu'un qui est capable d'incarner, en fait, cette manière d'être le chef de l'État, le chef des armées, le chef de la diplomatie, qui plus est aujourd'hui dans un monde de danger.
3: Mais quand il n'y a pas de chef?
4: Eh bien, c'est pas en accumulant, je dirais, des petits votes et des petits arrangements, etc., qu'on arrive à trouver un chef. Généralement, on arrive à trouver au mieux un sous-chef, et la démonstration est vite faite. Moi, je suis une génération, vous voyez, où les grands candidats, Jacques Chirac, François Mitterrand, c'était rituel. Lorsqu'ils entendaient se présenter, réunissaient leur parti pour dire adieu à leur parti. C'était un rituel très important. Alors évidemment, c'était un rituel un peu faux, parce que leur parti continuait évidemment à les soutenir, n'est-ce pas? Mais officiellement, ils n'étaient plus chefs de parti, ils se présentaient devant les Français. Il y avait une rupture symbolique qui était importante. Ensuite, pour ce qui est d'aujourd'hui, rapidement, je veux dire, c'est quoi du centre à droite? Elle va jusqu'où la droite? Est-ce que c'est comme le veut M. Wauquiez a du mal à survivre au fait que finalement il n'est pas retenu dans la course, n'est-ce pas? Est-ce que ça va de Monsieur Philippe à Madame Knafo? N'y a-t-il pas d'ailleurs un candidat désigné par le seul parti qui compte véritablement, qui est un parti qui compte beaucoup d'élus,
3: LR,
4: et qui est Bruno Retailleau, n'est-il pas désigné, n'est-ce pas? Est-ce que Monsieur Attal et Monsieur Philippe sont vraiment si distincts? D'ailleurs, Monsieur Philippe n'a aucune envie d'aller dans une primaire qui serait tout à fait, je dirais, contre-productive pour lui, parce que il essaie véritablement de se dégager comme une espèce de candidat naturel, et d'un coup, il retomberait dans l'ornière de devoir expliquer qui il est et ce qu'il fait. Voilà. Donc, je crois que tout ça, ça montre en fait une véritable angoisse. Cette angoisse, c'est très simple, c'est que effectivement, on risque de se retrouver au second tour avec les deux extrêmes, et il y a tout ce monde des électeurs de droite plus tempérés, qui sont en désespoir, je dirais, de cause, désespoir d'incarnation, qui savent pas vraiment quoi faire et qui pensent que comme ça. Voilà.
3: Vincent, Petitet, c'est un désespoir d'incarnation pour répondre à Jean-François Colosimo.
5: Alors, je suis assez d'accord avec Jean-François sur le manque d'incarnation, finalement, de la primaire. Effectivement, la cinquième, c'est un lien assez indéfectible entre un président et un peuple. Et je pense que cette idée de primaire et de morcellement de la politique participe au désenchantement du monde de Gauchet. Mais là, c'est vraiment le désenchantement de la politique. Quand je vois tous ces candidats à la primaire, moi je pense à ce tableau de Seurat, je ne sais pas si ça vous dit quelque chose, un dimanche après-midi à l'île de la Jatte. Vous avez des personnages, vous en avez plein, au bord de l'eau, qui ne se regardent pas, qui sont tous ensemble, mais qui sont complètement isolés. Et c'est ce sentiment que j'ai quand je vois cette primaire de droite qui est en fait une primaire du morcellement, en fait, du rhizome, comme dirait Deleuze. Il n'y a plus vraiment de lien, il n'y a plus de sociabilité du lien. Je pense que le rapport à l'histoire aussi est complètement brisé, parce qu'avant, la droite française, elle s'insérait quand même dans une histoire. Et aujourd'hui, j'ai l'impression qu'elle se déploie plutôt dans une sorte de présent, sans égard pour l'avenir, sans égard pour le passé. Et donc, c'est un récit très très désenchanté. Moi, aujourd'hui, je travaille beaucoup sur les récits enchanteurs, qui ne se raccrochent finalement qu'à des batailles picrocolines, mais surtout à une forme d'expertise, en fait. Et on a souvent ce discours d'expertise, de légitimité, de superstructure économique, qui fait que finalement, tout est désincarné, tout est triste, tout est gris.
3: En fait. Mais en décrivant cela, Vincent Pelletier et Jean-François Colosimo, est-ce que finalement ce n'est pas le monde d'aujourd'hui ? Est-ce que vos représentations ne sont pas tributaires du monde d'hier, qui était celui de la verticalité, un peu militaire, un peu gaulliste ? Voilà le lien entre le peuple et le chef de l'État. Mais il n'y a plus de chef de l'État. Est-ce qu'il y a encore un peuple ? La question peut être posée. Est-ce que c'est pas le morcellement qui caractérise, le morcellement identitaire qui caractérise nos sociétés et que donc la politique s'adapte à ça ?
4: Dans une Union européenne qui est elle aussi dans un état critique d'auto-désespoir, la France se distingue par sa force nucléaire. C'est ce qu'a voulu De Gaulle. Lorsque vous élisez, en fait, quelqu'un à l'Élysée, vous ne l'élisez pas simplement pour qu'il règle l'âge de la retraite. Dans la Constitution, ça c'est le Premier ministre, n'est-ce pas ? Donc vous êtes en fait, par ce couplage avec les partis politiques, vous êtes en train d'élire un Premier ministre, n'est-ce pas ? D'ailleurs, résultat des courses avec le quinquennat, le président n'arrête pas de mordre sur le Premier ministre, on se demande à quoi sert le Premier ministre, puisque le président fait le Premier ministre. Mais c'est pas ça la cinquième. La cinquième, c'est que vous donnez le pouvoir de vie et de mort sur le peuple tout entier, à un homme, une femme, n'est-ce pas, qui est là pour incarner l'indépendance de la nation. Alors si vous pensez que ce sont des questions d'hier, cher Louis, je ne pense pas que vous le pensiez, ce sont des questions on ne peut plus actuelles, n'est-ce pas, face au retour de ces empires, la Russie, la Chine, l'Inde, la Turquie, l'Iran, les États-Unis eux-mêmes qui sont en plein décrochage par rapport à l'alliance transatlantique, etc., hein. Donc, je dirais que
3: ça n'a
4: c'est
3: jamais
4: pas que la France, c'est l'Union européenne qui a désespérément besoin d'un président français ou d'une présidente, enfin d'un chef de l'État qui sache donner une orientation à nos libertés fondamentales. Voilà, c'est ça l'idée. Vous voyez ? Alors, je pense pas que ça soit passé de mode. Au contraire.
3: Vincent Pelletier.
5: Moi, je pense qu'il y a aussi un problème, je dirais, d'idéologie. Effectivement, on est face à des plaques tectoniques impériales, hein, de plus en plus puissantes. Et l'idéologie, en fait, qui préside finalement à la politique française, notamment à droite, il me semble que c'est pas une idéologie impériale, c'est une idéologie managériale. En fait, la politique se vit comme le management d'individus, l'évaluation d'individus, avec une superstructure bureaucratique extrêmement puissante.
3: Mais la droite a toujours fait ça, hein.
5: La droite, avec De Gaulle, il y avait quand même une
3: idéalisation.
5: Avec Chirac, il y avait quand même l'attachement à la souveraineté nucléaire. Mmh. Aujourd'hui, tout ça, en fait, se délite, en fait. Il n'y a plus cet enracinement dans l'histoire. Effectivement, sur la scène primitive des idéologies, au moment de la Restauration, et au 19e siècle, il y avait, l'histoire avec la naissance du socialisme, le droit avec la naissance du libéralisme, la politique en tant que telle avec le conservatisme, et tout ça a complètement volé en éclats. On a l'impression que la droite, elle se cherche, elle ne sait plus où elle est. Je me demande même si les catégories de René Raymond sont encore valables aujourd'hui. Moi, je pense qu'aujourd'hui, on a une droite managériale, en fait, qui s'intéresse plutôt à l'agencement, au management des individus et des compétences, de la performance, plutôt qu'à à la direction d'un pays.
3: Jean-François Colosimo.
4: Alors, je suis parfaitement d'accord, si ce n'est que je dirais que c'est plutôt parce que le centre a pris le dessus sur la droite, n'est-ce pas ? Mm-hmm. Parce que malgré tout, à droite, vous avez un candidat de conviction. On n'est pas obligé de voter pour lui, on n'est pas obligé de partager ses convictions, mais c'est un candidat de conviction, c'est Bruno Retailleau, qui a des convictions, qui fait de la politique, qui ne fait pas simplement du management, n'est-ce pas ? Donc, en fait, si vous voulez, même sous Chirac, rappelez-vous, puisque récemment nous avons... eu à vivre la mort d'Édouard Balladur, n'est-ce pas ? Le débat Balladur-Chirac, c'était pas qu'un débat d'égo. Il y avait aussi derrière, alors après ça s'est pas vraiment transformé en raison, je dirais, d'une certaine peut-être paresse chiracienne, mais il y avait un véritable débat sur ce qu'est le peuple, ce que sont les élites, ce qu'est le libéralisme économique, ce qu'est l'État, Providence, enfin, il y avait quand même un affrontement idéologique encore fort, n'est-ce pas ? Donc, de ce point de vue-là, je pense que non. Moi, ce qui m'inquiète le plus, c'est que...
3: Et Jean-François, je vous interromps, quand vous dites que le centre a cannibalisé la droite, c'est ça que vous dites ? Qu'il domine, en fait, qu'il a pris la main.
4: On dira tous les deux ensemble une certaine... conception effectivement cantonale de la vie politique nationale, quoi. Voilà, oui, on peut dire ça comme ça, quoi. Je veux dire, d'ailleurs, bon, qu'est-ce qu'on fait de la voirie, n'est-ce pas ? Voilà, la plupart d'entre eux, ce sont des programmes qui concernent effectivement
3: la voirie.
4: La voirie. Je veux dire, quelle est l'ambition pour le pays ? Comment est-ce qu'on dessine le pays ? Mais à hauteur du millénaire là qui s'ouvre, dans un contexte encore une fois international, véritablement de guerre, il faut le dire. Enfin, je veux dire, tournez-vous où vous tournez, à la guerre quand même. Je veux dire, voilà. Et puis, ce sont des guerres qui durent. Et puis, ce sont des guerres sans solution. La guerre elle-même est en train de muter. Pas voilà. Bon, donc, nous sommes aussi agressés. Nous le savons. Pas par des puissances rivales qui nous veulent du mal. La Russie, bien sûr, mais aussi la Chine et la Turquie qui commettent des cyberattaques tous les jours, n'est-ce pas? Bon. Donc, je veux dire, on est dans ce contexte-là. Enfin, je veux dire, il faut se réveiller. Je veux dire, on va pas pouvoir se contenter simplement de distribuer des frites.
3: Est-ce que Jean-François Colessimo et Vincent Petitet, justement, je me fais un peu l'avocat du diable, mais est-ce qu'une primaire n'est pas l'occasion de mobiliser aussi l'opinion autour des thématiques qui seraient celles que vous énoncez aujourd'hui et qui permettraient de tester ces candidats avant de voter sur vraiment ce qu'ils ont dans le ventre et puis de dire, bah voilà, on va éliminer ceux qui ne sont pas à la hauteur. Vincent, je me dis, est-ce que ce serait pas une sorte de test un peu grandeur nature avant l'élection? Vu qu'il y a trop de monde, il faut en éliminer avant.
5: Oui, mais la politique, c'est pas un concours, en fait. C'est pas comme dans les grandes écoles, on passe le concours, on y arrive. Ce que je veux dire, c'est que je pense que l'électeur, il a plutôt soif de radicalité, moi. C'est comme ça que je le vois. Et les politiques, notamment à droite, s'interrogent aussi sur les formes de médiation politique. On a l'impression qu'ils savent plus s'adresser à leurs électeurs. Donc, ils ont plus de médias, en fait. Ils ont plus de tiers instituant de la parole politique. Donc, pourquoi pas des primaires pour essayer de se rapprocher des gens, mais en fait, ils savent pas le faire. Pourquoi pas aller sur les marchés? Pourquoi pas 1000 bistrots? Tout est un peu pensé pour essayer de créer une proximité qui n'existe pas avec l'électeur. Donc, je pense que ces primaires sont presque finalement une abstraction, une vue de l'esprit, disons.
4: Sans compter que celui qui gagne la primaire ou celle qui gagne la primaire arrive totalement épuisé pour la véritable campagne. N'est-ce pas? Ça fait deux campagnes coup sur coup, et évidemment, avec en plus, je dirais, ses petits camarades qui, eux, n'ont pas gagné, qui affûtent des couteaux dans son dos, quand même, soyons réalistes. Le problème de l'histoire de la droite, c'est l'histoire de cette désunion permanente et de qui va faire perdre le plus, le plus vite, le mieux, la droite elle-même, tout en se revendiquant de droite. C'est quand même ça, c'est quand même le véritable concours. C'est pas le concours au meilleur, c'est le concours au pire. Pas. Bon,
3: c'est pareil ou pas?
4: La gauche a plutôt tendance, on l'a vu, c'était l'erreur d'Emmanuel Macron lors de la dissolution, de ne pas penser que la passion de l'unité pour gagner les postes est tellement forte à gauche qu'elle finit par emporter toutes les considérations idéologiques au point qu'on avait pu voir à ce moment-là François Hollande adhérer au programme de Jean-Luc Mélenchon. Depuis, on a vu que c'était une illusion. Mais sur le moment, ça marche. La passion de l'unité pour gagner. La seule fois où ils ont véritablement gagné, c'était avec le programme commun. Tu vois. Donc cette notion revient sans arrêt, alors qu'à droite, c'est la dispersion des forces. Mais juste, pour finir, pour dire combien je suis d'accord là-dessus...
3: Vous avez le droit d'être en désaccord. Hein.
4: Non, mais ce que ça veut dire, c'est que regardez les contradictions. Lors d'une récente élection... Alain Juppé était gagnant dans tous les sondages au deuxième tour. Mais c'est même pas qu'il n'a pas passé le premier tour, c'est qu'il n'a pas passé la primaire. Donc, comment vous voyez bien qu'il y a, en fait, qui plus est, entre le vote des militants ou le vote des adhérents, le vote des passionnés, le vote de ceux qui se reconnaissent, qui veulent aller voter pour désigner leur candidat, et la capacité de gagner une élection, même là, il y a un écart.
3: Distorsion énorme.
4: Voilà, et c'est pour ça d'ailleurs que François Hollande ne veut pas répéter l'erreur de Nicolas Sarkozy de se mettre dans une primaire à gauche, n'est-ce pas? Quant à la primaire à gauche, elle est faite pour quoi? Ben, il faut le dire, elle est faite pour que Olivier Faure puisse molester Raphaël Glucksmann, point barre, elle sert qu'à ça, n'est-ce pas, dans l'esprit d'Olivier Faure. C'est à ça qu'elle sert. Elle sert en fait à essayer de faire dévisser Glucksmann de sa position éminente, de véritables champions de cette gauche gouvernementale pour l'instant.
3: Donc ça sert à régler
4: des
3: comptes,
4: en fait. C'est la revanche du parti sur effectivement l'élu potentiel.
3: Jean-François Colosimo, Vincent Petitet, quel sera selon vous le thème dominant de la campagne? Il y a un mot qui s'invite un petit peu dans cette campagne dont on a parlé d'ailleurs ce matin et puis en début de semaine à la lumière des statistiques PISA, de l'étude PISA qui recale nettement la France sur quantité d'aspects de l'enseignement et qui laisse à penser qu'il y a un vrai déclin. Il y a même Jordan Bardella qui parle de déclin intellectuel de la France. Il faudrait voir ce que cette notion recouvre. Donc le mot déclin est quand même assez présent dans les esprits aujourd'hui. Néanmoins, il y a eu l'été le plus chaud sur Terre, avec des statistiques qui sont relevées par à peu près tous les acteurs. On s'est à se demander si l'écologie ne sera pas le sujet clé de la campagne. À votre avis, quelle est votre intuition sur le sujet? Est-ce qu'on va être partagé d'un côté entre ce déclin de la France, avec tout ce que cela charrie comme capacité à mobiliser un électorat autour de la désespérance, et puis une autre version qui serait celle de l'écologie, avec une sorte de grande peur aussi du réchauffement? Et est-ce que cela peut susciter comme autre type de mobilisation et comme échéance pour le vote, comme issue pour le vote? Vincent Petitet.
5: Moi, le déclin, je le vois plutôt comme une fin de la croyance dans une sorte de philosophie de l'histoire, en fait. C'est-à-dire que, je dirais pas que c'est la fin de l'histoire comme Fukuyama, mais c'est le déclin de l'idéologie, de l'idée même d'histoire, en fait. C'est ce que je disais tout à l'heure. Hein. On donne des gages au présent, mais on s'abstrait finalement d'un futur, on s'abstrait d'un passé. Je reviens au tableau de Seurat, hein, où tous les personnages sont là, statiques, ils se regardent pas, ils ont pas d'avenir, ils ont pas de présent, mais ils sont là, morcelés en fait. Et c'est ça qui me fascine un petit peu moi dans cette histoire, dans cette idée de déclin. Il y a toujours eu dans la mythologie poétique française hein, l'idée de l'âge d'or aussi. Mais aujourd'hui, on est moins dans l'âge d'or, on est plus dans le déclin. Le déclinisme est très fort. Quant à l'écologie, je regardais un petit peu les sondages, là, j'avais pris quelques notes. Et effectivement, l'écologie, moi je le vois dans ma pratique professionnelle, elle n'a jamais été aussi présente comme norme. Mais elle n'a jamais été aussi fragile comme récit politique. Pourquoi je dis ça comme récit collectif? Parce que l'écologie aujourd'hui, c'est vraiment une infrastructure de la norme qui va déterminer la façon dont on construit des bâtiments, dont on aménage des villes, dont on lutte finalement, dont on contraint, etc.
3: C'est la voirie dont parlait Jean-François à l'instant.
5: C'est la voirie, mais réduite avec beaucoup de contraintes sur la voirie. Et néanmoins, on se rend compte que l'écologie, c'est une norme très forte, mais elle mobilise pas vraiment. Donc pour moi, la question, ça serait plutôt, c'est pas êtes-vous pour ou contre l'écologie, c'est plutôt quel récit politique on peut mobiliser, construire à partir de l'écologie. Parce que la norme écologique, elle va contraindre. Ça énerve tout le monde, tout le monde gueule, personne n'est content, donc ça fonctionne pas. Mais finalement, plutôt, qu'est-ce qu'on va faire comme récit, comme dit Hartmut Rosa, le sociologue également, résonnant avec l'écologie? C'est-à-dire, quelle est la résonance de l'écologie en politique? C'est-à-dire, quelles sont les conséquences de l'écologie sur la ville, sur nos modes de vie, etc. Non, là, la conséquence de l'écologie, c'est souvent une norme.
3: Donc le caractère punitif.
5: Exactement, et je pense que les écolos ne l'ont pas compris. Pour les écologistes, j'ai l'impression que l'écologie, c'est comme ce que disait Baudrillard, la carte précède le territoire. C'est une carte abstraite, mais qui n'a pas vraiment de lien avec un territoire concret, en fait. Et c'est cette déconnexion entre la carte et le territoire qui rend finalement l'écologie presque irritante pour beaucoup d'électeurs.
3: Jean-François Colosimo, est-ce votre avis?
4: Oui, je suis pleinement d'accord avec le jugement qui vient d'être émis. Pourquoi? Parce que, en fait, alors d'abord que le devenir de la Terre soit une préoccupation, nul ne l'a aussi bien marqué que le pape François, à la suite d'ailleurs du patriarche Bartholomée de Constantinople. Donc cette conscience, elle devrait nous habiter. Et il y a maintenant deux problèmes. Un problème, c'est que, vous voyez, la République, la res publica, c'est l'affaire de tout le monde. Mais en même temps, c'est devenu un parti. Les Républicains, c'est quand même particulier, je veux dire. Enfin, ou d'ailleurs, ça a été un parti même sous la Troisième République. Enfin, je veux dire, d'un coup, la République, qui devait être le bien commun, était devenue, en fait, quoi? Une affiliation à la défense de certains intérêts de groupe. L'écologie, c'est pareil. Le véritable adversaire de l'écologie en France, ce sont les écologistes. Qui, en fait, accompagne ce souci, effectivement, de donner une terre où vivre à nos descendants, de tas de considérations idéologiques dont on se demande comment ils font pour les rapporter, qui sont généralement plutôt progressistes, très progressistes, de gauche, etc., vu qu'ils ont oublié que l'écologie, au départ, c'était quand même plutôt une idéologie de droite, voire de droite extrême, n'est-ce pas?
3: Pourquoi?
4: Et historiquement, c'est né comme ça, c'est né dans le nazisme, l'écologie.
3: C'est un raccourci, non, Jean-François, quand même, non?
4: Ah bah c'est pas un raccourci, c'est une évidence historique que l'écologie est née tout à fait à l'extrême droite, dans l'extrême droite allemande, avec une espèce de vénération tout à fait païenne de la terre, de la nudité des corps, du retour à la forêt primitive, noire de préférence, forêt noire, etc. Enfin, je veux dire, bon, tout ça est bien connu et il y a pas d'exagération là-dedans. Une chose dont nos écologistes devraient se démêler. J'ai pas dit qu'ils sont nazis sans le savoir, hein. C'est pas dit ça du tout, mais j'ai dit il y a une histoire. Et il y a aussi une forme de religion écologique, apocalyptique, fusionnelle, anti-humaine, n'est-ce pas? Anti-humaniste, en tout cas, ça c'est sûr. Où l'homme, finalement, est le fauteur de troubles universels, et s'il disparaissait, les arbres respireraient mieux, vive les arbres contre les hommes. Bon, tout ça, ça existe, donc il y a ça aussi, vous voyez, tout ça, c'est pas une affaire claire, c'est pas une affaire simple pour que ça devienne un souci de bien commun. Et puis ça se complique ensuite de motifs politiques et industriels. Vous voyez, quand on passe tous à des voitures électriques, bien on est en train de nourrir l'impérialisme chinois. Tout ça n'est pas simple. Lorsqu'on décrète qu'il faut arrêter avec le charbon combustible, bah, il y a les deux tiers de l'humanité dans l'hémisphère sud qui en sont encore au charbon combustible. Vous voyez, donc il y a tout ça est mal pensé. Tout ça serait être un véritable sujet commun, devient une espèce d'alliance de particularisme très bizarre, mal mesuré. Et le résultat, c'est quoi? C'est que non, ça ne sera pas le principal enjeu de la présidentielle. Le principal enjeu de la présidentielle, on le connaît, c'est tout l'inverse. C'est le pouvoir d'achat. Alors, c'est-à-dire, quand même, le consumérisme. C'est qui est un peu l'inverse de l'écologie. À ce bémol près que ce pouvoir d'achat a été très très attaqué ces derniers temps, qu'il y a une véritable paupérisation évidemment des classes démunies, mais aussi des classes moyennes, etc. Et que, effectivement, comme le disaient très bien certains manifestants des Gilets jaunes, n'est-ce pas, pendant qu'à Paris, on s'occupe de la fin du monde, eux, ils aimeraient qu'on s'occupe de la fin du mois.
3: Voilà où on en est avec la présidentielle, l'avis de Jean-François Colosimo et son analyse. Vous la partagez, Vincent Petitet, je dirais, si je dois émettre une différence, c'est que Jean-François montre quand même qu'il y a des récits, même un peu un bric-à-brac de l'écologie, mais il y a quand même du récit. Ça se rattache quand même.
4: On est d'accord sur le fait qu'ils sont pas très construits.
3: Peut-être que c'est la cohérence de ce récit qui n'arrive pas à se greffer sur un discours propre, être identifié.
5: Ça ne mobilise pas, ça ne prend pas, ça ne résonne pas. C'est ce que je disais. Moi, je pense que ce qui est intéressant dans l'écho.
3: C'est un écho auprès des jeunes, par exemple.
5: Oui,
3: non,
5: je pense qu'il est très relatif.
3: Très relatif.
5: Et je pense qu'il est aussi très abstrait, un peu cosmétique. C'est mon opinion. C'est intéressant de voir que la nature, dont parlent les écologistes. La nature, elle a subi pendant au 19e siècle, au 20e siècle, l'arraisonnement, je dirais, de la technique, en fait. C'était ça, le discours sur la nature, c'est maîtriser la nature, en faire quelque chose de productif. Et avec l'écologie, la nature devient un objet vraiment politique, hyper politique, en fait. Donc, il va créer des polarités. On le voit avec, par exemple, la notion des forêts, par exemple. C'est intéressant de voir comment la forêt est devenue un objet politique. Alors, on peut dire, oui, mais la forêt, c'est un objet consensuel. Ben non, c'est pas un objet consensuel. Parce qu'aujourd'hui, quand vous voulez planter, replanter, vous avez des normes, vous avez des labels, les gens, finalement, s'étripent sur des choses qui ne devraient pas faire, qui ne devraient pas donner lieu à des conflits.
3: Puis on découvre que ça brûle quand c'est pas entretenu.
5: Alors voilà, en plus, donc, l'expertise est en train de se délégitimer, hein, l'expertise des écologistes. Donc, l'objet, l'écologie fait de la nature un objet politique conflictuel, en fait. C'est ça, en fait, leur récit. Leur récit est toujours lié, finalement, à un affrontement, à une force d'oppression, à une force de résistance. Et donc, la nature disparaît au profit d'un discours, finalement, très, très politique. C'est comme le rapport entre l'écologie et la chasse, en fait. On peut penser que l'écologie et la chasse devraient travailler ensemble. Or, c'est des dynamiques extrêmement conflictuelles. Donc, tout ça fait que finalement, la politisation de la nature, qui n'est plus la technicisation de la nature, en fait des objets de polarité, de conflit. Et on loupe aussi quelque chose d'important dans l'écologie, je pense, c'est la notion d'enracinement. Je pense que les gens aussi ont besoin d'un enracinement, d'un retour à des racines qui peuvent être de tout ordre, hein, pas forcément un discours réactionnaire ou conservateur, mais un besoin d'enracinement, je dirais presque dynamique, qui permet aux gens aussi d'aller vers des dynamiques beaucoup plus globales. Moi, ce qui m'intéresse dans cette élection présidentielle, c'est que j'ai l'impression que c'est une révolution copernicienne politique, parce que enfin, la géopolitique arrive au centre des débats. Il me semble que la géopolitique...
3: Pour moi, ça va être le sujet majeur. Pouvoir d'achat pour Jean-François...
5: Un des sujets majeurs.
4: C'est un des sujets listés dans les sondages.
3: Bien sûr.
4: C'est pas moi qui décrète que ça va être un sujet majeur. Je veux dire, il y a beaucoup de sujets avant l'écologie. L'immigration, je pense, passe avant l'écologie aussi. Je pense, dans certains sondages. Enfin, je veux dire, voilà, vous pouvez pas dire que l'écologie va être au centre. Ça, c'est clair, d'après les sondages actuels, apparemment.
3: L'idée qu'on a connu l'été le plus chaud, que c'est la fin du climat tempéré, nous dit-on que cela oblige à une révolution totale de nos habitudes, y compris à la remise en cause du système économique, et c'est peut-être le récit peut-être le plus dominant de se dire, c'est ce que disait Delphine Bateau ce matin, la décroissance différenciée, c'est ce qu'elle a essayé de vendre concept. Qu'est-ce que...
4: Moi,
3: elle propose quelque chose.
4: Moi, je vous arrête tout de suite, j'ai vécu...
3: Jean-François Colosimo.
4: J'ai vécu le... comment s'appelait le temps de claustration auquel nous fûmes condamnés durant le Covid, n'est-ce pas? Comment ça s'appelait déjà?
5: Le confinement,
4: voilà. N'est-ce pas? Bon, pendant le confinement, je recevais des tas de propositions d'auteurs qui voulaient tous, ou d'autrices, qui voulaient tous écrire un livre sur comment demain sera fait différemment, parce que maintenant nous avons compris la leçon. Et comment nous allons aborder une terre nouvelle, un ciel nouveau, et comment nous allons changer toutes nos habitudes, et comment nous allons, etc. La consommation est repartie comme en 40, si je puis dire, juste à la fin du confinement, n'est-ce pas? Donc, c'est quand même tout à fait sidérant de voir qu'il y a toujours des promesses dont on sait qu'elles ne seront pas tenues, à moins d'une politique exigeante. Mais cette politique de transformation, elle doit être aussi une politique de transformation, en fait, des revenus. C'est exactement ce à quoi pensait le général de Gaulle lorsqu'il voulait la participation. Si vous ne rendez pas les gens participants de l'outil économique, de l'outil industriel, pourquoi voudriez-vous qu'ils y prennent garde d'une manière qui en plus les défavoriserait à la fin, n'est-ce pas? C'est quand même ça le problème du fond. Le problème, c'est que si vous voulez administrer autrement la richesse, il faut commencer par la partager différemment. Ce que pense d'ailleurs le pape Léon XIV, n'est-ce pas? Au passage. Voilà. Donc je pense qu'il y a ça quand même qui est au fond de la question. Ensuite, je sais pas pour Madame Bateau, mais Madame Tondelier quand même a donné un triste exemple, on le sait, à la télévision chez Darius Rochebain, lorsque on lui a montré les photos des présidents de la Ve République, elle a expliqué que pour la plupart d'entre eux, elle n'avait aucune idée, y compris sur le général de Gaulle, parce qu'elle n'était pas née. Vous voyez, il y a une espèce de...
3: D'amnésie
4: volontaire. Non, mais d'inculture. Moi, je suis aussi pour qu'il y ait une écologie de la culture.
3: Vincent Petitet.
5: Sur le religieux, c'est intéressant, parce que je pense que la vraie écologie, c'est la transformation aussi de l'individu et de ses besoins. C'est ça aussi qui fera qu'il y ait une vraie politique écologique. Et je pense que le religieux, là, a un rôle à jouer.
3: Mais Saint-François d'Assise, ça ne correspond pas à la décroissance?
5: Mais j'aime pas ce terme parce que c'est un terme...
3: C'est un anniversaire cette année pour Saint-François.
5: Mais je dirais que dans le religieux, il y a un rapport au monde qui peut être un rapport écologique, de tempérance, de sophrosouné, comme dirait la grecque.
4: Vous avez deux modèles quand même là. Il faut pas non plus...
3: C'est votre dernière réflexion, Jean-François.
4: Ouais. Dans l'histoire du monachisme oriental et occidental, vous avez un monachisme de l'arrêt de la rigueur ascétique, de l'ermita, et vous avez aussi tout ce pouvoir civilisateur qu'a eu le monachisme, qu'évoquait Benoît XVI, Bernardin, lorsqu'il était venu à Paris, et qui fait qu'il y a ces grands monastères aussi des centres de civilisation, des centres de littérature, des centres de culture, des centres de technique.
3: Qui ont défriché les forêts.
4: Et qui ont permis de construire aussi l'Europe. Il y a une Europe des monastères, après il y a eu une Europe des universités, puis après il y a eu une Europe des cafés littéraires. Il y a eu plusieurs Europes, n'est-ce pas? Mais il y a toujours eu ce maillage. Le premier, à la sortie des invasions barbares, c'est celui du monachisme. Donc on peut être dans la 16 et dans le commun, c'est ça là. Le Notre-Dame, le Moyen-Âge, c'est que en fait, il y a eu des ères de l'humanité où le particulier et le commun ne sont pas opposés, mais se sont fondus dans une même élévation vers le ciel.
3: Et donc ça, c'est la conjugaison des formes d'être au monde, hein, l'ascèse, mais aussi la civilisation. L'un et l'autre ne s'opposent
4: pas. Absolument.
3: Quelles que soient d'ailleurs les traditions du christianisme.
4: L'ascèse et la communion. L'ascèse pour la communion.
3: Merci beaucoup à tous les deux. Merci Jean-François Cosimo, directeur des éditions du CERF, historien des religions, essayiste, écrivain, et Vincent Petitet, professeur associé à l'Université Paris-Dauphine, écrivain consultant en stratégie.

unirons nos voix en un bouquet de cris, à briser les tympans de nos frères endormis, et fort de la nudité riche des peuples sans racines, nous marcherons sereins parmi les catacombes.

0: Amis auditeurs, nous sommes ensemble sur Radio Massabiel pour prier avec l'intercession de notre mère Marie. Confions-lui tous ses enfants, en particulier ceux et celles qui vivent des moments difficiles. Au nom du Père et du Fils
1: et du Saint-Esprit.
0: Amen. Je crois en Dieu,
2: le Père Tout-Puissant, Créateur du ciel et de la terre, et en Jésus-Christ, son Fils unique, notre Seigneur, qui a été conçu du Saint-Esprit, est né de la Vierge Marie, a souffert sous Ponce Pilate, a été crucifié, est mort, a été enseveli, est descendu aux enfers, le troisième jour est ressuscité des morts, est monté aux cieux, est assis à la droite de Dieu, le Père Tout-Puissant, d'où il viendra juger les vivants et les morts. Je crois en l'Esprit Saint, à la Sainte Église catholique, à la communion des saints, à la rémission des péchés, à la résurrection de la chair, et à la vie éternelle. Amen. Notre Père, qui es aux cieux, que ton nom soit sanctifié, que ton règne vienne, que ta volonté soit faite sur la terre comme au ciel. Donne-nous aujourd'hui notre pain de ce jour. Pardonne-nous nos offenses, comme nous pardonnons aussi à ceux qui nous ont offensés, et ne nous laisse pas entrer en tentation, mais délivre-nous du mal. Amen. Je vous salue, Marie, pleine de grâce. Le Seigneur est avec vous. Vous

0: Dieu, priez pour nous pauvres pécheurs, maintenant et à l'heure de notre mort. Amen. Je vous salue, Marie, pleine de grâce. Le Seigneur est avec vous. Vous êtes bénie entre toutes les femmes, et Jésus, le fruit de vos entrailles, est béni. Sainte Marie, Mère de Dieu, priez pour nous pauvres pécheurs, maintenant et à l'heure de notre mort. Amen. Gloire au Père, au Fils et au Saint-Esprit, ô Dieu qui est, qui était et qui vient, pour les siècles, Amen.
1: Méditons ensemble les mystères douloureux du rosaire. Premier mystère douloureux, l'agonie de Jésus. À Gethsémani, Jésus dit à ses disciples, « Veillez et priez pour ne pas entrer en tentation. L'esprit est ardent, mais la chair est faible. » Évangile selon saint Matthieu. Jésus, quand la peur ou la tentation nous étreignent, nous voulons trouver notre force dans ta force, notre fidélité dans ta fidélité. Sainte Marie, apprends-nous la prière persévérante, les yeux fixés sur ton Fils Jésus.
2: Notre Père qui es aux cieux, que ton nom soit sanctifié, que ton règne vienne, que ta volonté soit faite sur la terre comme au ciel.
0: Donne-nous aujourd'hui notre pain de ce jour. Pardonne-nous nos offenses, comme nous pardonnons aussi à ceux qui nous ont offensés. Et ne nous laisse pas entrer en tentation, mais délivre-nous du mal.
2: Amen. Je vous salue, Marie pleine de grâce. Le Seigneur est avec vous. Vous êtes bénie entre toutes les femmes, et Jésus, le fruit de vos entrailles, est béni.
0: Sainte Marie, Mère de Dieu, priez pour nous pauvres pécheurs, maintenant et à l'heure de notre mort. Amen.
2: Je vous salue, Marie pleine de grâce. Le Seigneur est avec vous. Vous êtes bénie entre toutes les femmes, et Jésus, le fruit de vos entrailles, est béni.
0: Sainte Marie, Mère de Dieu, priez pour nous pauvres pécheurs, maintenant et à l'heure de notre mort. Amen.
2: Je vous salue, Marie pleine de grâce. Le Seigneur est avec vous. Vous êtes bénie entre toutes les femmes, et Jésus, le fruit de vos entrailles, est béni.
0: Sainte Marie, Mère de Dieu, priez pour nous pauvres pécheurs, maintenant et à l'heure de notre mort. Amen.
2: Je vous salue, Marie pleine de grâce. Le Seigneur est avec vous. Vous êtes bénie entre toutes les femmes, et Jésus, le fruit de vos entrailles, est béni.
0: Sainte Marie, Mère de Dieu, priez pour nous pauvres pécheurs, maintenant et à l'heure de notre mort. Amen.
2: Je vous salue, Marie pleine de grâce. Le Seigneur est avec vous. Vous êtes bénie entre toutes les femmes, et Jésus, le fruit de vos entrailles, est béni.
0: Sainte Marie, Mère de Dieu, priez pour nous pauvres pécheurs, maintenant et à l'heure de notre mort. Amen.
2: Je vous salue, Marie pleine de grâce. Le Seigneur est avec vous. Vous êtes bénie entre toutes les femmes, et Jésus, le fruit de vos entrailles, est béni.
0: Sainte Marie, Mère de Dieu, priez pour nous pauvres pécheurs, maintenant et à l'heure de notre mort. Amen.
2: Je vous salue, Marie pleine de grâce. Le Seigneur est avec vous. Vous êtes bénie entre toutes les femmes, et Jésus, le fruit de vos entrailles, est béni.
0: Sainte Marie, Mère de Dieu, priez pour nous pauvres pécheurs, maintenant et à l'heure de notre mort. Amen.
2: Je vous salue, Marie pleine de grâce. Le Seigneur est avec vous. Vous êtes bénie entre toutes les femmes, et Jésus, le fruit de vos entrailles, est béni.
0: Sainte Marie, Mère de Dieu, priez pour nous pauvres pécheurs, maintenant et à l'heure de notre mort. Amen.
2: Je vous salue, Marie pleine de grâce. Le Seigneur est avec vous. Vous êtes bénie entre toutes les femmes, et Jésus, le fruit de vos entrailles, est béni.
0: Sainte Marie, Mère de Dieu, priez pour nous pauvres pécheurs, maintenant et à l'heure de notre mort. Amen.
2: Je vous salue, Marie pleine de grâce. Le Seigneur est avec vous. Vous êtes bénie entre toutes les femmes, et Jésus, le fruit de vos entrailles, est béni.
0: Sainte Marie, Mère de Dieu, priez pour nous pauvres pécheurs, maintenant et à l'heure de notre mort. Amen.
2: Gloire au Père, au Fils et au Saint-Esprit,
0: au Dieu qui est, qui était et qui vient, pour les siècles des siècles. Amen.
1: Deuxième mystère douloureux, la flagellation de Jésus. Pilate, voulant relâcher Jésus, dit, « Je le relâcherai après l'avoir fait flageller. » Mais la foule insistait à grands cris, réclamant qu'il soit crucifié. Alors Pilate, après avoir fait flageller Jésus, le leur livra pour qu'il soit crucifié, selon Saint Marc. Jésus a pris notre place. En lui, nous sommes délivrés. Avec toi, Marie, nous supplions pour tous les hommes que nous ne jugions pas pour ne pas être jugés.
3: Notre Père qui es aux cieux, que ton nom soit sanctifié, que ton règne vienne, que ta volonté soit faite sur la terre comme au ciel.
0: Donne-nous aujourd'hui notre pain de ce jour. Pardonne-nous nos offenses, comme nous pardonnons aussi à ceux qui nous ont offensés. Et ne nous laisse pas entrer en tentation, mais délivre-nous du mal. Amen.
3: Je vous salue, Marie pleine de grâce. Le Seigneur est avec vous. Vous êtes bénie entre toutes les femmes, et Jésus, le fruit de vos

0: salue, Marie pleine de grâce. Le Seigneur est avec vous. Vous êtes bénie entre toutes les femmes, et Jésus, le fruit de vos entrailles, est béni.
1: Sainte Marie, Mère de Dieu, priez pour nous pauvres pécheurs, maintenant et à l'heure de notre mort. Amen.
0: Je vous salue, Marie pleine de grâce. Le Seigneur est avec vous. Vous êtes bénie entre toutes les femmes, et Jésus, le fruit de vos entrailles, est béni.
1: Sainte Marie, Mère de Dieu, priez pour nous pauvres pécheurs, maintenant et à l'heure de notre mort. Amen.
0: Je vous salue, Marie pleine de grâce. Le Seigneur est avec vous. Vous êtes bénie entre toutes les femmes, et Jésus, le fruit de vos entrailles, est béni.
1: Sainte Marie, Mère de Dieu, priez pour nous pauvres pécheurs, maintenant et à l'heure de notre mort. Amen.
0: Je vous salue, Marie pleine de grâce. Le Seigneur est avec vous. Vous êtes bénie entre toutes les femmes, et Jésus, le fruit de vos entrailles, est béni.
1: Sainte Marie, Mère de Dieu, priez pour nous pauvres pécheurs, maintenant et à l'heure de notre mort. Amen.
0: Je vous salue, Marie pleine de grâce. Le Seigneur est avec vous. Vous êtes bénie entre toutes les femmes, et Jésus, le fruit de vos entrailles, est béni.
1: Sainte Marie, Mère de Dieu, priez pour nous pauvres pécheurs, maintenant et à l'heure de notre mort. Amen.
0: Je vous salue, Marie pleine de grâce. Le Seigneur est avec vous. Vous êtes bénie entre toutes les femmes, et Jésus, le fruit de vos entrailles, est béni.
1: Sainte Marie, Mère de Dieu, priez pour nous pauvres pécheurs, maintenant et à l'heure de notre mort. Amen.
0: Je vous salue, Marie pleine de grâce. Le Seigneur est avec vous. Vous êtes bénie entre toutes les femmes, et Jésus, le fruit de vos entrailles, est béni.
1: Sainte Marie, Mère de Dieu, priez pour nous pauvres pécheurs, maintenant et à l'heure de notre mort. Amen.
0: Je vous salue, Marie pleine de grâce. Le Seigneur est avec vous. Vous êtes bénie entre toutes les femmes, et Jésus, le fruit de vos entrailles, est béni.
1: Sainte Marie, Mère de Dieu, priez pour nous pauvres pécheurs, maintenant et à l'heure de notre mort. Amen.
0: Gloire au Père, au Fils et au Saint-Esprit.
1: Ô Dieu qui est, qui était et qui vient, pour les siècles des siècles. Amen.
0: Ô Marie conçue sans péché,
1: priez pour nous qui avons recours à vous.
2: Troisième mystère douloureux, le couronnement d'épines. Ayant tressé une couronne d'épines, les soldats la lui posèrent sur la tête. Salut, roi des Juifs. Jésus sortit alors, portant la couronne d'épines et le manteau de pourpre, et Pilate leur dit, voici l'homme, selon saint Jean. Jésus, un homme au cœur de Dieu. Avec toi, Marie, nous supplions pour que vienne le règne de Dieu, le règne de l'amour dans le monde et dans nos vies.
3: Notre Père qui es aux cieux, que ton nom soit sanctifié, que ton règne vienne, que ta volonté soit faite sur la terre comme au ciel.
4: Donne-nous aujourd'hui notre pain de ce jour. Pardonne-nous nos offenses, comme nous pardonnons aussi à ceux qui nous ont offensés. Et ne nous laisse pas entrer en tentation, mais délivre-nous du mal. Amen.
3: Je vous salue Marie, pleine de grâce, le Seigneur est avec vous. Vous êtes bénie entre toutes les femmes, et Jésus, le fruit de vos entrailles, est béni.
1: Sainte Marie, Mère de Dieu, priez pour nous pauvres pécheurs, maintenant

0: nom. Amen.
1: Je vous salue Marie, pleine de grâce. Le Seigneur est avec vous. Vous êtes bénie entre toutes les femmes. Et Jésus, le fruit de vos entrailles, est béni.
0: Sainte Marie, Mère de Dieu, priez pour nous pauvres pécheurs, maintenant et à l'heure de notre mort. Amen.
1: Je vous salue Marie, pleine de grâce. Le Seigneur est avec vous. Vous êtes bénie entre toutes les femmes. Et Jésus, le fruit de vos entrailles, est béni.
0: Sainte Marie, Mère de Dieu, priez pour nous pauvres pécheurs, maintenant et à l'heure de notre mort. Amen.
1: Je vous salue Marie, pleine de grâce. Le Seigneur est avec vous. Vous êtes bénie entre toutes les femmes. Et Jésus, le fruit de vos entrailles, est béni.
0: Sainte Marie, Mère de Dieu, priez pour nous pauvres pécheurs, maintenant et à l'heure de notre mort. Amen.
1: Je vous salue Marie, pleine de grâce. Le Seigneur est avec vous. Vous êtes bénie entre toutes les femmes, et Jésus, le fruit de vos entrailles, est béni.
0: Sainte Marie, Mère de Dieu, priez pour nous pauvres pécheurs, maintenant et à l'heure de notre mort. Amen.
1: Je vous salue, Marie, pleine de grâce. Le Seigneur est avec vous. Vous êtes bénie entre toutes les femmes, et Jésus, le fruit de vos entrailles, est béni.
0: Sainte Marie, Mère de Dieu, priez pour nous pauvres pécheurs, maintenant et à l'heure de notre mort. Amen.
1: Je vous salue Marie, pleine de grâce. Le Seigneur est avec vous. Vous êtes bénie entre toutes les femmes, et Jésus, le fruit de vos entrailles, est béni.
0: Sainte Marie, Mère de Dieu, priez pour nous pauvres pécheurs, maintenant et à l'heure de notre mort. Amen.
1: Je vous salue Marie, pleine de grâce. Le Seigneur est avec vous. Vous êtes bénie entre toutes les femmes, et Jésus, le fruit de vos entrailles, est béni.
0: Sainte Marie, Mère de Dieu, priez pour nous pauvres pécheurs, maintenant et à l'heure de notre mort. Amen.
1: Je vous salue Marie, pleine de grâce. Le Seigneur est avec vous. Vous êtes bénie entre toutes les femmes, et Jésus, le fruit de vos entrailles, est béni.
0: Sainte Marie, Mère de Dieu, priez pour nous pauvres pécheurs, maintenant et à l'heure de notre mort. Amen.
1: Je vous salue Marie, pleine de grâce. Le Seigneur est avec vous. Vous êtes bénie entre toutes les femmes, et Jésus, le fruit de vos entrailles, est béni.
0: Sainte Marie, Mère de Dieu, priez pour nous pauvres pécheurs, maintenant et à l'heure de notre mort. Amen.
1: Gloire au Père, au Fils et au Saint-Esprit.
0: Ô Dieu qui est, qui était et qui vient, pour les siècles des siècles. Amen.
1: Ô Marie conçue sans péché,
0: priez pour nous qui avons recours à vous.
2: Quatrième mystère douloureux, le portement de croix. Tandis qu'ils emmènent Jésus pour le crucifier, ils prennent un certain Simon de Cyrène qui revenait des champs, et il le charge de la croix pour la porter derrière Jésus. Jésus, qui porte sa croix, notre croix. Jésus, qui marche à notre pas. En Jésus, c'est Dieu qui se soucie de chacun de ses enfants. Avec Marie, prions pour les malades, les isolés, les victimes de la méchanceté, des guerres, pour tous ceux qui sont dans la peine. Notre Père, qui es aux cieux, que ton nom soit sanctifié, que ton règne vienne, que ta volonté soit faite sur la terre comme au ciel.
0: Donne-nous aujourd'hui notre pain de ce jour. Pardonne-nous nos offenses, comme nous pardonnons aussi à ceux qui nous ont offensés. Et ne nous laisse pas entrer en tentation, mais délivre-nous du mal. Amen.
2: Je vous salue, Marie, pleine de grâce, le Seigneur est avec vous. Vous êtes bénie entre toutes les femmes, et Jésus, le fruit de vos entrailles, est béni.
0: Sainte Marie, Mère de Dieu, priez pour nous pauvres pécheurs, maintenant et à l'heure de notre mort. Amen.
2: Je vous salue, Marie, pleine de grâce, le Seigneur est avec vous. Vous êtes bénie entre toutes les femmes, et Jésus, le fruit de vos entrailles, est béni.
0: Sainte Marie, Mère de Dieu, priez pour nous pauvres pécheurs, maintenant et à l'heure de notre mort. Amen.
2: Je vous salue, Marie, pleine de grâce, le Seigneur est avec vous. Vous êtes bénie entre toutes les femmes, et Jésus, le fruit de vos entrailles, est béni.
0: Sainte Marie, Mère de Dieu, priez pour nous pauvres pécheurs, maintenant et à l'heure de notre mort. Amen.
2: Je vous salue, Marie, pleine de grâce, le Seigneur est avec vous. Vous êtes bénie entre toutes les femmes, et Jésus, le fruit de vos entrailles, est béni.
0: Sainte Marie, Mère de Dieu, priez pour nous pauvres pécheurs, maintenant et à l'heure de notre mort. Amen.
2: Je vous salue, Marie, pleine de grâce, le Seigneur est avec vous. Vous êtes bénie entre toutes les femmes, et Jésus, le fruit de vos entrailles, est béni.
0: Sainte Marie, Mère de Dieu, priez pour nous pauvres pécheurs, maintenant et à l'heure de notre mort. Amen.
2: Je vous salue, Marie pleine de grâce, le Seigneur est avec vous. Vous êtes bénie entre toutes les femmes, et Jésus, le fruit de vos entrailles, est béni.
0: Sainte Marie, Mère de Dieu, priez pour nous pauvres pécheurs, maintenant et à l'heure de notre mort. Amen.
2: Je vous salue, Marie pleine de grâce, le Seigneur est avec vous. Vous êtes bénie entre toutes les femmes, et Jésus, le fruit de vos entrailles, est béni.
0: Sainte Marie, Mère de Dieu, priez pour nous pauvres pécheurs, maintenant et à l'heure de notre mort. Amen.
2: Je vous salue, Marie pleine de grâce, le Seigneur est avec vous. Vous êtes bénie entre toutes les femmes, et Jésus, le fruit de vos entrailles, est béni.
0: Sainte Marie, Mère de Dieu, priez pour nous pauvres pécheurs, maintenant et à l'heure de notre mort. Amen.
2: Je vous salue, Marie pleine de grâce, le Seigneur est avec vous. Vous êtes bénie entre toutes les femmes, et Jésus, le fruit de vos entrailles, est béni.
0: Sainte Marie, Mère de Dieu, priez pour nous pauvres pécheurs, maintenant et à l'heure de notre mort. Amen.
2: Je vous salue, Marie pleine de grâce, le Seigneur est avec vous. Vous êtes bénie entre toutes les femmes, et Jésus, le fruit de vos entrailles, est béni.
0: Sainte Marie, Mère de Dieu, priez pour nous pauvres pécheurs, maintenant et à l'heure de notre mort. Amen.
2: Gloire au Père, au Fils et au Saint-Esprit.
0: Ô Dieu qui est, qui était et qui vient, pour les siècles des siècles. Amen.
2: Ô Marie conçue sans péché,
0: priez pour nous qui avions recours à vous.
2: Cinquième mystère douloureux, Jésus meurt sur la croix. Près de la croix de Jésus se tenait sa mère, Marie, femme de Cléophas, et Marie-Madeleine. Jésus, voyant sa mère et près d'elle le disciple qu'il aimait, dit à sa mère, « Femme, voici ton fils. » Puis il dit au disciple, « Voici ta mère. » Selon saint Jean. Jésus, dont le cœur reste ouvert à tous. Avec toi, Sainte Vierge Marie, Mère de Jésus et notre Mère, nous supplions pour tous les défunts et pour ceux qui les pleurent. Accompagne-nous de ta présence maternelle et obtiens-nous les grâces nécessaires pour nous soutenir sur notre chemin.
0: Notre Père, qui es aux cieux, que ton nom soit sanctifié, que ton règne vienne, que ta volonté soit faite sur la terre comme au ciel. Donne-nous aujourd'hui notre pain de ce jour. Pardonne-nous nos offenses, comme nous pardonnons aussi à ceux qui nous ont offensés. Et ne nous laisse pas entrer en tentation, mais délivre-nous du mal. Amen. Je vous salue, Marie pleine de grâce, le Seigneur est avec vous. Vous êtes bénie entre toutes les femmes, et Jésus, le fruit de vos entrailles, est béni. Sainte Marie, Mère de Dieu, priez pour nous pauvres pécheurs, maintenant et à l'heure de notre mort. Amen. Je vous salue, Marie pleine de grâce, le Seigneur est avec vous. Vous êtes bénie entre toutes les femmes, et Jésus, le fruit de vos entrailles, est béni. Sainte Marie, Mère de Dieu, priez pour nous pauvres pécheurs, maintenant et à l'heure de notre mort. Amen. Je vous salue, Marie, pleine de grâce. Le Seigneur est avec vous. Vous êtes bénie entre toutes les femmes. Et Jésus, le fruit de vos entrailles, est béni. Sainte Marie, Mère de Dieu, priez pour nous pauvres pécheurs, maintenant et à l'heure de notre mort. Amen. Je vous salue, Marie, pleine de grâce. Le Seigneur est avec vous. Vous êtes bénie entre toutes les femmes. Et Jésus, le fruit de vos entrailles, est béni. Sainte Marie, Mère de Dieu, priez pour nous pauvres pécheurs, maintenant

0: vous êtes bénie entre toutes les femmes, et Jésus, le fruit de vos entrailles, est béni. Sainte Marie, Mère de Dieu, priez pour nous pauvres pécheurs, maintenant et à l'heure de notre mort. Amen. Je vous salue, Marie, pleine de grâce. Le Seigneur est avec vous. Vous êtes bénie entre toutes les femmes, et Jésus, le fruit de vos entrailles, est béni. Sainte Marie, Mère de Dieu, priez pour nous pauvres pécheurs, maintenant et à l'heure de notre mort. Amen. Je vous salue, Marie, pleine de grâce. Le Seigneur est avec vous. Vous êtes bénie entre toutes les femmes, et Jésus, le fruit de vos entrailles, est béni. Sainte Marie, Mère de Dieu, priez pour nous pauvres pécheurs, maintenant et à l'heure de notre mort. Amen. Je vous salue, Marie, pleine de grâce. Le Seigneur est avec vous. Vous êtes bénie entre toutes les femmes, et Jésus, le fruit de vos entrailles, est béni. Sainte Marie, Mère de Dieu, priez pour nous pauvres pécheurs, maintenant et à l'heure de notre mort. Amen. Je vous salue, Marie, pleine de grâce. Le Seigneur est avec vous. Vous êtes bénie entre toutes les femmes, et Jésus, le fruit de vos entrailles, est béni. Sainte Marie, Mère de Dieu, priez pour nous pauvres pécheurs, maintenant et à l'heure de notre mort. Amen. Je vous salue, Marie, pleine de grâce. Le Seigneur est avec vous. Vous êtes bénie entre toutes les femmes, et Jésus, le fruit de vos entrailles, est béni. Sainte Marie, Mère de Dieu, priez pour nous pauvres pécheurs, maintenant et à l'heure de notre mort. Amen. Gloire au Père, au Fils et au Saint-Esprit, ô Dieu qui est, qui était et qui vient, pour les siècles des siècles. Amen. Ô Marie, conçue sans péché, priez pour nous qui avions recours à vous.
1: Litanie de la Sainte Vierge. Sainte Marie, Sainte Mère de Dieu, Vierge sans pareille.
2: Priez pour nous.
1: Mère du Christ, Mère de la grâce divine, Mère très pure.
2: Priez pour nous.
1: Mère très chaste, Mère toujours vierge, Mère sans tache.
2: Priez pour nous.
1: Mère digne d'amour, Mère admirable, Mère du bon conseil.
2: Priez pour nous.
1: Mère du Créateur, Mère du Sauveur, Vierge très prudente.
2: Priez pour nous.
1: Vierge vénérable, Vierge digne de louange, Vierge puissante.
2: Priez pour nous.
1: Vierge toute bonne, Vierge fidèle, miroir de la sainteté.
2: Priez pour nous.
1: Trône de la sagesse, source de notre joie, demeure de l'Esprit Saint.
2: Priez pour nous.
1: Tabernacle précieux, modèle éclatant de ferveur, rose mystique.
2: Priez pour nous.
1: Citadelle de David, sanctuaire de la charité, arche de la nouvelle alliance.
2: Priez pour nous.
1: Porte du ciel, étoile du matin, santé des malades.
2: Priez pour nous.
1: Refuge des pécheurs, consolatrice des malheureux, secours des chrétiens.
2: Priez pour nous.
1: Reine des anges, reine des patriarches, reine des prophètes.
2: Priez pour nous.
1: Reine des apôtres, reine des martyrs, reine des confesseurs.
2: Priez pour nous.
1: Reine des vierges, reine de tous les saints, reine conçue sans péché.
2: Priez pour nous.
1: Reine élevée aux cieux, reine du très saint rosaire, reine de la paix.
2: Priez pour nous.
0: Au nom du Père et du Fils et du Saint-Esprit. Amen.

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2: Bonjour et bienvenue à tous dans 1000 questions à la fois, l'émission qui répond à toutes les questions que vous vous posez sur l'Église et la foi. Aujourd'hui, nous parlerons de Marie, Mère de Jésus, et de la place qu'elle occupe dans la vie des croyants, en particulier par la prière du « Je vous salue Marie », très ancienne prière qui date du Moyen-Âge. Réciter plusieurs fois un « Je vous salue Marie », c'est dire un chapelet, bien sûr, vous le savez. D'où la question, la récitation du chapelet a-t-elle un effet bénéfique sur notre vie spirituelle ? Pour nous aider à y voir plus clair, j'ai invité le père Guillaume de Mantière. Père, bonjour.
3: Bonjour Sophie.
2: Vous êtes théologien, professeur aux Bernardins. Vous êtes curé aussi dans la paroisse Saint-Jean-Baptiste de la Salle. Et merci bien sûr de venir nous aider à comprendre à quoi sert cette prière répétitive. Et d'abord, de quand date-t-elle exactement ?
3: Alors, le chapelet, on dit, alors ça je ne m'avance pas dans l'affirmation historique, mais on dit qu'elle a été communiquée par la Vierge Marie elle-même à Saint-Dominique. En tout cas, l'école dominicaine
2: revendique cela.
3: Donc ça nous situe au 12e, 13e siècle. Voilà. Et on peut dire que, en gros, elle se met en place petit à petit avec des dominicains, Alain de la Roche, etc. Et qu'elle est bien fixée à partir de Saint-Vicent et du 16e siècle.
2: Enfin, quand même, les paroles du « Je vous salue Marie », c'est bien la salutation évangélique.
3: Ah non, mais autre chose est la prière du chapelet, oui, autre chose est le « Je vous salue Marie ». Là, je parlais du chapelet.
2: D'accord. Le chapelet, donc, récité à la suite, dit « Je vous salue Marie », c'est cela. Ça date donc,
3: c'est fixé à partir du je dirais, Saint-Pie-V, donc c'est le 16e siècle.
2: Donc, c'est quand même assez ancien.
3: C'est très ancien.
2: C'est très ancien. Et ça a tout de suite eu beaucoup de...
3: C'est très ancien et c'est surtout très suivi par le peuple et très recommandé par le magistère. C'est une des choses qui m'a le plus frappé en étudiant un petit peu l'histoire du rosaire dans un colloque avec des dominicains justement à Lourdes, c'est de voir que c'est presque une obsession pontificale depuis le 16e siècle. C'est-à-dire qu'il n'y a pas un pape qui n'ait recommandé, et avec force, la prière du rosaire comme un moyen très bénéfique pour les chrétiens de s'associer au mystère du Christ.
2: Alors attention, il y a une différence entre chapelet et rosaire.
3: Oui, alors le chapelet, c'est une partie du rosaire. Le rosaire, c'est la totalité des mystères médités. Donc, les mystères joyeux, lumineux, glorieux, enfin, douloureux d'abord et glorieux ensuite. Le chapelet, on médite une série de mystères simplement et non pas les quatre.
2: Alors, pourquoi est-ce que les papes se sont tellement, pris d'affection comme ça pour cette prière?
3: C'est très, très étonnant. Par exemple, savez-vous que Léon XIII, qui est un pape connu, le grand pape de la doctrine sociale de l'Église, a écrit pas moins de 11 encycliques sur le rosaire. 11 encycliques, vous imaginez? Sans compter les lettres, les décrets, où il insiste pour que son peuple reprenne en main le chapelet. Mais on pourrait dire des papes plus récents, c'est la même chose. Pie XII faisait un usage très courant du chapelet et recommandait la prière du chapelet, qu'il appelait le bréviaire de l'évangile, le résumé de l'évangile. Jean XXIII consacre au chapelet sa première encyclique, qui le sait, le bienheureux Jean XXIII. Première encyclique, c'est sur le chapelet. Paul VI, la première audience générale qu'il donne, le jour de son élection ou le lendemain, c'est sur le chapelet. Alors Jean-Paul II, j'ai pas besoin de vous le dire.
2: Et je ne sais pas si le pape François...
3: Il en a parlé encore le 15 août dernier, pas plus tard, en parlant de que la prière était un combat et que on le voyait bien. Et ce qui pouvait nous aider dans ce combat, c'était l'arme du rosaire, justement, parce que il y a une espèce de persévérance dans le rosaire, d'endurance, qui nous rend fort contre notre ennemi à tous, qui n'est pas monsieur un tel ou monsieur chose ou madame je ne sais comment, qui est le malin, le diable lui-même. C'est ce combat-là, le combat de la foi qui est à mener.
2: Donc le rosaire, c'est une arme absolue dans le combat contre les tentations, c'est ça ? Contre le mal,
3: on pourrait dire, oui.
2: Voilà. Alors c'est une prière quand même répétitive, sur laquelle on peut s'endormir, non ?
3: Oui, justement, c'est en cela qu'elle porte du fruit. Non pas parce qu'il faille s'endormir pour la réciter correctement, mais parce que je crois que c'est très adapté, comme le pape Jean-Paul II, dans son document Rosarium Virginis Mariae, qui est une lettre apostolique qui date de 2002, Jean-Paul II souligne que c'est une prière très adaptée à la nature humaine, parce que nous avons besoin, nous, de répétition. La nature humaine est faite ainsi. Et d'ailleurs, le pape souligne très justement que de nos jours, on va chercher dans des techniques de méditation orientale, dans le bouddhisme, dans l'hindouisme, que sais-je, des tas de techniques très avancées qui jouent toujours, presque toujours, sur le modèle de la répétition, de la mémoire, de l'invocation. Et c'est donc ainsi un très bon moyen adapté à la nature humaine que cette répétition inlassable d'une prière toujours la même.
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2: Alors qu'est-ce qu'on peut recommander à ceux qui n'ont jamais pu réciter un chapelet ou un rosaire, mon père ?
3: Ce qu'on peut recommander, c'est d'abord peut-être de lire cette lettre du pape Jean-Paul II, qui explique très bien ce que c'est. Il commence par dire que la prière du chapelet est une prière christologique. Qu'est-ce que ça veut dire ? Ça veut dire qu'elle a pour but de nous faire méditer les mystères du Christ et entrer en communion avec les mystères du Christ. Le pape Pie XII disait même cette chose magnifique, le chapelet, c'est le sacrifice du soir. Il disait, ben voilà, il y a la messe le matin, puisqu'à l'époque de Pie XII, on disait la messe le matin. Il y a la messe le matin, qui est le sacrifice du matin, et qui nous fait entrer en communion avec le Christ. Et le soir, eh bien, il y a le sacrifice du soir, c'est le rosaire, qui a le même but, nous faire rentrer dans le mystère du Christ. Alors certes, rosaire n'est pas à mettre sur le même plan que la dévotion eucharistique.
2: Ça dure combien de temps, un rosaire ? Une heure ?
3: Alors, 20 minutes le chapelet, dans la récitation commune. Donc, maintenant qu'il y a 4 séries de mystères et plus 3, ça peut faire jusqu'à 1h30. Oui.
2: Bon. Donc, il faut s'y lancer, il faut le pratiquer, il faut s'y mettre. Et si on s'endort un peu au milieu, c'est pas grave ?
3: Alors, ce n'est jamais grave. Vous connaissez la petite Thérèse de l'Enfant Jésus qui, d'une part, confesse qu'elle a eu beaucoup de mal tout au long de sa vie de religieuse à dire le chapelet. Ce n'était pas pour elle une prière facile. Elle n'y arrivait pas. Elle n'y adhérait que très peu. Et qui disait aussi que pendant son oraison, 2 heures par jour au Carmel, elle avait la plupart du temps dormi. Et elle a cette phrase magnifique, qui est très thérésienne, de dire « je m'en soucie pas car je pense que les parents aiment autant leurs petits-enfants quand ils dorment dans leurs bras que quand ils bredouillent à leur côté ». Donc c'est magnifique, mais il faut la simplicité et l'humilité d'une petite Thérèse pour pouvoir dire des choses comme ça. Ceci dit, il n'est quand même pas à recommander de dormir à tout prix, et c'est pas un anesthésiant ou un soporifique. Le chapelet, c'est bien fait pour porter sur le Christ, le regard qui est celui de la Vierge Marie. Et il n'y a pas, ce qui peut le plus nous faire rentrer dans le mystère du Christ, c'est l'école de Marie. On regarde Jésus, on porte sur Jésus les yeux pleins d'amour et de tendresse que la Vierge Marie portait sur lui.
2: D'ailleurs, ce genre de prière ne va de pair avec d'autres formes plus simples, plus jaculatoires, comme on peut le dire aussi dans d'autres traditions. Voilà, ça, l'un ne va pas sans l'autre, on peut le dire.
3: C'est pas exclusif d'autres formes de prière. Pas du tout. C'est une forme très approuvée par l'Église, très approuvée par le ministère, qui a fait ses preuves, je dirais.
2: Alors, quelles sont les preuves, justement ? Quels sont les fruits ? Vous me dites, la tentation contre le malin, d'accord. D'autres, par exemple ?
3: Je pense que le chapelet a porté de grands fruits. Vous connaissez peut-être pas, malheureusement, le bienheureux Bartolo Longo, par exemple, un grand apôtre du rosaire. Si vous allez à Pompéi, ça, tout le monde connaît Pompéi, et à Pompéi l'ancienne, on va visiter les ruines, mais à Pompéi, la ville nouvelle, une ville entièrement nouvelle, bâtie par le bienheureux Bartolo Longo, j'allais dire à la force du chapelet. Très étonnant. Tout le monde sait que, par exemple, le pape Jean-Paul II avait comme prière préférée, il l'a confessé bien des fois, le chapelet, et que même c'est devenu, comme le dira Benoît XVI plus tard, en quelque sorte, le symbole du pontificat de Jean-Paul II, c'est le chapelet. Et on sait quel fruit ça a apporté dans la vie de Jean-Paul II, ce chapelet continuellement médité. On pourrait multiplier, je ne parle même pas de Maximilien Kolb, on pourrait multiplier les gens qui sont vraiment des apôtres du chapelet et du rosaire, parce que ça leur permet d'avoir continuellement à l'esprit les mystères du Christ. Vous savez, pour être beaucoup plus terre-à-terre, j'habite à Paris, donc on a souvent des occasions d'agacement dans le métro, dans la bousculade, ou bien en attendant dans une administration, ou que sais-je. Prendre son chapelet.
2: Vous l'avez dans votre poche, là, aujourd'hui ?
3: Bien sûr,
2: c'est vrai ?
3: Oui, je l'ai sur moi. Alors, je ne dis pas que je le dis très souvent, pas assez, hein, certainement, mais en tout cas, c'est vrai que plutôt que de s'énerver, de s'agacer, on prend son chapelet, et puis on pense à Jésus qui est présenté au temple, par exemple, c'est un des mystères du... Voilà. On revoit Marie, on revoit Joseph, les petites colombes, on s'imagine la scène, hein, et tout ça en répétant sans cesse à la Vierge Marie les mots qui sont issus pour l'essentiel de l'Écriture.
2: On peut aussi y rajouter des prières personnelles ou pas ? Des intentions,
3: alors,
2: par exemple.
3: Le pape Jean-Paul II donne, moi j'aime bien me tenir à ce qu'a défini le pape Jean-Paul II dans son document, qui est le grand, dernier grand document du magistère sur le rosaire, et où il invite à une sobriété. C'est-à-dire qu'il y a le Notre Père, bien sûr, qui ouvre la dizaine de chapelets, il y a les 10 Je vous salue Marie, pendant lesquels on médite un mystère de la foi, et puis il y a le Gloria, la doxologie à la fin, gloire au Père, au Fils et au Saint-Esprit. Et puis voilà. Alors, je sais que beaucoup rajoutent des choses, des petites prières après. Dans la récitation privée, je n'y vois aucun inconvénient. Mais je crois que dans la récitation publique, il faut s'en tenir à une certaine sobriété, même si le pape dit qu'on peut rajouter ce qu'il appelle des clausules, c'est-à-dire pour rentrer plus avant dans le mystère. Par exemple, quand on médite la résurrection du Christ, on peut dire « Et Jésus, ton enfant, le fruit de tes entrailles, qui est ressuscité d'entre les morts, est béni. » Voilà, une petite clausule qu'on rajoute, pourquoi pas.
2: Bien, et bien écoutez, merci beaucoup Père Guillaume de Mentierge. Peut-être que vous allez avoir donné le goût justement à beaucoup d'entre vous qui ne l'ont pas de reprendre la prière du rosaire. Merci beaucoup. Je rappelle donc d'abord que vous allez faire paraître bientôt un livre.
3: Oui. Marie de Nazareth.
2: Marie de Nazareth.
3: Un récit,
2: très bien, aux éditions MAM. Et que vous êtes également donc professeur Robert Dardin, ça je l'ai déjà dit, et que je voudrais signaler donc vos cours sur Marie, justement, pour en savoir plus, jusqu'au 19 mai, de 14h30 à 16h30, donc au Collège des Bernardins. Et vous pouvez bien sûr vous renseigner et vous inscrire sur le site du Collège des Bernardins, www.collegedesbernardins.fr. Merci à tous de suivre 1000 questions à la fois. Bonne soirée et à la semaine prochaine. Au revoir.

En ce temps-là, Jésus disait à ses disciples en parabole : Un aveugle peut-il guider un autre aveugle ? Ne vont-ils pas tomber tous les deux dans un trou ? Le disciple n'est pas au-dessus du maître, mais une fois bien formé, chacun sera comme son maître. Qu'as-tu à regarder la paille dans l'œil de ton frère, alors que la poutre qui est dans ton œil à toi, tu ne la remarques pas ? Comment peux-tu dire à ton frère, « Frère, laisse-moi enlever la paille qui est dans ton œil, alors que toi-même tu ne vois pas la poutre qui est dans le tien. » Hypocrite, enlève d'abord la poutre de ton œil, alors tu verras clair pour enlever la paille qui est dans l'œil de ton frère. »

Ce court extrait d'évangile est déconcertant. Les questions de Jésus au début sont purement rhétoriques. Il est évident, en effet, qu'un aveugle ne peut pas guider longtemps un autre aveugle, sinon les deux vont finir par tomber. Alors, que veut nous dire Jésus? Peut-être que tous les hommes sont aveugles, d'une façon ou d'une autre, de telle sorte que l'humanité tout entière ne peut pas trouver sa direction et avancer sans Dieu. En effet, personne ne voit parfaitement clair dans ses propres péchés. Même s'il est toujours utile de demander aux autres leur lumière et leur conseil, Dieu, dont le regard est parfaitement clair, peut nous éclairer parfaitement et nous guider dans les choix parfois compliqués que nous avons à poser pour que nous évitions de tomber. L'Esprit de sainteté éclaire et guide Jésus depuis sa conception et de manière renouvelée depuis son baptême au Jourdain. Le disciple n'est pas au-dessus du Maître. Si Jésus a eu besoin de l'Esprit Saint pour guider sa vie, à combien plus forte raison en avons-nous besoin nous aussi? La formation que Jésus donne à ses disciples, donc à nous, consiste surtout à se laisser éclairer et guider par l'Esprit Saint comme lui-même l'était. Une fois bien formé, le disciple sera comme son maître. Alors, nul ne cherchera plus à redresser le tort de son prochain dans l'œil duquel il voit une paille, car chacun saura bien que nous avons tous une poutre dans notre œil. Demandons au Seigneur la grâce de ne pas nous comparer aux autres et de ne pas nous endurcir. Que nos pailles ne deviennent pas des poutres, que nos poutres ne deviennent pas des charpentes. Oui, Seigneur, nous te demandons ton Esprit Saint, car nous sommes de pauvres aveugles qui avons tous besoin de ta lumière.

Notre Père, qui es aux cieux, que ton nom soit sanctifié, que ton règne vienne, que ta volonté soit faite sur la terre comme au ciel. Donne-nous aujourd'hui notre pain de ce jour. Pardonne-nous nos offenses, comme nous pardonnons aussi à ceux qui nous ont offensés. Et ne nous laisse pas entrer en tentation, mais délivre-nous du mal. Car c'est à toi qu'appartiennent le règne, la puissance et la gloire, pour les siècles des siècles. Amen.

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0: Bonjour, en ce 11 septembre, nous fêtons les Adelphes, prénom rare, d'origine grecque qui signifie « frère ». Saint Adelphe fut au 7e siècle père abbé dans les Vosges. Nous fêtons aussi les Théodoras. Sa vie mouvementée est digne d'un roman. Nous sommes au 5e siècle en Égypte, à Alexandrie. La jeune mariée commet l'adultère. Prise de remords, elle se fit pénitente, s'habilla en homme et entra au monastère dont elle devint père abbé. Jusqu'au jour où une jeune femme qui venait d'accoucher dénonça le moine Théodore comme le père de l'enfant. Plutôt que de révéler son identité, Théodora accepta de quitter le monastère et éleva seule son enfant. Et ce n'est qu'à sa mort qu'on découvrit que le moine Théodore, injustement accusé, était Théodora, une sainte femme. Puis ce prénom se répandit dans tout l'Empire romain. Il fut illustré au VIe siècle par une impératrice d'Orient, Théodora, épouse de l'empereur Justinien Ier. Puis par une autre impératrice au IXe siècle, qui rétablit le culte des icônes, aboli par les fameux iconoclastes. Théodora a pour variante Dora, Théa et Théodorine. Son nom d'origine grecque signifie « don de Dieu ». Il vient de Théos, qui veut dire Dieu, et de Doran, qui veut dire don ou cadeau. Alors, bonne fête à tous ces cadeaux de Dieu.

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3: Au 19e siècle, avec une femme exceptionnelle, Louise Farenc, et pourtant son nom a été oublié tout au long du 20e siècle. C'est seulement au début du 21e qu'on l'a redécouverte, et heureusement, car sa musique est merveilleuse, on la découvre ce soir avec Jean-François Duchamp. Bonsoir Jean-François.
4: Bonsoir Bruno.
3: Vous nous proposez quoi donc aujourd'hui ?
4: Eh bien, une femme, comme on vient de le dire, exceptionnelle, qui est à découvrir, une compositrice formidable, et pourtant, le 20e siècle l'a ignorée. C'est assez curieux, parce qu'elle était très connue à son époque, au 19e, et au 20e, eh bien, elle est ignorée. Et ce n'est pas pour rien si on la redécouvre, car c'est grâce aux Allemands. Ce sont les Allemands qui nous font redécouvrir la musique française, un peu comme les Anglais nous ont fait redécouvrir Berlioz il y a déjà une cinquantaine d'années. Eh bien, c'est pareil, il faut que ce soit les étrangers qui fassent découvrir notre patrimoine. Alors, c'est une jeune fille qui s'appelle Louise Dumont. Et elle est née à Paris le 31 mai 1804. Elle est issue d'un milieu d'artistes et de plusieurs générations d'ailleurs. Elle compose dans tous les genres musicaux, excepté l'opéra et disons plus généralement la voix. Également pianiste, elle succède à Hélène de Montgerol comme professeure de piano au Conservatoire National de Musique et de Déclamation de Paris, où la classe de piano pour femmes est spécialement créée pour elle.
3: Alors Jean-François, il semblerait qu'elle fasse un très beau mariage.
4: Oui, tout à fait, car elle épouse un homme qu'elle aime bien, mais qui non seulement est aussi musicien, mais éditeur de musique, ce qui ne peut pas mieux être pour qu'un compositeur ou une compositrice que d'avoir quelqu'un qui va publier ses œuvres. Voici donc cette femme longtemps ignorée, mais qui de nouveau, grâce à son mari, va pouvoir transmettre toutes ses œuvres à l'an 2000, au XXe siècle. Ses œuvres commencent à faire partie du répertoire timidement, mais progressivement on y arrive. Alors écoutons, si vous voulez bien, l'ouverture numéro 1 en mi mineur, opus 23, par l'orchestre métropolitain de Prague, sous la direction de Shea Lolin. Cette ouverture vous donne une idée du génie de Louise Farenc, beauté des mélodies, maîtrise de l'harmonie et de l'orchestration. On comprend que les musiciens contemporains l'ont considérée comme une grande compositrice, même si quelques-uns avaient quelques réticences du fait qu'elle était une femme.

0: parce que c'est son nom de jeune fille. Et son arrière-arrière-grand-père, du côté paternel, est Pierre Dumont, qui obtient une charge de sculpteur de la chapelle du roi. Il travaille alors sous le triple patronage du roi, du duc d'Orléans et du duc de Lorraine, Léopold II. De son mariage, il a deux fils, Jacques Dumont et François Dumont, l'arrière-grand-père de la compositrice. Ce dernier entre à l'Académie royale de peinture et de sculpture, grâce à un marbre titan foudroyé. François Dumont épouse Anne-Françoise Coypel, fille en seconde noce de Noël Coypel. Parmi leurs 8 enfants, eh bien, seul Edme Dumont survit jusqu'à l'âge adulte. Edmond Dumont rentre à l'Académie royale de peinture, mais c'est le père de Louise. Alors, nous allons entendre maintenant un peu autre chose, une autre œuvre, mais je voudrais auparavant, c'est une pièce très importante que nous allons entendre, mais elle est basée sur un choral de Luther, choral harmonisé par Jean-Sébastien Bach, qui est un peu la Marseillaise des Allemands, enfin des Luthériens plutôt. Le choral a une Festburg in unser Gott. Et comme vous faites du latin, vous allez me le traduire immédiatement.
1: C'est surtout l'allemand, Jean-François, donc c'est...
0: Oui, oui, latin, exactement. Dès qu'on parle église, on parle latin, mais... Eine Festburg ist unser Gott, ça veut dire c'est une forteresse que notre Dieu. Et c'est ce qui était écrit sur l'église Saint-Georges à Eisenach, la ville où est né Jean-Sébastien Bach. Quand il passait devant l'église, il avait toujours sur le fronton écrit cette grande maxime très importante de l'église luthérienne. Alors on va écouter, c'est une œuvre tout à fait intéressante et elle va servir pour faire les variations qu'on entendra après.

0: vraiment extraordinaire, cette femme, Louise Farenc, dont nous découvrons son œuvre. On vient d'entendre trois études, elle en a composé 30, dans tous les tons majeurs et mineurs, et on a entendu successivement le premier livre, la première en do majeur, la septième. Alors, voici le choral de Bach que je vous ai parlé.
1: Oui, parce que je me disais, c'est marrant, ça ressemble pas à du Bach.
0: Oui, oui, bien sûr. C'est le choral. On va écouter qui est très court. Ingeborg Domsinknaben, direction Reinhard Klemmler, qui l'interprète.

0: ce choral de Jean-Sébastien Bach, dont je vous laisse redonner le nom, Jean-François.
1: Ein Festburg ist unser Gott. Ce qui veut dire, c'est une forteresse que notre Dieu. Ou notre Dieu est une forteresse.
0: D'accord, et nous poursuivons avec quoi, Jean-François, à présent?
1: Et si on prend le titre de Souvenir des Huguenots. Les Huguenots, c'est les luthériens, évidemment. C'est une fantaisie et variation pour piano sur le thème que l'on vient d'entendre. Et c'est une forteresse que notre Dieu. Elle a été écrite en 1837 et elle est dédiée à Mademoiselle Louise Balanquet. Elle est interprétée ici par Mitra Coteux.

0: Fantaisie et variation pour piano, souvenir des Huguenots de Louise Farenc, interprété ici au piano par Mitra Cote. Tous mélomanes, vous avez choisi pour passer la fin de soirée avec nous sur RCF Notre-Dame. Et avec Jean-François Duchamp, s'intéresse à une compositrice qui mérite d'être connue, Louise Farenc. Alors Jean-François, quelle est la partie importante de son œuvre?
1: Alors la partie, elle a composé 3 symphonies qui s'inscrivent dans la tradition allemande de Beethoven. Alors, on va tout de suite les entendre, mais avant, un petit mot. Elle a composé ses symphonies dans le style de Beethoven, vraiment exceptionnel. Je vous invite à découvrir une partie de la 3e symphonie qui a été achevée en 1847. Elle avait 43 ans et est en pleine possession de son art. Elle est créée par Narcisse Girard. Elle comprend 4 mouvements. La symphonie s'ouvre sur un bref adagio qui conduit à un allegro, un mouvement rapide, nerveux, prise. Écoutons ce début vraiment magnifique par l'orchestre de Bretagne sous la direction de Stéphane Sanderling, à signaler que Stéphane Sanderling a enregistré les 3 trices.

0: De Louise Farron, que nous écoutions un très large extrait de sa troisième symphonie, interprétée ici par l'Orchestre de Bretagne, dirigé par Stéphane Sanderling. Tous Mémoman, vous avez choisi RCF Notre-Dame pour passer avec nous cette fin de soirée. Une composition composée de musique de chambre.
1: Oui, bien sûr, parce que comme elle est pianiste, ça va tout seul pour faire des jouer puis avec la flûte, jouer avec le hautbois, jouer avec la clarinette, jouer avec des différents instruments. Et puis jouer aussi plusieurs instruments à la fois. Louise Farron a composé deux remarquables quintettes. Quintette, c'est une pièce avec à cinq instruments. Donc, pure traditionnel, il y a deux violons, alto, violoncelle. Il n'y a pas de contrebasse, ça déséquilibrerait trop l'ensemble. Mais nous avons la contrebasse dans le quintet. Et c'est une formation très prisée en France, au début du 19e siècle, mais aussi en Autriche. Pensez à Schubert avec ses deux quintettes. Le quintet pour deux violoncelles, le quintet pour piano avec la truite, bien connu. Le quintet pour piano numéro 1 en La mineur, opus 30, avec un piano virtuose. Je vous propose d'entendre le premier mouvement Allegro avec le Schubert Ensemble de Londres.

L'ensemble de Schubert de Londres nous offrait le quintet pour piano plus 30 en la mineur, le premier mouvement Allegro de Louise Farenc. Tous Menemann, vous écoutez RCF Notre-Dame, une compositrice qui mérite d'être connue, Louise Farenc.

0: Donc, on en parle ce soir avec vous, Jean-François Duchamp. Jean-François, j'ai une question. A-t-elle beaucoup composé pour le piano?
1: Ben, c'est le moins qu'on puisse dire, parce que elle était pianiste, faut savoir, au départ. Donc, c'est son instrument de prédilection. Elle a beaucoup écrit pour le piano. Et j'espère qu'on a fait le tour de l'œuvre un peu de Louise Farenc. Et elle est centrée naturellement sur... Mais j'étais là un petit peu déçu, car elle a composé très peu de musique vocale, si ce n'est 8 ou 9, je crois, mélodies. Et puis, 2 chœurs, c'est tout. Donc, c'est vraiment... une quantité négligeable par rapport à tout le reste de... Non pas que ce soit pas intéressant, mais je n'ai pas trouvé de morceaux pour faire entendre. Elle a composé, par contre, un délicieux gâteau.
0: Je vous reconnais bien, vous qui êtes si gourmand, Jean-François.
1: Vous pouvez parler. C'est un gâteau délicieux qu'on trouve surtout à Dijon, même à Reims, en différents endroits. Délicieux gâteau, mais en musique, c'est une œuvre pour 9 instruments, comme un quintet c'est pour 5, ben une nonette c'est pour 9. Et avec Philippe Bernold et Vincent Pasquier, et puis évidemment d'autres 7 autres solistes.

0: Le quatrième mouvement de cette nonnette en mi bémol majeur de Louise Farenc, Jean-François Duchamp.
1: Eh ben, c'est une œuvre magnifique. Je pense qu'ils avaient découvert une compositrice d'exception. Eh bien, c'est bien Louise Farenc.
0: Merci Jean-François d'être venu aujourd'hui dans Tous Phénomènes. On aura le plaisir de vous retrouver très bientôt.
1: J'espère.
0: Merci à Camille Viguier pour la réalisation. Très belle fin de soirée et à très bientôt.

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2: Les catéchèses. Lumière du Christ dans ce monde qui passe. Les catéchèses de l'évêque, bienvenue. Presque la fin de ces catéchèses. Nous avons encore trois catéchèses, plus les questions, évidemment, trois thèmes qui seront abordés. Aujourd'hui, le rêve glauque de l'homme artificiel. Alors, un titre un peu bizarre, vous ne vous inquiétez pas. Vous le savez, pendant ces catéchèses, nous essayons de donner les lumières du Christ sur ce monde qui passe. Donc, le monde a ses questions, a ses grandes questions existentielles, et le Concile Vatican II nous a encouragés à répondre aux grandes questions de l'humanité par les lumières que nous recevons de la tradition chrétienne, l'enseignement de l'Église, l'Évangile, évidemment, ce qui est tout un. Donc nous essayons de répondre maintenant à cette grande question de l'homme fabriqué, l'homme artefacturé, c'est un mot compliqué, l'homme fabriqué par l'homme, tout ce qui est, toutes les transformations dans l'être humain, que répondre en tant que chrétien? Mais avant ça, comme d'habitude, nous nous confions à l'intercession de la Vierge Marie. Au nom du Père et du Fils et du Saint-Esprit, Amen. Je vous salue Marie, pleine de grâce. Le Seigneur est avec vous. Vous êtes bénie entre toutes les femmes, et Jésus, le fruit de vos entrailles, est béni. Sainte Marie, Mère de Dieu, priez pour nous, pauvres pécheurs, maintenant et à l'heure de notre mort. Amen. Notre-Dame de la Délivrande, Sainte Catherine, on est à Grand-Rivière aujourd'hui. Donc, vous savez, on fait parfois ces enregistrements dans les paroisses, et aujourd'hui, on a la paroisse.

de Grand-Rivière, en Martinique, tout en haut de la Martinique. Alors, l'intelligence artificielle, on en a beaucoup entendu parler, puisque le pape, notamment parce que le pape Léon a fait une très belle encyclique pour montrer, non pas les dangers tellement de l'intelligence artificielle, mais le danger pour l'être humain de vivre et de dépendre, et de dépendre finalement de la machine. Bon. Mais il y a une autre question qui se pose après l'intelligence artificielle, c'est l'homme, l'être humain artificiel, c'est-à-dire fabriqué par l'homme, de plus en plus. On en a les prémices, hein. Par exemple le mythe, le fameux mythe de Frankenstein, j'ai entendu parler de ce roman, hein, où une sorte de savant fou essaie de fabriquer un être humain par lui-même et de lui donner vie. Mais déjà avec la PMA, donc la procréation médicalement assistée, où on va fabriquer des embryons, la GPA, la grossesse pour autrui, donc la question de l'eugénisme, la question des manipulations génétiques, la question de l'avortement aussi, la question de la chirurgie esthétique. Enfin, il y a plein de petites questions comme ça qu'on va appeler les questions éthiques, mais qui vont arriver à un seul point, le fait que l'homme, l'être humain, essaie de contrôler la nature et de contrôler l'être humain lui-même, de contrôler la naissance, de contrôler le vivant humain. Alors on le fait pour les animaux, on le fait pour les plantes, on développe de nouvelles formes de plantes, de nouvelles formes d'animaux, on essaie de faire grossir le derrière des vaches pour avoir plus de viande, mais est-ce qu'on peut faire la même chose pour les êtres humains? Est-ce qu'il n'y a pas une limite à un moment donné? Il y a un problème. Et d'ailleurs, on a vu comment au départ l'être humain essaie de lutter contre la famine, de lutter contre les épidémies, contre la guerre, contre les maladies. Et maintenant, c'est pas simplement cela qu'on cherche. On essaie de prendre des êtres humains normaux et d'améliorer l'être humain, une sorte de mythe du super-héros. Alors, on a vu le résultat sur la nature, sur les écosystèmes. Lorsque l'être humain commence à essayer de tout transformer par lui-même, ben, il fait des bêtises. Ici même, en face de nous, on a fait une très belle digue pour empêcher les vagues et tout, mais finalement, il y a du sable qui arrive. Je ne sais pas si c'est une bonne chose ou une mauvaise chose, mais ce que je sais, c'est que l'être humain, parfois, il joue à l'apprenti sorcier avec la nature, et parfois, c'est une catastrophe. Qu'en est-il de l'être humain lui-même, lorsque on commence à jouer sur l'être humain, sur le vivant humain? Alors, la médecine est passée, donc, du passage du soin, on essaie de soigner, donc on essaie de réparer un handicap, de soigner une maladie, de traiter une maladie, à l'augmentation des capacités physiques, cognitives, émotionnelles, intellectuelles d'un individu en bonne santé. On essaie d'augmenter l'être humain pour voir s'il peut donner plus de façon artificielle, encore une fois. Alors, comment on le fait? Ben, par la sélection des embryons, par la neurostimulation, on stimule les neurones, des molécules qu'on donne comme des médicaments pour aller mieux, on a entendu parler du dopage, évidemment, pour les sportifs, la fabrication génétique, on peut faire un être humain avec des yeux bleus, des yeux verts, etc., etc., la couleur de cheveux, la couleur de la peau, évidemment, toutes les technologies d'augmentation. Et on arrive à une véritable révolution industrielle. C'est une, enfin pas industrielle, mais c'est de l'ordre de la révolution de l'intelligence artificielle, de l'ordre de la révolution aussi industrielle. Il y a quelque chose qui change dans le rapport de l'homme à lui-même, hein, puisqu'il peut se fabriquer. On peut fabriquer des enfants, on peut fabriquer des êtres humains comme on a envie de les fabriquer. Et toutes ces questions éthiques, procréation médicalement assistée. Et on sélectionne des ovules, on sélectionne des spermatozoïdes, on les met ensemble, on fabrique des embryons. On peut même aujourd'hui, figurez-vous, alors on ne le fait pas pour des êtres humains, mais on le fait pour des agneaux. On peut même faire une gestation d'un animal dans un utérus en plastique. Donc il grandit dans, non pas dans un utérus animal, donc des petits agneaux, des petits moutons, etc. Bon, donc quand est-ce qu'on pourrait le faire? C'est dans les films qu'on voit ça, hein, pour l'être humain lui-même. Toutes les manipulations génétiques, bien sûr. La reproduction assistée. Donc tout ça, ce sont des premiers pas vers un être humain artificiel. Et ça existe déjà. Donc on va déjà commencer par dissocier la sexualité et la reproduction. On avait déjà dissocié la sexualité de l'amour. Et là, on va dissocier sexualité et reproduction. Pour maîtriser artificiellement les naissances. Et on va développer des technologies de la fabrication de la vie. Voilà. Voilà le danger. Le danger, en tout cas le fait. On verra si c'est un danger après, mais vous me voyez venir avec mes gros sabots, vous me connaissez déjà. Bon. Alors, le corps humain, le rapport que les hommes ont avec leur corps, et notamment les plus jeunes générations. On leur dit, mais finalement, tu es un garçon, tu es une fille, mais tu peux choisir après. On va pouvoir te transformer. Hein? La trans...
être transgenre, on va pouvoir te transformer ton être. Donc ça nous paraît impensable, la génération de ceux qui sont devant moi, ça vous paraît impensable. Mais ça ne paraît pas du tout impensable à ceux qui aujourd'hui ont moins de 20 ans. On doit choisir un jour d'être un garçon si je suis une fille, d'être une fille si je suis un garçon. Voilà, ça nous paraît mais complètement ubuesque, alors qu'en réalité, ben aujourd'hui, les jeunes vivent dans cela. Donc je peux choisir, transformer ma couleur de peau, n'en parle pas, ma couleur de cheveux, pourquoi pas, mais même mon, ce qu'on appelle le genre, c'est une invention, c'est une notion inventée, hein, mon genre, qui n'est pas justement mon sexe. Mon sexe, je le reçois de la nature, mais mon genre, je le choisis. Et la différence. Donc, on va faire évoluer les mentalités, mais aussi, derrière, les techniques. On va faire évoluer les techniques. Donc, mon identité corporelle, fait que mon corps devient un objet modifiable. Donc, selon un projet personnel. Et les limites biologiques, homme, femme, noir, blanc, en fait, tout ce qu'on veut, grand, petit, peut-être demain matin, sont vaincues. Si je veux me rapetisser, me faire grandir, alors je

humain lui-même, le corps humain, pose exactement les mêmes questions. Et là, on y va sans se poser aucune question. Or, on touche à quelque chose qui est beaucoup plus sensible, c'est déjà très sensible pour la nature. Si on éteint les lumières dans les grandes villes aujourd'hui, enfin dans les banlieues évidemment, pour les oiseaux ou pour les batraciens, les grenouilles, les crapauds, voire lorsqu'on touche au vivant humain. Qu'est-ce que ça veut dire pour nous, hein? Ce sont les questions qu'on va se poser tout à l'heure. Bon. Alors, de plus en plus, l'être humain est en concurrence, par exemple, avec l'intelligence artificielle. On sait que l'intelligence artificielle va être concurrentielle dans beaucoup de métiers. Hein, de comptabilité, etc., administration, enseignement, médecine, etc. L'intelligence artificielle, en quelques années, avec une fulgurance, une rapidité, remet en cause des gens qui ont fait 10 ans, 15 ans d'études. Avant, les robots pouvaient remplacer des gens qui travaillaient manuellement. Aujourd'hui, c'est quasiment l'inverse. Celui qui travaille manuellement, le marin pêcheur, et encore, l'intelligence artificielle peut très bien prendre sa place un de ces jours, puisqu'aujourd'hui déjà, l'agriculture est faite avec des appareils automatisés, et un agriculteur tout seul peut, avec des ordinateurs bien programmés, des satellites, faire ses récoltes et ses plantations sans main d'œuvre, avec des machines. Donc vous voyez, l'être humain est obligé, à cause de la concurrence de l'intelligence artificielle, d'améliorer ses propres performances humaines, sa mémoire, ses muscles. Alors va intégrer dans l'humain, c'est un peu fort ce que je vous dis là peut-être, hein, mais c'est vrai, c'est un rêve qui est déjà en place. D'ailleurs avec le mythe des super-héros, on le voit bien. Le mythe des super-héros, Spider-Man, il est piqué par une araignée radioactive et il devient aussi fort qu'une araignée, il peut grimper sur les murs, envoyer, etc., etc. Avec la force qu'il lui faut, proportionnelle à un corps humain, mais comme une araignée, etc. Donc on voit tout le mythe des super-héros. Et ce mythe, comme tout beaucoup de mythes, a une influence réelle sur la vie des hommes. Bon, donc intégration dans l'humain de la machine, hein, des montres connectées, qui vous disent combien vous avez marché, combien on s'y habitue au fur et à mesure, quelle est votre température, quelle est votre pression artérielle, etc. Des lunettes connectées, des casques qui vous disent où aller, comment faire, etc. Au fur et à mesure. Pour l'instant, ça reste à l'extérieur. Mais il y a aussi des capteurs ou des implants auditifs qui permettent, et c'est merveilleux d'ailleurs, on a vu tous sur des vidéos un petit enfant qui n'entend pas sa maman, on lui met un implant à l'intérieur de son oreille, donc dans son corps, et soudain, sa maman lui parle et il fait un grand sourire, on lui met des lunettes ou on lui change. Il y a des opérations qui ne coûtent pas cher. On peut, à l'intérieur, des implants visuels qu'on appelle des implants rétractifs, je crois, qui permettent de voir, alors qu'on ne voyait plus. Donc l'être humain a un progrès de la médecine qui devient une machine qui peut, par petits détails, on est au tout début de cette évolution, mais on peut améliorer au fur et à mesure le corps humain. Aujourd'hui, pour améliorer des handicaps ou des maladies. Mais demain, on peut très bien penser à des dispositifs médicaux, du dopage, plus. C'est pas du dopage simplement illégal pour faire du sport, mais ça peut être du dopage, des exosquelettes, pour les travailleurs, etc. Souvenez-vous de Oscar Pistorius. Ça vous dit quelque chose, non? C'est un monsieur qui avait pas de jambes? Et qui a été champion olympique de course à pied. Enfin, dites ça, pensez que vous êtes en train de dire ça à votre grand-mère. Il y a un monsieur qui a pas de jambes, il a perdu ses jambes quand il avait 11 mois, je crois. Il a été amputé. Et il devient champion olympique de course à pied. Comment ça se fait? Ben, on lui a trouvé des machines, etc., des lames sous les pieds qui lui donnaient une capacité, vous voyez. Donc le corps peut être augmenté, le corps humain peut être connecté. Et là aussi, ça pose certains problèmes, où les données biologiques, par exemple, toutes mes données biologiques sont collectées en temps réel. Par exemple, j'ai une montre qui sait en permanence quelle est ma pression artérielle, on peut mesurer mon émotion. Je sais pas, je rencontre une fille, etc., je suis marié avec une jolie dame, mais je rencontre une autre fille, et ma montre sait quelle est ma pression artérielle. Elle peut dire à mon épouse qui est connectée à l'autre bout de la planète que je suis tombé amoureux de l'autre femme, vous voyez. Et c'est vrai, ça. Ça commence à faire peur aux messieurs qui sont dans l'assemblée, ça. Bon. Mais ça marche aussi au féminin. Or, le problème, c'est que les données qu'on le connecte sur moi deviennent des ressources. C'est-à-dire que, aujourd'hui, qu'est-ce qui fait de l'argent? Quand vous connectez sur Internet, on a déjà vu ça dans la catéchèse sur l'intelligence artificielle. En fait, on collecte des informations sur vous.
sur vos habitudes, ce que vous aimez, ce que vous n'aimez pas, si vous recherchez des régimes pour maigrir ou pour grossir, ou si vous avez des problèmes de diabète.

La machine retient tout de façon personnelle. Elle sait exactement qui vous êtes. Votre mari, votre femme ne vous connaît pas. Vos enfants ne savent pas quelle est votre date d'anniversaire. La machine, elle, elle n'oublie rien. Elle sait tout sur vous. Et ça rapporte de l'argent. Ça rapporte des millions avec des capacités de stockage. Moi, quand je reçois mes analyses de sang ou d'urine, qu'est-ce que je fais? Je commence par les mettre sur ChatGPT. Je dis à ChatGPT, qu'est-ce que tu en penses, mon médecin? Et encore, j'ai de la chance. Mon médecin, je peux l'appeler quand je veux. C'est quelqu'un que je connais bien. C'est une amie. Mais imaginez que ton médecin, tu le vois une fois tous les 3 mois. Tu as tes analyses, tu as besoin de savoir le résultat. Tu tapes sur Internet, tu mets tes analyses. Déjà, on savait avec Facebook, avec les réseaux sociaux, on savait ce que tu aimes, tes déplacements. Il y a 15 ans, j'ai constaté que qu'un de mes amis m'a dit, tu sais, je peux savoir où tu es allé depuis telle date. Je dis, tu rigoles. Il m'a dit, si, je vais te montrer. Il a tapé sur Internet, je sais pas comment il a fait. Il a vu tous mes déplacements, tous les magasins auxquels je suis allé. Parce que, en fait, mon téléphone, mes téléphones successifs, se connectent sur le Wi-Fi, sur les réseaux, etc. Et donc, il y a une application dans Google qui permet de savoir exactement dans quel magasin. Donc, ils savent dans quel magasin tu es allé, etc., etc. Toute ta vie est déjà... En plus, ce que les jeunes mettent, puisqu'ils mettent toute leur vie, leur soirée, leurs photos sur Internet. Mais là, ce sont aussi nos données personnel, biologique. Donc, nos paiements, dès que tu payes quelque chose aujourd'hui, on met plus d'argent liquide. Même à l'église, on sait combien tu as donné maintenant, hein. Puisque c'est connecté, la quête. Bon. Tes amis, qui sont tes amis? Quels sont les gens que tu as fréquentés? Quels sont les téléphones qui se sont rapprochés de ton téléphone? On peut savoir exactement tes erreurs, tes connexions, sur quoi tu t'es connecté sur Internet, qu'est-ce qui t'intéresse? Tout ça est absolument enregistrés dans des bases de données. Et donc, on peut aller jusqu'au contrôle des personnes, notamment, et maintenant aussi, avec la biologie, les émotions, la santé. Qu'en est-il, d'après vous, c'est pour rigoler que le secret médical était... Le secret médical, le secret professionnel, le secret de confession. Dernièrement, l'Assemblée nationale a voté pour essayer de détruire le secret de confession. Parce que c'est le dernier endroit dans le confessionnal où ce que tu dis, personne ne le sait. Parce qu'ils ont besoin de tout savoir sur chacun. Ils peuvent maintenant. Quand je dis « ils », je ne sais pas qui, je ne suis pas un complotiste. Mais l'algorithme, la machine peut tout savoir. Donc l'être humain devient de plus en plus connecté. Alors tout ça, bien sûr, c'est pour la bonne cause. C'est pour que tu ailles mieux. C'est pour qu'on puisse te sentir plus protégé, plus en sécurité, etc. Mais même, il y a un certain monsieur qui s'appelle monsieur Yuval Noah Harari, qui a écrit un best-seller, deux best-sellers, un qui s'appelle Sapiens et l'autre Homo Deus. Et même cet homme-là, qui est vraiment l'archétype, alors c'est une sorte de savant, on va dire, c'est un best-seller, hein, son livre, sur l'être humain. Même lui, il pose des questions très importantes, que je résume, moi, en disant, est-ce que c'est la bonne cause ou est-ce que c'est un piège démoniaque? Qui a accès à ces technologies? Qui contrôle toutes les transformations auquel tout ça, c'est pour la bonne cause, hein. C'est pour ta santé, que tu sois plus performant au travail, plus performant dans ta vie, etc. Qui contrôle tout ça, hein? Il y a la concentration du pouvoir entre les mains de certains, de très petits nombres. Déjà, c'était le cas, on le sait très peu, pour toutes les questions agricoles. Aujourd'hui, les OGM, etc., quand on parle des OGM, c'est pas une question de santé publique, c'est une question de pouvoir. Aujourd'hui, les bananes que nous avons ne sont plus reproduites par un surgeon comme avant. On doit racheter au laboratoire des implants de bananes pour pouvoir avoir plus de performance. Donc du coup, tu dépends du gars qui te vend. Avant, tu avais ta plantation, tu prenais le surgeon, tu le replantais. Non, là, aujourd'hui, tu es obligé d'acheter un nouveau. Tu gagnes plus à la fin, mais tu dépends de quelqu'un. Et vous voyez, c'est comme ça, il y a des laboratoires... Et il y a des élites technocratiques qui vont contrôler la reproduction de l'être humain, même le vivant, même le secret. Vous imaginez si Pharaon ou si Hitler possédait ce genre de technologie, comment il l'aurait utilisé? On a là la crainte de pouvoir extraordinairement puissant, puisque même toute ta vie finalement sera aux mains de certaines personnes ou de certains groupes, c'est pas telle personne ou telle personne, qui vont posséder profondément la vie humaine. J'espère que ça vous fait très peur, ce que je suis en train de dire là. Alors, et puis, ça rapporte de l'argent. Qui bénéficie? Quelles sont les conséquences entre les êtres humains, l'égalité, ce qu'on appelle l'eugénisme? On va choisir les meilleurs êtres humains, on va sélectionner. Dans un film qui s'appelle Bienvenue à Gattaca, il faut le voir ce film, il est assez compliqué, mais c'est un film ancien sur l'eugénisme, qui a été fait d'ailleurs par les chrétiens.
À un moment donné, on propose à des parents de sélectionner leurs embryons, parce qu'ils ont eu un premier fils naturellement, ils ont fait l'amour, ils ont eu leur enfant. Mais le deuxième, on leur dit, mais non, on fait plus comme ça maintenant. Faites l'amour si vous voulez, mais nous, on va prendre vos embryons et on va les sélectionner et on va fabriquer. Et puis là, le médecin leur dit, mais ne vous inquiétez pas, ce sera le meilleur de vous deux. Ce sera bien votre enfant. Mais en même temps, on va sélectionner quelqu'un qui n'a pas de problème de maladie, qui a les meilleures performances physiques, qui a des aptitudes intellectuelles supérieures, parce qu'on va sélectionner les gènes. Aujourd'hui, c'est possible. C'est plus un film, ça. C'est plus un film. Et donc, du coup, il y aura des discriminations nouvelles entre des êtres humains améliorés, c'est tout le, et des êtres humains qui ne sont pas améliorés, qui sont nés normalement, qui ont des lunettes, par exemple. Et si on t'a sélectionné avant, tu n'auras pas de lunettes. Logique. Entre des groupes humains, c'est-à-dire les plus riches, en fait, il faut être très clair, les plus riches qui ont les moyens de se payer des technologies incroyables pour avoir des enfants performants, et les moins riches qui n'auront pas les moyens. Et qui, avec l'IA, en plus, seront... Donc, ce sont en fait des outils massifs, pardon, des outils d'exclusion. Je ne comprends pas la gauche française... Dans la bonne cause, etc. Vous comprenez, c'est pour la liberté. Là, je suis désolé de le dire. Terrible. De masse entière. Cet humain fabriqué, cet humain artificiel, eh bien, c'est la discrimination entre ceux qui seront fabriqués et seront parfaits. Ce sera de l'exclusion. Bon. Quel danger pour l'homme et la société au départ? C'est une entité qui a un pouvoir un peu magique, qui va agir et fabriquer le monde. Quelqu'un qui fabrique. Et c'est tout à fait... ce que le diable dit à Ève, vous serez comme des dieux. L'homme veut fabriquer les hommes, il veut fabriquer d'autres hommes. Il veut les construire, on veut construire sa couleur de peau, son intelligence, sa mémoire, etc. Se construire soi-même, se définir soi-même, et non pas se recevoir. Alors cela s'oppose à deux saluts par Jésus-Christ. La création, vous et moi, nous sommes des créatures. Mais attention, frères et sœurs, nous ne sommes pas des créatures parce que Dieu nous a créés il y a très longtemps et puis les choses se déroulent un peu comme il en a envie. Non, nous sommes des créatures parce que maintenant, là, pendant que je vous parle, vous et moi, nous sommes comme ce pupitre, comme cette caméra, etc. Nous sommes créés par Dieu. En ce moment, Dieu nous maintient dans l'existence. Il nous aime tel que nous sommes. Un tel a des problèmes de vue, de marche, un tel a des problèmes au cœur, des problèmes de mémoire, etc. Dieu t'aime comme tu es. C'est-à-dire, il te maintient dans l'existence tel que tu es. Et donc cet homme, cet humain artificiel, fabriqué, c'est une négation de cet amour, de cet afflux divin, de cet influx divin. La dignité de l'homme, dit le numéro du le catéchisme, au numéro 1700. Hein? L'homme et femme, il les créa à son image et à sa ressemblance, Genèse 1, 26-27. La dignité de l'homme, de la personne humaine, pardon, s'enracine dans sa création à l'image et à la ressemblance de Dieu. Je suis à l'image et à la ressemblance de Dieu. Si j'essaie de créer un robot à mon image, je vais arriver à Frankenstein. Je vais arriver à un monstre. En fait, l'être humain se transforme en monstre. C'est ça, un monstre. Cette dignité s'accomplit dans la vocation à la béatitude. Oui, je suis fait pour progresser, c'est vrai. Je suis fait pour grandir. En fait, l'humain qu'on essaie de construire, là, avec des techniques, j'en connais une, elle s'appelle la Vierge Marie. Vous voyez. C'est elle, l'humanité augmentée. Augmentée par la grâce, vous voyez. C'est une femme comme vous, mesdames, un être humain comme vous et moi, mais c'est une humanité augmentée, oui. Augmentée par la grâce de Dieu. Par la grâce de l'amour de Dieu. Il y a progrès, mais et il y a bien aussi une participation de l'homme. Il appartient à l'être humain, dit le catéchisme, de se porter à cet achèvement par des actes, mais avec sa nature, pas contre sa nature. C'est-à-dire avec sa nature, avec Dieu. La personne humaine doit se conformer à ce que Dieu lui a promis. L'être humain s'édifie lui-même. Oui, c'est vrai. Il y a quelque chose que je dois faire pour être mieux, pour être un être humain, un être plus parfait. C'est vrai. Mais cette perfection, elle n'est pas artificielle extérieure, dit le catéchisme, elle est intérieure. C'est notre perfection spirituelle. Et là, oui, c'est moi qui travaille à ma perfection spirituelle, pas la perfection de mes performances de super-héros. Hein? Oui au super, non au super-héros, Superman, oui à la surnaturalité des vertus, avoir des vertus surnaturelles, la foi, l'espérance, la charité. Oui, ça, nous sommes faits pour ça. Hein? Non à la vie sans fin, où je me construis par moi-même pour vivre 350 ans, on entend ça. Hein, non à cette vie sans fin, mais oui à la vie éternelle. Oui. Voilà comment le diable va essayer de singer, hein, d'imiter ce que Dieu nous promet. Dieu nous promet d'avoir des pouvoirs, entre guillemets, surnaturels, la grâce. L'être humain veut nous faire de nous des super-héros, Superman. Ça n'existe pas. Mais on va essayer d'y arriver. Mais en tout cas, ça va créer l'illusion.

Hein? Donc on veut que l'homme grandisse, vous lirez le numéro 1700, et puis je vais finir par le numéro 1708 du catéchisme, qu'on peut résumer par « il n'y a personne qui soit comme Jésus ». Par sa passion, le Christ nous a délivrés de Satan et du péché. Il nous a mérité la vie nouvelle dans l'esprit. Sa grâce restaure ce que le péché a détérioré en nous. Vous voyez, ce dont l'homme rêve en réalité, ce n'est pas de super pouvoir, c'est de la grâce de Dieu. Nous sommes faits pour la grâce de Dieu. Voilà le rêve profond de l'homme. Alors évidemment, la technique et le démon, comme avec Ève, essaient de nous dire « Mais non, c'est parce qu'on va te implanter dans la tête de la mémoire, qu'on va te donner des pilules qui vont te rendre plus fort, etc., plus performant, qui vont arrêter ton vieillissement, etc., que tu vas devenir un homme transformé. » Non, c'est pas vrai. C'est par la grâce de Jésus-Christ. Celui qui croit au Christ devient fils de Dieu. Voilà ce pourquoi nous sommes faits. Nous sommes faits pour être des fils de Dieu. Hein? Dans l'union avec son Sauveur, le disciple atteint la perfection de la charité, la sainteté. Mûri dans la grâce, la vie morale s'épanouit en vie éternelle et en gloire du ciel. Voilà ce que j'ai envie de dire à la fin de cette catéchèse, c'est que il y a un rêve qui est glauque, mais glauquissime, un rêve très glauque d'un homme artificiel, fabriqué, et en face, il y a un rêve lumineux, glorieux, une promesse de Dieu de faire un homme qui vit dans la gloire de Dieu et dans sa grâce. Notre secours est dans le nom du Seigneur. Fait le ciel et la terre.

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1: Bienvenue aux catéchèses. Cette fois-ci, réponse aux questions. On a parlé du rêve glauque de l'homme artificiel, de l'homme fabriqué par l'homme. Nous sommes toujours dans les catéchèses. Aujourd'hui, c'est l'avant-dernière catéchèse de cette année de la série sur les lumières du Christ dans le monde qui passe. Donc, nous continuons à analyser ces catéchèses à travers des grandes questions que se pose l'humanité en ce 21e siècle et comment l'Église, comment l'enseignement de l'Église et de l'Évangile répond à cette question. Quels sont les principes, les grands principes qui guide la lumière, notre lumière évangélique, à travers les ténèbres de ce monde. Nous sommes aujourd'hui avec les paroissiens de Grand-Rivière, tout au nord de la Martinique, et nous nous confions, comme d'habitude, à l'intercession de la Vierge Marie. Au nom du Père et du Fils et du Saint-Esprit, amen. Je vous salue, Marie, pleine de grâce. Le Seigneur est avec vous. Vous êtes bénie entre toutes les femmes, et Jésus, le fruit de vos entrailles, est béni. Sainte Marie, Mère de Dieu, prie pour nous, pauvres pécheurs, maintenant et à l'heure de notre mort. Amen. Première question.
2: Mon Seigneur, est-ce qu'on peut avoir confiance en l'homme artificiel?
1: Alors, est-ce qu'on peut avoir confiance en l'homme tout court? La réponse est non. Sans ta puissance divine, dit la séquence de la Pentecôte, le Veni Sancte Spiritus, sans ta puissance divine, il n'est rien en aucun homme qui ne soit perverti.

0: Le péché a vraiment perverti l'homme, et même l'homme avec de bonnes intentions, même l'homme avec de bons sentiments, la preuve, tout ce dont on a parlé, ces progrès techniques, sont liés à des bons sentiments. C'est au nom de très bons sentiments qu'on va pratiquer de l'IVG ou l'euthanasie, qu'on va supprimer des personnes en fin de vie ou en début de vie. Avec de très bons sentiments, on a l'impression, les personnes ont vraiment l'impression de faire le bien. J'imagine que les députés qui votent ce genre de loi, ceux qui militent, pensent que c'est une bonne chose. Or, c'est une œuvre de mort. C'est une œuvre de mort et une œuvre qui vient pas de Dieu, qui vient même du mauvais, hein, du méchant. C'est-à-dire, il y a une illusion. Donc, l'homme reste fait à l'image et à la ressemblance de Dieu. Donc, oui, comme on le disait à la fin de la catéchèse, oui, l'homme est fait pour le progrès. Oui, il a besoin d'être, on va dire, amélioré, d'être augmenté, comme on dit aujourd'hui. Mais pas par ses propres actions. Ou plutôt, oui, par son action, mais dans l'œuvre de Dieu, avec la grâce de Dieu. L'amour de Dieu le Père, la communion de l'Esprit Saint, hein, la grâce de notre Seigneur Jésus-Christ. Voilà ce qui augmente l'homme. C'est pour ça que ce qu'on appelle dans la tradition chrétienne, l'homme nouveau. L'homme nouveau. Alors l'homme nouveau, c'est une femme. Enfin, le premier homme nouveau, c'est une femme. C'est la Vierge Marie. Mais c'est ce qu'on appelle la sainteté. Je disais dans la catéchèse, non au super-héros, mais oui, elle a ce qu'on appelle la supernaturalité des vertus surnaturelles, un héroïsme surnaturel, celui des saints et des saintes. Vous savez, quand on doit déclarer quelqu'un saint, on regarde si cette personne a manifesté le fait d'avoir des vertus héroïques. Non pas héroïques du super-héros, encore une fois, mais le fait d'avoir aidé les pauvres jusqu'à épuisement, de s'être donné, d'avoir pardonné à ses ennemis, d'avoir gardé sainte Joséphine Paquita, ancienne esclave, et qui va vaincre le crime dont elle a été victime comme nos ancêtres par l'amour. Là, c'est une super, non pas une super héroïne, mais c'est une sainte parce qu'elle a des vertus héroïques, des vertus supérieures à celles qu'un être humain par lui-même. Mais sinon, on peut pas avoir confiance dans cet homme, même si encore une fois, c'est pour la bonne cause, hein, c'est pour la médecine. On va vous dire, mais vous rendez compte, si on te donne le choix demain matin, mettons que tu es en âge d'avoir des enfants, et puis on te dit, mais oui, mais t'en compte, si ton enfant est fabriqué, eh bien c'est quand même gentil pour lui si tu lui donnes moins de chances d'avoir le cancer, il a moins de chances d'être handicapé. C'est ce qu'on arrive à aujourd'hui. C'est le drame du professeur Lejeune qui n'a pas eu le prix Nobel parce qu'il était un chrétien militant contre l'avortement. C'est lui qui a découvert le génome et qui a pu montrer que les enfants n'étaient pas, comme on disait avant, mongoliens, mais qu'ils avaient un problème génétique, la trisomie 21. Et au lieu de ça, on s'est servi de sa découverte pour, au contraire, éliminer le maximum d'enfants trisomiques possibles. Et c'est-à-dire que dès que des parents découvrent que leur enfant est trisomique, comme si un enfant qui est porteur de trisomie n'a pas le droit de vivre, aurait une vie moins heureuse, etc., parce qu'il a un handicap. Souvent, on le sait tous, ce sont des enfants, et beaucoup d'enfants ou de personnes porteurs de handicap peuvent porter beaucoup d'amour autour d'eux, beaucoup de tendresse, beaucoup de joie. Ce sont des vies tout à fait dignes, même si elles sont pas pareilles. Ben, y a plein de gens qui sont pas pareils. Donc, à quel moment on va mettre le curseur de t'es bon, t'es pas bon? Et c'est, on peut pas avoir confiance. C'est une œuvre démoniaque. Question suivante.
1: Monseigneur, bonsoir.
0: Bonsoir.
1: Quelles sont les armes et les réponses que l'Église détienne pour ralentir l'action de l'homme artificiel.
0: Artificiel. Et puis de tous ces projets, finalement, qui sont fallacieux. Alors, les papes, d'abord, il y a la prophétie. Hein, la prophétie, ce qu'on appelle la prophétie, c'est-à-dire que nous avons la grâce de voir loin. Dans la catéchèse, je critiquais beaucoup, je fais pas beaucoup de politique, mais je ne comprends pas ceux qui relèvent de la gauche en France, je dis bien en France, c'est pas peut-être le cas en Martinique ou ailleurs, mais qui disent défendre les plus pauvres, les personnes discriminées, et qui, sans aucun discernement, soutiennent des programmes éthiques qui vont impliquer d'énormes discriminations. Vous pensez bien que, par exemple, l'euthanasie, eh bien, qui on va éliminer en premier? Ce seront les plus faibles, les personnes isolées, etc. Qui va être maintenu en vie, aidé, accompagné par des soins palliatifs? Les plus riches, c'est évident. Et donc, j'ai jamais compris pourquoi il y a cette discrimination. Donc, l'Église a comme première arme le fait d'être prophète. Elle a souvent 10 ans de retard en technologie, mais elle a toujours 50 ans d'avance. Elle voit les choses à l'avance, elle dit la vérité. Donc, son arme, c'est le Christ, qui est la vérité. Elle a aussi, bien sûr, la prière, bien sûr, la sainteté. Elle a aussi des armes politiques, on va dire. Ben, les relations avec le monde de la science, avec le monde le monde de la culture, les relations qu'elle a avec le monde aussi. Dieu merci, elle n'est pas la seule. Il y a aussi d'autres communautés chrétiennes qui poussent, qui travaillent en ce sens. L'Église a un certain poids moral sur la société et sur ceux qui font des recherches, etc. Cela dit, de plus en plus, pour cette affaire d'homme augmenté ou d'homme artificiel, ce sont des lobbies ou des pouvoirs de plus en plus concentrés dans la main de personnages. Avant la recherche, c'était des mouvements avec plein de chercheurs, plein de scientifiques. Il y a toujours cela, mais en réalité, ceux qui prennent les décisions in fine, c'est quelques milliardaires bien placés qui savent où ils vont. Et ceux-là, à ma connaissance, malheureusement, ils ne sont pas chrétiens. Ils ne sont pas imbibés de la vision de l'homme, de l'anthropologie chrétienne. Et là, il y a un gros travail à faire. En réalité, on ne peut pas lutter. Notre seule arme, encore une fois, c'est la grâce de Dieu, c'est le Christ et c'est la puissance. Et puis, tout ça peut s'arrêter assez rapidement. Vous savez, il suffit d'une tempête solaire et tous les algorithmes, toute la science, toute l'électronique, tout ça, ça s'arrête. On ne vivra bien qu'à Grand Rivière. Hein. Voilà.
2: Monseigneur, en tant que évêque de la Martinique, quelle est ta vision sur l'Église de la Martinique dans le futur?
0: Alors, on change un petit peu de braquet, mais pas tant que ça, parce que nos jeunes, parce que c'est en fait des jeunes dont il est question, nos jeunes sont très sensibles, même plus que d'autres. Ils restent chrétiens, mais parfois ils sont extrêmement sensibles à ces questions, notamment de gender, où on peut choisir son genre, parce qu'ils boivent une culture que le pape François avait appelée une colonisation, une véritable colonisation idéologique, un impérialisme idéologique, une néocolonisation idéologique. Vous regardez une série Netflix, vous regardez, etc., et vous verrez que les valeurs qu'on va inculquer à ces jeunes sont à l'opposé des valeurs de la culture antillaise telles que nos parents, nos grands-parents nous l'ont transmise, mais à l'opposé de la lutte de ceux qui se sont battus pour la délivrance, pour la liberté politique de l'esclavage, mais la liberté tout court, toutes les libertés dans notre peuple. Au contraire, en fait, l'homme augmenté est un homme esclave de la technologie, esclave des réseaux sociaux. Donc, tant qu'on garde nos jeunes pendant 10 heures par jour sur un téléphone ou sur des réseaux, c'est sûr qu'on est en train de les remplir leur tête et nos yeux avec. Donc, il y a une vraie question qui se pose. Maintenant, pour l'Église elle-même, l'Église, encore une fois, ce que je répondais à la question précédente, elle est prophète. Soit nos éducateurs chrétiens, quel que soit leur âge, vont entrer dans cette prophétie et vont choisir d'éduquer une certaine élite qui va non pas simplement résister à un négatif, mais proposer un autre modèle. Il ne s'agit pas de dire « Ah, c'est pas bien », etc. J'essaie de ne pas tomber là-dedans dans ces catéchèses. C'est pour ça qu'à la fin de la catéchèse, sur l'homme artificiel, j'ai pas dit d'abord que c'est mauvais. Le pape lui-même ne l'a pas fait dans l'encyclique « Magnifique humanité » sur l'intelligence artificielle. C'est l'être humain qui doit proposer un nouveau modèle. Or, le modèle de l'homme chrétien et de l'antillais chrétien, je n'en connais pas de meilleur. C'est pour ça que j'ai beaucoup d'espérance. Le modèle que nous essayons d'être, le modèle de famille, le modèle de femme, le modèle d'homme, le modèle de personnes âgées, de personnes malades, de personnes handicapées, de jeunes portant l'évangile en soi, étant un héros de l'évangile, respectueux de la nature, respectueux de ses voisins, ayant l'ambition de réaliser le meilleur dans son domaine. Dans son domaine, là aussi, c'est un propos éducatif. Donc, si tu veux, l'Église, elle a cette vision globale sur l'humanité, aussi l'usage de la nature autour de nous. Une Martinique qui est splendide, avec des jeunes qui s'en vont ailleurs parce qu'on ne leur a pas dit que leur pays était splendide. Ils croient que tout est bloqué ici. Donc, une fois que nous aurons vraiment eu cette concentration, peut-être qu'à un moment donné, en nombre, l'Église va perdre. En nombre, on va finir, j'espère, le plus rapidement possible, d'être le service public du religieux où tout le monde est catholique, et puis c'est comme ça, qu'on a l'impression que c'est pas vrai. Nous sommes des privilégiés, ceux qui sont catholiques, les jeunes comme les anciens, d'avoir été choisis, comme dit la prière charismatique, d'avoir été jugés dignes de servir le Seigneur. Et beaucoup de frères et sœurs, on croit qu'ils sont catholiques parce qu'ils en mènent, parce qu'ils vont de temps en temps à la messe et tout, mais ils ne le sont pas encore, ils n'ont pas encore rencontré Jésus. Et ceux qui ont rencontré Jésus vont être des témoins de tellement d'amour, tellement de paix, tellement de joie, que dans ce monde qui n'a plus de sens, qui ne propose aucun autre sens que l'égoïsme, parce que je ne l'ai pas dit dans la catéchèse, mais cet homme artificiel est un homme extrêmement égoïste. Il se voit lui-même, son propre plaisir, son propre bonheur, tel qu'il a envie de le bâtir. Il ne voit pas l'autre autour de soi, il ne voit pas ses parents. Comme disait ma grand-mère, il pas ni papa, il pas ni maman. C'est-à-dire que c'est lui tout seul. Voyez. Cette idolâtrie de la technique devient une égolâtrie. Hein, l'adoration de soi-même, de moi-même dans mes besoins, dans mes désirs. Et ça ne peut pas rendre l'homme heureux. Ça ne peut pas rendre l'homme heureux. Quand un jeune antillais va choisir son métier en disant « mais qu'est-ce que je peux faire pour mon pays ?» Et c'est pas une question débile ce que je dis là. Moi j'entends des jeunes aujourd'hui qui ont des jeunes parents, qui sont des personnes qui ont à peu près entre 30 et 45 ans, et qui se disent « mais attends, on est rentré au pays, c'est pas simple, qu'est-ce qu'on a envie de faire pour notre pays ?» Pas simplement pour avoir plus d'argent, pas simplement pour avoir l'écran plat géant, la Mercedes dernier cri et la villa qu'on va fermer avec des trucs de sécurité, des caméras, et puis en rentrant chez soi, en passant par un centre commercial. C'est ça le rêve d'un Antillais aujourd'hui. C'est le rêve que notre génération leur a vendu, mais c'est un rêve menteur. Donc il y a des jeunes aujourd'hui qui se dégagent de ce rêve en disant « mais nous, notre but c'est pas d'avoir 3 voitures climatisées avec une belle villa et puis refermer un clé de recevoir nos amis pour un barbecue à l'américaine en regardant la télé tous les soirs. On a envie d'autre chose, d'une vraie vie, de vraies communautés. » Lorsque notre Église va saisir, et elle est en train de le faire, que le projet communautaire est le seul qui peut rendre heureux. Vous savez, hier soir, je me suis promené dans Grand-Rivière, et j'ai vu ces personnes qui prennent le frais, comme on le faisait avant, un peu partout en Martinique, le soir. Il y avait des télés allumées, mais personne ne les regardait. Ça fait du bien, quoi. Les messieurs qui jouent aux boules, les dames bavardant, etc., au bord de la rivière, en regardant le coucher de soleil. Ça, c'est la vraie vie. Et je pense que dans quelques temps, tout le monde va se battre. Lorsque l'Église va proposer des vrais temps fraternels, qu'on va arrêter d'entre nous de s'appeler les gens, de ne pas connaître notre prénom, mais qu'on va vraiment se connaître les uns et les autres, vivre de bons moments, s'épauler en cas de besoin, et lorsque l'un d'entre nous réussit, l'applaudir et non pas le critiquer, vous allez voir, là, tout le monde va frapper à la porte de l'Église parce qu'on voudra vivre cela, comme des papillons vont vers la lumière et comme des mouches ou des abeilles vont vers le miel. C'est exactement ça qui va arriver. On n'aura pas le choix, d'ailleurs, comme on est prophète, pas par nous-mêmes, on n'est pas les meilleurs, hein. On n'est pas les meilleures personnes, mais on a l'Esprit de Dieu. Question suivante?
3: Oui, bon, je crois que vous avez déjà répondu un peu oui. À mes questions, mais je vais les poser quand même.
0: Oui.
3: Voilà. L'Église a-t-elle un pouvoir sur notre société actuelle, dirigée par l'IA et l'homme artificiel? Ou est l'œuvre du Créateur dans tout ça? Et que compte faire l'Église? Vous avez du travail.
0: On a du travail. Nous avons du travail. Hein, nous avons du travail. Alors, il y a deux. L'Église, c'est à la fois le pape. Vous avez vu le travail du pape François, du pape Benoît avant ça, qui a eu des discours extraordinairement clairs, du pape Jean-Paul II avant cela. Enfin, c'est impressionnant. Quand on analysera dans les siècles le travail de nos papes, du coup, de nos évêques et la prédication de nos clergé en général, de nos pasteurs, mais surtout de nos papes. Et là, le pape Léon, mais il tape très fort. Pendant qu'on enregistre cette catéchèse, il est en Espagne. On a vu les milliers, même les centaines de milliers de personnes, et avec une parole forte, claire, nette et précise, qui rappelle des vérités fondamentales. Voilà ce que l'Église fait. Les pasteurs, ils rappellent des vérités fondamentales. Ça, c'est le premier aspect du travail de l'Église. Puis un autre aspect, ce sont les mamies. Hein, les mamies qui avancent sur 3 pattes ou 2 et demi en sortant de la messe et qu'on ne voit pas venir. Elles présentent pas le journal télévisé, les mamies. Elles passent pas sur les réseaux, sauf quand on enregistre notre catéchèse, mais et encore. Mais par contre, elles annoncent l'Évangile depuis 4 générations à leur propre génération, à leurs enfants, à leurs petits-enfants. Elles attaquent déjà leurs arrière-petits-enfants et elles témoignent par leur présence, par exemple à la messe, par leur présence à l'office, que un peu, vous savez, comme c'est le père Timothy Ratcliffe, le cardinal Timothy Ratcliffe qui dit ça, qui dit, quand vous attendez le bus et que vous savez pas si le bus va venir, ça m'est arrivé dernièrement, je devais aller à Bordeaux, j'étais à Lourdes en pèlerinage, je devais rentrer rapidement à Bordeaux pour prendre un TGV, et le bus était à 3h20 du matin. J'arrive à 3h15, mais je suis pas sûr qu'un bus, je connais pas. J'ai réservé mon billet sur Internet. Mais quand je suis arrivé à l'abribus, il y avait 4 personnes qui attendaient. Je me suis dit, ah, c'est que le bus va venir. J'ai pas encore vu le bus, eux non plus, mais ils étaient pour moi des témoins. Eh bien, les mamies, là, qui viennent à la messe, les mamies et les papis, qui sont là, qui sont présents, qui prient leur rosaire, eh bien, ils sont beaucoup plus efficaces, en final, que le pape et les pasteurs et les évêques, parce qu'elles sont là. Elles témoignent comme à l'abribus, Moi, je suis là pour envoyer le texto pour dire attention, votre bus arrivera. Je peux vous le dire, il arrivera. Mais la personne ne peut ne pas me croire. Tout ce qu'on dit sur les pasteurs de l'Église. Mais les chrétiens là qui sortent de leur petite messe le dimanche matin, yola, yoga, tiens bé, qui sont fidèles, eux sont un témoignage. À un moment donné, notre société va dire mais pourquoi ils continuent à aller à la messe? C'est plus sympa de rester regarder une série sur Netflix quand même, au match de télé, que d'aller à la messe. Pourquoi ils y vont? Et je commence à interroger les jeunes là-dessus. Donc, posez-vous la question. C'est parce qu'il y a un trésor que vous n'avez peut-être pas encore découvert. Mais s'ils sont là, c'est parce qu'il y a un trésor. C'est pas par obligation. Aujourd'hui, il n'y a plus aucune obligation. Si tu viens à la messe, t'es pas obligé de venir. C'est parce qu'il y a un trésor que tu viens chercher. Voilà. Et donc ça, c'est le témoignage aussi de l'Église, de toute l'Église. J'ai parlé des mamies, mais je peux parler aussi de la fidélité des prêtres, des religieuses, des jeunes qui viennent à la messe, tu sais pas. Ils sont là. Des jeunes couples, etc. Question suivante.
4: L'Église est déjà rentrée dans la nouvelle civilisation. C'est tout à fait normal que les intellectuels, les chercheurs font des recherches pour faire avancer la société. Jésus est venu nous apporter la pierre d'angle de notre construction par notre conversion. Que devient l'homme nouveau, l'être humain qui doit parvenir à la sagesse de Dieu?
0: C'est vraiment la question, vous avez fini par la sagesse, c'est exactement ça la réponse. Le progrès technique doit s'accompagner d'une sagesse. Or, il peut être séparé aussi de la sagesse. Je découvre l'énergie nucléaire, mais c'est pour quoi faire? Pour faire de l'énergie ou pour faire une bombe? Oui. Et tous les progrès techniques, et c'est exactement ce que dit le pape Léon lorsqu'il parle de l'intelligence artificielle, c'est un progrès extraordinaire. L'intelligence artificielle, on l'a dit dans la dernière catéchèse, elle est spécialiste dans toutes les sciences. Les médecins disent qu'ils ont fait 10 ans d'études, ils sont battus. Le professeur d'anglais demain matin peut être remplacé par une intelligence artificielle, on n'a plus besoin de lui. Le comptable, l'expert comptable, même chose. Donc tu vois, bon, donc dans ce cas-là, mais quelle est la sagesse? Quelle sagesse? Certains disent, ah oui, il faut un revenu universel. On va donner de l'argent aux gens, ils n'ont plus besoin de travailler. Donc leur cerveau ne va plus fonctionner. La machine va fonctionner à leur place. Très bien. Le même matin, lorsqu'il y aura une tempête solaire qui va arrêter toute l'électronique mondiale, comment les cerveaux qui n'auront plus fonctionné, il n'y aura plus de comptable, plus personne ne saura faire. On va revenir à l'âge de pierre. Donc l'Église, elle est là pour amener la sagesse, dire ok le progrès technique, ok le progrès technologique, mais il doit être limité. Exactement comme aujourd'hui, avant ta voiture, tu pouvais faire du 180 km à l'heure sur n'importe quelle route. Aujourd'hui, il y a des voitures qui sont bridées. Elles sont bridées, on t'empêche de... Elle pourrait faire 200 km, mais on sait que tu peux te tuer et tuer du monde. Donc, on va brider ta voiture pour t'empêcher. Alors, tu me dis, c'est une privation de liberté. Oui. Mais c'est parce que le progrès technologique dépasse largement la sagesse humaine. Il faut que la sagesse humaine puisse, donc, il faut désarmer l'IA. Il faut arrêter de faire des manipulations génétiques. On voit, c'est exactement ce qui se passe. Par exemple, on a l'exemple type par rapport au réchauffement climatique. L'homme a développé des technologies industrielles un peu partout. On a, sans réfléchir, comme si, voilà. Et puis maintenant, on se rend compte que, il y a des sargasses qui nous pourrissent l'air, qui nous pourrissent la vie. Ça, on ne s'y attendait pas. Les cyclones sont plus puissants. Il y a des tempêtes des brumes de sable qui arrivent et qui remplissent, qui tuent des gens. Moi, j'ai des amis qui se sont morts avec les brumes de sable qui arrivent chez nous aux Antilles. Parce qu'à cause du réchauffement climatique, les vents ont changé et nous ramènent du vent du Sahara, etc. Donc, vous voyez, et ça, c'est partout dans le monde. En France, il y a des moustiques, il y a du chikungunya, il y a du, etc. Donc, il n'y avait pas ça avant. Chacun a ses petits problèmes ou ses gros problèmes. Donc, l'homme a perturbé son environnement et il est en train de perturber parce que son progrès technologique ne s'accompagne pas d'un progrès spirituel et un progrès de sagesse. Donc là encore, le rôle de l'Église, c'est d'être le prophète, de lancer un cri d'alerte et d'éduquer les hommes et de pousser les hommes à s'éduquer. Vous-même, jamais vous n'allez confier une technologie à un enfant qui est trop jeune pour l'utiliser. Une voiture ou même un ordinateur qui est pas bridé auquel il a accès à n'importe quelle connaissance. Parce que vous dites, il est trop jeune. Eh bien, c'est l'humanité elle-même qui est parfois trop jeune et pas assez sage pour bien utiliser un petit verre d'alcool, de vin, pourquoi pas, mais vous n'allez pas en donner à des enfants de 14 ans parce qu'ils vont abuser. Ben c'est exactement cela, en fait. Le rôle de l'Église, c'est de dire, voilà le curseur, voilà où il faut brider un peu la machine, non pas parce qu'elle est mauvaise, mais parce que l'homme n'est pas assez sage pour maîtriser son utilisation. Question suivante.
5: Bonsoir, Monseigneur.
0: Oui.
5: Vous avez fait déjà l'état des lieux de la débauche d'expérience de l'homme sur l'homme pour se perfectionner. Alors, je voulais vous demander, est-ce qu'il y a une ligne directrice pour conscientiser le peuple de Dieu?
0: Le peuple de Dieu, oui, il ne faut pas non plus tomber que le peuple de Dieu devienne une sorte d'abord tombe dans le complotisme. Nous savons qu'il y a une lutte qui a commencé depuis le début avec le serpent, avec le démon, avec le diable. En même temps, comme elle a commencé depuis le début, j'ai envie de dire, on devrait avoir l'habitude aussi. Donc c'est pas nouveau. Je pose simplement la question, il nous faut être des prophètes, il nous faut pouvoir dire les choses quand nous votons. Par exemple, quand nous voyons que nos députés, là, sont en train de voter une loi sur l'euthanasie, un peuple de Dieu, là, il doit écrire à son député, à son sénateur, en disant, moi, citoyen tel, et ça a un poids, hein, ça a un poids. Je vous demande de ne pas le faire. Parce que vous êtes en train d'ouvrir la porte, parce que le peuple de Dieu, vous êtes en train d'ouvrir la porte à des discriminations pour vous. Vous pensez que vous allez soulager la souffrance d'une personne âgée. C'est pas vrai. Derrière, vous êtes en train de voter une discrimination. On va éliminer de plus en plus de personnes pauvres pour pouvoir laisser vivre que les riches. C'est ça l'idée qu'il y a derrière. Donc il y a une vision de l'Église. Il y a une vision. L'Église ne doit pas tomber non plus dans le complotisme, dans le négationnisme, négationnisme au sens, de dire tout va mal, c'est pas bon, il faut changer ça, etc. Tout le monde est mauvais. On n'est pas non plus comme les Amish, vous savez, aux États-Unis, qui vivent au XVIIe siècle avec des charrettes, etc. Je ne les critique pas, l'Église aime le progrès, l'Église a toujours dit il faut évangéliser la culture telle qu'elle est, on ne va pas la changer. Mais n'empêche que elle voit loin. Et les enfants de l'Église, quand je dis elle voit loin, c'est pas le pape seulement, c'est le pape et ceux qui sont autour de lui. Je sais pas si vous avez lu Laudato aussi, mais c'est absolument splendide. Il faut qu'on accepte une certaine... prenons le cas de la Martinique, le tout voiture. On est tout le temps en voiture. C'est bien, très bien. Mais un peu de covoiturage, ça nous ferait du bien. Quand je vois que je prends une heure d'embouteillage pour aller au Carbet ou revenir du Carbet pour voir ma maman au Fort de France, et quand toutes les voitures que je croise, parfois, je suis dans l'autre sens, tout le monde est seul dans sa voiture. Mais les enfants, faut arrêter. Si on mettait deux personnes par voiture, au moins, on aurait deux fois moins. On n'aurait pas d'embouteillage, ailleurs. Si tout le monde faisait du covoiturage, là, tout le monde ni l'auto. Donc, à un moment donné, il faut accepter une certaine décroissance pour que l'homme puisse vivre heureux. Alors, dans le même sens, il y a des mouvements écolos qui sont des sortes d'écolos intégristes qui reviennent à la nature, qui vont vivre en bas-bois, comme nos chers Rasta, en renonçant à tout, au monde actuel, etc. Ça non plus, pourquoi pas, je ne critique pas. C'est pas ce que l'Église voit. Ce que l'Église voit, c'est qu'elle a quand même, et c'était la toute première question, est-ce qu'on doit désespérer de l'homme? C'est vrai que l'homme est pécheur, mais en même temps, il a la grâce. Et donc, je crois en l'homme. Je crois à la capacité de l'homme. L'homme est capaxé. Il est capable d'accéder à la vérité. Il est capable de maîtriser le jouet qu'on lui a offert. Oui. On lui a offert un jouet. Il a une batte de baseball pour jouer au baseball. Il peut s'en servir pour massacrer sa petite sœur ou donner du coup à sa maman ou casser les vitres de la maison. C'est vrai. Mais je crois qu'il est assez sage. Si je lui offre une boîte de baseball, qui est déjà une technologie, et c'est la première technologie, un boutou comme on dit chez nous, pour s'en servir, pour aller s'amuser avec sa boîte de baseball dans le jardin, et si possible de ne pas casser les vitres des voisins et du voisinage. Vous voyez, et l'Église a confiance, et nous devons avoir confiance en nos jeunes, dans le monde, mais nous devons rester vigilants et rester prophètes. Veiller et prier. Rester prophètes, et nous savons que la lutte entre le bien et le mal n'aura jamais de fin. Et même sans aucune technologie, l'homme est toujours tenté, c'est le cas d'Ève, le serpent va toujours continuer à lui dire « Vous serez comme des dieux si tu fais ça, ça, ça ». Et le péché d'Ève n'est pas moins grave, elle avait moins de moyens, elle n'avait pas l'IA en main. Hitler n'avait pas l'intelligence artificielle ou les manipulations génétiques. Aujourd'hui, on les a. Qu'est-ce qui va se passer? Si on arrive à stériliser toute une population, je sais pas, on décide, de donner un virus qui va stériliser toute une population dans un pays en Asie, en Afrique ou je sais pas où, qui va décider de ça? Et est-ce que et ça c'est possible aujourd'hui ce genre de choses? Eh bien, l'Église doit être vigilante et l'humanité doit acquérir la sagesse, sinon il va lui coûter très très cher. Et ça va arriver. Très bien, on n'ira pas tous au paradis, non, je crois pas. Mais j'espère que nous aurons prié et aimé nos frères et annoncé l'évangile de Jésus-Christ. Notre secours est dans le nom du Seigneur.
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8: Et elle conçut du Saint-Esprit. Je vous salue Marie, pleine de grâce. Le Seigneur est avec vous. Vous êtes bénie entre toutes les femmes, et Jésus, le fruit de vos entrailles, est béni. Sainte Marie, Mère de Dieu, priez pour nous pauvres pécheurs, maintenant et à l'heure de notre mort.
7: Voici la servante du Seigneur.
8: Qu'il me soit fait selon votre parole. Je vous salue Marie, pleine de grâce. Le Seigneur est avec vous. Vous êtes bénie entre toutes les femmes, et Jésus, le fruit de vos entrailles, est béni. Sainte Marie, Mère de Dieu, priez pour nous pauvres pécheurs, maintenant et à l'heure de notre mort.
7: Et le Verbe s'est fait chair.
8: Et il a habité parmi nous. Je vous salue Marie, pleine de grâce. Le Seigneur est avec vous. Vous êtes bénie entre toutes les femmes, et Jésus, le fruit de vos entrailles, est béni. Sainte Marie, Mère de Dieu, priez pour nous pauvres pécheurs, maintenant et à l'heure de notre mort.
7: Priez pour nous, Sainte Marie, Mère de Dieu,
8: afin que nous soyons rendus dignes des promesses du Christ.
7: Daignez, Seigneur, répandre votre grâce dans nos âmes, afin qu'ayant connu par la voix de l'ange l'incarnation de votre Fils Jésus-Christ, nous puissions parvenir par sa passion et par sa croix à la gloire de sa résurrection, par le même Jésus-Christ votre Fils, notre Seigneur. Amen.
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1: Nombreuses sont les images mariales vénérées dans les églises, comme dans les maisons, sur les places ou au bord des routes. Il y a celle où Marie porte Jésus dans ses bras, en l'allaitant, ou en lui tendant un fruit ou une fleur. Si tendresse et maternité s'appellent l'une et l'autre, ces vertus s'associent tout spécialement chez la femme bénie entre toutes. On trouve ensuite les représentations de Notre-Dame des douleurs et les Pietà, qui de façon très diverse expriment l'association de Marie à la douleur régénératrice du crucifié. Marie contemple ou indique les blessures qui engendrent à une vie nouvelle l'humanité tout entière. Le lien d'amour entre Marie et son Fils ne parle pas d'eux seuls, mais aussi de nous. En admirant les images sacrées, nous nous sentons participants du mystère qui est représenté. Les tableaux de la Vierge à l'enfant, comme ceux qui représentent la mère serrée contre son Fils, déposé de la croix, nous apprennent à regarder Marie pour apprendre d'elle à vivre dans le Christ. C'est lui qui fait jaillir la vie, la protège, la garde et la reçoit quand elle disparaît de la scène de ce monde pour la revêtir d'immortalité. Marie coopère personnellement avec le Sauveur du monde, celui qui, par sa mort, a détruit la mort et par sa résurrection, nous a rendu la vie.
0: À présent, nous nous unissons en prière avec le monde entier en renouvelant notre consécration à Marie.
2: Vierge Immaculée, Mère de Dieu et de l'humanité, je t'accueille comme don de Jésus sous la croix et je me confie entièrement à toi. Je t'offre toute ma vie, ce que je suis, ce que j'aime et ce que j'ai, afin que resplendisse en moi la beauté du Christ. Aide-moi à être docile à l'Esprit et à vivre avec joie ma vocation dans l'Église, afin de collaborer à ta mission maternelle et d'orienter vers Dieu le cœur de tout homme. Toi qui as guidé Saint Maximilien Kolb pour aimer sans mesure, enseigne-moi à être témoin de l'Évangile et à faire de ma vie un don. Je te confie les personnes que je rencontrerai, et je t'offre le travail, les joies et les souffrances de cette journée. Ô Marie, conçue sans péché, prie pour nous qui avons recours à toi et pour ceux qui n'ont pas recours à toi.
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1: À l'heure où l'on nous apprend sans cesse que nous sommes victimes de charge mentale ou autre burn-out, à l'heure où le piège des 24 heures chrono nous menace tous les jours ou presque, à coups de to-do list non exécutés, à l'heure où, entre deux, j'ai pas le temps, sans le dire à personne, on a déjà perdu une heure et demie à scroller sur Instagram ou à avaler 5 séries sur Netflix, car flemme de dire stop. Qu'est devenue la liberté, le libre arbitre dans tout ça? Oui, les amis, et la vie dans tout ça. Avons-nous tout simplement oublié de regarder, d'écouter, de respirer, de goûter, bref, de savourer ce que Dieu ou l'univers, c'est selon, nous offre à contempler chaque jour? Sommes-nous condamnés à la tristesse de ne pas y arriver? Pourquoi avons-nous tant de mal à savourer la vie? C'est au fond la question que je vais poser à mon invité aujourd'hui, qui est Théophane Leroux. Bonjour Théophane.
2: Bonjour Marie-Ange.
1: Je suis ravie de vous recevoir dans cette émission Quête de sens.
2: Eh bien, merci beaucoup.
1: Vous êtes un vrai contemplatif, avant de vous présenter correctement.
2: Alors, dans le mot contemplatif, il y a le mot hâtif aussi, il n'y a pas que ça, mais j'essaye d'être un peu contemplatif, ouais.
1: En tout cas, vous avez publié cet ouvrage, « Ce temps où nous mourrons de ne pas vivre », le journal d'une reconversion, je dirais plutôt... deux reconversions au pluriel, parce qu'on pense que vous vous reconvertissez chaque mois, en fait, finalement.
2: Tous les trois ans.
1: Bon, bah,
2: j'essaye d'arrêter.
1: En tout cas, vous qui avez publié ce livre chez Plon, alors précisons que vous êtes, pour nos auditeurs, vous êtes journaliste, vous avez été pendant longtemps ouvrier viticole, entre les deux, votre cœur a balancé, n'est-ce pas, pendant plusieurs années.

0: pour rentrer tout doucement dans notre sujet, au fond.
1: Ben, y a eu,
0: on est tous touchés par ça, qu'on le veuille ou non. C'est un peu ça ma question.
1: Je pense qu'on est un peu tous touchés par ça. Effectivement, moi, quand j'ai commencé à travailler en 2022, 2023, j'étais plein de bonnes intentions, plein de bonnes volontés. Puis je me suis jeté à corps perdu dans mon travail de journaliste. À l'époque, j'étais en presse locale. Et puis, ben, les journées se sont allongées. Je suis vraiment senti brûlé. Alors, je sais pas s'il faut parler de burn-out. C'est peut-être un petit peu, c'est un mot très précis qui désigne quelque chose de très précis. Je sais pas si j'ai
0: un
1: vraiment vécu
0: aussi.
1: Ça. C'est un mot valise, oui. Donc moi, j'avais juste un petit baluchon. Mais j'ai vraiment été un moment très épuisé et je me suis dit, voilà, il faut que je change quelque chose dans ma vie. J'ai essayé de prendre un peu de recul. Et puis j'avais cette envie de partir, de quitter Paris, de quitter la rédaction, de quitter l'open space, de quitter le métro du matin. Vous savez, Marie-Ange, c'est terrible,
0: je
1: le métro
0: sais très
1: du
0: bien.
1: Matin.
0: Oui, ou le train pour les banlieusards dont je fais partie maintenant. Et mais c'est ça, c'est
1: et voilà, de casser un peu ce rythme et de retrouver quelque chose d'un peu plus naturel, de voilà, de marcher sur mes deux pieds sur la terre. Et puis à un moment, bah, j'ai eu l'opportunité de quitter mon boulot pour aller travailler dans les vignes et j'y suis allé.
0: Quelle mouche vous a piqué?
1: Oh bah plus d'une, c'était peut-être un troupeau de mouches, mais c'était le bon moment en fait. C'était juste après le Covid, alors un peu comme tout le monde, j'avais envie de me reconvertir. Vous savez, c'était un peu la période où on vous disait c'est la reconversion, c'est génial, on va tous partir.
0: Enfin la liberté.
1: Voilà, enfin la liberté. On va se reconnecter à la nature, un mot dont j'ai horreur parce que si quelqu'un a trouvé la prise pour se reconnecter, j'aimerais bien savoir où est-ce qu'elle est. Voilà. Et puis j'ai vraiment quitté Paris aussi. J'aime bien Paris en touriste, mais j'aime beaucoup du mal à y vivre. Donc voilà, c'était un peu tout cet ensemble-là. Et puis j'ai eu cette chance-là de pouvoir partir en congé sabbatique. À l'époque, je travaillais pour l'hebdomadaire Famille Chrétienne. Et
0: ça ne s'est pas empêché de l'avouer sur RCF Notre-Dame, tout va bien.
1: Ça va, je suis absous, ça fait 3 ans, le délai est passé de toute façon. Et puis voilà, je suis parti en congé sabbatique et puis je suis resté puisqu'on m'a proposé de rester dans les vignes. Et j'y suis resté 3 ans et demi.
0: Ah, parce que vous auriez pu faire le chemin de Saint-Jacques, beaucoup le font pour se reconnecter ou se connecter.
1: J'aurais pu faire le chemin de Saint-Jacques, mais j'avais vraiment envie de tenter l'aventure d'en faire un métier, d'avoir un métier qui me porte dehors, qui m'oblige à être au contact de la nature, au grand air, changer complètement d'environnement en fait. Je voulais pas en faire une simple parenthèse.
0: Ouais. Partir, c'est aussi aller au désert, lieu où l'on rencontre Dieu ou le diable. Parfois les deux en même temps, dites-vous. C'est aussi le lieu du combat. Et le plus rude d'entre eux, pas celui contre les autres, mais contre soi-même. Ayant renoncé à l'aube de mes 27 ans à la vocation monastique, dites-vous, je hantais les seuils des cloîtres sans jamais oser y entrer. J'ai tout de même toujours eu bien envie de simplifier ma vie, de raquer le gras pour ne conserver que chair, nerfs et os, pour la tourner vers ce Dieu mystérieux dont la présence m'est évidente, mais dont le silence m'effraie autant qu'il me trouble. En fait, ce qui est intéressant, c'est que vous faites pas partie de ces écrivains dont on reçoit beaucoup de livres, ici et ailleurs dans d'autres rédactions, dans lesquels il y a une espèce de... comment peut-on dire ça ? Il y a l'avant et il y a l'après, quoi. Donc voilà, une fois que la reconversion est faite, une fois que voilà le chemin, par exemple, de Compostelle est fait, tout est rose. Enfin, c'est pas tout est rose, mais on sent que c'est la nouvelle page se tourne et alors on a une nouvelle vision sur les choses, sur le monde, sur soi, etc. Vous, c'est pas du tout ça. Et c'est pour ça que c'est très intéressant parce que c'est un livre très incarné, me semble-t-il. Et vous n'éludez pas la finalement, la vie telle qu'elle est, quoi, qu'on soit dans le Larzac, qu'on soit ouvrier viticole, qu'on soit dans un open space, de toute façon, la vie est dure. On est d'accord, Tofano, ou pas? À 11h06, le lundi matin, tout va bien, les amis.
1: La seule chose qui est complètement rose, c'est votre pull aujourd'hui, Marie.
0: Je vous remercie. C'est moi, quand je mets du rose, c'est que je vais pas bien, en général. C'est pas... non, je plaisante. Mais ça donne... Effectivement, on se donne les moyens que l'on peut, qui sont à notre portée, pour rendre... pour donner à cette vie qui nous est prêtée, qui nous est donnée, prêtée, c'est selon, soit une dimension joyeuse, soit une dimension belle, soit, enfin, redonner à la vie ses lettres de noblesse et puis se donner du courage, tout simplement, pour se lever chaque matin, cher ami Théophane Leroux. Et c'est vrai que qu'on soit ouvrier viticole, journaliste, banquier, trader ou à l'usine, de toute façon, il y aura des contraintes, il y aura des choses difficiles à vivre. Mais ça, c'est quelque chose que vous avez découvert, parce que vous le racontez vraiment chaque mois, donc c'est un journal mensuel, hein, et c'est dans tous les pans de votre parcours de vie, il y a ça, il y a ce combat.
1: Ben, je pense que, enfin, en tout cas, moi, je fais pas partie de ces gens qui ont eu une illumination à un moment en se disant c'est génial, voilà quelle est ma vocation, voilà quel est mon boulot.

0: boulot, etc. Je me suis toujours posé plein de questions. Je m'en pose encore beaucoup aujourd'hui parce que rien n'est réglé. Et puis la vie avance, la vie évolue. Et puis ma foi, on est quand même un peu obligé de se repositionner un peu en permanence. En tout cas.
1: Ouais.
0: Quand on n'a pas une idée de génie, comme ce qui est mon cas. Et voilà, je pense qu'on en parlait un petit peu hors antenne tout à l'heure, mais il y a une question un peu de discipline de vie, d'accepter un peu au quotidien, de prendre le temps aussi que les choses changent. En fait, dans sa vie, on donne pas des grands coups de barre pour aller à droite, à gauche ou en
1: Premier
0: arrière.
1: conseil.
0: Je sais pas si je suis bien placé pour donner des conseils, mais je pense qu'en fait, il faut aussi accepter que le temps fasse de l'effet. Dans les vignes, moi, c'est quelque chose que j'ai appris. Le temps fait énormément d'effet. On prend énormément de temps pour. On va pas décréter du jour au lendemain qu'un domaine passe en bio, par exemple. Il faut au moins 3 ans de reconversion. Et moi, dans le domaine où je travaillais, au bout de 3 ans, 3 ans et demi, je commençais enfin à voir le résultat de certaines pratiques que mon employeur avait décidé de mettre en place quelques années auparavant.
1: Ouais.
0: Et donc, dans nos vies, c'est pareil. En fait, on élague petit à petit, puis on s'aperçoit que plus on élague, plus on fait un peu attention, plus on donne beaucoup d'engrais et de compost au pied, et bien, ma foi, plus on produit des fruits de meilleure qualité.
1: Il y a aussi le rapport aux autres que vous explorez en long, en large et en travers dans ce livre. Vous parlez des ressources humaines versus la vie dans les vignes entre travailleurs, quand aussi le rapport à la solitude, mais à la saine et à la saine et à la sainte solitude d'une certaine façon. Il y a la solitude de l'homme moderne, de la femme moderne, de l'être, de notre société qui souffre la solitude, j'en veux dire subie, mais c'est trop léger de dire ça. C'est-à-dire que on est les uns contre les autres dans les métros du matin, comme vous le disiez, ou dans les trains. À côté de ça, on est complètement seul. On est en train de scroller presque comme des abrutis, finalement, Théophane Leroux. Et votre discours, c'est de dire justement, c'est un conseil de plus, mais le premier apprentissage pour apprendre peut-être à savourer davantage la vie, c'est vous voyez, quand vous racontez être seul dans les vignes, c'est quelque chose d'extraordinaire, mais il faut se recâbler d'une certaine façon. Ça, c'est une question que je vous pose, pour pouvoir capter la beauté du moment, c'est-à-dire les odeurs, apprendre à respirer à nouveau, à sentir les choses, sentir les vignes, l'odeur du raisin qui transpire, le soleil, la pluie, c'est pas les mêmes odeurs, c'est pas les mêmes lumières, etc. Ça, c'est du travail aussi.
0: Ben, c'est effectivement du travail, ou en tout cas une certaine forme d'entraînement, de discipline. On s'entraîne, on se donne des objectifs pour courir des marathons, faire du sport, etc. Mais on se donne assez peu d'assaise dans nos vies quotidiennes pour ce genre de choses. Et comme vous l'avez bien dit, nos téléphones sont un danger dans les vignes ou ailleurs d'ailleurs, parce que l'on soit dans un open space ou en train de travailler, la tentation est grande dès qu'on fait une pause de sortir le téléphone. Et ça, il n'y a pas besoin d'être un grand cadre à la Défense pour avoir le cerveau complètement matrixé par son téléphone. Au contraire, c'est peut-être pire dans certaines catégories de la population que j'ai pu côtoyer. On court évidemment toujours après le temps, hein, et puis dès qu'on a une petite pause, frénétiquement on sort notre téléphone. C'est vrai que je pense que ça ne nous aide pas à avoir une vie intérieure qui nous permet justement de poser un regard, de s'émerveiller du chant d'un oiseau ou d'un lever de soleil.
1: Ouais.
0: Vous connaissez évidemment cette phrase de Bernanos qui disait que le monde moderne est une gigantesque conspiration contre toute forme de vie intérieure. Voilà, peut-être que le téléphone est ce qui représente le mieux cette phrase.
1: Oui, vous dites, alors voilà, c'est beau ce passage, effectivement, hein. Vous dites, au fond, j'aimerais être aussi rond et doux qu'un vieux galet poli par la mer et être à ma place sans que personne ne me remarque, sauf peut-être un enfant avide de ricochet. Parfois, je désire être tout seul, vraiment seul, dans les vignes pour profiter du silence sublimé par le chant des oiseaux. Pourquoi n'a-t-on pas encore interdit les enceintes Bluetooth, les haut-parleurs de portables ou les collègues bruyants? C'est sûr que aujourd'hui c'est presque un luxe, le disait à ce micro Christophe André il y a quelques semaines. Maintenant le silence se paye, et même très cher dans tous les sens du terme. Théophane Leroux, faut-il s'en inquiéter? Oui, certainement.
0: Certainement, là j'étais en train de lire un essai de Paul Klotz qui vient de sortir chez Flammarion, où il parle de la brutalisation du monde, et il parlait notamment de tous les mots qu'on peut avoir de notre époque. Et effectivement, le manque de silence en est un. Il y a toujours du bruit, il y a toujours des bruits, il y a toujours eu des bruits organiques, comme le passage d'une charrette ou le hurlement d'un chien en pleine lune. Il y a quelques siècle maintenant, mais aujourd'hui, on a une espèce de bruit de fond permanent, et puis il y a des choses très agressives, en tout cas de mon point de vue. Ouais. Le passage d'un avion, une enceinte Bluetooth, un téléphone sur haut-parleur qui viennent d'un jeune de banlieue ou d'un boomer qui appelle son ami pour parler de son tournoi de belote dans le train. Moi, je trouve ça très agressif et je pense que
1: Luc Ferry parlait de vomi. Il disait les gens qui vomissent leur vie dans le train.
0: Oui, effectivement. Enfin, il y a quelque chose de de très agressif, on s'abstrait de tout ce qui nous environne, à commencer par les personnes, mais aussi de tout le reste. Ouais. Et effectivement, quand on a son téléphone branché sur haut-parleur en visio avec quelqu'un, on peut pas regarder un oiseau qui passe ou une belle fleur qui est en train d'éclore à côté de nous. C'est pas possible, en fait. Et ça empêche aussi les autres de le faire.
1: Ouais. Alors, vous parlez d'une reconversion. C'est vrai que pendant le Covid, beaucoup de Français se sont posé la question ou se sont lancés dans la reconversion. Peut-être que c'est plus fort que nous alors vous aimez pas ce mot, c'est un mot très très très utilisé aujourd'hui. Évidemment, on entend beaucoup se reconnecter, se retrouver, se descendre dans son intériorité. En tout cas, vivre, retrouver le sens de la vie, la vraie quoi. En gros, ne plus courir après le temps, ne plus nous épuiser, nous brûler de l'intérieur. Vous dites qu'il soit enthousiaste ou plus nuancé, ces histoires de reconversion traduisent une tendance lourde dans notre société. Selon les études, on estime qu'entre 40 et 60% d'actifs souhaitent changer de métier. Un sondage IFOP qui datait de 2020 indiquait que 46% des cadres souhaitant une reconversion l'envisagent dans un métier manuel ou artisanal. Il existe autant de motivations que de personnes changeant d'orientation professionnelle. Alors, c'est vrai que l'envie, c'est une chose, le faire, c'est autre chose. Mais est-ce que derrière, il n'y a pas une bonne nouvelle? Derrière ces envies qui sont nées, qui ont été boostées, si je puis dire, pendant le Covid, par le confinement, par le fait que le temps enfin s'arrêtait un peu, le bruit s'arrêtait aussi un peu. Alors, on a goûté cette quiétude, cette espèce de paix, en fait, tout simplement... à travers l'interruption donc des bouchons, des bruits, on se rend même pas compte de tous ces bruits, effectivement c'est brutal. Et est-ce que c'est pas une bonne nouvelle tout simplement? Est-ce qu'il n'y aurait pas à se réjouir de est-ce que c'est pas plus fort que nous finalement? Est-ce que la nature va pas gagner le combat ou non? Parce que c'est vrai que c'est très chaotique là, c'est presque un marasme. On vit dans une crise dans tous les sens quoi. La crise du bruit, la pollution interne. L'anxiété généralisée, les tentatives de suicide, la dépression, on pourrait passer 52 minutes juste à évoquer tout ce qui ne va pas dans ce monde de brut.
0: Un grand philosophe du 20e siècle qui disait qu'on me donne l'envie d'avoir envie, vous aurez reconnu Johnny Hallyday évidemment. L'envie d'avoir envie, mais c'est vrai que je pense que la période du confinement, du Covid, des couvre-feux à répétition a effectivement... montrer à beaucoup de gens qu'il y avait autre chose que le train-train quotidien et donner envie justement l'envie d'avoir envie de changer, l'envie de faire c'est autre ça. Chose, l'envie de d'aller voir ailleurs si par hasard
1: aussi,
0: on y
1: hein.
0: est et
1: ouais.
0: puis ça montre que finalement beaucoup de choses auxquelles autour desquelles tournent nos vies, le travail, le train-train quotidien, le divertissement, et ben finalement dès que ça s'arrête, on s'aperçoit qu'il reste pas grand-chose et c'est là que quels sont les piliers de nos vies aussi. Qu'est-ce qu'on a envie de mettre au centre de nos vies? Est-ce que c'est notre famille, nos enfants, nos conjoints, ou est-ce que c'est notre travail? Est-ce que c'est notre vie sociale qui en fait on s'aperçoit est très superficielle, c'est-à-dire que dès qu'il y a un virus, le moindre virus qui sort d'Asie et qui nous confine, on n'a plus ça en fait, on n'a plus ces béquilles. On n'a plus tous ces divertissements et les choses les plus importantes, c'est celles sur quoi reposent vraiment nos vies. Et donc, on comprend que ça puisse donner envie de faire autre chose. Après, évidemment, en permanence, on a envie de changement. L'herbe est toujours plus verte quand on la regarde de loin. Et j'allais dire, c'est pas mauvais non plus d'aller voir si l'herbe est plus verte.
1: C'est pas mauvais.
0: Ça me semble bien de tester après tout si on au fond
1: soit. C'est un peu ce que vous avez fait vous. Hein.
0: Moi c'est complètement ce que j'ai fait, donc je suis en train de m'auto-absoudre à l'antenne, c'est très bien. mais si en fait on a un désir en soi qui est enfoui depuis longtemps et qui revient, il faut se mettre en demeure de le réaliser ce désir. Sinon il vaut mieux, comme disait l'autre grand philosophe, il vaut mieux vivre avec des remords qu'avec des regrets, c'est ça, non?
1: Tout à fait.
0: C'est Big Flow et Oli, je crois. On est vraiment dans
1: reprise.
0: On est vraiment dans les grandes citations. Mais effectivement, il vaut mieux tester certaines choses plutôt que de se dire, enfin, je crois que jamais personne sur son lit de mort s'est dit, oh là là, c'est génial, je suis en train de mourir, j'avais un beau compte en banque, j'ai eu un beau travail. Bah en fait, en général, c'est plutôt les projets qu'on a faits, c'est plutôt les œuvres qu'on a créées, c'est plutôt la famille qu'on a construite, qui sont nos plus grandes fiertés, qui sont ce qui va rester. Finalement, ce qui passe pas, c'est l'amour. L'amour, c'est l'amour qu'on a mis dans les belles tâches qu'on a faites. En général, on met pas de l'amour dans un tableau Excel.
1: Avec ou sans Dieu? C'est la même logique dans laquelle
0: je pense que c'est pas pour rien que alors moi je pense que Dieu existe et je pense que Dieu est amour. Donc après, si les gens ne mettent pas Dieu derrière l'amour, tant pis, tant mieux, j'en sais rien, c'est pas mon problème. Mais je pense que quoi qu'il en soit, en fait, même si Dieu n'existe pas, l'amour existe et l'amour ne passe pas.
1: Et l'argent,
0: bah a priori ça passe.
1: Ça vous a pas mal titillé, l'argent?
0: Oh, ça me titille encore un petit peu. Hein. Je suis pas encore assez rentier pour pouvoir en profiter.
1: Ça titille pas, votre avis? Bah, les moines, les bénédictins, les cisterciens.
0: Je pense que ça
1: beaucoup.
0: Les titille d'une autre façon. En fait, tout l'enjeu, c'est de réussir à s'extraire de la peur de manquer qui nous marque tous. En tout cas, moi, ça me marque. Il y a des gens qui sont plus peut-être plus déliés de ça, mais. Voilà, moi j'ai toujours j'ai besoin de gagner ma vie pour vivre et pour essayer de libérer du temps pour écrire mes livres. Avec ça, je suis toujours un peu titillé. Qu'est-ce que je ferais mieux de faire? Est-ce que je ferais mieux de faire un article pour tel journal et gagner 3 sous plutôt qu'écrire une page de mon livre qui me rapporte pas 3 sous tout de suite a priori? ou est-ce que je ferais pas mieux d'avoir un métier un peu plus rentable que celui que je fais aujourd'hui, ou parce que je travaille pour la communication d'Adieu, c'est je suis payé à mi-temps, donc je travaille à mi-temps, je suis payé à mi-temps, c'est normal, mais j'ai pas non plus des grands besoins, mais enfin j'ai quand même besoin d'avoir un loyer, de payer un loyer, de manger quelque chose, donc ça va vite, tout le monde le sait. Justement, pour moi, les récits de reconversion, justement, tournaient un petit peu autour d'un côté conte de fées. On avait l'impression que les personnes qui se reconvertissaient vivaient d'amour et d'eau fraîche. C'est pas mon cas. En tout cas, j'ai pas encore réussi à vivre d'amour et d'eau fraîche.
1: Parce qu'on pourrait croire ça au début de votre livre. On se dit, oh là là, encore un de ceux qui cherche à vivre le lit de la jungle, quoi. C'est-à-dire, voilà, apprendre à vivre d'amour et d'eau fraîche, se satisfaire du nécessaire. En fait, c'est pas du tout si simple. On est tous torturés. Vous dites même, voilà, ce que j'ai lu tout à l'heure. Théophane Leroux, quand vous dites le Dieu et le diable, enfin c'est le combat est sans cesse là, quoi. Et il nous dit le combat n'est jamais terminé, en fait. Alors c'est peut-être un discours un peu monacal. N'empêche que c'est ça la réalité de la vie, c'est aussi ça, c'est-à-dire que on peut se poser la question dans tous les sens. Est-ce mieux ici, est-ce mieux là-bas? Baudelaire s'interrogeait déjà sur le sens du voyage. Partir pour partir. Est-ce que tu pars pour partir? Est-ce que tu pars pour rentrer, pour mieux rentrer? Tu pars pour mieux apprivoiser la difficulté du réel qui t'attend. En tout cas, vous dites que le travail qui allait de soi, il y a peu, ne va plus de soi à un moment donné. D'ailleurs, plus rien ne semble aller de soi. On multiplie les coachings, les retraites, les masterclass, ça c'est bien vrai, les formations pour des choses qui semblaient évidentes à nos grands-parents. Le travail, l'amour, la vie de couple, la masculinité, la féminité, etc., etc., etc. Personne n'oserait prétendre que tout cela était plus facile à vivre avant, mais c'était peut-être plus évident. Qu'est-ce que vous avez voulu dire par là exactement, plus évident qu'avant?
0: J'ai voulu dire ce que j'essayais d'écrire, je ne sais pas du coup si c'est très clair. Mais
1: c'est pour vous entendre préciser un peu votre pensée, c'est tout.
0: Et il me semble effectivement qu'aujourd'hui, il y a énormément de choses de la vie normal, enfin rien d'exceptionnel. Se marier, élever, avoir des enfants, travailler, ce sont des choses du plus quotidien, en fait. Enfin, objectivement, c'est merveilleux, hein. C'est extraordinaire dans l'ordinaire, mais ça reste de l'ordinaire. Et toutes ces choses-là, j'ai le sentiment que, on se pose plein de questions, on se torture, on se fait des nœuds au cerveau, au cœur, à l'âme, pour savoir est-ce que je suis bien à la bonne place, est-ce que je suis bien avec une personne, etc., etc. Et j'imagine, j'ai pas vécu il y a 150 ans, mais j'imagine que toutes ces questions-là se posaient peut-être avant, que la vie ordinaire était plein de défis et de choses complexes, mais que ces bases-là, justement, on revient sur les bases, sur les piliers de nos vies, ces bases-là, la vie de famille, le travail, la vie peut-être en société, ces bases-là étaient moins questionnées et qu'on se posait moins, que c'était voilà un peu plus simple dans le bon sens du terme, pas simpliste, mais que finalement il y avait une certaine forme d'évidence dans c'était là et on se posait pas trop la question. Peut-être qu'on se pose un peu
1: Pourquoi
0: trop de questions sur cette
1: base. Qu'est-ce qui se passe?
0: Je ne sais pas. Je me pose des questions moi-même. C'est ce que je dis dans mon livre. D'ailleurs, j'ai écrit aussi un peu le livre pour se démêler tous les fils qui se trament dans mon cerveau et dans mon cœur et dans mon âme.
1: C'est pour ça que
0: un peu tous enchevêtrés.
1: Qu'on s'y retrouve tous d'une certaine façon. Enfin, j'ose le dire, mais les auditeurs en diront ce qu'ils souhaitent. En tout cas, ce temps où nous mourrons de ne pas vivre journal d'une reconversion, je suis en compagnie de Théophane Leroux, qui a publié cet ouvrage chez Plon, journaliste qui fut ouvrier viticole, qui s'est reconnecté, non je plaisante, qui s'est retrouvé d'une certaine façon, qui a permis une période de sa vie, qui a permis de redonner de la sève, en tout cas à son existence. Nous en parlons ensemble. Pourquoi avons-nous tant de mal à savourer la vie? On se retrouve juste après la pub. À tout de suite, les amis.
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1: Pourquoi avons-nous tant de mal à savourer la vie? Nous en parlons avec un grand contemplatif, mais pas que, Théophane Leroux, qui est journaliste et qui a été ouvrier viticole. Ce temps où nous mourrons de ne pas vivre, journal d'une reconversion paru aux éditions Plon, qui est une sorte de journal, mois après mois, il nous raconte justement cette période de sa vie où il a un peu tergiversé, il est allé s'expérimenter, il est allé s'essayer dans les vignes, au travail de la vigne. Vous avez d'ailleurs tout testé hein, dans le travail de la vigne, vous avez voilà vécu, vous avez cueilli le raisin, vous avez tout fait, c'est ça, dans la chaîne,
0: bah, si je peux dire. Oui, on peut dire presque ça. La seule chose que j'ai pas faite, c'est de vendre des vins pendant un salon, mais j'ai conduit des tracteurs, j'ai bêché des vignes, j'ai taillé des vignes, j'ai cueilli des raisins pendant les vendanges, j'ai vidé des cuves à la pelle pour enlever le raisin, enfin le marc de raisin qui était pressé, etc., etc. Enfin, j'ai tout fait presque.
1: Vous parlez aussi des moines, donc ça on va en parler parce que c'est quelque chose qui vous a quand même traversé l'esprit, voire questionné profondément par leur statut particulier, dites-vous, et leur façon de se placer dans une chaîne de transmission. Les communautés monastiques ont une vision de la vie à très long terme. Le moine ne cherche pas un bref et violent effort qui serait une performance à répéter, mais le travail recommencé qui demande de l'endurance. C'est drôle parce que c'est complètement antinomique avec votre côté slasher, Théophane Leroux, il y a un paradoxe. Cette vie monastique vous a fait rêver, et pourtant, après, je vous connais pas très bien, après avoir lu votre livre, il me semble que vous avez un côté quand même oiseau libre.
0: C'est bien pour ça que je ne suis pas moine.
1: En fin de compte. Non mais ça vous quand même titille. Qu'est-ce qui vous est rêvé au fond dans cette vie monastique
0: hein? En fait, il y a eu quand même... pour moi, ma vraie découverte entre guillemets avec la vie monastique commence en 2015, où j'ai fait un séjour dans un monastère cistercien, cher à mon cœur, et j'ai eu la chance, la grâce de pouvoir discuter plusieurs fois avec le père abbé, qui m'a un peu remis d'équerre et qui m'a un peu fait comprendre que quand on était chrétien, c'était il fallait prendre en compte dans sa vie l'existence de Dieu et ne pas agir comme si Dieu n'était pas là. Ce qui était un peu mon cas à l'époque. Et moi,
1: qui était votre cas?
0: C'est-à-dire que je vivais ma vie de chrétien lambda. J'essayais de bien faire les choses. J'étais pas un méchant garçon, mais
1: vous avez été un bon scout.
0: Je suis la caricature.
1: Vous annoncez la couleur.
0: Ça y est.
1: Ça m'a fait rire le début de votre livre. Il y a tout. Il y a tout qui va.
0: Je suis né à Versailles, je viens d'une famille nombreuse.
1: Je suis la caricature parfaite du Versaillais. Je suis né, j'ai été baptisé à Versailles dans une famille catholique pratiquante. Mon père était officier, ma mère m'est revoyée. Je les vouvoie toujours. J'ai une chevalière qui me vient de mon grand-père, des ancêtres plus ou moins nobles. J'ai fait toute ma scolarité dans des écoles privées. J'ai 5 frères et sœurs, dont l'aînée est religieuse et le second prêtre. Vous avez vraiment tout coché, hein.
0: Oui, je sais pas si je l'ai écrit, j'ai aussi une maison de famille en Bretagne.
1: Enfin, vous êtes juste.
0: C'est catastrophique.
1: Over parfait, quoi.
0: mais donc effectivement, il y avait pas de, j'avais un peu toutes les cases extérieures cochées, mais il y avait peut-être pas cet élan intérieur qui fait vivre un peu différemment.
1: Ouais.
0: Et donc en 2015, voilà, j'ai fait ce séjour dans cette abbaye, cette retraite, et puis ma perspective a radicalement changé. Mais c'est pas parce qu'on se dit ah oui très bien, j'ai un but dans ma vie, c'est en gros de chercher Dieu, que en fait une fois qu'on le sait ça, on va pas très, enfin voilà, il faut avancer quand même. Mmh. Bien ma foi, j'ai pendant des années, je me suis dit, j'avais eu un peu ce flash dans cette abbaye monastique où je m'étais dit.
1: Qu'est-ce qui vous a rêvé, ça qui m'a pris.
0: C'est un simple changement de perspective. vous savez, dans le journalisme, on parle d'angle pour parler d'un article ou d'une émission. Eh bien, on m'a fait changer d'angle sur ma vie. On m'a fait regarder ma vie d'une perspective un petit peu différente. Et bien, à partir de ce moment-là, les choses prennent une forme différente et on avance de façon un petit peu différente. Eh bien, c'est ce qui m'est arrivé. Donc, j'ai avancé, j'ai changé d'angle. Donc, j'avais un peu toujours le même but, mais vu d'une manière différente. Et j'ai essayé petit à petit de mettre la foi un peu plus dans mon quotidien, de m'adresser à Dieu, d'essayer de mieux le connaître, d'essayer de me mettre en présence de la présence avec un grand P. Et assez naturellement, la question de la vie monastique s'est posée parce que ma foi, je me sens bien dans les monastères, particulièrement dans les monastères cisterciens. Il y a un équilibre entre la vie de travail, la vie de prière. Il y a une grande liberté, contrairement à ce qu'on pourrait croire. Il y a un grand détachement vis-à-vis des biens de ce monde, justement, vis-à-vis du travail aussi. En fait, c'est pas le travail qui est le maître, c'est l'homme, enfin, et Dieu qui sont les maîtres du travail. Le travail n'est qu'un moyen. Et c'est quelque chose qui me plaisait. Et puis, le père Abbé, à l'époque, m'avait dit, mais attendez, n'idéalisez pas trop quand même, prenez votre temps, etc. Et puis, j'ai tellement pris mon temps que j'ai fini par ne jamais rentrer dans un monastère en tant que postulant, parce que j'étais vraiment pas fait pour ça.
1: Et on peut dire que vous savez savourer la vie et que vous ne saviez pas la savourer avant toutes ces expériences, notamment ce passage par l'agriculture.
0: Alors, je sais que mon passage dans les vignes m'a beaucoup développé mon tempérament contemplatif. Je sais que j'ai un tempérament contemplatif de nature, mais le fait d'être dehors, d'avoir un temps un petit peu différent, d'être au contact de la nature, m'a permis effectivement de poser un regard qui est différent, qui est plus affûté, qui me permet de voir des détails que je n'aurais pas vus auparavant. Maintenant, je ne sais pas si je suis arrivé au bout de cette quête-là. Pour moi, c'est un peu développer son regard contemplatif sur le monde, développer un regard poétique sur le monde. C'est un peu une conversion de toute une vie.
1: Est-ce que ça veut dire moins s'inquiéter, selon vous, d'une certaine façon, la capacité de s'émerveiller?
0: Oui et non.
1: De...
0: C'est une bonne réponse, ça.
1: Non, ça me va pas du tout.
0: Je suis moins inquiété par certains aspects parce que, effectivement, j'ai appris à relativiser certaines choses. J'ai appris à être plus distant de justement de l'impact du travail dans ma vie,
1: de la réussite et de l'échec.
0: Vous en
1: parlez beaucoup de la performance.
0: Oui, la performance.
1: Vous étiez obsédé par votre petite performance.
0: Oui, qui était
1: petite.
0: Qui était vraiment des petites performances, effectivement. J'ai jamais été premier de la classe. J'ai jamais eu. J'ai pas une grande carrière journalistique.
1: Non, mais vous disiez que vous marchiez au talent. Enfin, à un moment donné, vous dites ça. Vous dites il y a une période où vous étiez un peu.
0: J'ai jamais été très bon à l'école. Voilà, mais
1: marchait quand même. Ça marchait, quoi.
0: J'ai eu mon bac comme tout le monde, mais voilà, j'ai jamais fait d'étincelles.
1: Et même dans votre métier, ça marchait.
0: Oui, dans mon métier, ça a marché, mais là aussi, enfin, j'ai pas le sentiment d'être ni meilleur ni moins bon qu'un autre. Enfin, c'est assez lambda et c'est très bien. Enfin, ça me va. Mais donc, je ne sais pas si je pense que mon regard contemplatif continue de se développer aujourd'hui. En fait, j'ai quand même pris des bonnes habitudes dans les vignes.
1: Comme quoi, par exemple, c'est intéressant.
0: Je regarde plus les oiseaux qu'avant. Il y en a à Paris, en fait. Ouais. On les entend parfois. Et je sais qu'aujourd'hui, j'arrive plus facilement à regarder les oiseaux qu'avant et ça me réjouit beaucoup.
1: Et les odeurs aussi ou pas? Vous êtes plus sensible aux odeurs qu'avant? À Paris, pardon.
0: Bonne question. peut-être pas, je sais pas. Je saurais pas vous dire. Je sais pas, ça me frappe un peu moins. Mais c'est vraiment, ça passe par l'œil beaucoup. Ouais. Je pense que je réussis. Aujourd'hui, j'habite au Mans et j'ai la chance d'habiter dans la vieille ville du Mans. Et pour moi, c'est un émerveillement tous les jours de descendre, de prendre mon vélo et de regarder ces vieilles pierres, ces colombages, ces sculptures, c'est quelque chose qui me charme beaucoup.
1: Et vous parlez, ça c'est très intéressant au début, donc dans tout ce passage sur votre travail de viticulteur, vous parlez de la météo. En fait, la météo, c'est bête, hein, mais l'attention que nous portons à la météo en ville n'est pas du tout la même. Elle est aux antipodes de la météo vécue par les agriculteurs en général. Alors, les vignerons en particulier, en ce qui concerne, c'est à la fois fort et fragile une vigne, hein, on le sait, vous parlez beaucoup du cep, etc., de la métaphore du cep, c'est très intéressant. Et vous avez appris, au fond, à attendre, à être stressé, même parfois, à être inquiet avec les vignerons. La grêle va-t-elle tomber juste après la taille, enfin voilà, c'est parfois des semaines de travail ou des journées, une année de travail qui est fichue en l'air, quoi, hein. Juste une météo capricieuse.
0: C'est certain que dans les vignes, ça m'a, c'est une des choses qui m'a frappé au tout début, c'est que la météo n'est plus un simple prétexte à la au début de la conversation quand on rencontre ses collègues, mais c'est quasiment une question, j'ai presque de vie ou de mort de la vigne, parce que effectivement, comme vous le disiez, le gel peut frapper, la grêle peut frapper, les éléments, les champignons peuvent attaquer la vigne, et en fait, on peut perdre en un jour, en 24 heures, sa récolte de l'année. Parfois même plusieurs récoltes, puisque la grêle, en fait, ça vient saccager des pieds pour plusieurs années. Et derrière, il faut plusieurs années pour s'en remettre, ouais, pour retailler, pour que la vigne refasse des beaux bois. Et donc là aussi, ça nous fait prendre conscience, ça nous fait voir les choses de façon complètement différente. Et aujourd'hui, maintenant que j'ai quitté les vignes et je ne travaille plus dehors, je suis revenu à un mode de consommation de la météo qui est plus classique. Je regarde voir s'il va pleuvoir au moment où je vais prendre mon vélo pour aller bosser, mais... quand on s'apprête à passer 8 heures sous la flotte ou sous le soleil, c'est pas la même chose. Et quand en plus on sait que ça va avoir un impact sur les 15 prochains jours, voire sur les 365 prochains jours, parce que ça peut jouer, enfin ça peut faire travailler toute la récolte dans un sens ou dans l'autre, on n'a pas du tout le même regard sur la nature.
1: Et je sais plus quel auteur disait récemment, bon, en fait, ils sont plusieurs, mais c'est quelque chose que vous écrivez vous aussi d'une certaine façon, Théophane Leroux. Il est bon aussi parfois de remettre les pieds dans la boue, d'affronter le froid, la pluie, la chaleur. D'une certaine façon, ça rend vivant. Et puis, cela nous remet aussi dans une incarnation, dans une réincarnation. Non, dans une incarnation, c'est déjà pas si mal. Et puis, dans un rapprochement avec ce que nous sommes, notre nature, et avec la dame nature, quoi, la nature en général. Peut-être c'est ça aussi qui nous rend si fous, si agressifs, comment peut-on dire, si frustrés, si inadaptés, etc.
0: Ben, ce qui est certain, c'est que la nature...
1: c'est pas grave, la pluie. On est fait pour supporter la pluie.
0: C'est pas grave, et puis surtout...
1: Il pleut trois gouttes, on est là, on s'affole, on se met à l'abri.
0: Moi, j'ai pas encore réussi à trouver la façon de ne pas faire tomber la pluie. Donc, vous savez, au rugby, on dit que l'arbitre fait partie des éléments du jeu, comme la pluie, le vent ou la grêle. Ben, c'est pareil. Enfin, ça sert à rien de s'énerver dessus, on peut rien y faire. Et c'est comme ça, il faut faire avec. Et... Alors effectivement, on peut prendre des précautions pour protéger les vignes de la grêle, on peut prendre des précautions pour protéger les vignes du gel, etc. Mais on peut toujours prendre des précautions. La personne qui m'a fait l'honneur de préfacer mon livre, le professeur Carlo Sola, qui était professeur au Collège de France, c'est vraiment une préface d'amitié. Enfin, c'est quelqu'un qui pourrait être mon père et qui a vraiment été, qui a daigné faire une préface, et je le remercie grandement. Il m'avait dit, la première fois que j'ai rencontré, on discutait de ça, et il me disait, mais en fait, on peut passer sa vie à prendre des précautions, vous savez, à anticiper le retard du train qu'on va prendre pour aller prendre son train, etc., etc.
1: Ça me parle.
0: Mais si on prend sa vie à faire des précautions, on ne vit plus, on ne sort plus de chez soi, en fait. Et la nature peut nous rappeler que, il faut bien se frotter au réel pour vivre vraiment, parce que sinon, on ne vit pas du tout. Enfin, on vit sa vie dans un cocon, dans une protection permanente, dans une suranticipation, dans la peur permanente
1: de
0: ce qui va
1: pas. La politique de l'hydrodon.
0: Oui, c'est pas la vraie vie, ça.
1: Non. Alors, justement, vous reprenez. Alors, justement, je sais pas si c'est quand même lié à notre sujet. Si j'ai renoncé à la vocation monastique, dites-vous, je reste tenté par cette parabole du Christ, où un homme riche se repose après avoir accumulé des réserves de grains pour les années à venir. Il pense, mange, boit, profite de l'existence. Ça, c'est un peu ce que nous enjoint à faire aujourd'hui pour être heureux, hein, certains en tout cas. Et la nuit même, un ange lui apparaît qui lui dit. Tu es fou. Cette nuit, ton âme te sera prise, se sera même reprise. Est-ce que tu as accumulé? Qui l'aura? Cette parabole, dites-vous, m'apporte des questions vertigineuses. Chaque jour, je me demande si j'ai bien employé le ton qui m'a été donné. N'empêche que, alors, vous la posez, mais il y a de quoi être torturé, puisqu'aujourd'hui, comme je précisais au début, c'est vrai. Aujourd'hui, mange, bois, profite de l'existence, finalement, l'une des règles basiques. Alors, je dis pas que tous les experts en développement personnel conseillent ça, mais bon, c'est le faux hédonisme mal compris par nos contemporains qui est véhiculé d'Instagram et sur les réseaux sociaux. Théophane Leroux. En fait, le bien-être, la santé, c'est le plus important. On le voit, on le lit, on l'entend toute la journée. Ça.
0: C'est presque plus que le bien-être, c'est vraiment la question aussi du divertissement, c'est-à-dire que on nous dit voilà, oubliez en fait votre quotidien, divertissez-vous, sortez de là, échappez-vous, évadez-vous. Et en fait, effectivement, on peut passer sa vie à s'évader, à se divertir. Bon, voilà, quelqu'un de plus intelligent que moi a dit plein de choses très intéressantes là-dessus, hein, Blaise Pascal.
1: Je vous allais dire Sylvain Tesson.
0: Non, ben on est passé de Johnny Hallyday à Blaise Pascal. J'espère que vous noterez le saut qualitatif.
1: En passant par Sylvain Tesson, ça va. Tout
0: non, non, mais voilà, on passe notre vie à se divertir, à ne pas être là où nous sommes vraiment. Ouais. Et en fait, eh bien, moi, cette parabole, effectivement, de l'homme riche qui dit ça y est, j'ai fait des réserves, des provisions. En fait, du jour au lendemain, on lui dit bah non, ce soir tu vas mourir. Moi, ça me fait un peu flipper. Parce que je me dis, en fait, qu'est-ce que j'ai fait de ma vie? Pour l'instant, j'ai 34 ans, c'est très bien, j'ai écrit des bouquins, j'ai fait plein de choses, j'ai des amis, etc. C'est très chouette, mais toutes les heures de ma journée que j'ai passées à regarder, à scroller sur YouTube, à faire n'importe quoi...
1: C'est quand même terrible. Hein.
0: C'est quand même terrible, et on est tous concernés par ça. C'est quand même un peu fatal de se le rappeler. Ouais. Et je pense que c'est important. Saint Benoît disait justement...
1: Et on dit, j'ai pas le temps, hein.
0: Et on dit, j'ai pas le temps. Saint Benoît disait que les moines devaient toujours avoir la mort en face d'eux, devaient toujours avoir savoir que la vie se termine à un moment et qu'en fait, bah.
1: Peut-être ce soir.
0: Bah, peut-être
1: pour vous,
0: tout
1: comme
0: à l'heure.
1: Pour moi, Théophane.
0: Bah voilà, j'espère ne pas être fauché par une bagnole en sortant de Radio Notre-Dame, mais, tout peut s'arrêter du jour au lendemain. Et en fait, qu'est-ce qu'on a envie de garder à la fin? On en revient à ça, ce qu'on disait tout à l'heure. Est-ce qu'on a envie de garder un tas de pognon sur lequel on va mourir? Moi, personnellement, ça me fait pas rêver. De toute façon, je suis incapable de gagner beaucoup d'argent, donc ça fonctionne pas. Est-ce qu'on a envie de garder ma belle bibliothèque de livres derrière laquelle que j'ai un mal fou à déménager parce qu'en fait, il y a 1600 bouquins et que ça fait beaucoup de cartons? Est-ce que j'ai envie de garder derrière moi le temps que je vais passer avec les personnes que j'aime? Est-ce que j'ai envie de garder derrière moi les belles conversations avec mes amis, les moments d'amitié, les moments d'amour passés? C'est peut-être ça le plus important.
1: Faut-il travailler moins pour gagner moins? Question du mois de mai dans votre journal.
0: C'est la question du mois de mai. C'est une vraie question aussi que je me pose encore. Mais ça pose.
1: On revient un peu au sujet.
0: Exactement.
1: Dont
0: on parlait tout à l'heure. Mais gagner moins, je pense. Enfin, je pense qu'effectivement, on a sacralisé le travailler plus pour gagner plus, etc. On va en faire plus, ça va être génial, vous allez voir, etc. Et puis, bah, on s'aperçoit que ça n'a pas très bien fonctionné. Non. En tout cas, a priori, j'ai pas ce sentiment-là. Moi, je suis intimement persuadé qu'il faut faire moins, mais mieux. Aujourd'hui, je préfère boire une bouteille de bon vin dont je sais par qui et comment elle a été travaillée, plutôt que 50 bières de mauvaise qualité ou de 50 mauvais vins de mauvaise qualité. Et je pense que... quand on gagne en densité de vie, quand on fait attention à ce qu'on fait, quand on fait attention avec qui on passe notre temps aussi, quand on fait attention aux produits qu'on goûte, quand on goûte vraiment les produits qu'on goûte, quand on mange pas vite, enfin vous voyez, c'est cette densité, cette présence à ce qui nous entoure, à ce CE et ce CEUX qui nous entoure.
1: Et c'est mal vu de le disent régulièrement, mais nos invités ici dans Quête de sens, on l'entend à droite à gauche. À quel point il est de bon ton, par exemple, de dormir peu, d'être extrêmement efficace, de ne pas arrêter, de dire j'ai pas le temps. Ça, c'est très très bien vu. C'est très très mal vu de dire.
0: Effectivement, il faut être efficace. Chaque seconde de notre vie doit être rentable, doit être profitable, productive. Il faut toujours faire quelque chose. Et puis il faut que on gagne des points en allant courir, on gagne des points en prenant des trains. Enfin, tout doit être monétisé. Effectivement, je pense que ça demande. C'est mal vu de faire autre chose qui ne soit pas monétisable. Et d'ailleurs. On voit que tout tend à être monétisé, le temps de cerveau disponible, toute notre attention, l'économie de l'attention, c'est bien connu. Eh ben, je pense que c'est pour nous, peut-être, justement, pour gagner en densité de vie, il faut essayer de faire des pas de côté et de s'extraire un peu de ce système de surproductivité en permanence. Mais c'est vrai que ça demande
1: un effort
0: au début. Mais comme tous les efforts, quand on commence à courir, on crache un peu ses poumons, mais après, on aime bien ça. Il paraît, parce que je ne cours pas.
1: Ouais, vous
0: je fais du rugby.
1: Ah bah écoutez, si, bah on court quand on fait du rugby.
0: Mais enfin, surtout, pas pour courir.
1: Voyez, non, surtout vous racontez vos souffrances, vos maux terribles de dos notamment, vos mains que vous n'arrivez plus à fermer au début de votre expérience dans la vigne, hein, de votre travail d'ouvrier viticole. C'est au début, on sait bien que tout marcheur aussi qui commence à marcher, quand on commence par exemple le chemin de Saint-Jacques ou quand on commence la randonnée au long cours, on se rend compte qu'au début ça fait mal tous les soirs, c'est des souffrances terribles. Et puis au bout d'une semaine, le corps s'assèche et puis le corps surtout se fait en fait, tout simplement, comme le vôtre s'est fait aussi au travail de la vigne, au contact de la vigne. Théophane Leroux.
0: Alors mon corps effectivement m'a surpris par sa capacité à se faire, comme vous dites, au travail de la vigne, à s'endurcir. Mais il est vrai aussi que j'ai touché là mes limites parce que moi je suis boiteux par exemple, j'ai une jambe qui est un peu plus courte que l'autre et ça n'aide pas du tout. J'ai quand même des genoux qui grincent et malgré le fait que je me sois beaucoup renforcé, que j'ai beaucoup maigri, vous me voyez très fit comme on dit. Aujourd'hui, j'ai quand même eu des problèmes qui ont continué, donc ça a aussi contribué à ma décision de ne pas rester très longtemps dans les vignes. au bout d'un certain temps. Mais effectivement, on parlait de discipline justement sur le fait de s'affiner. En fait, c'est pareil dans notre vie intérieure. Quand on en fait moins, quand on en fait mieux, on s'affine aussi intérieurement.
1: J'aime bien le mot assèchement, mais c'est ça, c'est je voulais dire s'affiner, en fait. C'est un peu comme on affine un vin. Enfin, bref. Théophane Leroux, merci beaucoup. Nous nous retrouvons dans quelques uns. Merci beaucoup. C'est pas fini. Vivre l'action de Simon Meny, les amis. Pourquoi avons-nous tant de mal à savourer la vie? Petite leçon de vie aujourd'hui avec un grand V, avec notre invité Théophane Leroux. On se retrouve dans quelques instants. À tout de suite.
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0: de la douceur et de la joie dans ce monde brut. Pourquoi avons-nous tant de mal à savourer la vie? Eh bien, Théophane Leroux est mon invité dans cette émission Enquête de sens sur RCF Notre-Dame. Lui, qui est journaliste et qui a publié Journal d'une reconversion, ce temps où nous mourons de ne pas vivre, publié chez Plomb. Il raconte son expérience en tant qu'ouvrier viticole. Il y a quelques temps, il avait écrit un journal. Mois après mois, il nous raconte ce chemin, au fond. Hein, c'est un cheminement que vous avez vécu. Et alors, au mois de décembre, on arrive au chapitre 12, page 215. Quelle est belle la liberté. La liberté arrive au chapitre 12. Théophane Leroux.
1: C'est le titre d'une chanson de Georges Brassens.
0: Ouais.
1: Et effectivement, la liberté arrive au chapitre 12, mais c'est un peu la quête qui transpire de toutes ces pages. En tout cas, il me semble que c'est... ma quête, une de mes quêtes à moi, je suis un peu anarchiste au fond de moi-même, je pense, comme Brassens, je fume la pipe comme Brassens, j'ai eu la moustache comme Brassens. Bref, mais non, effectivement, il y a toujours cette question de la liberté vis-à-vis, par exemple, de biens matériels, des circonstances de nos vies. Jusqu'à quel point est-ce qu'on est libre? Moi, j'aime bien. J'allais dire avoir mon petit confort, c'est vrai aussi, mais c'est pas ce que je voulais dire. J'aime bien aussi avoir une vraie liberté dans mon organisation, dans ma façon de travailler. J'aime bien pouvoir m'exprimer dans mon travail. Et voilà, c'est aussi une des quêtes qui traverse mon livre. Ouais.
0: Il y a quelque chose qui est intéressant aussi. Vous dites la lumière n'est pas derrière ou devant moi. Elle est là où je suis. Seulement là où nous sommes est la présence. En fait, votre livre, il aurait pu tenir sur ces trois lignes, hein, finalement. C'est le résumé.
1: Oui, mais je pense que mon éditeur n'en aurait pas voulu.
0: Et qu'est-ce que vous répondez à parce que vous êtes... alors, vous n'avez pas d'enfant. Mais quand on commence à en avoir, est-ce que ça reste vrai, ce que vous avez dit juste avant que je vous cite, là, sur le côté « j'aime bien gérer mon organisation comme je l'entends », est-ce que c'est quelque chose qui est faisable, qui est... C'est pas toujours faisable, ce que vous dites.
1: Je sais plus si j'en parle dans le livre, mais il me semble que Blaise Pascal, encore lui, disait que les circonstances, les faits, les circonstances sont nos maîtres. C'est-à-dire que ce qui nous arrive dans nos vies, il faut vivre avec ça. C'est comme la météo. On fait avec. Après, on a ces blocs-là dans nos vies. Eh bien, on fait avec, on tourne autour, mais il y a mille manières de tourner autour. Et on peut, effectivement, quand on choisit, moi, je ne sais pas, moi, bref, quand on se marie, quand on a des enfants, quand on a des choses qui viennent bloquer des blocs de pierres, des piliers dans nos vies, et on peut construire quelque chose autour.
0: Et
1: la façon dont on le construit, c'est à nous de le faire.
0: Ouais, sauf qu'aujourd'hui, effectivement, pourquoi je vous emmène sur ce terrain-là, c'est qu'aujourd'hui, on n'en veut plus de tout ça. Vous voyez bien qu'on vit dans une société no kids, l'engagement longue durée en couple, c'est terminé, puisque c'est que de la contrainte en barre, en fait, on voit les choses ainsi. C'est pour ça que c'est intéressant, votre vision. De la liberté. La liberté n'est pas celle qu'on croit, en fait, peut-être, aujourd'hui. On le dit souvent dans cette émission, mais c'est intéressant.
1: Oui, la liberté, c'est effectivement le choix de... Vous savez, les sportifs ou les grands musiciens, ils s'entraînent avec une discipline de fer tous les jours pour avoir la liberté de s'exprimer le jour du match ou le jour du concert. Et ben, c'est exactement, absolument. C'est pareil dans nos vies. Il faut avoir une certaine assaise sur certaines choses pour pouvoir s'exprimer le reste du temps. Et en fait, typiquement, si je suis vigilant, très vigilant sur mon smartphone, j'aurai du temps pour faire mes aquarelles. Je vous rassure, ça fait un an que j'ai pas fait d'aquarelles, donc ça veut dire que je suis pas très vigilant. Mais
0: vous êtes discipliné sur autre chose.
1: J'essaie de me discipliner sur autre chose. Et puis voilà, la
0: vie fait que
1: j'écris un petit peu. Il y a plein de choses. Donc, on peut pas toujours passer sa vie à faire des aquarelles. Je le regrette. Je suis pas encore un grand peintre, mais ça viendra un jour. Mais je pense que effectivement, la liberté, c'est pas le manque d'attache, c'est pas le manque de lien. Ça se saurait. Sinon, la liberté, c'est d'avoir des bases, d'être le plus solide possible pour justement pouvoir s'exprimer et rayonner le plus possible autour de soi.
0: On n'est pas assez discipliné. Aujourd'hui, on manque de discipline.
1: Oui, je pense que peut-être qu'on est un peu mou, qu'on a peine à se prendre en main, moi le premier, hein, j'ai du mal à me réveiller, à me lever le matin quand mon réveil sonne, alors qu'en fait je gagnerais peut-être un quart d'heure dans mon lit et je gagne un quart d'heure de sommeil. Pourquoi on n'y arrive
0: pas? Vous savez, je me mets dedans. Hein.
1: Oui, non, mais on est tous.
0: C'est terrible.
1: On est tous pareils. Et moi-même, en disant ça, j'ai du mal à me réveiller le matin et parfois je reprends des résolutions, puis je me réveille bien pendant 15 jours et puis après je suis fatigué parce que je ne suis pas couché assez tôt. Mais ce qui est important, c'est de travailler cette liberté-là, c'est de se remettre cette discipline, c'est de se remettre sur le métier, sur l'ouvrage, et de recommencer. Puis les habitudes se prennent petit à petit aussi. Quand on fait des gammes au piano, a priori, on rate, et puis à un moment, on fait passer le morceau. Eh bien, c'est pareil, en fait, pour les petites disciplines de nos vies. À un moment, ça finira bien par fonctionner. Il faut pas avoir peur, je pense, de de la lenteur, de l'aspect répétitif, de recommencer, de se louper, de re-recommencer tous les jours.
0: Ouais, et de la disponibilité aussi, puisque je rappelle que l'émission du jour interroge sur le fait de savourer, cette capacité hein, finalement à savourer la vie. Est-ce que nous l'avons toutes en germe de la même façon, selon vous, je m'interroge en même temps que je le dis, hein, Théophane Leroux, mais est-ce que c'est un don, est-ce que c'est une capacité qu'il faut muscler, le fait de savourer la vie, finalement, s'il fallait là répondre à cette question maintenant?
1: Eh ben, c'est les deux à la fois, c'est-à-dire que effectivement, il y a des tempéraments qui sont sans doute plus contemplatifs, d'autres plus anxieux,
0: plus dans l'action,
1: etc. Mais finalement, l'action, c'est peut-être une autre façon de savourer la vie.
0: C'est vrai.
1: Et puis, ben, évidemment que ça se muscle, que ça se travaille, ça s'entraîne. Et je pense qu'il y a des personnes qui ont des tempéraments, je vais y arriver, purement contemplatifs, mais qui ne travaillant pas ça, ne favorisent pas ce talent, enfin ne le font pas éclore. En fait, mais c'est comme tout. Enfin, on a énormément de choses en germe. On sait que c'est le travail. Encore une fois, petit à petit, la discipline, l'entraînement sur les tempéraments aussi est très important à long terme. Le travail petit à petit et à long terme est très important. Les moines n'ont pas bâti des civilisations en construisant des énormes abbayes avec 120 moines ou 200 moines du jour au lendemain. Ça a été des petits monastères qui ont été défrichés, etc., etc. Et en défrichant des petits marais, on en vient à créer l'ordre cistercien qui a presque régné sur l'Europe pendant des centaines d'années.
0: Ouais. Heureux qui craint le Seigneur et marche selon ses voies, tu te nourriras du travail de tes mains. Heureux es-tu, à toi le bonheur, psaume 127. C'est le psaume du 30 décembre, dites-vous, je veux terminer mon année sur cette note et penser à celle qui s'ouvre. En revenant au vignoble, j'ai le sentiment d'avoir conquis une certaine liberté. Je me mets à distance pour un temps des technologies envahissant ma vie personnelle et professionnelle et que je ne sais pas trop dompter. En travaillant la glèbe, je reprends conscience de ma présence sur terre, de la présence avec un grand P, et je me délie de ces connexions intempestives. Voilà, c'est ça la définition de la liberté. Ça se conquiert, en fait. C'est un travail.
1: Effectivement,
0: c'est pas la quête du plaisir immédiat comme on le perçoit aujourd'hui. C'est presque plus fort que nous, parfois.
1: C'est vraiment une conquête plus importante que d'aller marcher sur la Lune.
0: Écoutez, vous aviez quelques secondes de plus pour étayer, mais c'est une magnifique conclusion, cher Théophane Leroux.
1: Merci,
0: je vous remercie infiniment d'être venu dans cette émission En quête de sens. Vous frottez à ce thème de la saveur, retrouver la saveur de la vie. Eh bien, pourquoi avons-nous tant de mal à savourer cette vie? On a non seulement, je pense, compris pourquoi on avait tant de mal et surtout comment mieux la savourer, cette vie et tout ce qu'elle nous offre de si merveilleux, n'est-ce pas Théophane Leroux? On est d'accord avec ça?
1: Et oui, il faut prendre le temps de la savourer, l'attraper.
0: Voilà, attraper cette chance. Enfin, pas c'est ce qu'on dit souvent, attraper la chance, mais là c'est attraper.
1: Ou l'enserrer à bras le corps.
0: Voilà, eh bien écoutez, ce sera le mot de la fin pour le coup. Théophane Leroux, merci beaucoup.
1: Merci Marie-Marie.
0: Ce temps où nous mourrons de ne pas vivre, ce journal Une reconversion chez Plon, je vous remercie infiniment. Merci et très bonne journée à tous.
1: Merci.

Élevons nos mains vers notre Dieu. Élevons nos mains vers notre Dieu. S'il y a des personnes ici ce soir qui croient de tout leur cœur que Dieu est le même hier, aujourd'hui et demain, avec moi qu'ils élèvent les mains maintenant. Seigneur, nous croyons que tu peux toutes choses dans nos vies, dans nos situations. De Moïse à Sarah, de Lazare à Cana, tu as béni, tu as guéri, tu as sauvé. Continue de le faire, Seigneur Jésus.

Merci Jésus pour tout ce que tu es en train de faire maintenant. Merci pour tout ce que tu es en train de faire dans nos cœurs. Merci pour tout ce que tu es en train de semer dans nos vies maintenant. Merci pour la résurrection. Merci pour la vie. Merci pour ta parole. Merci pour ton pardon. Merci pour ta présence. Merci pour ta joie. Merci de semer en nous tout ce que tu es. Comme tu l'as fait dans le cœur de tant et tant de gens il y a 2000 ans. Fais-le ici et maintenant pour nous. Fais-le pour moi. Il va le faire pour toi.

0: faire pour moi, dans la foi proclamée. 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Tu vas le faire pour moi.
1: Nous le croyons, Jésus.

Père éternel, nous voulons te bénir pour ton Fils Jésus. Tu nous l'as donné et il est venu nous chercher, nous sauver. Tu nous as donné à travers lui ta paix, ta vie. Nous voulons le chanter.

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2: Tout de suite, vous allez pouvoir suivre un enseignement enregistré à Lourdes dans le cadre du pèlerinage organisé par la Communauté des Béatitudes en ce mois de juillet 2025. C'est Marie-Gabrielle et Emmanuel Ménager qui nous parlent de la famille source d'espérance.
3: Merci. Je ne peux pas commencer cette rencontre sans évoquer un souvenir. Il y a 27 ans, nous étions à Lisieux. C'était la dernière session des Béatitudes à Lisieux à laquelle nous avons participé. Et une veillée. Et à la fin de la veillée, la personne qui tenait le micro dit « Bon, là, c'est terminé, on s'arrête, etc. » Et là, il y a mon petit garçon qui a 6 ans qui dit « Papa, je veux parler. Je veux parler. » Je le calme, etc. Et il monte à la tribune. Il embête celui qui tenait les micros. Et il prend la parole et il dit « Jésus, je t'aime. Jésus, je t'aime. Et je suis aimé par toi, Jésus. » Et ça se termine. Quelques instants après, sa sœur était à côté de nous, et elle vomit. Et elle vomit, je ne sais pas ce qui s'est passé. Et là, il y a un clochard que nous avions repéré à la sortie de la basilique qui rentre et qui vient avec une serviette sale et qui vient prendre soin de notre fille. Et moi, ces deux événements montrent, je dirais, à la fois la présence de Dieu, le témoignage dans la famille de deux enfants qui, d'une façon ou d'une autre, nous font participer, nous font découvrir l'amour du Christ au sein de notre famille. Famille, soyez des lumières dans le monde, disait le pape François. Oui, les forces et les fragilités de chaque membre de la famille sont une richesse. Et nos enfants sont une richesse. Mon épouse est une richesse pour moi.
4: Tu es une richesse pour moi.
3: Et nous sommes tous appelés à accueillir cette richesse de l'amour de Jésus à travers nos frères et à travers nos frères et à le partager sans cesse, à toutes les occasions. Et tous les jours, le Seigneur nous invite à partager cette richesse. Nous savons la grande valeur du mariage, de la famille. Elle correspond à une recherche qui traverse l'existence et l'aventure humaine. Le mariage n'est pas un idéal, mais il est la norme du véritable amour entre l'homme et la femme, dit le pape Léon XIV. Tous ici présents, nous sommes aimés de Dieu. Chacun de nous ici est une merveille. N'hésitez pas tous les jours à dire à vos frères, même à la caissière de Super U, je ne fais pas de la pub, qu'elle est une merveille, vous verrez, son visage va se transformer. Et pourtant, tant de personnes l'ignorent. Les familles aujourd'hui ont toutes le même désir. Elle s'est ancrée à l'intérieur de chacune des familles, être heureuse. Et pourtant, certaines sont fragiles. Certaines sont en grande souffrance. Et d'autres parviennent à rester plus fortes. Chaque famille est constituée de personnes uniques et différentes et nécessaires. Jésus veut nous aimer et il le fait le premier. Le Père avait un projet pour chacun d'entre nous avant même notre naissance. Lorsqu'il y a présence de Dieu, de la présence de Jésus, notre cœur était tout brûlant, disaient les disciples d'Emmaüs. Soyons des disciples d'Emmaüs. Découvrons cette parole de Dieu qui nous interpelle chaque jour. C'est dans notre cœur que jaillit la vie. Tout s'unifie dans le cœur de Jésus. Et nous allons vous proposer un parcours, une observation de la différence qui existe dans chacune de nos familles, les différents types d'approches qu'il faut identifier pour pouvoir répondre à l'attente de chacun. Nous sommes tous différents. Et comment faire dans la famille un lieu privilégié pour s'accueillir comme un don de Dieu et apprendre à se donner quotidiennement, à chaque instant. Enfin, troisième partie, avec Marie, avançons avec confiance vers cette promesse et apprenons à dire oui.
4: Donc vous avez identifié les trois parties. D'abord, on va voir comment on est tous différents. Ensuite, on va l'appliquer à la famille. Et ensuite, on va voir avec Marie comment on peut avancer avec confiance. On est tous différents. Vous avez remarqué hier que dans l'homélie, le Père nous a beaucoup parlé de la dimension du don, d'apprendre à se donner complètement. Ça a été le mot fort de cette homélie. Et ce matin, on entendait cet appel au cœur simple. Est-ce que parmi nous ici, il y a des gens qui n'ont pas un cœur simple ? On va voir ensemble ces différents cœurs. Vous savez que Lourdes est la cité des cœurs simples. Tous les cœurs simples se sentent chez eux ici à Lourdes. C'est pour ça que c'est un lieu où on emmène des personnes malades, parce qu'ils se sentent fragilisés, peut-être dans leur corps ou dans leur cœur, et donc ils ont besoin d'être restaurés auprès de Marie, qui est un cœur simple. C'est vraiment cette invitation qu'on peut vous faire, et on a eu tout à l'heure ce chant final. Marie, aide-nous à avoir un cœur simple. Alors on va vous parler de quatre cœurs différents. Ces cœurs-là traversent toutes les, j'allais dire, les strates de la société. Dans chacun des cœurs, il y a des gens pauvres, il y a des gens riches, il y a des gens blessés, il y a des gens heureux. C'est juste, on va parler du cœur. Vous savez, Jésus nous dit, c'est ton cœur qui est à changer. C'est ton cœur qui est à être transformé. Alors, la première catégorie, c'est les cœurs fragmentés. Qu'est-ce qu'un cœur fragmenté ? Vous allez sentir si vous vous sentez un de ces quatre cœurs, et puis on va réfléchir un peu dans son cœur après. Le cœur fragmenté, ce sont des personnes qui vivent dans un monde liquide, sous l'influence de l'air du temps, des réseaux. Ce sont des personnes qui évoluent dans la société en consommant, en vivant au jour le jour, sans trop se poser de questions. Vous savez, on les voit beaucoup avec des casques sur la tête, ou maintenant il y a des trucs dans les oreilles. Ils sont dominés par un rythme où les bruits de technologie ont une grande place. Ils n'ont pas une grande patience pour accomplir des processus intérieurs. Ils ne vont pas travailler dans l'intérieur de leur cœur. Ils prennent comme ça, ils subissent. Ces cœurs sont souvent perturbés, divisés. Ils sont même quelquefois privés de capacité à réfléchir à l'intérieur. Le cœur est caché sous beaucoup de feuilles mortes, nous dit le pape François, au point qu'il leur est difficile de se connaître eux-mêmes, et encore plus, évidemment, de connaître les autres. Ils ne se donnent plus les moyens de penser, ne cherchent plus à comprendre, ils pensent à travers les médias.
3: Beaucoup se sentent en sécurité dans le domaine qu'ils contrôlent. Ils exercent leur intelligence et leur volonté afin de construire leur propre système de défense et de pensée. Ces personnes, néanmoins, elles sont généreuses. Elles ont le cœur vivant. Il n'en est pas de même de tous. Néanmoins, ils ont le sens de l'autre. Je prends simplement dans notre petit village en Vendée. Je vois beaucoup de gens qui sont fragmentés, qui sont complètement dévoués, à droite, à gauche, à ceci, cela, dès qu'il y a une sollicitation, paf, on y va. Ils accumulent, ils consomment, ils se distraient. L'écran est souvent au centre de leur vie. Le rythme de la journée est en fonction des écrans. Ces cœurs sont dominés par un auto-référencement. Leur propre référence en fonction de ce qu'ils vivent aujourd'hui. Un relativisme de toute réalité. Le problème, c'est qu'ils finissent par perdre le désir. Ils finissent par perdre l'attention de l'autre. Et deviennent, bien entendu, incapables d'accueillir Dieu. Et pourtant, le plus central de notre intimité humaine est créé pour l'amour. Et cette réalité, ce centre, ne réalise pas le projet que Dieu a pour chacun d'entre eux. L'amour du Christ est le seul qui peut nous sortir de cet engrenage. Il est en mesure, celui qui est fragmenté, de donner du cœur à cette terre et de réinventer l'amour. Mais nous pensons qu'il y a beaucoup plus en eux. Il y a cette capacité qui est un peu édulcorée, voire, comme disait Marie-Gabriel, comme disait le pape d'ailleurs, enterrée sous des feuilles mortes, sous des gravats. Si Jésus ne trouve pas en lui une ouverture, une confiance, son amour ne pourra pas toucher son cœur. Notre refus ou notre indifférence limite les effets de sa puissance et la fécondité de l'amour de Dieu pour chacun d'entre nous. Or, l'amour du Christ est le seul à pouvoir nous libérer de ce tourbillon. Il n'y a plus de place pour un amour gratuit. Et le rappel à ces gens-là qu'ils sont merveilleux est parfois un fragment de lumière sur une réalité qui les dépasse.
4: Donc le cœur fragmenté est loin du cœur de Dieu. Maintenant, nous allons voir les cœurs en recherche. Ce sont des personnes qui ont désir de comprendre. Ils veulent comprendre, ils veulent se comprendre eux-mêmes. Ces cœurs cherchent dans la multitude des spiritualités nouvelles ou des trucs paramédicaux ou les nouvelles thérapies de soins, ils recherchent une réponse à leur désir d'être unifiés. Ils cherchent des réponses à des questions essentielles. Qui suis-je? Qu'est-ce que je cherche? Quel est le sens de ma vie? Ils ne savent pas où trouver la réponse. Ces cœurs saisissent bien la nécessité d'être unifiés. Ils en ont désir. Ils veulent même sortir d'eux-mêmes pour mieux se connaître. Mais ils ne savent pas où aller. Beaucoup s'engagent dans des actions très sportives, des actions humanitaires, qui vont donner un sens à leur vie. On a rencontré la semaine dernière quelqu'un qui faisait la course de Ironman. Vous connaissez cette course? Il y en a parmi vous qui l'ont déjà fait? Donc on court, on nage, on fait du vélo, on épuise son corps et on mange n'importe quoi. Et donc on s'entraîne pendant un an à manger n'importe quoi pour maltraiter son corps, pour pouvoir gagner cette course. Et il m'expliquait tout ça et je lui dis « Mais pourquoi tu fais ça? Quel est l'objectif ?» Et il me répond cette chose étonnante. Parce que je rentre à l'intérieur de moi et j'essaie de me trouver. Ça, c'est un cœur en recherche. On les trouve aussi sur le chemin de Saint-Jacques ou sur tout autre chemin qui ont un tout petit peu de spiritualité. Ils marchent, ils ne savent pas pourquoi, mais ils cherchent quelque chose. Il y en a qui vont embrasser les arbres, vous savez. Il y en a, ils vont faire des stages de jeûne. Alors ça, c'est quand même le summum en marketing. Donc vous payez un stage et vous allez jeûner. Et en plus, vous visitez tous les jours un marché avec des fruits et des légumes, mais il ne faut pas y toucher. Voilà, ça c'est le summum. Mais c'est cœur en recherche. On rit, vous riez, mais c'est des gens qui sont en recherche. Ce cœur est toujours ouvert à la rencontre. Ce cœur est ouvert, car ils ont une recherche authentique. Vous savez, on en voit pas mal dans l'Évangile. On voit la Samaritaine qui a soif, qui cherche. Et quand elle croise le regard de Jésus, elle comprend qu'en lui, il y a toute réponse. Vous savez, c'est merveilleux parce que Jésus lui dit « Va me chercher ton mari. Je n'ai pas de mari. Tu as raison. » Les cinq que tu as eus ne le sont pas, et celui qui est dans ta chambre ne l'est pas. Ça fait combien? Et elle comprend dans le regard de Jésus qu'il est le septième époux, l'époux parfait. Alors elle lui dit, donne-moi à boire. Elle sait qu'elle n'aura plus soif parce que Jésus va la combler. Vous voyez, mon monsieur d'Ironman, mon monsieur ou cette dame qui fait ses stages de jeûne, si on pouvait lui faire rencontrer Jésus, elle ferait des économies déjà, mais surtout, cette personne serait beaucoup plus heureuse. C'est ce même Jésus qui attend aujourd'hui la possibilité d'éclairer leur existence. Jésus voudrait tant pouvoir leur dire « Que veux-tu que je fasse pour toi ? Je veux aujourd'hui demeurer dans ton cœur. » Chacun de nous a le désir, un désir qui ne peut pas toujours être comblé, mais ces gens-là ont un grand désir. Et s'ils rencontraient le cœur de Jésus, ce cœur serait de plus en plus comblé.
3: La troisième catégorie, ce sont les cœurs satisfaits. Ceux qui pensent être satisfaits. Ce sont des personnes qui connaissent le Christ, s'efforcent de le suivre et souvent aspirent à faire comme le Christ. Ils ont la volonté de mettre en pratique le message du Christ, mais plus sous une forme moraliste, autosuffisante. Ils ont souvent une relation rigoriste, faite de devoirs, tout en oubliant la grâce et la notion de l'Eucharistie, de la force et de la miséricorde. Certes, ils participent à la vie de l'Église, mais cela ne va pas plus loin. Ils ont leur relation sociale avec l'Église. Ils cherchent leur propre bien-être dans des propositions religieuses qui leur sont faites, rassurantes, car en communauté. C'est quand même impressionnant de voir la sortie et l'entrée des églises le dimanche. Le nombre de gens qui sont au fond de l'église. J'ai l'habitude de dire que j'aime bien être dans le narthex de l'église. Ce sont des gens qui viennent une fois de temps en temps à l'église et qui ne sont pas accueillis. Mais qui sont là. Hein, voilà. Ils sont là. Et voilà. Est-ce que nous les accueillons, nous, en tant que cœur satisfait, nous les accueillons. Nous les regardons. Les narthex d'église sont à observer. Cela constitue des communautés, parfois des communautés où des pasteurs sont engagés. Ils se concentrent sur les activités extérieures, sur des réformes structurelles de la paroisse, parfois dépourvues de mission, d'évangélisation. Ils ont une obsession de l'organisation, de la sécurité, parfois des projets mondains, des réflexions sécularisées et des propositions qui se présentent comme des prescriptions que l'on veut parfois imposer à tous. Ce sont des risques sérieux. Ce sont des personnes néanmoins qui ont rencontré le Christ. Ces cœurs ne prennent pas le temps de se plonger seuls dans l'amour de Jésus. Ils ne s'émerveillent pas. La notion d'émerveillement est quelque chose de fondamental. Ne s'émerveillent pas de cet amour inconditionnel que le Christ a pour chacun d'entre nous. Leur foi n'est pas partagée. Ils s'efforcent de la vivre, mais elle n'est pas partagée. Et très souvent, ils ne sont pas dans la joie, ils ne sont pas dans la ferveur de la mission de personne à personne, de la prise en compte de leurs frères et de leurs sœurs qui est en Jésus-Christ. Le Christ est en chacun d'entre nous. Et pourtant, nous pouvons dire que Jésus a lui-même accepté de limiter la gloire débordante de sa résurrection. Il aurait pu avoir une résurrection, je dirais, époustouflante, frappante. Non, il a voulu respecter la liberté de chacun d'entre nous. C'est une richesse incroyable que le Christ, que Dieu a donné à chacun d'entre nous, d'être libre. Libre de diffuser l'immensité et le brûlant amour dont il nous aime. Mais cela passe par notre coopération. Sans notre coopération, le Christ ne peut pas toucher. Mais encore faut-il que nous qui sommes des chrétiens satisfaits, que nous ayons le sens de laisser la place au Christ, de lui laisser la place et de faire en sorte que nous ayons confiance et que nous soyons ouverts à son amour qui est débordant et qui dépasse largement notre capacité humaine. Il nous faut entendre son appel et le rendre présent dans le monde. Je vais vous raconter encore une petite rencontre que j'ai faite récemment. Un général très haut placé dans l'armée française m'a dit « L'Eucharistie, l'adoration, mais c'est une bombe nucléaire !» Quand vous avez un militaire qui vous dit ça, waouh ! Tous les matins, il va à l'adoration. Hein ? C'est une bombe nucléaire. Est-ce que nous sommes à même de pouvoir déclencher des bombes nucléaires ?
4: Donc, vous voyez les cœurs fragmentés qui ne cherchent pas, le cœur qui est en recherche, qui a soif mais qui ne sait pas où il veut aller, et puis le cœur satisfait ou qui se dit satisfait, c'est celui, j'allais dire, le bon cadeau du dimanche, d'accord ? Et le dernier, c'est le cœur unifié dans l'amitié de Jésus. Alors ce cœur, il accepte l'amitié du Christ et il en est comblé. Tellement comblé qu'il déborde. Il a envie d'en parler. J'espère que parmi nous, il y a beaucoup de cœurs unifiés par l'amour de Jésus. Il laisse le Christ aller au plus profond de son cœur pour lui laisser la place et entendre, écouter ce que Jésus veut me dire. Ce cœur a laissé Jésus poser son regard sur lui, particulièrement dans l'Eucharistie. Ce regard qui transforme, ce regard qui redonne une dignité. Toute personne, quel que soit le broyage de son corps, est le même que toi, que moi, devant Jésus Eucharistie. Il retrouve sa dignité devant le cœur de Jésus. Ils sont dans une relation d'amitié et d'abandon avec le Christ. Ils sont attirés, attirés par son amour. Un cœur touché va contempler l'amour de Jésus pour lui et il va avancer vers l'amour infini, miséricordieux de Dieu. Dans ces cœurs qui ont reçu cette amitié de Jésus, il y a des grands pécheurs. Il y a des grands pécheurs qui savent combien Jésus est grand en miséricorde. Il y a des prisonniers, il y a des vies cabossées. Ce cœur aime, adore, il demande pardon, il s'offre. Il s'offre à Jésus parce qu'il veut le suivre. La dévotion au cœur du Christ est essentielle à leur vie, car elle signifie une ouverture pleine de foi, d'adoration au mystère de l'amour divin et humain du Seigneur. Au point, nous dit le pape François, que nous pouvons affirmer une fois de plus que le Sacré-Cœur est une synthèse de l'Évangile. Alors évidemment, il est plus facile pour eux d'avoir des relations avec eux-mêmes et avec les autres. Ils se laissent envoyer par le Christ. Ces cœurs-là se disent « j'ai pas besoin d'une licence de théologie pour aller parler de Jésus. J'ai pas besoin de ça. Je vais juste témoigner de cet amour de Jésus pour moi. » J'ai dans le cœur un ami qui est toujours avec son bracelet électronique. Mon Dieu qu'il en a fait des bêtises. Mon Dieu qu'il en a fait. Mais je vous assure que quand il vous parle de Jésus, vous êtes retourné. Vous n'avez qu'une envie, c'est d'aller vers Jésus. Parce que Jésus, il l'a rencontré et vraiment, il a été transformé par la vie de Jésus. Ces gens-là, ces cœurs unifiés, se laissent envoyer par le Christ. Ils ont un grand désir de le partager. Ils vont en parler simplement. Pour eux, Jésus le mérite. Jésus mérite qu'on parle de lui. Ils le font aussi parce qu'ils savent que s'ils ne le font pas, leur amitié avec Jésus va se refroidir. Et comme ils veulent que cette amitié reste chaude, alors ils en parlent, ils parlent de Jésus. Mais ce n'est pas une obligation pour le cœur aimant, c'est un besoin difficile à contenir. Malheur à moi si je n'annonce pas l'Évangile. Et pourtant, il y a un risque quand on est dans ce cœur-là, quand on a ce cœur. Le Christ te demande, sans négliger la prudence et le respect, de ne pas avoir honte de reconnaître ton amitié avec lui. N'aie pas honte de le dire. Il te demande d'oser le dire aux autres. Quiconque se déclare pour moi devant les hommes, moi aussi, je me déclarerai pour lui devant mon Père. Le cœur du Christ veut avoir besoin de nous. Le cœur du Christ veut avoir besoin de nous. Et aussi du Père Michel et de Brenti qui ne se sentent pas simples. Il a envie d'avoir besoin d'eux, de Cathy, pardon. Il a envie d'avoir besoin de vous. Tous ceux qui ne se sentent pas simples, qui se sentent blessés, qui se sentent au-dessus de tout ça, Jésus a besoin de vous. C'est comme un appel, une vocation à faire le bien. Ce cœur unifié dans l'amour, dans l'amitié de Jésus, dans l'amour de Jésus, il va s'adresser à qui ? Au cœur fragmenté, au cœur en recherche, et au cœur qui se disent satisfaits. Mais il y a un danger, c'est que notre cœur devienne satisfait. Si je suis unifiée à Jésus, lui dis-je c'est bon, nous on a fait notre intervention aujourd'hui, on va aller se coucher maintenant, on va aller faire une randonnée, c'est bon, on a fait notre job. On risque d'être un cœur satisfait. Vous comprenez ce que je veux dire ? On va se contenter de pas grand-chose. Et ça, c'est un risque. Il faut se renouveler dans la mission. C'est parce qu'on est dans la mission qu'on renouvelle son amour pour Jésus. Et puis le risque aussi, c'est de trop en faire. Et de trop en faire, on s'épuise et on s'affadit dans la foi. Et finalement, on devient des cœurs satisfaits, c'est des cœurs qui sont tristes au bout d'un moment. Alors, maintenant, on va parler à ceux qui nous suivent par la radio. Ah, Emmanuel va rajouter.
3: Le fruit de cette décomposition est en fait le fruit d'une réflexion que nous, je crois que c'est intéressant de le situer. Nous avons eu début juin avec le dicaster. Le dicaster, c'est un ministère de l'Église qui est le ministère de la famille, de laïcs et de la vie. Et la réflexion était comment évangéliser les familles et avec les familles. Et en discutant avec une quarantaine de représentants du monde entier, tous les continents étaient représentés, eh bien, cette décomposition est apparue. Car il est important, quand nous sommes en mission,